0: Petit par la taille, mais immense par la vision du jeu, il débute sa carrière pro à Angers avant d'exploser au Stade de Reims. Sa technique fine, sa vitesse et son sens du collectif séduisent bien au-delà des frontières. Le Real Madrid le recrute, aux côtés d'Alfredo Di Stefano et de Ferenc Puskás. Copa participe à l'âge d'or du club espagnol. Il remporte 3 Coupes d'Europe consécutives. En 1958, il décroche le Ballon d'Or. C'est le premier Français à recevoir cette distinction. En équipe de France, Copa brille lors de la Coupe du Monde 58 en Suède. Les Bleus terminent 3e, porté notamment par le duo Copa-Just Fontaine, autre légende rémoise. À la fin de sa carrière, Copa s'engage pour la reconnaissance des droits des joueurs professionnels. Il devient aussi consultant pour la radio et la télévision. Raymond Copa s'éteint le 3 mars 2017. Son héritage perdure dans le cœur des passionnés de foot et pas seulement dans celui des supporters du Stade de Reims. Et c'est l'un des trésors de Champagne-Ardenne.
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2: Et aujourd'hui, Simon, un vrai retour en enfance.
3: Oui, pour celles et ceux qui, plus jeunes, rêvaient de travailler avec les animaux sauvages, j'ai une bonne nouvelle. C'est possible, le temps d'une journée. Le Spécific Zoo propose l'expérience soigneur d'un jour, la promesse. Une journée inoubliable au plus près des animaux. Mais est-ce que la promesse est tenue? Eh bien, aujourd'hui, j'ai testé pour vous le métier de soigneur animalier au Spécific Zoo. Direction Spé, 542 route de la Martinière, à 10 km au sud-ouest du Mans, pour m'accueillir Maxime Thué.
4: Bonjour et bienvenue au Spécific Zoo.
3: Il est vétérinaire et chef animalier du parc. C'est lui qui gère avec les équipes, les nombreux animaux du parc.
4: Alors ici, on a plus de 1000 animaux de plus de 100 espèces différentes qui vont être très diverses, beaucoup d'oiseaux et beaucoup d'espèces qu'on ne voit pas trop dans les zoos, comme par exemple des quincajous, des tatous, plein d'espèces un petit peu hors du commun.
3: Avec aussi les maquis-catas, des lémuriens issus de Madagascar qui font partie de la grande liste des animaux dont vous pouvez prendre soin le temps de cette immersion privilégiée. Une expérience lancée il y a 2 ans pour les enfants à partir de 8 ans, comme pour les adultes, sans limite d'âge. Alors j'ai suivi moi aussi le programme. Première étape, la salle de briefing.
4: Ça c'est la salle pédagogique en fait, donc c'est là qu'on accueille justement les soigneurs d'un jour pour venir préparer les rations alimentaires, la cuisine et être avec les animateurs pour justement commencer l'aventure en préparant la nourriture, parce que c'est comme ça que ça commence, avant d'aller distribuer aux différents animaux.
3: C'est parti, on s'y colle. Lucie, animatrice en service civique, m'accompagne. On découpe des fruits pour les lémuriens. Raisins, bananes, poires, mangues, ils mangent un petit peu de tout. On y ajoute quelques granulés qui viennent compléter leur alimentation et on pèse le tout. On prend ensuite un petit chariot pour transporter tout ça, direction l'enclos des maquis-catas. Avant de donner la nourriture, autre étape importante.
5: Là, on va pouvoir ramasser toutes les crottes qui sont par terre.
3: Voilà, ramassage de crottes, ah, le rêve, c'est aussi ça la réalité du métier. Entretenir les différents espaces avec les animaux, on nettoie les plateformes, les vitres, on leur remet de l'eau. Une fois ça fait, direction l'extérieur pour la distribution des repas.
5: Si tu récupères
6: quoi, le bac?
5: Ouais, c'est ça, il l'a reposé au milieu.
3: Les petits primates blancs et gris nous grimpent dessus de partout, sur l'épaule, les bras. Le moment est magique, on pourrait y rester des heures. Alors, le programme vous permet aussi de poser toutes vos questions aux soigneurs, de profiter d'une balade du parc aussi, histoire d'en profiter à fond. Le tout pour des tarifs forcément un peu plus élevés. 90€ pour les enfants et des sessions de 9h30 à 12h30. 100 à 110€ pour les ados et les adultes de 13h30 à 17h30. Mais ça les vaut. Vous avez tout le détail et le calendrier des sessions sur le site spécificzoo.com. En tout cas, j'ai adoré l'expérience. Soigneur d'un jour au Spécific Zoo, je le dis haut et fort, c'est testé et approuvé par ici même. Tampon, très clairement. Voilà.
2: Oui, on n'est pas surpris. C'est génial d'avoir fait cela. Merci aussi pour ce partage, parce que oui, clairement, je crois qu'on en a tous rêvé, même une fois grand, on peut toujours continuer d'en rêver, Simon.
3: Et petite précision, Le parc qui rouvre donc tous les jours pour les vacances de février, de 10h à 18h, avec des nouveautés, espace-jeu, arrivée de chats manules, des très magnifiques chats et des mangoustes. Et puis la vidéo donc, de cette immersion devrait sortir dans les prochains jours sur nos réseaux sociaux.
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1: Grégory Amen est le coordinateur de l'association Pas Assez qui gère le café associatif La Chaouée à Metz. Bonjour Grégory.
2: Bonjour.
1: La Chaouée n'est pas un café comme les autres. Comment définiriez-vous ce lieu à quelqu'un qui n'y est jamais allé ?
2: On évite de parler de café, mais moi j'aime bien l'appeler la maison citoyenne et culturelle, la MCC, la Chaouée, parce qu'il y a ce côté maison accueillante, se sent chez soi, pour rappeler le côté citoyen, culturel et solidaire, bien sûr.
1: Pourquoi ces espaces alternatifs, associatifs et culturels sont si importants dans une ville comme Metz ?
2: Ils sont très importants pour moi un peu partout. Hein. Il en faudrait dans les villages, un peu partout, pour conserver le lien entre tout le monde, parce qu'on voit bien qu'on a besoin d'être ensemble, de se parler, confronter nos idées, puis de rompre avec la solitude. Hein. Ça, c'est un mal contre lequel il faut absolument lutter.
1: Vous sentez qu'il y a de plus en plus de gens qui sont seuls et qui ont besoin justement de ce lieu sociétal ?
2: Nous, on le sent à la Chaouée, on accueille quand même pas mal de gens qui cherchent des contacts quand quelqu'un vient d'arriver à Metz, quand il demande un peu autour de lui, un jeune ou moins jeune, on lui dit va faire un tour à la Chaouée, tu vas vite rencontrer des gens, et c'est vrai, ça fonctionne bien. Pour ça, c'est réussi. Après 16 ans d'ouverture, 2010, cet aspect-là fonctionne très bien.
1: La fermeture administrative de la Chaouée a été un coup dur. Comment vous avez vécu cette période ?
2: C'était une période un peu de remise en question, hein, où ça permet de faire le bilan sur les façons de fonctionner, sur les activités qu'on met en place, etc. Puis de se projeter, d'imaginer, se renouveler, puisqu'on est obligé de faire évoluer nos activités. Hein. Malheureusement, on ne peut plus utiliser les locaux comme on les utilisait avant. Faisait beaucoup de concerts, donc il y aura encore de la musique. On va accentuer les rendez-vous citoyens, justement pour être ensemble, se parler, confronter nos idées, présenter les associations qui nous tiennent à cœur, qui ont besoin d'aide aussi.
1: Vous êtes père d'une petite fille, Grégory. Vous avez envie de lui transmettre ces valeurs de solidarité. De quelle manière vous lui transmettez ?
2: Alors ma fille est grande, et puis j'ai une autre fille qui est un peu plus petite. Alors c'est ces valeurs, c'est des temps qu'on passe ensemble. Mais c'est vrai que pour moi les enfants, c'est ce qu'il y a le plus important. C'est mon métier à la base, animateur, formateur, BAFA. C'est mon truc de transmettre, parce que ce sont les générations futures qui feront le monde de demain. Donc c'est en assistant des événements culturels, c'est en allant voir des concerts,
1: des expos,
2: des expos, en faisant des ateliers, en allant voir le monde, en se confrontant aux autres. Pour moi, on s'épanouit et on s'ouvre aux autres.
1: Merci beaucoup Grégory Amen. On espère que vous allez retrouver un mode de fonctionnement à l'équilibre dans les prochaines semaines.
2: Merci, au revoir.
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4: Bonjour Olivier, on parle donc de cuisine aujourd'hui ?
3: Tout à fait, et on fait un viron du côté du nord du département. Bonjour les amis, petit tour du côté du pays rouennais aujourd'hui. Comme on y dit là-bas, la gastronomie c'est très important à Rouen, vous en avez peut-être écouté parler. Sur le plan linguistique, le Y pronom neutre, on y aime bien dans le nord du département. Et je vous rappelle que le verbe entendre n'existe quasiment pas. À Rouen, on écoute. Donc vous avez peut-être écouté parler de l'importance de la gastronomie là-bas. Alors la figure tutélaire, c'est la maison Trois Gros, 3 étoiles au guide Michelin. Le restaurant tenu à partir de 1930 à Rouen par Jean-Baptiste Trois Gros et son épouse Marie, puis par leurs fils Jean et Pierre, et enfin par leur petit-fils Michel, qui s'est installé depuis quelques années à Ouche près de Rouen, et maintenant son fils César. Vous avez remarqué comment je dis Rouen en une syllabe plutôt que Roanne en deux syllabes ? C'est comme ça qu'on y dit dans la région. Donc vous l'avez compris, la gastronomie c'est important, c'est number one. Les gens aiment bien les douceurs aussi. Hein. La région rouennaise, c'est la terre où l'on a fait la vraie papillote, celle qui est faite chez Révillon au Coteau. Ça va être de saison. Et puis nous avons la praluline, une brioche au beurre et aux pralines roses, créée par Auguste Pralu en 1955. Au fait, la pâtisserie et chocolaterie Pralu, c'est bien d'origine rouennaise, même si on en trouve un peu partout aujourd'hui, et même si les Lyonnais tentent de se l'approprier. Non, les Gones, Pralu, c'est rouennais. Les pralulines, ils en font tellement qu'il faut qu'ils prennent très tôt le matin. Prendre, ça peut vouloir dire embaucher, commencer le travail dans le parler rouennais. Alors, attention quand même avec les papillotes et les pralulines, hein, si vous avez une chemise blanche, parce que vous pouvez vous faire une catole, c'est-à-dire une tache. Par contre, après avoir mangé, vous aurez la caisse. À d'autres termes, vous serez en forme. Les ch'tis, ils adorent. Oui, à Rouen, on parle volontiers de ch'tis pour désigner les enfants. Ne pas confondre avec le ch'timi du Schnorr. Un événement incontournable de la région rouennaise, c'est Rouen Table Ouverte, RTO pour les intimes, dans lequel gastronomie et spectacle vivant se rencontrent pour le plaisir des papilles, des yeux et des oreilles. Un autre grand rendez-vous, c'est le Salon de la Gastronomie, organisé par le comité des fêtes au Coteau et qui se tient depuis quelques années dans la grande salle du Scarabée à Riorges. On y propose le meilleur de la production d'une centaine d'exposants et leur savoir-faire. Et même si ça pleut, et si la pluie vous y craignez, comme on dit volontiers à Rouen, c'est-à-dire si vous n'aimez pas ça, vous serez bien à l'abri au Scarabée. Au Scarabée, on peut s'étendre, mot du patois rouennais qui veut dire se réchauffer. Voilà, voilà.
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4: Direction Bourges aujourd'hui, et lorsqu'on se trouve place Malus, eh bien on peut descendre le long du boulevard Laïtol pour sortir de Bourges justement, élonger ainsi le campus qui porte le même nom. Mais alors, c'était quoi avant? Eh bien vous allez le savoir tout de suite.
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4: quoi avant? David Ledrich, guide conférencier, est avec nous. Bonjour David.
6: Bonjour Margot et bonjour à tous les auditeurs.
4: Bon alors, qu'est-ce que c'était avant que ces établissements militaires?
6: Alors là, c'est une page importante de l'histoire de Bourges, c'est l'histoire de la fonderie de canons de Bourges. En 1860, l'empereur Napoléon III crée la fonderie impériale de canons. Alors pourquoi Bourges? Parce que Bourges est au cœur du pays, loin des frontières, et la ville est reliée par le chemin de fer, et fait non négligeable, elle dispose d'un champ de tir. Le champ de tir, il existe toujours aujourd'hui, c'est ce qu'on appelle le polygone de tir, qui va de Bourges à Flavigny. Il représente 10 000 hectares sur une longueur de 30 km. Après la guerre de 1870, l'école d'artillerie qui est à Metz s'installe à Bourges. Et donc, imaginons que nous partons de la place Malus. Nous allons découvrir les monuments tels qu'ils étaient à l'époque. Sur notre droite, on pourra voir tour à tour l'école d'artillerie, qui forme donc les militaires à l'utilisation des canons, l'incendie de canons, l'arsenal, et enfin, au bout, le dépôt de matériel.
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6: Et là, on arrive entre la rue de Pignou et la chaussée de Chape. Cette zone, vraiment, elle employait énormément de gens. Ça concerne 8000 ouvriers en 1918. Et à l'époque, on ne rigolait pas avec les cadences de travail, puisqu'on fabriquait 40 canons de 75 mm chaque jour.
4: Oui.
6: Le site est pillé par les Allemands pendant la Seconde Guerre mondiale. En 1967 est créé l'établissement de fabrication d'armement de Bourges, les FAB, c'est un nom qu'on utilise parfois encore, puis qui devient GIAT et aujourd'hui Nexter. C'est à cet endroit qu'ont été fabriqués les canons des Charles Leclerc. Aujourd'hui, c'est un campus universitaire qui porte toujours le nom de Laïtol. C'est un officier polytechnicien, vétéran de la campagne du Mexique, blessé à la bataille de Reichshofen, qui a dirigé les établissements militaires de 1875 à 1879. Et c'est un endroit de Bourges qui mérite aussi d'être connu.

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1: Et alors pour le coup, est-ce que les clichés, c'est vrai, quand vous avez des bâches carrées, vous mettez des super bonnes bières au frigo, quand vous avez des Anglais, vous mettez du vin de...
2: Ah oui. Bah, ce ne sont pas des clichés, c'est... Enfin oui, c'est des clichés, mais des clichés qui se vérifient.
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4: Laure a ouvert son gîte en 2020. La maison 1634 est en plein cœur de Pézenas. 130 mètres carrés qu'elle a restauré du sol au plafond. Le contraste entre l'extérieur en pierre et l'intérieur hyper confort et moderne est parfait. On arrive pendant le petit déjeuner. Trois couples sont installés sur la terrasse donnant sur un petit jardin. Des petits guéridons sont dressés avec de la vaisselle soignée. Les produits sont de qualité, locaux, ça se voit et ça se sent. Les langues différentes se mélangent. Du suédois, de l'anglais et du français avec l'accent suisse. L'ambiance est calme et souriante.
2: Vous avez mis votre verre d'eau ?
1: Je regardais un peu, il y a un petit jardin. Ça, c'est petit jardin. Les gens, ils ont accès... Je vous remercie beaucoup.
2: Les gens ont accès à la piscine, à la petite terrasse. Et en fait, le jardin, comme le jardin est souvent occupé par deux mes enfants.
1: Deux petites personnes.
2: Ils vont un peu moins dans le jardin.
1: C'est ça le principe de la chambre d'hôte des gîtes, c'est que vous partagez votre espace perso, ou là vous habitez ailleurs et ça c'est vraiment vos gîtes.
2: On habite nous juste à côté.
1: D'accord.
2: Normalement, la distinction entre les gîtes et les chambres d'hôtes, les gîtes c'est peut être complètement indépendant d'une habitation personnelle, alors que chambre d'hôte on est légalement obligé d'habiter sur place.
1: Ça,
2: d'être ici et de proposer le petit déjeuner.
1: D'accord.
2: Alors nous on a fait une configuration, les chambres d'hôtes un peu à l'ancienne, il y avait souvent l'espace salon, cuisine, petit déjeuner était partagé. Nous, pour la tranquillité des autres avec nos deux enfants, on a volontairement fait un accès distinct de notre maison.
1: Oui.
2: On a chacun une porte d'entrée, ce qui permet aux autres de profiter. On a mis la cuisine à disposition.
1: Oui, c'est ça que j'avais vu.
2: Donc en fait, même si on est chambre d'hôte, voilà, si les gens veulent manger un bout, grignoter un morceau, n'importe quand, ils ont accès à la cuisine et
1: oui.
2: Ils peuvent profiter. Ils ont un accès indépendant si jamais ils arrivent à 16h30, dès que je suis partie chercher mes enfants à l'école, ils ont le digicode, ils peuvent rentrer dans la maison.
1: Oui.
2: On a voulu faire quelque chose de à la fois confortable, à la fois je suis ici et à la fois je peux être complètement discrète.
1: Oui, c'est ça.
2: Parce qu'en fait, ça dépend vraiment de la personnalité des personnes aussi. Bon, il y a des personnes qui pensent parfois réserver un hôtel, en fait. Et arrivent ici... Ah ok, vous habitez à côté, donc ils voient ça comme quelque chose de très positif parce qu'ils savent que je suis disponible.
1: Oui.
2: Mais en même temps, je sens qu'ils souhaitent être tranquilles.
1: Oui.
2: Et après, des personnes, pour le coup, lorsqu'ils réservent par des plateformes comme Gîte de France, s'attendent à ce que je sois là pour les accueillir.
1: Ah,
2: et quand je leur dis qu'il y a un digicode, du coup, c'est une surprise inverse dans le sens où, ah ok, vous êtes là et en même temps, on peut être autonome. Donc,
1: oui.
2: Essayer de satisfaire tout le monde.
1: C'est pas évident, c'est un vrai truc de sentir chaque personne, effectivement, le besoin de distance et le besoin de présence.
2: Exactement.
4: La maison de l'or est labellisée Gîte de France 3 épis, ce qui l'oblige à respecter un certain cahier des charges.
2: Mais de toute façon, dans tous les cas, c'est parfait, vous inquiétez pas. C'était très bien, merci, c'est bon.
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5: L'auteur du livre que je vous présente aujourd'hui dans Toujours à la page les a tous interrogés. Ce père de famille qui, après avoir tué femme et enfant, s'inquiète du sort de sa chienne. Ce japonais cannibale interpellé au bois de Boulogne, ou encore ce membre de la Société de protection des oiseaux soupçonné d'être un tueur en série. Jacques Poinaz fut commissaire de police, chef adjoint de la brigade criminelle de la police judiciaire de Paris, également chef de l'unité de coordination de lutte antiterroriste. Cet Ardéchois de naissance témoigne de sa carrière dans « Le temps des aveux, le réfrigérateur du japonais cannibale et autres récits de la brigade criminelle », un livre paru chez Mareuil Éditions. Le retour sur 13 des enquêtes les plus marquantes de sa carrière, avec en ligne de mire, à une époque où l'ADN n'était pas encore la reine des preuves, l'obtention des sacro-saints aveux. Des aveux qui viennent ou non, et qui dissimule parfois une partie de la réalité, qui laisse aussi souvent l'enquêteur avec un sentiment de frustration. Jacques Poinaz.
6: Oui, de la frustration, parce que les aveux ne sont pas toujours totalement sincères, ou complets, ou indiscutables. Il y a souvent une fragilité de l'aveu, puisque lorsque dans les aveux, on se projette déjà dans le procès et la preuve devant les assises pour les homicides. Mais ces histoires, c'est aussi ce basculement de la personne qui avoue Et souvent, même si le policier avant tout est content d'avoir résolu une affaire, parce qu'une affaire criminelle est toujours un poids pour les policiers, mais il y a également parfois un peu de, sinon de pitié, du moins de tristesse de voir un homme qui parfois avait une vie jusque-là normale et qui bascule dans le monde de la prison pour une longue peine.
5: Mais quelle perception vous avez de ça quand vous êtes face à quelqu'un qui n'est pas un criminel aguerri et qui bascule pour des raisons qui paraissent en fait futiles, si on y pense bien?
6: Alors, je crois que ça reste un mystère de l'homme, un mystère de l'humanité. Comment comprendre que quelqu'un qui a jusque-là eu une vie parfaitement banale, d'un seul coup, pour des raisons difficiles à imaginer, passe à des actes terribles?
5: On voit la grande diversité des affaires que vous avez traitées. C'est d'autant plus agréable à lire qu'effectivement, on ne sait jamais où vous allez nous emmener à chacune des histoires. Comment vous avez fait la sélection?
6: J'ai pris celles qui sont restées dans ma mémoire, je dirais, qui m'ont laissé un sentiment, soit de satisfaction, soit d'échec, ou comme celles qui se passent en Ardèche, où je reviens pratiquement dans mon village natal pour enquêter sur une affaire d'explosifs dans la communauté de l'ex-tueur de l'Ardèche, Pierre Conti. Mais souvent aussi parce que ce sont des affaires qui ont quelque chose de particulier, parfois de presque burlesque, parfois de troublant, comme ces adolescents qui, pour donner un alibi à leur ami, inventent un stratagème un peu diabolique. J'ai essayé de montrer que la réalité est souvent plus surprenante que la fiction même.
5: Et c'est sans doute ce qui est le plus fascinant dans chacune des histoires que nous confie Jacques Poinas. Et ce qui est captivant, c'est ce récit au plus proche du travail de l'enquête et les impressions, les réflexions que partage l'auteur avec nous au fil de chacune. Alors si vous êtes fan de faits divers, jetez-vous sur Le Temps des aveux de Jacques Poinas, paru aux éditions Mareuil.
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7: Jules Levert, Courant Éclair.

20 ans, Jules Laverte, originaire des déserts près de La Fécla dans les Bauges en Savoie, sort son premier single, Courant éclair. Étudiant en triple diplôme et sportif de haut niveau, Jules a aussi participé à The Voice Kids il y a quelques années.

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1: Jules Leverte, courant éclair.
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6: Ils sont jeunes et ont un avis sur tout. Ici Picardie donne la parole au Tchou Picard. Annick Bonhomme.
7: Pourquoi appelle-t-on l'eau l'or bleu?
8: En fait, l'eau, ça donne de l'énergie, ça peut donner aussi des bonnes vies aux animaux et ça peut donner des bons trucs à l'environnement. Ça sert à la vie de contenir de l'oxygène et sans l'eau, en fait, à la Terre, ça s'en fait une grosse boule de désert.
9: Bah, pour moi, on appelle l'eau l'or bleu parce que bah, l'eau, c'est précieux. Prends par exemple le pays, l'Afrique, au Sahara. Bah, l'eau là-bas, c'est comme de l'or. Si t'en as, c'est magique. Parce que là-bas, ils ont pas beaucoup d'eau. Mais oui, l'eau, c'est précieux. Et c'est aussi important parce que quand il y a des réchauffements climatiques, il n'y a plus beaucoup d'eau.
10: C'est grâce à ça qu'on vit aujourd'hui, parce que si on boit pas, si on s'hydrate pas 3 jours, bah on sera déjà mort. C'est vraiment précieux l'eau, faut qu'on en ait à l'infini.
8: Vous avez vu les usines comme Christine, tout ça? En fait, eux, ils gaspillent l'eau. Ils fabriquent de l'eau qui se périme, donc ça se fait pas.
11: Et aussi, l'eau, c'est censé pas d'être périmée, parce que l'eau, dès qu'il y avait personne dans ce monde, maman, il y avait déjà l'eau. Et cristalline, maintenant, c'est comme si leur but, c'était de construire de l'eau et après, de mettre des dates pour la périmation.
9: En fait, non, les usines cristallines, c'est en fait, ils récupèrent, je pense, de l'eau de mer et après, ils la filtrent, ils enlèvent le sel pour pouvoir en faire de l'eau minérale. De l'eau de source un peu. Pour boire.
7: Et alors chez vous, vous prenez l'eau du robinet ou vous avez des bouteilles d'eau?
10: Moi, je pense que je bois plus au robinet parce que en fait, on a 3 bouteilles et après, on remplit à l'infini.
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1: Bonjour, je m'appelle Armand. J'ai vécu à Tartas depuis 1923, l'année où je suis né. Ma génération, nous avions 6 km à faire pour aller à l'école. Nous avons commencé l'école à 6 ans et nous faisions tous les jours 6 km aller, 6 km retour. Il n'y avait même pas de vélo. Souvent, les enfants étaient surmenés. Alors, c'est impensable de faire ça maintenant. J'étais à l'école à Tartas.
2: D'accord.
1: Un instituteur qui s'appelait Maurice Véro. On parlait le patois landais et j'ai appris la langue française à l'école. Maintenant, c'est perdu. Mais enfin, je le parle et je pourrais même l'écrire. Et il y avait une interprète à l'école. Une parole mal dite et elle nous reprenait pour nous dire que, voilà, en français, ça se dit comme ça.
2: Vous êtes devenu ensuite agriculteur.
1: Je suis devenu agriculteur en suivant mon père, moi. À l'époque de notre jeunesse, nous travaillions gratuitement. On n'avait pas de salaire. J'ai eu l'idée de me lancer dans le commerce parce que ma vie a été très dur. J'ai perdu mon épouse. Elle avait 24 ans. J'avais un bébé. Et alors, j'étais le gendre ici. J'étais pas chez moi. Et alors, je suis resté chez mes beaux-parents pour élever mon fils. Le grand progrès, ça a été après la guerre, les 30 glorieuses. Il commençait à avoir des tracteurs. Ça a été un saut immense pour l'agriculture. Parce que avant, on travaillait avec des bêtes, des vaches ou des mules. Le progrès a été immense. On faisait du maïs. Les Américains nous ont aidés aussi à la fin de la guerre. C'était le plan Marshall. La grand-mère de ma première épouse était veuve de guerre. Alors je lui avais expliqué, si j'avais les moyens, j'aimerais bien être marchand de bestiaux. Et alors elle m'a dit, si tu te sens capable, moi je t'avancerai l'argent. J'ai tenté le coup et je me suis lancé. En 1946, les députés ont voté à l'unanimité une loi pour annuler le bétayage. Et ils ont remplacé le bétayage par le fermage. Il y a beaucoup de bétayers qui ont acheté la propriété. C'est pour cette raison que moi j'ai acheté ici. L'arrosage est arrivé, on a presque plus que doublé le rendement du maïs. Ça a été un grand progrès. La sécheresse faisait pas mal de dégâts. J'ai remarqué une chose il y a 100 ans. Le sol ne dégelait pas de la journée. On ne voit plus ça. Ce qui nous a aidé, c'est l'inflation. Nous avons emprunté, mais il y avait l'inflation à deux chiffres. J'ai appris Internet, assez âgé. Tout le monde était contre moi. Je n'y arriverai pas. J'ai voulu toujours avancer. Et alors, je n'ai rien dit à personne. Je me suis pris une prof. Et alors, elle m'a dit, je suis très contente. Je vois que vous allez y arriver. Parce que j'ai la vue sans lunettes et je l'entends comme à 20 ans.
2: Qu'est-ce qui a changé à Tartas par rapport à l'époque que vous avez connue?
1: Moi, j'ai vu deux maires à Tartas sans qu'il y ait d'élection. De 1940 à 1945, c'était la dictature. Le maire était désigné par le préfet.
2: Armand Lapeyre, on va bientôt se quitter, malheureusement.
1: Déjà.
2: Eh oui, ça passe vite. Hein. Je vous ai fait faire un petit exercice. C'est de me donner le nom de la radio qui vous a tendu le micro aujourd'hui.
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3: Dôme. Voilà un nom qui ne boude pas ses origines. Ben oui, je me souviens avoir croisé des pièces à Rennes, à Dijon, et toujours à côté de Dôme, il y avait écrit Nancy. Et je vous avoue que j'ai toujours du mal à ne pas être super fier quand je vois ces pièces ailleurs que chez nous. On dit pièce d'ailleurs parce que c'est une œuvre unique à chaque fois. Quand vous possédez un objet dôme, vous possédez une pièce parce que vous possédez un morceau de savoir-faire, quelque chose d'unique puisque ça n'est pas fabriqué à la chaîne mais selon des techniques très élaborées pour lesquelles la main de l'homme est indispensable. La main, l'œil, l'esprit de l'homme puisqu'il faut les trois. Les trois en action pour que cet objet magnifique parvienne jusqu'à vous, que jusqu'à vos yeux dans la vitrine de la place Stanislas ou même, pourquoi pas, dans votre salon. C'est l'esprit de l'homme qui imagine les couleurs. Ces couleurs qui peuvent être vives, mais qui sont souvent douces, hein, nuancées, comme devrait l'être la vie, au fond. C'est l'esprit des artistes sélectionnés par Dôme qui fait naître l'idée. Des fruits étonnants, ici, le petit prince, là, des animaux exotiques dans cette autre collection. On a beau bien connaître Dôme et savoir que l'imagination est première, mais on s'étonne à chaque fois des idées et de l'audace qui se mettent en marche pour sortir de nouvelles beautés. Ensuite, après le travail de l'esprit, c'est la main de l'homme qui met en œuvre l'étonnante technique de la pâte de verre, technique rarissime hein, que Dôme maîtrise avec brio depuis plus d'un siècle. Le verre est coloré, fondu, coulé dans une sorte de moule, et c'est là que l'alchimie permet la naissance de la pièce. Ensuite, c'est encore la main de l'homme qui va nettoyer, apaiser la matière et lui donner cette patine et ce génie, surtout, de choper le moindre rayon du soleil pour s'en vêtir et pour briller. L'œil est là aussi pour vérifier qu'il n'y ait justement pas de défaut, et l'œil seul juge, décide de l'avenir de ce qui est déjà une suite énorme de savoir-faire, d'efforts et de matières premières. Ben oui, parce que si l'œil détecte un défaut, on casse tout et on recommence. Du sable, le feu, des minéraux, Dôme, c'est une alchimie unique au monde, née à Nancy. Et ça, c'est fin bien.
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4: Être de mauvaise humeur, ça arrive, mais savoir le dire en breton, c'est pas simple. Eh bien, je vais vous l'apprendre. Et puis, les Botorel, coucou, ça va être votre tour aujourd'hui.
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4: Alors, pour les râleurs du matin ou les râleurs de toute la journée, bah ouais, il y en a, on en connaît, hein, ceux qui ne sont jamais satisfaits et aboient au lieu de parler, eh bien, c'est gualimor, le mot à employer. Gualimor et d'août, armintiement. Tu es de mauvaise humeur ce matin. Gualimor et d'août, armintiement. C'est un mot composé, donc, avec gual en premier, qui signifie mauvais, le mal ou le malheur. Employé devant un mot, gual sert à insister sur le côté néfaste, mauvais d'une chose. Par exemple, gualvrudet, c'est une personne de très mauvaise réputation. Donc, gual et immor, gualimor, hein, ça veut dire de mauvaise humeur, de très mauvaise humeur même d'ailleurs. À dire à votre ado, à votre conjoint ou collègue, ou pas en fait, hein, sinon ça va créer la dispute. Mais maintenant, vous saurez dire, gualimor et des irio, ceci est de mauvaise humeur aujourd'hui, gualimor et des irio. Retenez donc pour aujourd'hui que gual signifie mauvais en breton, immor, l'humeur, gualimor, la mauvaise humeur.
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4: Et maintenant, nos Botorel. Nom de famille assez répandu. Alors, Botorel, ça sonne fortement breton, hein ? Ouais ? Eh ben non. C'est une version bretonnisée d'un nom de famille qui vient de l'ancien français. Il n'y en a pas beaucoup en breton, mais il y en a quelques-uns, comme celui-là. Botorel, ça vient de Boterel, qui avait perduré dans la langue galaise, en Haute-Bretagne. Un nom attesté au XVe siècle. On le trouve aussi chez nos voisins de Cornouailles britanniques, d'ailleurs. Mais Botorel, Boterel ou encore Botrel, comme Théodore, le célèbre chanteur de la Papolaise, eh bien tous ces noms viennent d'une ancienne forme française, Boterel, qui signifie le petit crapaud. Mais alors, c'est pas un petit crapaud, ça servait surtout de surnom péjoratif, donné à une personne n'ayant pas des traits de visage des plus beaux, ou d'une personne méprisable, pas agréable du tout. Donc, même si ça semble breton, eh bien l'origine, pour le coup, vient de la partie non bretonnante de la Bretagne, et ça a été mis ensuite à la sauce armoricaine, langue bretonne par nos anciens. Voilà, quelques mots de plus et des explications sur notre belle langue bretonne. Je vous dis à demain pour d'autres surprises. Canvarhoas.
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1: Bien le bonjour, messieurs.
2: Bonjour.
1: Eh bien, je vois qu'il y a bonne ambiance ici. C'est quoi ce plaisir, là, de voler, que vous ressentez dans votre avion?
3: Il faut venir avec nous le partager, vous comprendrez mieux.
1: Philippe, qu'est-ce que vous faites ici, là?
4: Ah ben, je fais l'instructeur. J'apprends aux gens à voler. Enfin, j'apprends à essayer de les faire voler. Bon, c'est facile, hein, quand une fois, on met les gaz à fond, on tire sur le manche et puis on sait
1: voler.
4: Et
1: allez, quoi.
4: Après, on réduit les gaz.
1: Juste l'atterrissage, peut-être?
4: Ah non, il n'y a aucun problème. De toute façon, il n'y a aucun problème. On est sûr de revenir au sol, quoi qu'il arrive. On n'a jamais gardé personne là-haut.
1: Alain Daza, vous êtes monsieur le président.
5: Alors, monsieur le président, il faut aller. C'est bien loin chercher tout ça.
1: ULM, dans ces trois lettres, ça englobe beaucoup de choses quand même.
5: Alors, ultra léger motorisé, ça correspond à une catégorie d'aviation. C'est-à-dire qu'on passe ULM léger dans la mesure où on ne dépasse pas un certain poids. Les machines sont traitées. Pour être surchargé, si vous voulez, on est largement en dessous des minima requis. Il y a une rigueur. C'est-à-dire, quand vous montez dans une machine, vous savez que du monde derrière à travailler, ce sont des ingénieurs qui ont fait les machines. Donc, c'est plus l'ULM qu'on a connu des années 80, où le gars bricolait dans son garage, avec le moteur de la tondeuse. Ça n'existe plus, c'est terminé.
1: Bonjour Hugo.
6: Bonjour Patricia.
1: Alors, ancien élève et nouvellement breveté.
6: Oui, en effet, donc je suis jeune breveté depuis quelques jours maintenant et j'ai été élève pilote pendant un an afin de suivre la formation. C'est quelque chose qui se fait finalement très bien.
1: C'est-à-dire?
6: Eh ben, on a souvent des idées reçues comme quelque chose d'élitiste ou très compliqué. Et moi-même, je suis ni ingénieur, ni millionnaire. Et en fait, finalement, c'est entre 15 et 25 heures de pratique.
1: C'est tout?
6: Non, c'est pas tant que ça. Après, il y a un petit brevet théorique qui va avec. Et en termes de prix, c'est pas non plus des choses qui sont excessivement chères. On est sur des budgets entre 1500 et 2000 euros pour avoir un brevet.
1: Bon, eh bien, on parle, mais on va aller faire un petit tour de coucou. Hein. C'est dans celui-ci qu'on monte, là?
6: Dans celui-ci que vous allez monter, oui.
1: Okay.
6: Donc, on va faire avant, si vous voulez, ce qu'on appelle la pré-vol. C'est-à-dire qu'on fait une visite avant le vol.
1: D'accord.
6: Pour s'assurer que la machine est en bon état.
1: On va faire roter le moteur.
5: Roter le moteur, vous allez voir, ça fait une espèce de bruit.
6: Écoutez,
5: très poétique, mais écoutez.
6: On va écouter. On fait monter le niveau d'huile.
1: C'est quoi cette matière-là?
5: Ça s'appelle du Dacron, c'est un tissu comme avec, très très résistant, qui résiste à plus d'une tonne 5 au mètre carré. Et après, vous obtenez carrément des pots de tambour qui sont...
1: On dirait une peau de tambour.
5: C'est une peau de tambour, à l'attention.
1: Ouais. Et les ailes aussi?
5: Les ailes, alors, vous avez une partie métallique sur les ailes, ou une partie d'entoilage aussi. C'est le même système d'entoilage.
1: Okay. Il faut que je m'installe à la place du pilote, c'est
4: ouais,
1: ça?
4: Oui, tu veux?
1: Non.
4: Mais si, si.
1: Mais non, je ne veux pas, non.
4: Mais pourquoi tu veux
7: pas?
4: Vous
7: pourriez m'apprendre à piloter.
1: Eh bien, on n'est pas arrivé.
4: On fait la visite pré-vol. Alors, répète après moi, Patricia. Notre père, qui est Zosène. Et on démarre. Vos impressions, madame.
1: Oh, c'était merveilleux.
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8: Bonjour Johan.
9: Salut Manu.
8: Merci de nous recevoir ici, au garage, à Issoudun, devant une boîte. Une boîte à courrier?
9: Une boîte à courrier. Alors là, Manu, il faut dire que t'es gâté, t'es privilégié. Merci. Parce que là, je peux te dire qu'on voit pas ça tous les jours. C'est une boîte à courrier qui est d'époque Napoléon III. Elle est entièrement en bronze. Tu peux voir ici sur sa face avant une représentation d'un portrait de Louis XIV, ce qui nous indique qu'on est dans une école qu'on appelle l'école Boulle. Pour les gens qui connaissent un petit peu, voilà, référence pour l'ébénisterie, pour le décor. Donc cette boîte à courrier entièrement ciselée en bronze avec ses pieds griffes. Ici, la représentation de Louis XIV en médaillon sur la face avant. Et puis regarde quand tu l'ouvres un petit peu.
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9: Ben, quand tu l'ouvres, il y a des compartiments pour ranger les lettres et les courriers, et elle est entièrement garnie de son velours de couleur pourpre qui est entièrement d'époque Napoléon III. Cette boîte à courrier en bronze qui fait à peu près 35 centimètres de haut, on va dire, se referme comme ça, tu vois. Elle est dans un état d'origine, d'époque extraordinaire. Moi, j'invite vraiment, mais rien que par curiosité, j'invite nos amis Berrichon à venir voir des objets dans les boutiques. C'est important d'apprendre des choses. Ça, c'est une curiosité. Moi, j'invite nos amis chineurs et amateurs à venir voir un objet comme celui-là parce que c'est très rare. Ça, c'est vraiment très, très beau.
8: Alors, c'est rare, c'est beau, le prix.
9: Mais c'est accessible quand même, c'est autour de 1000 euros. Mais c'est vrai que si tu veux un objet de cette qualité-là, une boîte à courrier comme ça, j'en avais jamais vu.
8: Elle est discrète, elle est élégante, je la valide.
9: Tu la valides ? Eh ben voilà, écoute, on verra si tu auras reçu du courrier, ta lettre du Père Noël peut-être.
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2: Je suis sûr que vous êtes déjà passé devant le château du Barou, sauf que le château du Barou, sans un homme, il serait aujourd'hui inexistant, détruit, entièrement détruit. C'est André Vaison de Pradennes qui l'a sauvé. Il arrive en Vaucluse au début du 20e. Très vite, il s'enracine, il devient conseiller municipal, conseiller départemental, puis maire de Murs pendant près de 4 mandats. André Vaison de Pradennes, c'est un homme public, engagé, décoré de la Croix de guerre 14-18, chevalier de la Légion d'honneur, mais c'est surtout un sauveur de pierre. 3 châteaux vont marquer son existence. D'abord, celui de Murs, dont il devient propriétaire. Ensuite, il y a le château de Javon sur son plateau forestier. Et puis, il y a donc le Barou. L'histoire la plus spectaculaire, quand il prend possession au début du siècle, eh bien, le château féodal est dans un état catastrophique. Les guerres, les pillages et l'incendie de 1929 ont tout dévasté. Je vous renvoie d'ailleurs à la chronique consacrée sur l'histoire du château du Barou. Et là, donc, André Vaison de Pradennes va se lancer dans une reconstruction titanesque. À l'époque, pas de subvention, pas de mécénat, tout est à ses frais et sur 10 ans, il fait travailler 10 maçons pendant 10 ans. On va consolider les murs, refaire les toitures, dégager les salles, restaurer les escaliers. Il va redonner une silhouette, une sorte de colonne vertébrale à ce château qui domine les dentelles. Et c'est ce gros travail, notamment la nouvelle toiture en béton, qui va permettre au château du Barou de survivre lorsqu'il y aura un second incendie en 1944 pendant la Seconde Guerre mondiale. Sans ces travaux-là, eh bien, le château qu'on visite aujourd'hui n'existerait plus. Et puis il y a aussi cette autre facette moins connue. André Vaison de Pradennes était un passionné de préhistoire. Ses travaux aujourd'hui font encore référence. En fait, il a longuement étudié les ateliers préhistoriques autour de Murs grâce aux paysans qui lui rapportent leur trouvaille contre quelques pièces. Une grande partie aujourd'hui de sa collection a été donnée au musée d'Orsay et c'est loin d'être fini. Aujourd'hui, une biographie est actuellement en préparation par son petit-fils Jean-Baptiste Vaison en collaboration avec un archéologue. Mais la vie d'André, elle, se termine tragiquement. Il meurt accidentellement à Paris, intoxiqué au monoxyde de carbone dans son appartement avec son épouse et sa fille. Seul son fils survit et c'est ce fils qui va prolonger l'esprit du père en protégeant les propriétés familiales. Et aujourd'hui, donc, c'est son petit-fils Jean-Baptiste avec Fanny qui poursuivent cette histoire au Barou, notamment avec la création du premier whisky du Vaucluse élaboré à l'intérieur même du château.
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2: Avec ce soir un anniversaire ultra réjouissant. Le premier album d'Anaïs, le Cheap Show, a 20 ans. Et Anaïs, qui ne donne jamais sa part au chien quand il s'agit d'organiser une boum, a prévu de célébrer cet anniversaire comme il se doit.
3: Qu'est-ce que c'est que cette expression?
2: Tu donnes pas ta part au chien
3: en organisant une boum?
2: Mais c'est une méga boum, les 20 ans de ton
3: album. Ah ouais, d'accord. C'est une surpasse.
2: Arrête, t'es dans mon générique. Ah, normalement, tu arrives après en surprise. Vous allez tout savoir en studio et sur scène, car Anaïs est ce soir, et surprise, l'invité de Décibel. Comment ça va?
3: Ça va bien, Émilie.
2: Joyeux anniversaire de 20 ans du Cheap Show.
3: Merci beaucoup.
2: On parle évidemment de Mon cœur, mon amour. Ça, c'est la version qui est passée sur toutes les radios quand c'est devenu un tube. Mon amour, mais ce qu'il faut dire, c'est que The Cheap Show, le spectacle pas cher, et Mon cœur, mon amour, au départ, c'est un seul en scène, musical, et ça ressemble à ça.
3: Mon cœur, mon amour, mon amour, mon cœur, ça dégouline d'amour, c'est beau mais...
2: The Cheap Show, c'était un spectacle avec lequel tu tournais partout en France, et la magie du bouche à oreille a fait que tu t'es retrouvé aux Victoires de la Musique et ensuite la chanson est devenue un tube. T'es obligé d'aller l'enregistrer en studio pour que les radios puissent la passer et tout. Mais donc au départ, toi, ton idée, c'était pas de sortir un album, c'était de faire un spectacle.
3: C'était effectivement d'enregistrer par contre un spectacle live, parce que j'avais été marquée par certains lives, effectivement de grands entertainers. Tu vois, de genre Bette Midler qui avait sorti un live dans les années 70 où j'étais tombée dessus et c'était déjà, j'ai été scotchée. Je me suis dit, on a le droit de faire ça, de faire à la fois des blagues, de mélanger la pop, le jazz, de faire tout ce qu'on veut. Et en même temps, j'avais envie d'être dans la salle parce qu'il y avait des trucs que je comprenais pas ce qui se passait. J'entendais des rires à un moment. Je dis, moi, je veux faire un live comme ça, où je le fais en one shot sur scène et que une fois que c'est enregistré, les gens, ils ont envie d'être dans la salle avec nous, quoi.
2: Alors ça, au départ, ça marche effectivement, parce que The Cheap Show, vraiment, il y a 20 ans, il y a même un peu plus de 20 ans, il y a un gros bouche à oreille, les gens disent, oh là là, t'as vu cette fille, elle est toute seule avec une guitare, un kazoo, et puis...
3: Et un looper, en fait. Il y avait ce petit truc aussi qui faisait que les gens aussi, un petit truc en plus pour l'époque, puisqu'après il y a eu Ableton, c'est que j'utilisais ce qu'on appelle la pédale Jamman pour les guitaristes pour se sampler en live. Je l'utilisais à la guitare, au chant.
2: Ça veut dire que tu fais un premier la la la qui est enregistré dans la pédale, et après tu fais un deuxième la la la la en live, mais tu peux renvoyer le premier. Donc ça fait un petit cœur. Et après, tu peux faire des grands cœurs et tu peux faire plein d'effets.
3: C'est ça, du coup, ça crée vraiment, comme je suis plutôt comédienne et un peu folle, ça me permettait de, bah,

0: partir sur la route. Donc on est en train de, là on fait une petite tour,
1: petite tour de chauffe.
0: Voilà, 26 et on est en train de préparer 2027.
1: C'est avec, ça. Mais avant, alors j'aimerais, s'il te plaît, qu'on se remette tout cela il y a 20 ans. On était plus beaux, on avait moins mal au dos et donc on te découvrait. Donc, avec le succès de ce spectacle, le Cheap Show, tu enregistres ce qui va devenir un tube, mon cœur, mon amour, pour que ça passe à la radio. Ça passe à mort à la radio. Et un peu du jour au lendemain, t'es archi sollicité. Tu te retrouves sur les gros festivals, les Francopholies de La Rochelle, le Printemps de Bourges, à la télé, à la radio, etc. Est-ce que c'était ce que tu souhaitais et comment l'as-tu vécu à l'époque ?
0: Ah, non, moi je l'ai très très mal vécu, effectivement, je sais que ça fait bizarre de dire ça, mais comme je tournais déjà beaucoup, quand ça a commencé à exploser, moi j'étais toute seule sur scène dans des conditions un peu plus roots depuis 2 ans, et du coup ça, j'étais déjà un peu au bout du rouleau quand ça a commencé à...
1: C'est ça, t'étais déjà fatiguée,
0: ah ouais.
1: Parce que ça faisait 2 ans que t'étais sur la route.
0: Mais c'est pas ça, c'est que j'avais l'impression que tout m'échappait et puis surtout d'être épuisée aussi, parce que c'était être seule sur scène, c'est quand même très différent que d'être en groupe. J'adore être en groupe, mais c'est vraiment pas la même énergie. Et ce spectacle en plus, c'était quelque chose, c'était un petit peu mon bébé, où je voulais que chaque soir soit différent vraiment pour les gens. Donc je donnais vraiment vraiment beaucoup. Et c'est vrai qu'à un moment, j'ai carrément, j'étais épuisée, donc j'étais malade. Je sais même pas comment j'arrivais encore à chanter, mais j'ai fait des trucs de fou. Donc moi, j'ai aucun regret, mais j'ai un regret, c'est que du coup, j'étais trop, trop au bout du rouleau pour pouvoir faire. J'avais été invitée à faire le Fuji Rock quand même au Japon.
1: Au Japon, énorme festival d'été d'ailleurs. Ouais.
0: Ouais, c'est un petit peu, c'est comme un Coachella, c'est pour les gens qui connaissent pas, mais au Japon. Et j'étais tellement malade que si je prenais encore un seul avion, je me crevais les tympans. Donc, mais j'ai été invitée aussi à ouvrir les Eurocaines avant les Deftones.
1: Non, mais c'est
0: et
1: ça.
0: Je l'ai fait. Ouais. Et je l'ai fait. J'ai pas pris de tomates.
1: Est-ce que c'est une question que j'avais envie de te poser il y a 20 ans, la première fois que je t'ai interviewée, j'ai jamais osé. Et puis depuis, on s'est croisés plein de fois, mais j'ai jamais osé te la poser.
0: Non, il s'est jamais rien passé avec Keanu Reeves.
1: Bien sûr que si. Est-ce que quand même, t'as pu profiter. Parce que moi, je me souviens des premières interviews que j'ai faites de toi, il y a 20 ans, au moment de Mon cœur, mon amour, évidemment. Moi, la radio pour laquelle je travaillais, qui s'appelait Le Move, on passait ta chanson 2 fois par heure. On était
0: Je t'avais fait un hommage parodique dans une petite vidéo sketch d'un de mes albums.
1: C'est vrai. Non, elle m'a gâtée toujours. Mais j'ai jamais osé te demander, est-ce que quand même t'as profité, ou est-ce que vraiment c'était tellement énorme, tellement rapide et tellement inattendu que tu te souviens pas que c'était bien?
0: Je crois que de toute façon, j'ai un émotion. J'ai jamais fait tous les tests, tu sais, des HP, des machins, des trucs.
1: Oh oui, t'as bien des trucs, toi.
0: Ouais, j'ai déjà des dyspraxies, ça c'est certain. La gauche et la droite, faut pas trop me demander.
1: Ah va pas voter, toi, l'année prochaine.
0: mais c'est surtout que j'ai un émotionnel assez complexe. C'est-à-dire, quand c'est trop fort, ça bloque. Mm-hmm. Donc, j'arrive plus à pleurer, j'arrivais plus à rire, c'était trop pour moi. Donc c'est surtout ça, mais j'ai quand même, quand je repense, j'ai beaucoup aimé quand je faisais, tu te retrouves à tourner au Québec, pas forcément sur des gros trucs, tu rencontres aussi des artistes. Je me suis retrouvée coincée une fois, il y avait une espèce de fête de la musique en pleine canicule à Carcassonne, alors que je jouais en même temps au Francopholie de La Rochelle. Mais on était coincés parce qu'il y avait aussi le Tour de France qui passait et j'ai tapé la discute par 40 degrés dans un mini studio avec Tina Arena pendant 3 heures avec ah mais c'était trop mignon, il y a la compagnie créole qui était là et on n'en pouvait plus, on était tous épuisés et crevés de fatigue, pas de fatigue, de chaud quoi. Et puis là voilà, je parle à un des gars de la compagnie créole et j'ai adoré sa réponse. Je dis, voilà, c'est dur, là, quand même. Il me dit, ouais, mais c'est de la promo. Je dis, ouais. Et il me dit, et la promo, c'est bon pour le moral. Donc, ouais, moi, j'ai plein d'anecdotes avec des gens.
1: En fait, t'as plein de petits moments super chouettes.
0: J'ai vu Charlene Spiteri à Musilac.
1: La chanteuse de Texas.
0: Qui s'est montée à côté, que normalement, on n'avait pas le droit d'être là, mais qu'elle était super sympa. Oui. T'avais ton petit pass en festival. Moi, j'ai pu voir. Comme je jouais surtout en début, puisque j'étais seule avec ma pédale, et ben je poupais après
1: aller voir
0: tous les autres qui jouaient, quoi. Ouais.
1: Oui, donc voilà, il y a plein de bons petits moments, mais l'ensemble est quand même un peu étrange. Mais pourtant, t'as dû t'y replonger puisque tu viens d'enregistrer.

0: tourner et de sortir une nouvelle version de Mon cœur, mon amour. Car 20 ans plus tard, évidemment, alors tu es toujours les couples,
1: mais il y a des petites choses qui ont changé.
0: Plus que jamais.
1: Ah voilà.
0: Mais il y a des choses qui ont changé.
1: Ah bon?
0: Dans la chanson? Ah bah oui.
1: Ah oui, oui, c'est-à-dire qu'il y a 20 ans, en fait, je disais que je niquais tout mon forfait, mais je me suis bien rendu compte que il fallait un peu.
0: C'était trop marqué.
1: J'ai la même problème sur ma chanson Christina, je m'en suis rendu compte très tardivement, genre il y a 6 mois. Et en fait, dedans, il n'y a pas de cabine téléphonique dans ce putain de quartier de merde. Et là, je dis, mais il n'y a plus de cabine téléphonique.
0: Et voilà. En 20 ans, beaucoup de choses ont changé. Anaïs, cette nouvelle version 2026 de Mon cœur, mon amour, on va la découvrir maintenant, puis après tu vas nous raconter avec qui tu l'as fabriquée.
1: Yep.
0: C'est parti. Bisous les couples.

0: J'adore. Anaïs, Mon cœur, mon amour, version 2026 qui vient de sortir à l'occasion donc de la première sortie en vinyle de cet album The Cheap Show, disque de diamant, hein, il y a 20 ans. Il y a 20 ans, on ne faisait pas de vinyle, là on en fait. Raconte-nous alors cette nouvelle version, comment elle est née?
1: Ah, et ben, je me disais que oui pour les 20 ans, et comme je sais qu'il y a vraiment une cote d'amour sur cette chanson. Et du coup, ben non, ben là, la nouvelle version, j'avais envie d'un petit truc un peu années 80, Cure. Et du coup, j'ai pris un petit duo qui s'appelle 92 de Producers.
0: Ouais.
1: Mais qui savent jouer aussi bien des instruments pour qu'on ait ce petit truc assez enlevé, léger.
0: Parfait pour l'été.
1: Ouais.
0: Exactement. Exactement. Alors, le Cheap Show, faut bien le dire. C'était un spectacle incroyable, comme on n'en avait jamais vu. Une artiste seule en scène, qui chante, qui sait tout chanter, qui sait jouer de la guitare et du kazoo, et donc qui a cette pédale avec laquelle elle se sample elle-même en temps réel. Il n'y avait rien de pré-enregistré. Hein. Quand t'allais sur scène, vraiment, t'étais à poil. T'étais avec ta voix et il fallait que ça marche. Et ça marchait.
1: C'est la base du Cheap Show. C'est ce que va se passer en tournée.
0: Et c'est ce qui va se passer là à nouveau. Et donc il y a des moments. Tu dis. Il y a des moments, mais qui ne peuvent arriver qu'avec Anaïs en Écosse, par exemple.

Et là, les gens, ils sont hystériques parce que c'est génial. T'es toujours toute seule et c'est juste, voilà, des couches et des couches de ta voix que tu rajoutes en direct. Donc, une cornemuse parfaite. De temps en temps aussi, il y avait. Qu'est-ce qui se passe en ce moment sur MTV? Et Anaïs nous faisait Justin Timberlake.

0: Et en plus, c'est la reine des accents.
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0: Voilà.
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0: La vie, c'est pas du foie gras. Non mais c'était dingue quand même. Comment tu l'as monté ce spectacle? T'étais toute seule.
2: J'ai parlé à tous les gens dans ma tête.
0: C'est ça.
2: Non, mais il y avait aussi une grande. On s'était séparés avec mon groupe et il m'a. Enfin, ça avait été très violent, comme ça peut arriver beaucoup, parce que c'est beaucoup d'amour. C'est comme une rupture à quatre.
0: Mais oui, c'est ça. C'est comme quatre ruptures, en fait.
2: Ouais, voilà. Sauf le bassiste, qui est toujours le mec le plus cool du groupe. Mais sinon, voilà, j'avais eu des. J'ai eu beaucoup de mal à me séparer d'eux, mais je sentais que j'arrivais pas à avancer et ils voulaient trop me faire faire ce qu'ils avaient envie. Et puis quand j'ai dit non, on reprend pas, ils m'ont dit il me dit rien sans nous. Et ça m'a vraiment à la fois blessée, marquée. Mais par contre, j'ai eu une énergie incroyable. J'ai fait ah ouais. Et il fallait que je leur prouve, que je me prouve. Et ça, et surtout, j'étais enfin libre aussi, du coup, de faire ce que je sentais. Et comme ça avait tenu un peu comme un orgasme, si tu veux.
0: Ça, tu sentais que ça venait.
2: Ça monte. Et là, ouais. Du coup, t'as tout qui sort, qui est incroyable. Et c'est la plus belle énergie. C'est une espèce de violence folle où t'as forcément le meilleur de toi qui sort. Et même pour moi encore, ça reste une très belle écriture, hein, mais mes textes, j'ai trouvé assez fort.
0: Ah bah justement, c'était ma prochaine question. C'est dans le Cheap Show de 2006, est-ce que tu assumes, tu aimes, tu embrasses tout pour ton spectacle là, 2026-2027 à part les forfaits téléphoniques, parce que ça n'existe plus, et les cabines téléphoniques.
2: Oui, puis j'ai promis, il y a des fans qui adorent que je fasse bébé baise-moi. Je dis, bon, on va arriver à 50 ans, mais on va quand même continuer mange-moi comme une mangue. Ouais, on y va. Mais non, moi je j'assume tout. Après, ce que j'ai envie de faire vraiment, c'est garder voilà un peu quelques personnages vraiment phares du coup du spectacle. Mais j'ai aussi des nouvelles folies parce que les gens ils aiment aussi être surpris avec ce spectacle. Donc il y a par exemple il y a un pendant ce temps-là à l'Eurovision. Donc, je vous laisse imaginer.
0: Alors j'aimais bien pendant ce temps-là sur MTV, mais effectivement pendant ce temps-là à l'Eurovision,
2: voilà tout un programme.
0: J'ai hâte. Je voulais te parler de la suite de ta carrière, parce que quand on démarre aussi fort avec un énorme album comme The Cheap Show et un tube
2: interplanétaire, et tu peux le dire, on m'écoute sur Mars.
0: Bah, au Japon, Fuji Rock, quand même, c'est pas rien. Mon cœur, mon amour, 20 ans plus tard, on est toujours là à la fredonner, à retomber sur le clip. Trop drôle le clip Roland-Garros, là, enfin le tennis, ouais. C'est ça le mot que je cherchais.
2: Une fois, j'ai rencontré Amélie Mauresmo, j'ai pas osé lui dire qui j'étais. Ah. Moi, j'étais juste contente de.
0: Elle est cool.
2: Mais j'ai pas osé lui dire qui j'étais parce que j'avais tellement. Je voyais que mon revers tout pourri de.
0: Ah, du clip.
2: Du clip.
0: Mais tu aurais pas jugé sur le revers.
2: Mais même, j'ai pas osé, je voulais pas l'embêter.
0: Est-ce que tu aurais jugé Amélie Mauresmo sur un karaoké?
2: Oui, non, c'est
0: jamais
2: vrai.
0: De la vie.
2: Mais je voulais pas l'embêter, j'ai juste fait ma petite photo.
0: Je te jure, Amélie Mauresmo. Oui, alors c'est pas du tout de ça dont je voulais parler. Je voulais parler de la suite de ma carrière. Non, mais quand tu démarres aussi fort et que t'as un tube aussi marquant que Mon cœur, mon amour, t'as eu beau faire des albums sublimes après. Et alors moi, je suis très très fan de ce que t'as fait. 2008, le Love Album.
1: On s'est rencontrés un beau soir d'été. On a fait l'amour un beau jour aussi.
0: Le premier amour. Il y a eu Je n'embrasse pas les garçons.
1: Je n'embrasse pas les garçons, je n'écoute pas.
2: C'est là où je faisais les filles du move.
1: Ouais. Je ne suis pas petit poisson que l'amour frotte à la maison. Non, je n'embrasse pas les garçons, je n'écoute pas leurs chansons.
0: Toujours des chansons à personnages. J'aime beaucoup aussi. C'était un peu plus tard, ça, je pense que c'était sur Divergente où tu faisais la DRH.

0: justement, c'est ma question. T'as plein de chansons géniales dans ton répertoire. À chaque fois, tes albums, et le dernier en date, un sacré numéro sur lequel il y a Il m'a saoulé. Est-ce que c'est frustrant de se dire, ah bah tiens, pourquoi ça, c'est pas autant aimé et diffusé que Mon cœur, mon amour?
1: Oui, c'est frustrant. Enfin, ça l'a beaucoup été. Après, t'en prends ton parti. Ça s'appelle le syndrome du tube. C'est assez connu. Une fois, je crois que j'en avais discuté avec Axel Bauer.
0: Tu vois, oui. Donc...
1: Et encore, non, lui, il a quand même fait son petit duo avec Zazie. A... Et puis, voilà, c'est Axel Bauer.
0: Mais quand t'as un énorme syndrome, tube, ouais. En plus, au tout début de ta carrière, c'est.
1: Ouais. Il y a une cote d'amour. Et surtout, il y a. C'est un peu compliqué en France de faire de l'humour et de la pop. On est tout de suite. Je crois que les médias ont envie que vous soyez soit juste chansonnier, humoriste, soit musicien pop, mais on n'a pas, voilà, on n'a pas le côté Lily Allen, Robbie Williams, foutage de gueule, mais avec de la bonne musique. Donc, je pense qu'ils ont, voilà, je pense que les programmateurs et les journalistes français ont peut-être un peu de mal avec mon univers. Et c'est à moi effectivement de dire aux gens que non je suis pas morte et que c'est eux qui ont raison, c'est eux qui ont plébiscité ce cheap show, c'est eux qui ont fait que c'est arrivé en radio et c'est eux qui mettent pas de carcan en fait.
0: Ouais.
1: T'as vu, et je parle bien quand je me mélange pas.
0: Oui. Quand t'es calme, tu fais passer des messages et on comprend et c'est très intéressant parce que moi je me souviens, voilà, un sacré numéro là, l'album pour lequel on s'est vu il y a 2 ans, et cette chanson Il m'a saoulé, moi je me suis dit ça c'est un tube. Alors je ne suis pas directrice artistique d'un label ou de voilà, mais
1: c'est très touchy, c'est ça gratte le vernis, mais moi j'aime bien faire des chansons qui grattent le vernis. Mais
0: ah, tu penses quand même que si tu faisais des textes
1: là,
0: un petit
1: on
0: peu
1: parle
0: moins...
1: de, on parle de préservatif là. Hein.
0: Bah, on parle d'une nana qui râle parce qu'un type avec qui elle était tout à fait d'accord pour coucher a pas voulu mettre de préservatif et donc après du coup elle veut plus.
1: Ah, elle m'a saoulé, non, c'est tout à fait la vérité d'aujourd'hui. Ouais. Mais c'est des mots crus et non, c'est j'ai la tristesse de le regret de te dire que ça. Oui, non, ça, je savais que ça ne rentrerait pas.
0: D'accord.
1: En non, on est encore.
0: Mais tu t'en fous alors, t'as pas besoin.
1: Celle-là où je savais que de toute façon c'était pas pour les radios. Non, j'aimais bien. Ce petit coup de gueule, comme quand j'ai pu faire une chanson sur les DRH. C'est toujours engagé à ma façon. Hein.
0: Ouais.
1: Et puis j'ai, comme Mon cœur, mon amour, c'est vraiment ma patte de dédramatiser la vie. Donc je disais, j'avais envie de dire, voilà, pour toutes les femmes qui se sont retrouvées avec un gros relou qui ne veut pas mettre de préservatif en 2025,
0: ouais.
1: Non, c'est pas normal. Et donc je fais la chanson pour vous, les filles. Quoi. Et surtout, la chanson est drôle en plus.
0: C'est très drôle. Alors, on va l'écouter maintenant pour se dire au revoir. Mais avant, il faut quand même que je termine en rappelant que le Cheap Show est disponible pour la première fois en vinyle, que la version 2026 actualisée avec un forfait illimité de Mon cœur, mon amour est disponible. Disponible. Et puis, quand même, pour savoir, je suis curieuse, est-ce que tu hais toujours les couples?
1: Oui, absolument.
0: Follement.
1: Je suis un petit cœur chaud, tout doux, j'aime tout le monde.
0: C'est faux. Merci Anaïs de venir nous voir. Elle aime pas tout le monde, la preuve, il l'a saoulé lui. À la prochaine.
1: Bisous.

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2: Christophe est obsédé par les machines. Il attend un nouveau synthétiseur depuis 6 mois. Le jour où l'instrument arrive enfin, il pose ses doigts dessus et la mélodie des mots bleus jaillit instantanément. Mais l'enregistrement est un défi. Pour la touche solennelle, Christophe exige des chœurs d'une telle intensité qu'un des chanteurs manque de s'évanouir en studio à bout de souffle.

0: Le disque est une réussite et Jean-Michel Jarre recevra même un courrier de Serge Gainsbourg avec ce mot « Bienvenue au club ».
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2: Notre correspondant belge qui est de retour.
3: 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En priant pour que rien ne change, tu sais.
2: Notre belle histoire a commencé en 2022 avec son prix Talent France Bleu 2022. Et oui, on n'avait pas encore changé de nom. Et puis en 2023, sa victoire de la révélation de l'année, ce premier album Regarde-moi qu'on a tant aimé, tant écouté, tant chanté. Pierre Demar est de retour avec une nouvelle chanson, Je pense à vous. Et il est dans Décibels pour tout vous raconter. Pierre Demar.
4: Bonsoir Émilie, comment tu vas ?
2: Bonsoir, je vais très bien et toi ?
4: Mais je vais super bien, c'est la grande forme là.
2: C'est ton retour ?
4: C'est mon retour, que j'attends presque plus que mes fans je pense. C'est le retour quoi, ça y est. Trois ans, je vais pas dire sans musique parce qu'il y a eu un duo quand même.
2: Oui,
4: mais,
2: avec Dua Lipa en plus, c'est pas un duo, t'as pas fait un duo avec moi. Un duo international.
4: C'est sûr que tout le monde l'aurait adoré. Mais non, mais t'as raison, c'est trop bon d'être de retour. Je suis très, très, ça fait longtemps que je suis impatient et je suis très content de ce qui arrive et de ce qui est déjà sorti.
2: C'est ça, une nouvelle chanson dont nous allons parler évidemment, et nous allons écouter un petit extrait. Mais avant, puisque tu le disais, tu remontais un peu le temps en parlant des trois années passées. Moi j'aimais bien remonter le temps carrément à 4 ans avec ce prix Talent France Bleu 2022, et puis voilà la victoire, révélation de l'année en 2023, cet album Regarde-moi, ce premier énorme tube.
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2: En puissance pendant les années, je trouve, au niveau de ta présence sur scène, t'as fait un paquet de concerts.
4: Ouais, mon dieu.
2: Alors, ça maintenant, il connaît par cœur sa carte de France, je peux vous le dire. Il connaissait déjà bien la Belgique, mais là.
4: Je connais tellement de bleds, mais tu n'imagines pas.
2: Ah ben
4: je sais tous te les dire.
2: Et les aires d'autoroute, maintenant, il sait qu'il ne faut jamais prendre le triangle, le sandwich triangle avec les crudités, puisque ça détrempe évidemment le pain.
4: Tous les Burger King de France, je connais tous les McDo de France, c'est terrible.
2: Oui, il y a eu ça. Et il y a eu quand même une expérience, je pense, la plus récente sur scène avec l'Orchestre du Capitole à Toulouse. Alors ça, c'était quand même un grand moment.

0: monter sur scène avec un grand orchestre du Capitole à Toulouse. Ça, c'était quoi? C'était un rêve? C'était l'histoire de dire au revoir à ton premier album? C'est arrivé un moment un peu étrange, finalement.
1: Ouais, c'est arrivé tout à fait par hasard, en fait, parce qu'on nous a dit, on adorerait t'avoir Pierre à Toulouse. Et évidemment, bah, je ne sais pas comment tu dis non à ça.
0: On ne dit jamais non à des Toulousains, donc... de toute manière, mais là, en plus, oui, c'est quelque chose que...
1: Ça tombait à un moment, c'est vrai, étrange, t'as raison. Et c'est un truc, donc, est-ce que j'en ai rêvé? Oui. J'ai rêvé de chanter avec un orchestre symphonique, mais pour moi c'était presque trop prématuré. Après l'avoir fait, non, pas du tout. Hein, je pense que j'ai très bien fait. Je suis ravi.
0: Bah oui.
1: Mais quand on me l'a proposé, je me suis dit, mais est-ce que c'est pas beaucoup trop tôt? Est-ce qu'on fait pas ça au bout de 4 albums, tu sais?
0: Oui.
1: Et en fait, non. Leur approche, elle est assez, elle est pas du tout snob, quoi. Il y a un truc où c'est simplement l'idée de revisiter, de mettre en musique, d'arranger, d'enrichir toutes les partitions du premier album. Et en fait, c'était juste trop beau, quoi. Je pense que c'est un de mes plus beaux souvenirs sur scène, un des plus émouvants, un des plus flippants aussi, parce que c'est très différent. Ça n'a rien à voir avec un concert normal comme quand j'en donne très souvent, parce que il y a pas de clic dans les oreilles. Bon, pour t'expliquer en deux mots, tu sais, on porte des oreillettes sur scène dans lesquelles on s'entend. Il y a un retour de la voix et il y a plein d'indications. Genre Pierre, 3, 2, 1, couplet. C'est genre comme si j'étais vraiment débile et qu'il me fallait ça, mais en fait il me faut un peu ça.
0: Bah oui, parce que c'est comme le conducteur
1: exactement,
0: de ce concert.
1: Un conducteur, ouais, bah exactement. Ouais. Et t'as un milliard d'informations qui sont importantes et notamment des aides. Quelquefois je chante et j'ai ma voix derrière moi en studio. C'est-à-dire, vous ne l'entendez pas bien sûr, mais moi dans mes oreilles je l'ai. Et là, pas du tout. Et donc, pas de métronome, rien. Et c'est un échange humain. Et c'est une espèce d'alchimie qu'il faut trouver avec 80 personnes.
0: Ouais.
1: Et c'était hyper impressionnant. C'était
0: et tu
1: magique.
0: Regardais qui? Alors, tu regardais le chef d'orchestre ou tu regardais le public? Parce que ça aussi, c'est très différent.
1: Bah, à vrai dire, moi, je pensais que j'aurais l'occasion de regarder le chef d'orchestre, mais pas du tout. Dans la configuration dans laquelle on était, je ne voyais que mon public.
0: Wow.
1: Et je lisais sur leurs lèvres et je me disais, d'accord, je fais ça. Non, mais c'est genre. Non, puis le chef d'orchestre n'était pas très collaboratif. En réalité, je n'ai pas trop aimé. Mais par contre, les musiciens, formidables. Et j'ai passé, franchement, je pense, l'expérience la plus impressionnante de ma vie parce que tu redécouvres tes chansons. Et je me suis dit, ah, c'est génial, en fait, j'ai composé ça. Parce que tu sais, à un moment donné, tu connais tes arrangements par cœur. Et en fait, le fait d'avoir plein de musiciens qui donnent vie à une chanson, bah, d'un coup, elle devient sublime, quoi.
0: Ah, c'est beau,
1: c'est un peu un truc de tricheur, mais ça marche bien.
0: Ah là là, vous avez quelques images, quelques extraits de ce concert de Pierre Demar avec l'orchestre du Capitole, et notamment cette reprise de Dalida, Mourir sur scène, qui est dingue. Puis vous pouvez d'ores et déjà commencer à apprendre la nouvelle chanson de Pierre Demar. Je pense à vous.

0: Cette chanson, tu l'as choisie pour annoncer ton retour, pour présenter ce nouvel album qui arrivera à l'automne. Et il a fait réagir des artistes.
1: C'est vrai.
0: Dans le duo Big Flo et Oli, voici le grand frère, Big Flo, roi des idées de génie.
2: On est fan de ta dernière chanson avec ma meuf. Et je voulais te donner une idée de trend. On essaye de chanter le refrain à sec, a cappella, et c'est impossible, et ça a pleuré de rire. Je te donne un exemple. Je vais, je viens, je monte et je pense à vous. Ah, pas si mal là pour le coup. Je viens, ça monte et je pense à vous. C'est faux. Et en gros, le but, c'est de le faire juste sans ciao.
0: Évidemment, ça a pris, Pierre.
1: Je suis trop content que tu montres ça. Je savais pas que tu l'avais, je suis trop content.
0: Évidemment, moi j'ai découvert ça sur Instagram il y a quelques heures et je me suis dit, mais c'est formidable. Et ce qui est encore plus beau, c'est la réaction en chaîne que ça a provoqué. Vous allez entendre le refrain de « Je pense à vous » chanté par, et par ordre d'apparition.
1: C'est presque un blind test en fait.
0: Ouais, c'est ça.
1: Faut le deviner.
0: Marine, Oli, le petit frère dans Big Flo et Oli, Clara Luciani et Christophe Willem.
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0: Christophe Willem a plié le game.
1: Incroyable,
0: à la fin.
1: En fait, j'ai cru que Clara était un homme et Christophe était une femme sur ces deux extraits, c'est parfait.
0: Clara ne sait pas trop ce qui s'est passé. Elle a fait un petit accent marseillais.
1: C'est son accent de Sanary, voilà, elle a retrouvé ses racines. Et Marine, je pense, domine là. Là, c'est sublime. Là.
0: Ah,
1: elle a une réverbe de salle de bain, je ne sais pas
0: mais
1: ce qu'elle faisait.
0: Je pense qu'elle s'est mise dans une salle de bain.
1: Ah, ouais,
0: pour
1: je pense
0: qu'elle
1: s'est dit, je me fais kiffer, je me fais mousser. Et c'est génial. J'ai encore Marguerite et Bilal qui sont arrivés entre temps, mais je ne les ai pas encore publiés. Tu les verras ce soir.
0: Alors, il faut suivre absolument Pierre Demar sur les réseaux pour voir la suite des aventures du refrain de « Je pense à vous ». Mais c'est beau aussi de voir toute cette scène et ces gens, que ce soit voilà, Big Flo et Oli, Clara Luciani, Marine, Christophe Willem, tu parlais de Bilal Hassani, qui célèbrent ton retour aussi, c'est beau.
1: C'est tout à fait, c'est pas inattendu, ça fait très victime de dire ça, mais c'est génial. Enfin, tu sais, il y a un élan de générosité. Je ne sais pas si ça a toujours été le cas ou pas du tout. Je ne vais pas te dire que c'est mieux qu'avant, j'ai pas eu l'habitude sur le premier disque. Et là, ça y est, j'ai l'impression que je me suis fait plein de copains et qu'ils sont contents de ce retour et qu'ils me le disent. Et tous ces gens-là m'avaient dit, genre, 3 semaines plus tôt, qu'ils adoraient le titre et qu'ils l'écoutaient. Et il n'y a rien de plus beau. Alors, bien sûr, les retours de la famille, des fans, c'est extraordinaire. Mais quand tu as un artiste que tu adores et dont tu célèbres la musique depuis toujours, qui te dit que ta chanson est belle, que c'est une prouesse technique, je pense à... Moi, je suis tout à fait fan de Feu Chatterton et de Arthur Teboul.
0: Ouais.
1: Et le jour où c'est sorti, je sais qu'il m'a écrit un message en me disant à quel point c'était bien, selon lui.
0: Oh, wow.
1: Et ça, pour moi, ça, c'est, ça vaut tout l'or du monde. Donc, j'étais très, très, très, très, très content.
0: C'est à vous maintenant d'apprendre par cœur Je pense à vous, de vous enregistrer en train de chanter le refrain.
1: Absolument.
0: Et de l'envoyer
1: et inchantable.
0: Sur
1: sachez-le.
0: L'Instagram.
1: Et inchantable.
0: Je vais, je viens.
1: Ça monte.
0: Ça monte. Et je pense à vous.
1: Putain, t'es fort. J'essaie, c'est une blague. Ah non, c'est hyper bien. J'ai plein de fans qui m'envoient des trucs horribles. Il y en a qui sont forts aussi, bien sûr. J'ai eu des prouesses. Mais là, tu t'en sors, mais c'est. Ah ouais, t'es dans le top 5%, je pense.
0: Pierre, cette chanson, Je pense à vous, elle s'adresse justement à ton public.
1: Bien sûr.
0: Et elle s'inscrit dans une grande tradition. Il y a plein d'artistes qui ont chanté pour leur public. Il y a les grands classiques comme Barbara.
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0: Très récemment, sur le nouvel album de Vanessa Paradis, il y a Cœur ardent, où elle raconte ce que ça lui fait de remonter sur scène.

0: sentimental à moi. Et puis à Yael aussi. Alors, c'est une autre façon de déclarer son amour
1: préférée.
0: Au pays. C'est vrai, je t'aime encore.
1: Ah bah, c'est ma chanson préférée.
0: Qu'est-ce qu'il y a le texte? Trop beau, je t'aime encore.
1: Le texte est magnifique. Ouais.

0: Je t'aime encore. Là, c'est un amour un peu contrarié avec le public.
1: Il est génial ce texte. Elle raconte en effet cette espèce de... Elle dit à la France qu'elle l'aime encore, parce que là, c'est vrai que tu connais l'histoire de Yael et de la France.
0: Oui, bah.
1: C'est qu'elle arrive comme une espèce d'anecdote, elle arrive avec cette blague avec Fatal Bazooka à l'époque, oui. Et que je veux te voir. Et la France, plus que francophone, je pense, globalement, s'est pas rendu compte, en fait, de l'immense artiste qu'elle est. Et après, elle a réussi partout ailleurs.
0: Ah,
1: elle
0: oui.
1: a fait coacher là, je pense, 2-3 fois. Ouais. Elle joue au Brésil, elle joue partout. Enfin, c'est ce qu'elle raconte. Elle lui dit malgré tout, elle nous dit je t'aime encore, je vous aime encore. Et c'est trop beau.
0: Hein.
1: Puis les mélodies sont sublimes, c'est génial.
0: C'est toujours beau, en tout cas, là, les 4 chansons que j'avais sélectionnées.
1: Elles
0: c'est toujours
1: super
0: beau de s'adresser au public. Est-ce que pour autant, c'est un exercice compliqué? Est-ce que cette chanson-là, tu l'as tournée et retournée un certain nombre de fois?
1: J'ai mis, je pense, un an à l'écrire, mais parce que je naturellement quelqu'un de très lent, Émilie.
0: C'est
1: je rebondis pas vite, je te jure. C'est vrai. J'écris vraiment très lentement.
0: Okay.
1: Pas tant que ça par fainéantisme, mais parce que je pense que j'entame plein de bouts de trucs comme ça à gauche à droite, et j'ai beaucoup de mal à me concentrer plus de 15 minutes sur un truc, et donc
0: j'entame
1: plein de choses.
0: Ah oh là là, mais oui.
1: Non diagnostiqué, mais peut-être. Et j'y suis revenu souvent jusqu'à ce que je la finisse, et j'adore cette chanson. Mais au-delà de la lettre d'amour au public, parce que c'est un peu vague, c'est aussi, en fait, c'était l'histoire un peu de célébrer la place qu'a la musique et globalement l'art dans ma vie. C'est-à-dire que pour moi, ça a toujours été un moteur de presque social, c'est genre comment me faire des copains en les impressionnant avec les chansons. C'est-à-dire que je sortais les chansons, déjà j'avais 12-13 ans au collège, et je sortais les titres sur YouTube le dimanche soir, et je revenais le lundi à l'école triomphant.
0: Ah oui, donc t'avais une idée derrière la tête. C'était pas juste l'art pour l'art, c'était aussi pour les effets que ça pourrait avoir.
1: C'est pas bon à dire, mais oui.
0: Ouais.
1: Et plus le temps passe, et plus tout ça est très différent. Et maintenant, c'est l'art. Enfin, vraiment, je te jure que je me suis découvert une passion pour la musique un peu tardive.
0: Ouais.
1: Je pense que je suis arrivé là par hasard. Et que là, ça y est, ça fait plus de 2 ans que je sais que j'aime ce que je fais. Non, mais maintenant, c'est-à-dire que je passe mes journées au studio. Et avant ça, c'était, j'avais un malin plaisir à, je sais pas, à célébrer le succès des chansons, à sortir beaucoup. Enfin, et là, c'est plus tellement le cas, quoi. C'est pas que je suis devenu chiant, hein, mais c'est que je compose. Enfin, c'est plus la musique pour la musique.
0: Est-ce
1: et avant,
0: que ça
1: moi,
0: veut dire que tu prends ceci au sérieux, ce qui n'était pas forcément le cas avant?
1: Je pense qu'il faut rien prendre trop au sérieux d'abord.
0: Ouais.
1: Mais non. Par contre, j'ai des attentes peut-être différentes d'avant. C'est-à-dire que là, j'ai envie que les gens comprennent que je fais les choses bien, que je suis hyper impliqué, que je produis tout sur l'album. Personne ne sait ça. Enfin, les gens ont tellement l'habitude de... Enfin, je pense que les chanteurs, en général, on se dit, bon, voilà, ils chantent. Bah, non, en fait. Et une association, on s'est dit, voilà, soit c'est le grand frère, soit c'est d'autres gens qui... Non, moi, je produis mes morceaux, je les compose, je les écris, je veux que ça se sache. Alors, peut-être que c'est une quête d'ego qui est un peu vaine, mais ça fait partie de mes envies, quoi, que les gens comprennent ça. En vrai, tout le monde s'en branle, mais je trouve ça important. Parce
0: ça
1: que
0: fait
1: c'est...
0: du bien de le dire. Tu sais avec qui j'ai parlé de ça?
1: Dis-moi.
0: Lara Fabian.
1: C'est vrai?
0: La
1: c'est
0: meuf
1: vrai que Lara, on se dit tellement interprète.
0: Des textes, des musiques
1: dingue.
0: Incroyables.
1: Ah, je suis d'accord.
0: Des tubes.
1: Elle était dans la classe de ma mère, figure-toi, au collège.
0: Non.
1: Très rigolo.
0: Ah, c'est drôle, ça.
1: Ouais. Ma mère n'a pas eu le flair, elle n'en a pas fait une copine.
0: Ah,
1: c'est
0: dommage.
1: Idiote sur le coup.
0: Mais elle, du coup, elle a fait la paix avec ça. Elle me dit, ah bah oui, bon, bah.
1: Mais elle a raison,
0: tubes,
1: en fait.
0: Voilà,
1: non, mais
0: elle a
1: raison.
0: J'en ai écrit, j'en ai composé.
1: Non, mais elle a raison, je pense qu'il faut faire la paix, il faut faire la musique et puis ne plus se plaindre et prendre ce qui vient. Mais voilà, je fais tellement attention à ça, je prends tellement de plaisir à ça, ouais. Et je prends un peu la production au sérieux, parce que c'est ce que j'aime par-dessus tout. Et donc, j'adore quand on me dit pas. Putain, ton prod, il est fort. J'adore quand on me dit bravo pour la production de Je pense
0: bravo
1: à vous.
0: Pour la production de Je pense à vous, c'est vrai, parce que on te félicite sur les paroles, sur ton chant, évidemment, très acrobatique. Parce que vous avez essayé de chanter le refrain, vous n'avez pas réussi, ce n'est pas grave. Qu'est-ce qui arrive, alors? L'album arrive à l'automne.
1: Tout à fait.
0: Tu as donc fait très attention à la production, à la composition, à l'écriture de ces chansons. Est-ce que tu peux nous donner un peu des grandes lignes, Pierre?
1: Bien sûr. Je suis sûr que je peux pas le faire. Mais je le fais pour toi.
0: Merci.
1: Alors, je reviendrai certainement pour le disque.
0: Mais j'espère
1: et
0: bien.
1: Et on creusera ensemble. Mais
0: oui.
1: En gros, non, mais ce que je peux te raconter, parce que c'est, en vrai, c'est dans la foulée, je pense à vous, c'est que le disque, il raconte en quelques lignes mes premières fois un peu tardives. En gros, j'ai vécu une adolescence tardive. C'est-à-dire que jusqu'à mes 18 ans, je n'avais pas bu de l'alcool. Je sortais pas, moi je suis gay, et quand t'es gay, que t'as 15 ans en campagne, tu le dis pas trop.
0: Non.
1: Et donc en fait, tu finis par l'assumer, l'accepter tardivement, ou pas, ou jamais d'ailleurs. Moi, j'ai la chance de l'accepter à 18 ans, ce qui est déjà pas si mal. Et en fait, c'est à ce moment-là que tu vis tes premières histoires d'amour, parce que j'ai pas fait semblant pour le coup.
0: Avec les filles, t'as pas roulé des pelles
1: j'ai
0: à des filles.
1: J'ai pas roulé des pelles à des filles, j'ai pas essayé.
0: Au collège, ouais.
1: Non, j'aurais déçu beaucoup de monde, je pense. Et donc, en fait, j'ai commencé à vivre toutes ces choses-là, que ce soit les premières cuites, les premières, enfin, tout ça, l'intimité, l'amour, la première fois que je tombe jaloux aussi, enfin, tout ça vient tardivement. Et l'album raconte ça. Et le premier, c'est marrant, je l'ai construit vachement en opposition avec le premier, parce que le premier, c'était le fantasme. Oui. C'était l'envie de, enfin, c'était le rêve, l'envie de vivre plein de choses, mais, un jour je serai une superstar, un jour je serai ceci, et puis un jour surtout je marierai un ange, je suis pas français, mais enfin on comprend.
0: C'est pas grave, on a tous compris.
1: On a tous compris. Et là, c'est tout à fait l'inverse, c'est regarder, ça y est, j'ai vécu plein de choses et tout est vrai dans ce que je vous raconte, à peu près, à quelques mensonges près, tout est vrai. Et c'est ça l'idée, en gros.
0: Ok. Et alors, l'ange, tu l'as rencontré ou pas?
1: Oui, j'ai rencontré un ange, absolument. Si, si. J'ai rencontré l'ange, ça y est. C'est beau, non?
0: Et Pierre Demar est de retour avec une nouvelle chanson absolument irrésistible qui s'adresse à vous, les amis.

0: alors un six coups, eh bien, c'est un pistolet. Qu'est-ce que c'est que cette histoire? Explique-moi cette parole.
1: Le six coups, ça peut être le pistolet, ça peut être le micro, c'est l'outil avec lequel je fais mon art.
0: Ok. Et justement, comment elle se fabrique? Et cette chanson-là, tiens, par exemple, je pense à vous, qui est la chanson quand même que tu as choisie pour présenter ce nouveau projet, ce deuxième album, qui va s'appeler Coucou. Me revoilou? Non,
1: je sais pas. Tu sais que j'ai, mais c'est, tu sais, une de mes grandes références, ce Coucou me revoilou de Polnareff, que je trouve génial.
0: Il est beau, hein. Ouais.
1: Tellement drôle. Mais un jour, on est tombé sur cette pochette et sur le titre avec mon frère, on s'est dit, mais génial, quoi.
0: Coucou me revoilou.
1: Génial, quoi. Quel humour, quelle efficacité. Il y a un peu d'humour dans mon nom d'album, tu verras.
0: J'ai
1: Il faut
0: hâte.
1: Le prendre comme ça, en tout cas.
0: J'ai hâte. Mais de toute façon, ça fait aussi ton sel et ton originalité, Pierre. C'est que on sait qu'évidemment, quand ouvre ton cœur, là, ça va, on y est, etc. Mmh. Mais il y a, je pense, et c'est un signe de ta pudeur, quand vraiment c'est trop déchirant, t'as quand même un peu envie qu'on rigole.
1: Bien sûr, voilà. Tout à fait. Non, mais c'est, puis même ça me détend vachement, en fait. Ouais. Ça m'a toujours détendu de, quand j'arrive sur scène, je préfère faire une blague avant de chanter, tu vois.
0: Oui,
1: comme
0: oui.
1: Ça, je suis sûr que tout se passera bien.
0: C'est fou, ça.
1: Je sais pas, c'est une façon de séduire, sans doute.
0: Ça marche.
1: Ouais, écoute, en tout cas.
0: Alors, comment elle se fabrique, cette chanson? Je pense à vous. Qu'est-ce qui vient en premier? Tu penses à eux et tu commences à écrire des paroles. T'es où à ce moment-là?
1: À ce moment-là, c'est une chanson que j'ai composée avec mon grand ami Jean Castel, qui est un producteur, compositeur et chanteur d'ailleurs génial. Et en fait, on était chez lui, et c'est marrant parce que j'étais chez lui ce matin, on a fait une nouvelle chanson. D'ailleurs, j'ai rendu mon disque il y a 2 semaines, et ça y est, je suis reparti sur le troisième.
0: Tu vois. Ça y est,
1: quelle fin, quelle dalle de musique.
0: C'est beau.
1: Il s'arrête plus, c'est horrible. Et pour les détracteurs, c'est horrible.
0: Oh, tant pis pour eux.
1: Non, mais je rigole.
0: Non, ça va. Il y a les élections l'année prochaine, vous pourrez râler à qui
1: voilà.
0: mieux. Ne nous emmerdez pas,
1: politique.
0: Voilà.
1: Non, je pense à vous, ça commence, et je suis désolé de le dire, je ne pense pas à vous à ce moment-là.
0: Ah.
1: Je pense à la musique, toujours. En fait, ça commence toujours en musique,
0: okay.
1: Parce que c'est ça qui m'anime, c'est de faire une mélodie qui me plaît, c'est de faire une mélodie que j'ai envie de chanter genre 100 fois et d'écouter 100 fois, et c'est de trouver les sons. Ça commence par un piou-piou avant toute chose.
0: Le fameux piou-piou.
1: Qui inspire le six coups, tu vois. C'est ça qui est marrant.
0: Ouais.
1: C'est que la musique inspire les textes. Et c'est pas toujours comme ça, mais il y en a pas mal qui travaillent comme ça quand même. Quand j'entends Angèle Stromae parler souvent, c'est un peu ce qui revient. On fait la musique, on fait les mélodies, ensuite on remplit tout ça avec des mots. Et c'est ma façon de travailler. C'est assez rare que ça soit dans l'autre sens. Ça peut arriver, j'ai pas de processus absolument indiqué,
0: ouais.
1: Tu sais. Je pense que c'est mauvais. Je pense qu'il faut changer sa recette sur chaque disque.
0: Mais ça dépend. C'est-à-dire que toi, t'as l'embarras du choix puisque tu sais faire et les paroles, et la musique, et la production. Mais oui, ceux qui font que leurs paroles, par exemple,
1: bien sûr, certains commencent en écrivant.
0: Ouais.
1: T'as raison, mais alors, ce que je trouve bien, c'est marrant, c'est une interview de Sébastien Tellier. Moi, je suis immense fan de Sébastien Tellier depuis pas si longtemps. Moi, je me refais ma culture parce qu'avant ça, c'était n'importe quoi. Il y a genre 3-4 ans, je suis devenu un peu plus cultivé. J'essaye, grâce à mes amis musiciens. Entre autres,
0: oui,
1: c'est le bonheur d'évoluer avec des musiciens.
0: Et puis, peut-être aussi que plus ça va, et plus t'es curieux.
1: Bien sûr, mais carrément, t'as raison, tout à fait. C'est vrai. Et c'est chouette parce que du coup, ça me laisse une marge de progression pour l'avenir, en fait. C'est-à-dire qu'avant, je connaissais rien, donc j'ai fait un disque à partir de rien. Le deuxième, là, j'ai appris des trucs, genre R, Christine the Queen, tout ça. J'y suis revenu et c'est génial. Enfin, je ne connaissais pas si bien. Et peut-être que je découvrirai encore de grandes choses d'ici le prochain. Donc c'est cool. Maintenant, ce que je te disais, c'était.
0: Oui, Tellier.
1: Tellier, il dit dans une interview, je sais plus où, sans doute on n'est pas couché, en face d'une, quelques horreurs de chroniqueurs qui étaient là. Il raconte, je veux redevenir débutant à chaque fois que je commence un disque. Tu sais, ce syndrome du débutant, c'est génial parce que c'est comme ça que tu fais des trucs différents. Surtout pas de recette. Jamais la recette. Et donc, je pense qu'il faut changer de façon de faire. Il faut changer de logiciel. Il faut changer de collaborateur. C'est un peu dur à dire, hein, mais je pense que c'est bien. Bon, la fidélité, c'est important aussi. Je pense qu'il faut faire un peu des deux, tu vois. Mais et donc, c'est ce que j'ai envie de me dire pour le prochain. C'est que je change encore. Peut-être chanter en anglais. Genre. Autre chose, tu vois.
0: Du zouk?
1: Du zouk. Et pourquoi pas du zouk?
0: Pourquoi pas? Et alors, vous allez faire quoi? Les râleurs. Je te jure. Et alors, je cherche encore des informations sur ce nouvel album qui est quand même très très très secret et bien protégé. Mais on a déjà la date de sortie. On sait que ça sera à l'automne. On sait que dessus il y aura, je pense à vous. On sait, parce que je l'ai vu tout à l'heure, que la pochette sera sublime. Mais je n'en dirai pas un mot.
1: Merci.
0: Mais elle sera magnifique puisque je l'ai vu tout à l'heure en rentrant sans frapper dans la loge de Pierre qui attendait le début de l'interview. Oui, c'est vrai. Mais il n'était pas tout nu, mais il avait sa pochette
1: d'album
0: à la main. Y aura-t-il des duos?

0: tant avec These Walls, duo donc avec Dua Lipa. Est-ce que ça t'a donné goût au duo et est-ce que tu auras des invités sur ton album?
1: Ça m'a vachement donné goût au duo. Je sais pas comment tu peux ne pas prendre goût au duo en chantant avec Dua Lipa.
0: C'était
1: génial. Oui. Voilà, oui. Tu vois, t'as une réponse, je suis généreux, je te donne une réponse en trois.
0: Je tente un truc.
1: Trois lettres. J'ai deux duos sur l'album.
0: Qui?
1: Deux femmes.
0: Deux femmes. Ah, c'est bien. J'aime ce garçon. D'accord.
1: Et deux femmes. Elles sont
0: françaises ou belges? Ou pas?
1: Mais tu sais quoi, je te dis pas plus d'informations, mais deux femmes. Et je te les dirai à nouveau une fois que les micros sont coupés.
0: Oui.
1: Mais deux femmes qui chantent divinement bien et qui ont écrit leur partie, qui sont venues avec une créativité débordante. Enfin, c'était pas une corvée. Elles étaient assidues, créatives. Elles ont fait le truc bien.
0: Elles étaient présentes.
1: Ah ouais, c'était génial. Franchement, j'ai
0: tellement hâte de découvrir cet album. La chanson et le clip de Je pense à vous sont disponibles. Pierre, on se revoit donc à la rentrée. Le rendez-vous est pris.
1: Absolument. Je me réjouis.
0: Je crois que ta chanson préférée sur ton premier album, c'était Enfant 2.
1: Carrément.
0: Bah, moi
1: carrément.
0: Aussi. Alors, on l'écoute cool. En se disant bye bye. À la prochaine.
1: Ça me va très bien. Ça me fait plaisir.
0: Bonnes vacances.
1: Merci, toi aussi.
0: À bientôt, Pierre. Merci.

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0: Ça fait du bien pour se réveiller. Niagara, je dois m'en aller. Pourtant, toute l'équipe d'ici dès 5h est là ce mercredi pour vous réveiller. Je suis très content de vous retrouver ce matin. Bonjour tout le monde et bon réveil.
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0: Bonjour Valentine.
2: Bonjour Louis, bonjour à tous.
0: Il y a 39 ans, on regarde dans le rétro jour pour jour le 2 septembre 1987, TF1 diffusait le tout premier Club Dorothée. Dorothée était entourée d'Ariane, Jackie, Françoise Corbier et Patrick Simpson-Jones pour la première. C'est la première fois que vous entendiez à la télévision, ça donne envie de chanter. Une belle émission qui allait rythmer les mercredis de toute une génération pendant 10 ans. Et ce n'est rien, Valentine, à côté de cette broderie millénaire.
2: La tapisserie de Bayeux est officiellement inaugurée aujourd'hui au British Museum de Londres. Les 68 mètres de panneaux de lin n'ont jamais quitté la France jusqu'ici. On en parle dès les infos de 5h.
0: Et voici toute l'équipe présente pour vous jusqu'à 6h. Saveria au standard, c'est Diana à la technique et Emeline à la rédaction en chef. Ici, dès 5h, ça commence maintenant.
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0: Mercredi 2 septembre, excellent réveil. Il est 5h. Le tour de l'actualité avec vous, Valentine, à la une. Une tournée devenue impossible.
2: Celle de Patrick Bruel. Ses 35 concerts pour ses 35 ans de carrière sont annulés. Le chanteur mis en examen pour viol et agression sexuelle l'a annoncé hier sur Instagram. Pour de nombreux élus, comme pour les associations de défense de victimes, à l'instar de MeToo France et de son cofondateur Jean-Michel Aubry-Journet, c'est tout simplement la moindre des choses.
3: Je considère que ce n'est pas quelqu'un qu'il faut applaudir tous les soirs et avec qui on peut chanter des choses comme... Une lycéenne derrière moi, si elle part à gauche, je la suivrai. On ne peut pas aller chanter, maintenant qu'on sait tout ça, des chansons d'amour et romantiques avec Patrick Bruel, alors que tout ce qu'on a vu et tout ce qu'on a lu ces derniers mois dans les médias, ce sont des récits d'agressions sexuelles, de viols, de tentatives de viols. Et c'est bien pour ça qu'il est mis en examen et qu'il y a actuellement plus de 32 plaintes qui sont déposées. Je ne pointe pas du doigt les gens qui sont amateurs ou amatrices. Moi, j'ai mis très longtemps à faire mon deuil d'un artiste que j'admirais qui s'appelle Michael Jackson. Mais voilà, chacun fait son deuil au moment où c'est nécessaire.
2: Les fans justement de Patrick Bruel n'en sont pas encore là. Suzy, par exemple, est partagée entre soulagement et déception.
4: Un petit peu triste parce que c'est quand même des bons moments quand on va à ce genre de concert. Puis en même temps, je suis soulagée qu'il ait pris cette décision-là parce que je pense que c'est la meilleure qu'il pouvait prendre pour protéger les gens qui devaient assister au concert et puis pour se protéger lui aussi, je pense. J'avais peur de me faire agresser par d'autres personnes qui étaient contre le concert, en fait.
2: C'est justement l'explication donnée par Patrick Bruel. Protéger le public et ses équipes d'une tournée devenue l'incarnation d'un débat qui la dépasse. Mais le chanteur de 67 ans répète son innocence et son intention de se défendre.
0: Le coût de la rentrée universitaire encore à la hausse pour les étudiants.
2: 3 240 euros en moyenne selon l'indicateur de la FAGE, syndicat étudiant, et révélé par nos confrères de France Info ce matin. Une augmentation, Noémie Bonin, de 13 euros par rapport à l'an dernier.
5: C'est même une hausse de 655 euros par rapport à 2020. La précarité s'est désormais installée dans le quotidien des étudiants, alerte la FAGE. Principal poste de dépense, sans surprise, c'est le logement. 637 euros de loyer en moyenne. Il faut y ajouter le dépôt de garantie et les frais d'agence. Avec un logement subventionné du CROUS seulement pour 17 étudiants, trouver une chambre à un prix abordable relève souvent du parcours du combattant. Et l'alimentation devient le premier sacrifice du budget. Selon la FAGE, un étudiant sur cinq ne mange carrément pas à sa fin. À la rentrée, il faut aussi s'équiper en matériel pédagogique, estimé à 500 euros en moyenne, sans oublier les frais d'inscription aux formations. Dans ce contexte, la généralisation du repas au CROUS à 1 euro est saluée par la Fédération, mais ne suffit pas. Elle réclame une réforme des bourses structurelles pour que chacun et chacune puisse vivre dignement.
2: De quoi plomber encore un peu plus le pouvoir d'achat des étudiants et celui de leurs parents. Le prix du gaz européen a atteint cette nuit un niveau jamais vu depuis plus de 3 ans et les cours du pétrole ont à nouveau bondi, en cause la reprise des frappes au Moyen-Orient depuis 3 jours.
0: 5h03, un millénaire d'histoire à travers la Manche.
2: Ah oui, la célèbre tapisserie de Bayeux, inaugurée aujourd'hui au British Museum de Londres. Londres en présence du roi d'Angleterre, Charles III, et d'Emmanuel Macron. Une première pour cette œuvre de 68 mètres de long, faite de panneaux de lin extrêmement fragiles sur lesquels les événements de la conquête de l'Angleterre par Guillaume le Conquérant sont racontés à travers des broderies de fils de laine. De quoi inquiéter, Rachel Coquiot, les bayeusins très attachés à leur tapisserie?
6: Dans la rue piétonne de Bayeux, cigarette à la bouche, Harold relativise le départ de la broderie millénaire. Le restaurateur n'en fait pas une affaire d'État.
7: C'est parti en vacances, le temps de manger, affiche un chips et revient. Voilà, elle va revenir, ça. Vous inquiétez pas.
6: Et justement, Solange, elle s'inquiète.
8: J'espère que les Anglais vont en prendre bien soin. C'est ce qui me fait le plus peur. Ça date de très longtemps et elle est fragile parce qu'elle, justement, elle est usée.
6: Cette bayeusaine de 78 ans est très, très attachée à la tapisserie.
8: Là, moi, je la connais, bien par cœur. Oui, j'adore ma tapisserie, c'est ma tapisserie. C'est une partie de nous. Hein.
6: Mais la retraitée comprend bien l'intérêt de ce prêt.
8: Moi, je suis contente que les Anglais la voient. C'est normal. C'est quelque chose qui fait partie un petit peu de leur vie. C'est leur histoire aussi. C'est autant leur histoire que la nôtre. On peut leur prêter un petit peu s'ils en prennent soin.
6: Toutes les places pour la voir au Brit

0: nous connaîtrons vendredi 18 septembre la première sélection des Bleus de Zinedine Zidane, désormais à la tête de l'équipe de France de football. Il s'agit de la liste des joueurs retenus pour disputer la Ligue des Nations. La météo, Louis.
1: C'est une belle journée dans le ciel ce mercredi avec du soleil. Vous pouvez prendre les lunettes de soleil d'ailleurs pour aller bosser ce matin. On a un soleil sur la quasi-totalité du pays. Quelques petits nuages, mais c'est vraiment pas la dominante du jour. Vont graviter autour de la région Grand Est, au-dessus de la Manche également. Température au petit matin qui reste fraîche tout de même, entre 14 et 15 degrés tout de suite. Puis elles vont monter progressivement au cours de la journée. Pour les températures en milieu de matinée, à Nancy et Lille, 16 degrés. À Rouen, 17 degrés. Bourges et Dijon, 18. Nîmes et Marseille, ce matin, 25 degrés. Puis pour les maximales cet après-midi, elles sont en hausse. 26 la maximale dans le nord à Strasbourg et 33 degrés à Perpignan, ainsi que 34 degrés au meilleur de la journée à Montpellier.
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1: 5h06, soyez les bienvenus. Tiens, à quelle heure est-ce que vous avez l'habitude de vous réveiller? 4h, 4h30, 5h pour aller bosser, ou peut-être que vous travaillez de nuit aussi? Eh bien, appelez-nous 0810 055 056. Il y a un joli cadeau qui vous attend. Je vous en dis plus, c'est promis, tout à l'heure. Mais pour l'heure, vous commencez votre journée au son des Bee Gees sur votre radio ici. Bon réveil avec nous.

0: Ici dès 5h ce mercredi avec les Bee Gees, Night Fever à l'écoute de votre radio. Soyez les bienvenus. J'espère d'ailleurs que vous, vos enfants, vos petits-enfants même, vous avez passé un bon début de semaine et surtout une bonne rentrée. On est ravis d'être avec vous ce matin et pour votre premier cours d'histoire, on vous emmène en Auvergne.
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0: Puisque en Auvergne aussi, on prend son maillot de bain, la ville de Royat, Valentine, profitait déjà des eaux thermales il y a près de 2000 ans.
3: Bien avant les curistes du 19e siècle, les Romains ont aménagé les sources chaudes de la région en piscine et comme solution de chauffage au sol.
0: Comment Royat est-elle devenue une station thermale aussi célèbre? La réponse avec Stéphane Bern dans quelques minutes sur ICI.
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0: vos courses. On parle de cette toute nouvelle initiative dans le nord-est de la France.
1: Si vous voyez un ruban jaune sur un arbre, ça veut dire que vous pouvez cueillir ces fruits gratuitement. Reportage en Meurthe-et-Moselle dans 3 minutes. On tourne les pages de vos magazines ce matin dans la revue d'ici. Un professeur a trouvé une méthode imparable pour repérer les copies rédigées avec l'aide d'une intelligence artificielle. Le magazine Science & Vie raconte qu'il a caché dans son sujet une consigne écrite en blanc sur fond blanc. Votre œil ne la voit pas, mais l'intelligence artificielle, elle, oui. Il a alors écrit cette phrase à la fin de l'énoncé, placé le mot Madagascar, qui en réalité n'avait rien à voir avec l'examen d'histoire.
0: Et le piège a fonctionné. Hein. 32 étudiants sur 35 ont utilisé le mot Madagascar.
1: Comme quoi, avec l'IA, mieux vaut toujours vérifier sa copie. Fermons les cahiers tout de suite et ouvrons à présent la dépêche du midi qui nous raconte cette belle histoire. Denise, 73 ans, et Jean-Louis, 67 ans, ils viennent de se marier dans un jardin de l'EHPAD où vit Denise, dans le Tarn. Tous les deux se sont rencontrés en 2019 dans une clinique et le coup de foudre a été immédiat.
0: C'est très mignon. Et depuis, Jean-Louis, heureux époux, multiplie les allers-retours en camping-car pour retrouver Denise dans le Tarn.
1: Il a finalement emménagé récemment à quelques mètres de l'EHPAD pour se rapprocher de madame. Comme quoi, il n'y a pas d'âge pour prendre la route du bonheur.
0: Ou pour retrouver le sourire. C'est le cas du petit Alexandre, particulièrement triste à la fin de ses vacances sur l'île d'Aix en Charente-Maritime, d'avoir perdu son doudou lapin jusqu'à ce que les gendarmes le retrouve au cours de leur patrouille à VTT. Le petit garçon aidé de papa-maman les a remerciés avec une jolie carte postale, c'est à lire sur ici.fr.
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1: 5h12, des arbres fruitiers en libre service.
0: Nous sommes en Meurthe-et-Moselle, à Villerue, où la ville se lance dans un tout nouveau dispositif inspiré du Luxembourg. Des rubans jaunes sont attachés à des arbres fruitiers loués cales pour signaler aux habitants qu'ils peuvent gratuitement cueillir leurs fruits.
4: Des pommiers, des cerisiers et puis des pruniers. Jeannette et Josette habitent juste en face du parc. Ça fait longtemps que les fruits leur faisaient de l'œil.
5: Quand on va se balader le matin, on s'arrête, on prend 2-3 petites mirabelles, on a secoué un peu l'arbre, on a ramassé ce qui est tombé par terre. Après, on était faire notre balade, mais elles sont bonnes, hein, vraiment bonnes.
4: À Villerue, 69 arbres portent désormais un ruban jaune. Ça veut dire que tout le monde peut cueillir leurs fruits.
6: Ah, c'est génial. C'est génial parce que déjà le coût des fruits, hein, on le voit bien sur les étals. Hein. Cette année, il y a plein de gens qui ne peuvent pas se permettre de sortir à chaque fois le porte-monnaie. Et en plus, ils sont goûteux. Puis à proximité, donc il suffit de lever les yeux et de les cueillir, quoi.
4: Des fruits locaux, gratuits et de bonne qualité. Les arbres sont dans des vergers communs et ça, c'est bon pour le lien social, assure Véronique Guillotin, la maire de Villerue.
7: Ici, c'est particulièrement intéressant parce qu'on est déjà sur un espace de lien social. Il y a beaucoup d'enfants, il y a des familles, on est en plein quartier, je l'ai déjà dit, donc il y a le lien social et je crois aussi qu'il y a le pouvoir d'achat. Enfin, je veux dire, c'est pas anodin d'aller cueillir des fruits pour son usage personnel. Donc il est aux confins quand même de plusieurs enjeux sociétaux, sont des enjeux économiques, des enjeux environnementaux et des enjeux de lien social.
4: Les rubans jaunes, c'est une idée empruntée à nos voisins du Luxembourg. Ils ont lancé le dispositif en 2021, d'abord pour lutter contre le gaspillage alimentaire, explique Martine Hans, la ministre de l'Alimentation et de l'Agriculture.
8: Nous, on a 100, un peu plus que 100 communes, et il y en a 75 qui participent déjà. Des retours très très positifs, des gens qui participent, il y a des projets avec des écoles qui participent ou bien avec des crèches, des maisons relais qui participent. L'éducation est quelque chose de très important dans le domaine du gaspillage alimentaire. Le retour qu'on a, c'est que au moins la moitié des fruits qui sont là sont quand même cueillis. Donc on a déjà un bon résultat, je pense.
4: Et en tout cas, dans le parc, tout le monde a hâte d'aller faire sa cueillette.
9: Quel fruit t'aimerais bien pouvoir cueillir ?
10: Raisins, des pommes et des mirabelles et des fraises.
4: Kayla a déjà ramassé quelques pommes pour les partager avec ses copines.
0: Une belle initiative pour favoriser les circuits courts et l'alimentation locale avec une seule règle, presque évidente, cueillir uniquement pour sa consommation personnelle.
1: Merci Valentine. 5h15 dans les coulisses TV. Ce matin, on va assister à quelques scènes de ménage.
0: Rassurez-nous, pas les nôtres.
1: Non, celle de la série M6 qui accueille un tout nouveau, c'est Issa Doumbia qui rejoint la troupe. Il nous raconte ses premiers pas ce matin au micro de Patrice Gascoin, juste après ce formidable duo.
0: Le nôtre.
1: Ah oui, ça c'est le nôtre. Le formidable duo, c'est le nôtre. Je suis ravi d'ailleurs que vous soyez avec moi, Valentine, pour faire cette belle émission. Vous savez que vous êtes un petit peu mon phare dans la nuit, entre 5h et 6h. Vous êtes ma boussole, c'est grâce à vous.
0: Vous voulez me demander quoi, Louis ?
1: Oh, je vous le dirai après. D'accord. Je ne vais pas vous vexer tout de suite. Voici tout de suite Marc Lavoine et Catherine Ringel, écoute de votre radio. Qu'est-ce que t'es belle ?

0: Elle est magnifique cette chanson.
1: J'adore la voix de Catherine Ringer, j'espère que vous aussi. Une très belle chanson pour un réveil en douceur sur votre radio ici ce mercredi matin. On est ravis d'être avec vous, 5h19. Je vous propose de prendre votre téléphone. Vous nous appelez, deux d'entre vous vont passer à l'antenne. Si vous êtes déjà un lève-tôt, que vous vous levez à 4h, 5h du matin pour aller bosser de bonne heure, vous nous appelez tout de suite, 0810 055 056. De même, si vous travaillez de nuit, vous nous écoutez maintenant, là vous êtes sur le chemin, retour à la maison après un travail de nuit, un couche-tard donc, vous nous appelez aussi 0810 055 056. Pourquoi on veut deux personnes? Je vous explique, c'est un duel lève-tôt contre couche-tard avec Valentine, un joli cadeau à la clé.
2: Un tout nouveau poste radio DAB+, la radio terrestre numérique. Pour vous accompagner dès les premiers réveils de cette rentrée, il est équipé du Bluetooth, d'une lampe et peut même fonctionner à l'énergie solaire. Et en plus, il a un petit bouton ici. Il est magnifique.
1: Il est très beau. Vous savez que je l'ai vu en vrai. Il est très bien. Franchement,
2: je sais.
1: Il est
2: moi aussi, je l'ai vu en vrai.
1: Ah bon, bah écoutez, que voulez-vous? J'arrive même plus à vous surprendre alors que c'est la troisième émission. C'est Saveria qui attend à vos appels ce matin au 0810 055 056. Bonne chance à tous.
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1: Et justement, pour bien commencer la journée, c'est Patrice Gascoin qui nous rejoint avec de nouveau Coulisses TV. Ce mercredi, Patrice, vous êtes immiscé dans les coulisses de scènes de ménage pour rencontrer le petit nouveau de cette rentrée.
5: Il y avait fait quelques petites apparitions, mais cette fois, ça y est, Issa Doumbia va être un personnage récurrent dans scènes de ménage.
6: Tu mens, c'est un mensonge, complètement faux. Laisse-moi un peu de place.
5: Voilà, en vrai, Issa Doumbia n'a pas eu besoin de demander. Les producteurs de M6 ont décidé de lui confier un rôle en or auprès du couple Alice et Sofiane, joué par Elodie Pou et Majid Berila. C'est le couple de quadragénaires qui tient une petite épicerie à la montagne, un couple qui vit et travaille ensemble, ce qui évidemment entraîne des situations propices à la comédie. Ces joyeux épiciers embauchent donc Guilin, le personnage joué par Issa Doumbia, et qui de mieux qu'Issa Doumbia en personne pour nous présenter ce Guilin.
7: Alors, faut imaginer un jeune homme qui a bossé longtemps à la Défense, il est trader et à un moment, il n'en peut plus. Il a un burn-out, il a pété un plomb et il se dit, je ne veux plus du tout être dans ça, je veux changer complètement de métier et je veux partir à la montagne. Donc il se retrouve à la montagne à bosser avec ces deux personnages-là, mais il le dit clairement qu'il a eu un burn-out et parfois, on en joue, parce que on a envie de le titiller sur ça, on a envie de le bousculer un petit peu, et parfois c'est aussi la bête de foire, donc on appelle les clients pour dire venez, il y en a un qui a fait un burn-out, et comme tout le monde se connaît, c'est un petit patelin, et tout le monde se connaît, et ben finalement on m'appelle même plus Guilin, on m'appelle burn-out.
5: Est-ce que justement ce passé d'humoriste, enfin ce passé même, cette activité d'humoriste, elle donne quand même une qualité qui permet de jouer aussi encore plus vite, parce que c'est de la comédie, les scènes de ménage.
7: Bah, là, ce qui est drôle, c'est qu'il y a une musicalité directe qui s'installe entre les partenaires de jeu, le texte, le réalisateur, et qui est plus rapide que d'habitude. C'est-à-dire que là, moi, je connais maintenant la musique de Majid, la musique d'Elodie. Moi, ils connaissent ma musique et là, ça roule tout de suite, quoi. Et on fait une très belle symphonie.
5: La symphonie du couple jouée par Elodie Pou, Majid Berila, avec leur nouvel employé joué par Issa Doumbia. Elle est à écouter et à voir chaque soir à 20h35 sur M6 dans Scène de ménage. Et pas besoin de me faire une scène. Je reviens demain pour de nouvelles coulisses télé.
1: Promis Patrice, je vous fais pas de scène et je vous dis à demain, 5h20, de bonne heure. Avant les infos de 5h30, vous avez rendez-vous avec l'histoire aux côtés de Stéphane Bern qui vous emmène en Auvergne découvrir les thermes de Roya. Il va faire chaud et la température monte déjà, tiens, de bonne heure avec la jolie voix de Charlotte Cardin. Voici pour vous The Way We Touch sur votre radio ici. Bon réveil avec nous.

0: 5h26 avec Charlotte Cardin, The Way We Touch, à l'écoute de votre radio. À 5h30, vous avez rendez-vous, bien entendu, avec l'actualité aux côtés de Valentine Letesse. Et puis, juste après, le retour de la musique avec Mr. Big Wild World à l'écoute de votre radio qu'on écoutera dans quelques instants. 5h26, vous avez maintenant rendez-vous avec l'histoire. Et ce matin, Stéphane Bern vous fait voyager au pied des volcans d'Auvergne.
1: À quelques kilomètres de Clermont-Ferrand, Roya doit sa renommée non pas à un château ou à une bataille, mais à des volcans endormis depuis des millénaires. Comme la Belle au bois dormant, sauf que personne n'est pressé de les réveiller. Plongeons en 1845 et enfilez votre peignoir. À Roya, niché au pied du Puy de Dôme, d'importants travaux sont lancés pour transformer quelques sources d'eau chaude en véritables stations thermales. L'objectif est ambitieux, attirer l'aristocratie et la bourgeoisie avec des jacuzzis. Au programme, repos et guérison dans cette vallée verdoyante d'Auvergne, ambiance spa et Saint-Nectaire. Une buvette est d'abord installée, parce qu'avant de faire trempette, c'est l'apéro. Puis un vaste établissement thermal sort de terre entre 1852 et 1856. Pourtant, ces eaux bienfaitrices ont déjà été exploitées il y a fort longtemps. En creusant et en aménageant le site, les habitants redécouvrent peu à peu un passé bien plus ancien. Les Romains profitaient de ces sources dès le 1er siècle de notre ère.
2: Ah, ils sont fous ces Romains.
1: Les archéologues tombent sur de spectaculaires vestiges de l'ancien établissement romain. Face à eux, un complexe impressionnant. Trois grandes piscines alignées à faire pâlir d'envie Léon Marchand.
3: Léon Marchand qui va taper en 1,52-69.
1: Et plusieurs salles chauffées par le sol grâce à l'hypocauste, ce chauffage central des Romains. Le succès explose lorsque Napoléon III et l'impératrice Eugénie viennent prendre les eaux en 1862.
4: Je te l'achète, moi, ta thalassothérapie. Avec les docteurs, les clients, tout.
1: À l'époque, on n'appelait pas ça un partenariat d'influence, mais l'effet était exactement le même. À Roya, les volcans n'ont jamais fait fuir les habitants. Ils leur ont surtout offert le plus ancien abonnement bien-être d'Auvergne, avec une carte fidélité valable 2000 ans. Et visiblement, elle fonctionne encore.
0: Elle fonctionne très bien. Merci beaucoup Stéphane Bern. On vous retrouve demain, comme d'habitude, juste avant les infos de 5h30. Et d'ailleurs, demain, vous allez nous faire découvrir l'histoire de cet événement exceptionnel qui a lieu ce week-end. C'est la braderie de Lille. Il est 5h29. J'en profite pour vous rappeler que vous pouvez tout de suite nous passer un coup de fil au 0810 055 056 pour notre duel. Un duel de Couche-Tout contre Lève-Tard. Une question qui vous départagera.
5: L'inverse,
0: pour...
5: non?
0: J'ai dit l'inverse, je me suis...
5: De lève-tôt contre couche-tard.
0: Ouais, et ben vous voyez, ça c'est le fait de me lever très tôt, puisqu'avant j'étais un couche-tard, je me mélange les pinceaux. En tout cas, si vous vous levez très tôt ou que vous couchez très tard, vous pouvez nous appeler tout de suite au 0810 055 056 pour gagner votre poste radio en DAB+, mais pas que, il est également équipé du Bluetooth, d'une lampe et peut même fonctionner à l'énergie solaire. C'est Savaria qui attend vos appels ce matin, 0810 055 056. Tout de suite, il est 5h30, place à l'actualité en France et dans le monde en 90 secondes. C'est avec vous, Valentine Letesse.
6: Pour protéger ses équipes et son public, Patrick Bruel annule sa tournée, mise en examen dans 4 affaires pour viol et agression sexuelle. C'est la fin d'une polémique de plusieurs semaines pour le chanteur de 67 ans, sous pression des associations et des villes concernées par ses concerts. Plus de 3 200 €, c'est désormais la somme moyenne à débourser pour un étudiant à sa rentrée universitaire. Un nouveau record pour le baromètre de la FAGE, syndicat étudiant, et une hausse de 655 € depuis 2020. Des bombes et des missiles, les États-Unis et l'Iran s'affrontent pour la deuxième fois en quelques jours au Moyen-Orient. Et dans le bruit des bombes, le prix du gaz européen explose. Il atteint cette nuit un niveau jamais vu depuis plus de 3 ans. Jean-Luc Mélenchon pourra-t-il se présenter à l'élection présidentielle? C'est la grande question à la France Insoumise. Selon nos confrères de France Info, le candidat a seulement recueilli entre 200 et 250 promesses de parrainage sur les 500 nécessaires pour présenter santé. Attention au jet lag alimentaire, autrement dit le décalage entre les heures de prise de repas la semaine et le week-end. Selon les chercheurs français, pour chaque heure de décalage, le risque de développer une maladie cardiovasculaire augmente de 14%, en particulier chez les hommes. Devant le roi d'Angleterre et le président de la République, la tapisserie de Bayeux est inaugurée aujourd'hui au British Museum de Londres. La broderie quasi millénaire sur 68 mètres de panneaux de lin quitte la France pour la toute première fois.
0: L'info du jour, c'est l'annulation de la tournée de Patrick Bruel.
6: Dans un message posté sur le réseau social Instagram hier, le chanteur fait le choix, je cite, de l'apaisement après des semaines de polémiques sur le maintien de sa tournée malgré sa mise en examen pour viol et agression sexuelle. Patrick Bruel jette donc l'éponge, Tristan Barreau, sous la pression de très nombreuses associations et responsables politiques.
2: Montpellier, Dijon, Nancy, Poitiers, des dizaines de maires avaient pris la parole cet été pour demander l'annulation de la tournée de Patrick Bruel. C'est l'édile d'hiver droite de Chartres, Ladislas Vergne, qui a initié le mouvement.
7: Pourquoi il y renonce ? Parce que le contexte a changé. Il a bien vu que des élus, que des représentants de la société civile l'appelaient à ne pas faire cette tournée. C'est une décision qui est assez inédite, c'est assez rare qu'un artiste y renonce. On a gain de cause aujourd'hui, c'est une grande satisfaction pour que la justice puisse travailler sereinement et pour également valoriser la parole des victimes.
2: Déjà au printemps, des militantes féministes avaient perturbé la pièce de théâtre dans laquelle jouait Patrick Bruel à Paris. Les dernières dates avaient dû être supprimées. Dans la foulée, il avait même renoncé au festival de l'été. Alors annuler la prochaine tournée, c'est un symbole fort pour Claudia, militante à l'association féministe Nous Toutes.
8: Pour nous, il y a un avant et un après, finalement, dans comment est-ce que les féministes peuvent, au travers de leurs actions, faire peur à des agresseurs, faire peur à un milieu. Ça devrait être quelque chose qui se normalise, qu'il n'y ait pas de personnes accusées par des dizaines de victimes qui puissent se produire en toute impunité sur scène, alors qu'en plus, cette personne est mise en examen.
2: Patrick Bruel affirme sur ses réseaux sociaux qu'il se battra maintenant pour que son innocence soit reconnue.
6: Le chanteur et comédien de 67 ans est visé par une trentaine de plaintes. À ce stade, Patrick Bruel est mis en examen dans 4 dossiers, notamment pour viol et tentative de viol.
0: Merci Valentine. À 5h33, tout de suite, la météo de ce mercredi 2 septembre. Et c'est une très belle journée qui se profile dans le ciel aujourd'hui avec un joli soleil généreux qui va briller sur l'ensemble du pays. Prenez tiens, vos lunettes de soleil hein, si vous partez à bosser de bonne heure ce matin. Puisqu'il va faire beau, il va faire chaud en plus dans le sud. Température au petit matin en revanche qui reste encore fraîche entre 14 et 15 degrés tout de suite de bonne heure. Puis elles vont monter tout doucement pour atteindre en milieu de matinée à Nancy et Lille 16 degrés. À Rouen 17 degrés. Bourges et Dijon 18 degrés ce matin. Nîmes et Marseille 25 degrés. Puis pour les maximales ce mercredi après-midi, 26 dans le nord à Strasbourg et 33 degrés à Perpignan ainsi que 34 à Montpellier.
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0: Ici, dès 5h, on vous donne la parole tous les jours. Et ce matin, Valentine, j'ai une légère envie de partir en vacances. Je recherche un auditeur qui part en vacances, un septembriste qui part en vacances. Tiens, si vous avez prévu là de partir dans les prochains jours ou même ce week-end, vous pouvez nous appeler au 0810 055 056. On vous attend et racontez-nous vos petites vacances qui se profilent. Voici pour vous Eddie Mitchell à l'écoute de votre radio pour bien commencer la journée. La dernière séance, bien sûr.

0: 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C'est un vrai plaisir d'être avec vous ce mercredi matin avec vos chansons préférées, bien sûr, aux côtés de Eddie Mitchell tout de suite. Et dans 5 minutes, eh bien, on déjoue les arnaques ensemble, Valentine.
1: Attention aux vidéos de sauvetage d'animaux ou de catastrophes naturelles sur les réseaux sociaux. Dans C'est pas vrai, Aude Razo nous explique qu'elles sont parfois générées par intelligence artificielle dans le but de faire de l'argent.
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0: Il est 5h38 et ce matin, deux auditeurs vont s'affronter. C'est l'heure de notre fameux duel, notre duel de couche-tard contre Lefto. On va d'abord accueillir Valentine. Notre Lefto, c'est Jean-Claude qui nous vient des Hautes-Pyrénées et qui est cuisinier.
1: Bonjour Jean-Claude.
4: Oui, bonjour.
0: Jean-Claude, à quelle heure vous vous réveillez? Pourquoi vous êtes un Lefto?
4: À cause du travail.
0: Ouais.
4: Voilà, je me lève à 4h tous les matins. Ouais.
1: Ah, ça pique un peu. Vous faites quoi comme travail, Jean-Claude?
4: Et moi, je suis cuisinier dans un établissement scolaire.
1: Voilà. Ceci explique cela.
0: Cuisinier dans un établissement scolaire. Voilà. Est-ce que nous avons notre couche-tard ce matin? Apparemment, pas tout de suite. On n'a pas notre couche-tard?
1: Elle a du mal à se lever.
0: Ah, prenez-moi Séverine. On parle à l'oreille. Jean-Claude. Je suis ravi de vous avoir ce matin et je vous présente Séverine qui nous rejoint à l'instant. Séverine qui est également une Lefto. Bonjour Séverine.
1: Bonjour Séverine.
5: Bonjour.
1: Ah, oui, vous avez, alors ça c'est une Lefto qui a la pêche.
5: Tout le temps.
1: Comment ça va Séverine?
5: Ça va. Bah, apparemment il va y avoir du soleil, tant mieux.
0: Oui, ça va être une très belle journée aujourd'hui. Vous venez de l'Indre Séverine, il va faire beau effectivement dans l'Indre. Vous travaillez en maison de retraite et votre passion c'est la marche. J'ai une question pour vous départager ce matin, Jean-Claude et Séverine, pour remporter votre poste radio. La question est la suivante. En cette semaine de rentrée scolaire, selon vous, combien compte-t-on d'écoles, de collèges et de lycées en France cette année? Jean-Claude, je vous écoute pour un chiffre, rapidement.
4: 3 000.
0: Séverine, je vous écoute également.
5: Moi, j'aurais dit 10 000.
0: Vous auriez dit 10 000. Eh bien, mes petits cocos, vous êtes loin de la plaque. Valentine, vous avez une idée?
1: J'ai la réponse.
0: Ah,
1: surtout.
0: Vous avez la réponse.
1: Eh oui, il y a 57 700 établissements scolaires en France. C'est donc Séverine qui est la plus proche.
0: Séverine, bravo.
5: Super, merci.
4: Bravo.
0: Vous avez bien joué, vous remportez votre poste radio. J'ai même une info, tiens, en complément, avec le nombre d'élèves que nous avons en France. Et là, qui ont fait cette rentrée, on a...
1: Vous voulez que je vous le donne aussi?
0: Ah bah allez-y.
1: 11 600 000.
0: Valentine, c'est l'avare de cette émission, vous savez, c'est Madame Info. C'est sur elle que je m'appuie en permanence. Séverine, tiens, un petit mot. Quelle est votre passion dans la vie?
5: La marche.
1: Ah oui, vraiment?
0: Ah, c'est bien.
1: Vous aimez la marche, c'est passion marche. Combien de kilomètres par jour?
5: Par jour, non, on dira pas par jour, mais... Je sais pas, peut-être une heure et demie. Oui, par semaine.
0: Une heure et demie, vous faites une bonne centaine de kilomètres avec ça, ma Séverine.
5: Ah oui, presque.
1: Bien sûr. Deux marathons par semaine,
0: Séverine,
1: on est bon.
0: Je vous embrasse et je vous souhaite une belle journée. Jean-Claude, pareil, travaillez bien.
4: Merci beaucoup.
1: Bon courage à tous les deux.
0: Bon courage, c'était un plaisir de jouer avec vous. On se retrouve demain pour un nouveau duel, cette fois-ci de couche-tard contre Lefto.
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0: Et si les bonnes idées testées quelque part en France pouvaient aussi marcher chez vous? C'est justement le principe de notre nouveau rendez-vous. Ça marche ici. Qu'en pensez-vous? Plus de 6 Français sur 10 sont en animal de compagnie et qu'on part travailler. Eh bien, c'est vrai que c'est pas toujours simple de laisser son chien seul à la maison. Et ça, toute la journée en plus, Valentine.
1: Ouais, non. Mais dans le Sud-Ouest, une solution existe justement pour éviter de laisser nos chiens tout seuls à la maison.
0: C'est une très belle initiative. Il va bien, votre chien, à vous?
1: Bah oui. Il est tout seul à la maison, mais il dort. Là, hein,
0: eh ben, écoutez, comme Valentine, cette initiative, c'est juste avant les infos de 6h aux côtés de Robin Bernot. Et à 5h42, voici une très belle chanson du groupe américain Mr. Big pour vous réveiller. À l'écoute de votre radio ici, voici pour vous Wild Horse. 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

0: Elle est belle cette chanson pour commencer ce mercredi en douceur à l'écoute de votre radio ici. C'était Mister Big 0810 055 056. Si vous avez prévu de partir en vacances là, courant de ce mois de septembre, si vous êtes donc septembriste, vous nous appelez tout de suite au 0810 055 056 pour nous raconter un petit peu comment ça se profile pour vous ce joli mois de septembre. À tout à l'heure.
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0: Et à 5h46, chaque matin, une initiative qui marche quelque part en France et qui pourrait donner des idées ailleurs. Plus de 6 Français sur 10 possèdent un animal de compagnie, selon un baromètre Odoxa.
2: Et un tiers d'entre eux ont un chien, c'est peut-être votre cas.
0: Et pour tous ceux qui travaillent dans un bureau, c'est vrai que c'est difficile parfois de laisser son compagnon seul à la maison toute la journée. Mais désormais, Robin Bernot, une solution existe et elle nous vient du Sud-Ouest. Romain, êtes-vous là ? Romain, vous n'êtes pas là. Bon, ben on va retrouver Romain dans quelques instants. Vous en faites pas. Romain, nous avons cette solution qui nous vient tout de suite du Sud-Ouest.
3: Et si vous alliez au travail avec votre animal de compagnie ?
4: C'est complètement positif.
3: À Libourne, dans l'est de la Gironde, l'entreprise Seva Santé Animal autorise ses collaborateurs à venir travailler avec leurs chiens depuis le mois de mars. Alors on a voulu dresser un premier bilan sur cette expérimentation. Notre journaliste Elsa Marot s'est rendue sur place et a rencontré Jennifer, responsable du support informatique, accompagnée d'une petite boule de poil.
5: C'est Natsu, c'est la petite mascotte au premier qui se balade et qui a des caresses de tous les tontons et tatis de l'Haïti.
3: Vous allez l'entendre, Jennifer est ravie de pouvoir passer ses journées avec son Jack Russell.
5: C'est vrai que de pouvoir l'amener au bureau, lui déjà il est content parce qu'il est avec moi toute la journée. Et puis c'est aussi une forme de l'avoir à proximité, de pouvoir le caresser, tout le monde s'en occupe. Le matin il m'attend devant la voiture, il lui tarde qu'une chose, c'est de pouvoir monter, que je l'amène au travail.
3: Bon, pour pouvoir mener à bien cette expérience, il a tout de même fallu mettre en place quelques règles que nous explique Laetitia Malo, responsable de la communication interne de l'entreprise.
6: Il y a un petit process, une sorte de candidature qu'il faut mener quand on veut venir avec son chien au bureau. Le certificat du vétérinaire qui atteste que le chien est en bonne santé, qu'il a un comportement sociable en communauté. Donc ça se fait assez rapidement et on a essayé de le rendre le plus simple possible, mais il y a quelques contraintes à prendre en compte.
3: Venir avec son chien au travail ici à Libourne, ça marche. Et vous, tiens, qu'en pensez-vous ?
7: Je trouve que c'est une super initiative.
3: Sarah a la vingtaine et elle est étudiante.
7: Ça rajoute quelque chose, je sais pas, de la positivité, les animaux, c'est toujours agréable de les avoir à proximité.
3: Le bien-être au travail, un des critères qui compte le plus pour Sarah dans le choix de sa future entreprise.
7: Ce serait bien d'avoir un cadre qui est agréable au travail, quoi, pas qu'à la maison. Du coup, vu qu'on passe une grande partie de notre vie au travail, ce serait bien que ce soit un cadre qui est agréable pour les employés quand même.
3: Même avis pour Lilia.
8: Tu es décontracté, tu travailles mieux que quelqu'un qui est stressé. C'est de la logique.
3: Bon, les chiens, c'est sympa, je suis d'accord avec vous. Moi, je dois vous avouer que je préfère quand même un peu plus les chats. Est-ce que ce serait possible, par exemple, d'emmener son chat au bureau ? Pas sûr, me confiait Lilia.
8: Après, les questions sanitaires, le bac à sable et tout ça, c'est... un chien, ça va, mais un chat, ça va pas du tout.
3: Aujourd'hui, sur les 100 propriétaires de chiens que compte l'entreprise girondine, une quinzaine d'employés viennent régulièrement avec leur toutou depuis le lancement de l'expérience.
0: Robin Bernot et Elsa Marot et un reportage vidéo à retrouver sur les réseaux sociaux. D'ici 5h49, dans quelques instants, on va partir en vacances avec l'un d'entre vous. Et on se retrouve juste après la musique qui vous accompagne en ce début de journée. Voici Jérémy Frérot avec cette chanson qui porte son nom d'ailleurs. Voici Frérot.
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0: Jérémy Frérot, à l'écoute d'ici. Merci à tous d'être là à 5h52. Place à votre rendez-vous anti-arnaque, c'est pas vrai, avec Aude Razo. Aude, vous nous alertez sur les fausses images qui envahissent nos réseaux sociaux lors des catastrophes naturelles.
1: Oui, vous avez peut-être vu ces derniers jours cette vidéo assez incroyable. Elle tourne énormément. Un éléphant en train de sauver un homme pris au piège par une terrible crue. Alors, je vous décris la scène. C'est très spectaculaire. On voit l'éléphant s'avancer dans les eaux déchaînées. Il tend sa trompe. L'homme s'accroche et miracle, il monte sur la tête de l'éléphant et il sort de l'eau. 5 millions de vues pour ces images. Et pourquoi ? Eh bien parce que le Poste prétend qu'elles ont été tournées au Népal lors des crues dévastatrices qui choquent le monde entier depuis la semaine dernière. Sauf que cette histoire d'éléphant est totalement fausse, la vidéo est truquée.
0: Et comment vous savez, Aude, que c'est truqué ?
1: La vidéo est bien faite, c'est vrai, mais à première vue, ça m'a semblé suspect. Donc j'ai fouillé et j'ai retrouvé la même vidéo, même éléphant, même monsieur, sur Facebook, sur Instagram, sur YouTube. Et à chaque fois, elle avait été postée avant les crues au Népal. Et puis j'ai fini par trouver sur certaines la petite phrase que je cherchais, vidéo générée par intelligence artificielle. Voilà. Prenez du recul toujours lors d'événements dramatiques comme celui-là. Vous avez peut-être vu aussi cet été ces images de pompiers qui font un massage cardiaque à un renard. La vidéo nous dit que la scène a été tournée lors des incendies en Gironde. Elle est fausse, elle aussi elle est truquée. Quelle que soit la catastrophe, vous aurez toujours des internautes qui essaieront d'en profiter, qui essaieront de nous émouvoir pour faire un maximum de vues, faire gonfler leur compte et pour générer des revenus publicitaires. Parce que oui, c'est ça qui se cache derrière ces images de renards et d'éléphants. Plus une vidéo est vue, plus elle rapporte de l'argent. Et donc là, c'est à nous d'être méfiants, vigilants et de ne pas réagir à chaque vidéo spectaculaire qui défile sur nos écrans.
0: Merci Aude. Et pour découvrir d'autres astuces et conseils pour éviter justement de vous y méprendre, je vous invite à vous rendre sur le site ici.fr, page C'est pas vrai. 5h54, voici Étienne Dao sur votre radio ici. Un si grand sommeil à l'heure du réveil, pour un réveil justement en douceur avant de retrouver une auditrice ce matin.

0: 5h. Bon mercredi avec nous, c'était Étienne Dao avec le grand sommeil. En revanche, elle ne fait plus sommeil, elle est réveillée. C'est une auditrice, Valentine, et c'est Régine qui est avec nous. Bonjour Régine.
1: Bonjour Régine.
2: Bonjour.
0: Régine, vous êtes donc notre septembriste.
2: C'est ça. Et lorsque j'ai entendu, quand je prenais mon petit déjeuner, ben, ceux qui partent en vacances le week-end prochain, ce qui est notre cas, mon mari et moi, ben, je me suis dit, allez, t'as 2 minutes pour appeler. Et voilà, quoi.
1: Alors, vous partez où, Régine?
2: Alors, nous partons sur l'île d'Oléron.
0: Ah, c'est chouette. Finale.
1: Ah. Une chance.
2: Nous allons découvrir parce qu'on ne connaît pas du tout. Donc, nous allons voir ce que c'est. Mais comme on aime bien les îles déjà bretonnes et les îles en général, ouais. je pense qu'elle va nous convenir aussi.
0: C'est trop bien.
1: Régine, si vous partez en septembre en vacances, je suppose qu'il n'y a plus d'enfants à la maison.
2: Il n'y a plus d'enfants à la maison, non. Et puis, les petits-enfants, maintenant, bah, ils ont fait leur rentrée scolaire aussi. Donc, voilà.
0: Donc maintenant, Régine, il n'y a plus qu'à profiter. Ben, franchement, profitez pour nous et on vous dit un petit peu en avance avec Valentine de belles vacances et profitez bien de ce week-end. Ça nous a fait plaisir de vous entendre ce matin. 5h59, merci à tous d'être là. À 6h, vous avez rendez-vous avec l'actualité de vos régions. À 6h30, vous avez rendez-vous avec Valentine Letesse.
1: Pour l'info en France et dans le monde en 90 secondes.
0: Et tout de suite, cette fois-ci, vous avez rendez-vous ce mercredi matin avec les équipes d'ici matin. Je vous souhaite une belle journée qui commence sur ICI, bien sûr.
3: Mais oui, qu'on est là en Gascogne. Bienvenue en ce mercredi qui s'annonce ensoleillé. C'est ce que nous dit Météo France. Le soleil arrive dès ce matin en grande forme. Il réchauffe l'atmosphère de manière raisonnable et les températures de saison. Point complet météo. Juste après les infos. Les infos avec Marion Nambiel-Arribagé d'ici quelques secondes. Dans l'équipe ce matin, Nathalie au standard d'ICI Gascogne. Bruno à la réalisation. Et on y va parce que c'est l'heure.
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3: Et le journal, Marion Nambiel-Arribagé.
6: C'est la seule grosse commune landaise à augmenter sa taxe foncière cette année. Si vous êtes propriétaire, c'est la douloureuse de la rentrée. Vous avez dû recevoir votre avis de taxe foncière. Alors, il y a le taux national qui augmente de 0,8% pour tout le monde. Et ensuite, il y a le taux communal que chaque commune décide d'augmenter ou non. Et cette année, donc, parmi les villes landaises de plus de 5000 habitants, une seule a décidé d'augmenter sa part, et pas qu'un peu, Saint-Vincent-de-Tyrosse, avec une augmentation de 15%. Paul Ferrier.
7: Je vous donne un exemple, mais avec la taxe foncière qui combine part nationale, part locale et valeur locative cadastrale, c'est compliqué. Évidemment, ça sera à la louche. Si vous êtes propriétaire à Saint-Vincent-de-Tyrosse d'une maison de 80 mètres carrés, disons que c'est 15% d'augmentation décidée par la commune, c'est environ 50 euros de plus à payer sur l'année. Mais alors, pourquoi? Pour payer les grands projets, la réfection de l'usine Adidas, par exemple? Pas du tout, répond Régis Gelès, le maire de Tyrosse.
8: J'ai vu ce qui se dit sur les investissements qui sont en cours. Mais si on regarde les derniers comptes, nos budgets d'investissement sont à l'équilibre. Là où on a des difficultés, c'est sur notre budget de fonctionnement.
7: Et notamment à cause d'un transfert de charges de l'État vers les communes sur les retraites des fonctionnaires territoriaux. C'est principalement pour faire face à ça que le taux augmente, explique le maire, qui explique aussi n'avoir plus que la taxe foncière désormais comme levier.
8: Depuis la réforme de la taxe d'habitation menée par Macron, et ce que je déplore également, c'est que ne sont touchés que les propriétaires fonciers. C'est-à-dire qu'à Tyrosse, il y a à peu près la moitié de propriétaires, l'autre moitié étant locataires, qui ont perdu tout lien avec la collectivité. Fiscalement, la moitié des Tyrossais participent à l'effort communal.
7: Et si parmi les villes landaises de plus de 5000 habitants, seule Tyrosse augmente sa part communale, en matière de taxes foncières, on peut noter des écarts importants de ce taux entre les communes, même voisines. Le taux le plus bas des villes landaises, par exemple, c'est Cap-Breton. Le champion du taux, c'est Hondres.
6: Et vous avez jusqu'au 20 octobre pour payer votre taxe foncière en ligne, jusqu'au 15 si vous réglez par un autre moyen. Patrick Bruel jette l'éponge. Le chanteur a annoncé hier soir sur son compte Instagram qu'il renonçait finalement à sa tournée qui devait commencer dans un mois. « Je fais le choix de l'apaisement », dit-il. Patrick Bruel, qui est visé, on le rappelle, par une trentaine de plaintes, notamment pour viol et agression sexuelle. Il est mis en examen dans 4 affaires. Depuis plusieurs semaines, des dizaines de maires avaient pris la parole pour demander à l'artiste d'annuler sa venue dans leur ville. Des chiens confisqués par une association de protection animale. Nous sommes à Serres, au nord-ouest de Mont-de-Marsan, où plusieurs molosses semaient la terreur depuis des mois. Des chiens qui appartenaient tous à une seule et même habitante, et des voisins ont fini par porter plainte. Manon Clavry.
5: Ça commence avant l'été. De gros chiens mordent plusieurs passants. Au moins deux d'entre eux portent plainte. Le maire est prévenu, selon nos informations, et il contacte la propriétaire des chiens pour lui demander de prendre ses dispositions pour maîtriser ces molosses. En dépit des alertes, elle ne fait rien, jusqu'à ce qu'une association de défense des animaux, qui est intervenue à Luglon pendant l'incendie du mois d'août, propose ses services, propose d'intervenir. Vendredi dernier, donc, deux maîtres chiens de la gendarmerie et les membres de cette association se rendent chez la propriétaire, à Serres, et découvrent 8 canets corso, des chiens de garde, qu'ils confisquent.
6: À Manon Clavry pour Ici Gascogne. Un départ de feu hier après-midi au bord de la deux fois de voie entre Dax et Mont-de-Marsan à hauteur de Pontonxe sur la Dour. C'était vers 16h30. Selon les gendarmes, c'est un poids lourd qui aurait crevé, ce qui a déclenché ce début d'incendie. Rapidement pris en charge et maîtrisé, quelques mètres carrés seulement de végétation ont brûlé.
9: C'est désormais la seule école de Mont-de-Marsan à être climatisée.
6: L'école du centre a fait sa rentrée hier matin dans ses tout nouveaux locaux au sein de l'ancienne école normale rue Saint-Pierre. L'ancienne école a été fermée à la fin de l'année scolaire dernière car trop vétuste. Des travaux ont eu lieu tout l'été pour que les élèves de maternelle puissent donc faire leur rentrée sur ce nouveau site. Et bonus, celui-ci est donc climatisé. Un élément de taille, hein, quand on sait que les fortes chaleurs ont provoqué la fermeture de toutes les écoles montoises pendant plusieurs jours au mois de juin dernier et qu'une nouvelle hausse des températures se profile. Pour le président de l'Aglo, Frédéric Dutin, ce n'est que le point de départ d'un vaste plan de rénovation des écoles.
10: La réussite de l'école du centre, ça ne doit pas être l'arbre qui cache la forêt d'établissements scolaires sur Mont-de-Marsan qui connaissent des graves difficultés. Et donc, ce qu'il faut, c'est revenir faire des travaux réguliers. On l'a fait sur plusieurs sites de Mont-de-Marsan ou d'écoles de communes rurales. Mais il faut qu'aujourd'hui, notre aglo et son budget s'inscrivent dans des travaux réguliers d'amélioration de nos écoles. De toute façon, sur Mont-de-Marsan, il faut prévoir des salles municipales qui soient climatisées. Nous n'en avons pas. Nous avons effectivement des écoles qui ne sont pas climatisées. Voilà, on ne va pas faire Rome en un jour, mais on va essayer de le faire de manière pluriannuelle dans le cadre de ce plan qu'on veut mettre en place, au rythme qui va être aussi celui des finances de la collectivité.
6: L'école du centre qui s'est donc installée dans les anciens locaux de l'école normale rue Saint-Pierre. Visite guidée à suivre dans l'info d'ici tout à l'heure à 6h32. 3 240 euros, c'est le coût moyen de la rentrée pour les

0: France, la foudre a frappé 244 000 fois la France entre le 1er juin et le 31 août. Et le sud-ouest a été particulièrement touché puisque sur la première marche du podium, on trouve le département des Pyrénées-Atlantiques avec plus de 7 000 impacts de foudre relevés. Et à la deuxième place, les Landes avec 6 427 éclairs comptabilisés. Allez, on termine avec cette défaite pour Basketland. Les Landaises disputaient hier soir leur deuxième match amical de pré-saison. C'était face à Guernica sur le parquet d'Orthez et elles s'inclinent 72 à 55. Elles auront l'occasion de prendre leur revanche dès samedi avec le match retour à Guernica donc.
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0: La météo, Jérôme.
2: Du soleil jusqu'à ce soir, c'est ce que nous dit Météo France. Le soleil arrive dès ce matin. Les températures maximales aujourd'hui, bon, normal de saison. En attendant, c'est vrai, une hausse du mercure pendant le week-end, puisque Météo France nous parle de maximale entre 37 et 38 degrés. Aujourd'hui, ça reste encore respirable, 26 à 31 degrés sous le soleil.
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2: Et Opus pour la musique, Live is Life.

0: Et le public en délire pour Opus. Et Life is Life. Dans un petit instant, le docteur Kerzek pour sa consultation matinale. On va parler de notre cerveau. Notre cerveau a-t-il l'âge de notre carte d'identité? C'est la question qu'on va se poser ce matin, Marion. Il y a des matins oui, il y a des matins non.
1: Oui, voilà. Ouais, ça dépend à quel moment de la journée.
0: On
1: aussi,
0: est un petit peu dans le brouillard, quoi. Ouais, voilà. Le cerveau, il n'est pas au top, top. On va voir. Élément de réponse avec le docteur Kerzek dans quelques minutes. Ne bougez pas.
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0: Mais auparavant, notre question du jour. Tous les matins, on aime bien vous sonder via le WhatsApp d'Ici Gascogne. Petite question du jour. Et ce matin, on va parler de Patrick Bruel.
1: Eh oui, l'artiste qui jette donc l'éponge. Le chanteur a annoncé hier soir sur son compte Instagram qu'il renonçait finalement à sa tournée qui devait débuter dans un mois. Je fais le choix de l'apaisement, dit-il. Patrick Bruel, qui, on le rappelle, est visé par une trentaine de plaintes, notamment pour viol et agression sexuelle. Il est mis en examen dans 4 affaires.
0: Fallait-il que Patrick Bruel annule sa tournée? C'est la question qu'on vous pose ce matin. Oui ou non, selon vous? Vous répondez hashtag oui ou hashtag non. Dièse oui, dièse non.
1: C'est joliment dit, ça.
0: C'est joli. On se demande quelle est la touche hashtag.
1: C'est
0: sur
1: quoi
0: le
1: ce hashtag
0: clavier.
1: C'est la touche dièse, en fait. Hein, cherchez pas. Dièse,
0: voilà. Vous votez, vous laissez tout attaché. Hein, soit hashtag oui, donc dièse oui, ou dièse non, hashtag non. Sur le WhatsApp d'ici Gascogne, 05 58 46 50 50. Question donc, fallait-il que Patrick Bruel annule sa tournée? Oui ou non? La réponse est simple. Votre choix. On parlera bien entendu de l'évolution du vote en cours de matinée. Le docteur Kerzek se prépare, il enfile sa blouse. Consultation dans moins d'une minute.
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0: À 6h14, le docteur Kerzek pour sa consultation matinale. Docteur, ce matin, on va s'intéresser à l'âge de notre cerveau pour prévenir et même prédire la maladie d'Alzheimer. Bonjour.
8: Bonjour à tous. Et si un simple test analysé par une intelligence artificielle pouvait prédire des années avant l'apparition des premiers symptômes, si vous allez développer ou pas une démence? C'est un peu la promesse de plein d'études, mais notamment une nouvelle étude menée par des chercheurs du centre d'Amsterdam. Et c'est une avancée très prometteuse. L'idée, c'est d'utiliser l'intelligence artificielle pour estimer l'âge biologique de notre cerveau et ainsi détecter un vieillissement accéléré bien avant les symptômes de la maladie d'Alzheimer. Alors, il ne s'agit pas de faire un test chez soi avec un questionnaire par exemple, mais c'est une IRM cérébrale classique, comme on en a tous et toutes passé une fois dans sa vie, et c'est analysé par un algorithme d'intelligence artificielle. Et cet algorithme, il a été entraîné sur des milliers d'IRM de personnes en bonne santé, de différents âges, et en fait, on va pouvoir comparer, estimer l'âge du cerveau avec une précision relativement intéressante de 2 à 3 ans. Et ensuite, on va calculer l'écart entre l'âge prédit par l'IA, en fonction de votre âge justement et de vos images, et on va comparer ça à vos images avec votre âge réel finalement cérébral. Et c'est cette différence entre l'âge prédit et l'âge réel qui peut être potentiellement un signal d'alerte. Chaque année de cerveau en plus, par exemple vous avez 27 ans et vous avez un cerveau qui en a 28, c'est une année de plus par rapport à la normale, c'est plus 6% de risque de démence. Plus on augmente l'écart, plus on a un risque de démence. Je parle bien de risque et pas du tout de certitude. C'est pour l'instant de la recherche.
0: Bon, alors, si on sait qu'on a un cerveau plus vieux que son âge, qu'est-ce qu'on peut faire concrètement ?
8: La bonne nouvelle, c'est que ce n'est pas une fatalité. La maladie d'Alzheimer, ce n'est pas une fatalité. Les recherches montrent que jusqu'à 45% des cas de démence, quasiment une sur deux, pourraient être évités ou retardés. Ça, c'est quand même la bonne nouvelle, d'où l'intérêt de dépister tôt. Allez, je vous donne 5 conseils simples. 1. On bouge. Au moins la marche rapide, une demi-heure par jour, 5 fois par semaine, ça réduit le risque de déclin cognitif. Deuxièmement, on stimule son cerveau, on augmente sa réserve cognitive. Ensuite, on mange sain, manger méditerranéen. Quatrièmement, on dort et on gère son stress. Et on reste, et c'est le 5e conseil, actif socialement et notamment on évite l'isolement. Allez, prenez soin de votre cerveau, vous allez voir, il va vous le rendre et on va vous y aider toute la saison d'ici là, portez-vous bien.
0: Merci pour ces infos, docteur. Allez, bon réveil avec un cerveau, je l'espère, en pleine forme, prêt à assimiler un petit peu de David Hallyday. Tiens, tu ne m'as pas laissé le temps à 6h16.

0: le temps avec David Hallyday dans un petit instant, le retour de la musique. C'est Oria avec ses soirées mondaines. Il est 6h20. L'heure de Passe-moi le micro, tous les matins, Bernard Tessier nous propose une nouvelle rencontre.
1: Et ce matin, Bernard est avec Lucie Robin, réalisatrice de documentaires.
2: Bonjour, je m'appelle Lucie Robin, je suis réalisatrice de documentaires et films pédagogiques depuis plus d'une vingtaine d'années. J'habite à Cap-Breton.
3: Pourquoi avoir voulu un jour devenir réalisatrice ?
2: Réaliser des documentaires, c'était un peu comme un rêve que j'avais, mais dès le lycée. Je regardais souvent des docus à la télé. Je suis assez curieuse, j'aime voyager, j'aime rencontrer les gens. Je me disais un jour, moi aussi je ferais ça. J'irais avec ma caméra filmer des endroits improbables et rencontrer des gens qui nous raconteront des histoires que je pourrais transmettre.
3: Alors pour ceux qui ne vous connaissent pas, vous avez participé à une expédition. Elle vous a amené au milieu de l'océan avec trois sportives et vous, vous étiez à la caméra.
2: Ça, c'était une aventure fabuleuse. Donc, trois championnes de sauvetage ont eu la drôle d'idée de vouloir traverser l'Atlantique en relais sur une planche de sauvetage, un paddleboard. Elles ont constitué un équipage dont j'ai eu la chance de faire partie, avec pour mission de pouvoir transmettre via nos moyens satellites des images en direct pendant notre traversée. J'ai aussi créé un documentaire suite à cette traversée pour raconter toute l'histoire de notre aventure qui s'appelle l'Odyssée d'un rêve. Quand on est sur un bateau et qu'on fait partie d'un équipage, on a chacun un rôle. Toutes les 4 heures, on était sur le pont. Donc on devait savoir conduire le bateau, ralentir le bateau pour être à la même vitesse que les filles sur leur planche, mettre en place aussi les relais entre les rameuses, de les réveiller quand c'était leur tour, de préparer à manger, de faire des petits massages. Enfin, voilà.
3: Beaucoup plus récemment, vous avez décidé d'atteindre les sommets, si j'ose dire.
2: Oui, mon nouveau documentaire s'appelle « Au-delà du sommet », raconte l'ascension de la rune par des enfants en situation de handicap qui étaient à bord d'une joëlette. On les appelle les pilotes. Donc, ils étaient portés par des bénévoles, qu'ils soient trailers ou pas du tout. L'idée était d'amener ces jeunes gens et leurs familles, donc de Asquin jusqu'en haut du sommet, puis redescendre. Mon neveu a été invité à participer à cette aventure. Donc, mon neveu qui est en situation de handicap, il s'appelle Yoen, il a 16 ans. Moi, j'ai pris la caméra pour raconter toute cette préparation et cette ascension très forte en émotion, physiquement. Il fallait donner de sa personne pour réussir à faire les images au bon moment, au bon endroit, avec la caméra jusqu'en haut. C'était aussi une super expérience, très émouvante, parce que raconter aussi l'histoire de sa famille, c'est pas évident. C'était très important de transmettre ce message aussi de solidarité, de cohésion d'équipe autour des jeunes qui peuvent pas monter, eux, avec leurs pattes, mais qui l'ont fait avec toutes leurs sensations. L'arrivée au sommet, on était plus d'une centaine. C'était un moment très très fort.
3: Lucie Robin, réalisatrice. Lucie, normalement on a un petit défi en fin de reportage, il faut que vous me donniez le nom de la radio qui vous a tendu le micro.
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0: Très bonne réponse, Lucie Robin, réalisatrice de documentaire avec Bernard Tessier. Il est 6h23, ici Gascogne, vos chansons préférées toute la journée, c'est avec Oria et Soirée mondaine. Bon réveil.

0: Maria avec les soirées mondaines. Dans 3 minutes, c'est le retour de l'info. Et juste avant l'horoscope, Catherine Viguier, elle arrive.
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0: Et à 6h27, l'horoscope avec vous, Catherine Viguier. On a une belle journée qui s'annonce pour les taureaux.
4: Plutôt, oui, beaucoup auront le sourire aux lèvres. Bélier, vous faites le bilan de ces deux derniers jours, puis opération finance. Taureau, vous vous rapprochez de l'être aimé ou bien un inconnu vous séduit. Gémeaux, vendredi, vous êtes sur le devant de la scène. En attendant, restez zen. Cancer, comme hier, vous devez lutter, essayez de ne pas vous énerver vraiment. Lion, vous avez besoin de vous sentir valorisé au travail surtout. Vierge, eh bien de bonnes choses sur le plan professionnel, la journée sera agréable. Balance, vous rayonnez, vous célébrez une fête et vous y mettez les moyens. Scorpion, il sera bon d'accorder davantage de crédit à ce que pensent, à ce que disent les autres. Sagittaire, en cas de dispute, vous réagissez avec tact et c'est ce qu'il faut faire. Capricorne, une belle journée est rare chez vous, vous serez assez détendu. Verseau, vous allez rechercher des solutions pour vos proches, vous ferez d'ailleurs des merveilles. Poisson, ah comme on vous aimera et on vous le dira, alors vous serez aux anges. Et pour nous tous, la recette du bonheur, les rires sans réfléchir.
0: Catherine Viguier pour l'horoscope, allez bon réveil, mercredi 2 septembre, aujourd'hui c'est du soleil jusqu'à ce soir, c'est ce que nous dit Météo France, soleil qui arrive très vite ce matin, cet après-midi maximal 26 à 31 degrés.
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0: Et on salue ceux et celles qui nous retrouvent à la télé tous les matins sur France Télé, canal 32 de la TNT ou avec l'application Ici, ICI, Ici Gascogne, en images et en direct. C'est parti jusqu'à 9h. Mario, au programme avant 7h, on va parler paddle.
5: Ah oui, du tennis au paddle. Cassandra Sanjean a fait bien plus que changer de raquette. Cette landaise de 30 ans a choisi de faire de sa passion son quotidien. Son portrait à 6h40 dans notre rendez-vous sport.
0: Avant 7h également, notre veto consulte.
5: Et parfois, on est obligé de changer de mode de vie, de déménager. Notre chat habitué à la liberté doit nous suivre à l'intérieur. Le docteur Pierre Fabin nous explique comment réussir cette transition.
0: À 7h10, on va jouer dans la Grande Ferrière. On va vous inviter à la fête du Chipiron à Cap-Breton.
5: Les 12 et 13 septembre, le Chipiron est donc à l'honneur à Cap-Breton avec cette fête organisée par la MAX et par la ville de Cap-Breton en partenariat avec les associations du port. À gagner donc vos deux repas, formule Chipiron à déguster chez Vincent, poissonnerie, restaurant et bar à tapas sur le port de Cap-Breton.
0: Très très bonne adresse pour l'avoir testé et approuvé, je peux vous dire. Là, c'est du beau cadeau. Soyez là tout à l'heure, 7h10. Allez, ici Gascogne. Il est tout pile 6h30 dans l'actu de ce mercredi, Marion.
5: C'est la seule commune landaise de plus de 5000 habitants à augmenter sa taxe foncière. Saint-Vincent-de-Tyrosse, la ville augmente sa part communale de 15% cette année. Alors pourquoi ? Explication du maire Régis Jolez dans le prochain journal à 7h. Un célèbre influenceur au chevet d'une salle de sport détruite par l'incendie de Biscarrosse, Thibaut InShape, s'est rendu sur place pour tourner une vidéo et pour donner un coup de pouce au propriétaire de la salle en question. Résultat, la cagnotte mise en ligne a bondi. Dans l'info d'ici, on ira visiter l'école du centre à Mont-de-Marsan. Elle a fait sa rentrée hier dans les anciens locaux de l'école normale, rue Saint-Pierre. L'école du centre qui a été fermée en juin dernier car trop vétuste. Il a fallu faire des travaux tout l'été pour lui trouver un nouveau point de chute. Paris réussit, c'est ce que nous verrons. Mais avant cela, le tour de l'actu en France et dans le monde, c'est avec vous, Valentine Lettès.
6: Ses 35 ans de carrière, Patrick Bruel ne les fêtera pas sur scène. Mis en examen dans 4 affaires, notamment pour viol et agression sexuelle, le chanteur de 67 ans annule ses concerts sous pression depuis plusieurs semaines des associations et des villes au programme de sa tournée. Un tarif jamais vu pour le gaz européen depuis plus de 3 ans, quand les cours du pétrole bondissent à nouveau avec la reprise des frappes au Moyen-Orient. L'Iran et les États-Unis échangent à nouveau des tirs de missiles depuis 3 jours. La candidature de Jean-Luc Mélenchon à la présidentielle, toujours incertaine. Selon nos confrères de France Info, le candidat de la France Insoumise n'a même pas la moitié des promesses de parrainage nécessaires en poche. Étudier coûte encore plus cher cette année, 3 240 euros en moyenne pour faire sa rentrée à l'université lorsque l'étudiant n'est pas boursier. C'est l'estimation de la FAGE, syndicat étudiant, qui augmente de plus de 650 euros depuis 6 ans. Un joyau du Moyen-Âge, vieux d'un millénaire, inauguré aujourd'hui au British Museum de Londres. La tapisserie de Bayeux et ses 68 mètres de panneaux de lin ont été transférés pour la première fois en dehors de la France. Elle sera visible au public britannique à partir du 10 septembre. Et puis un beau cadeau pour les 40 ans de Gaël Monfils. Le Français s'est qualifié hier pour le deuxième tour de l'US Open de tennis à New York. Une victoire en 4-7 face au Paraguayen Adolfo Daniel Vallejo de 18 ans, son cadet, et le jour de son anniversaire.
0: C'est Gascogne, 6h32 dans l'info d'ici, direction Mont-de-Marsan.
5: L'école du centre a fait sa rentrée hier matin dans ses nouveaux locaux au sein de l'ancienne école normale rue Saint-Pierre. L'école du centre qui a été fermée à la fin de l'année scolaire dernière car trop vétuste. Des travaux ont eu lieu tout l'été pour que les élèves de maternelle puissent faire leur rentrée sur ce nouveau site. Un chantier à 380 000 euros accompli en un temps record, Joris Chamberger.
7: Difficile en arrivant dans la nouvelle école du centre de penser qu'il y a 3 mois, les travaux n'avaient pas commencé.
8: Le 29 avril, on annonce que l'école du centre sera fermée. Le 30, on la visite. Ça nous vraiment conforte dans ce qu'on avait décidé.
7: Jean Dupuy est vice-président en charge de l'éducation à l'agglomération de Mont-de-Marsan.
8: Le 4 mai, il y a une première réunion avec les services du conseil départemental sur ce site. Et c'est à partir de là, tout s'est enchaîné et tout le monde a vraiment joué le jeu.
7: Les travaux démarrent début juillet, 2 mois donc pour mettre les nouveaux locaux en état avant la rentrée. Et c'était pas gagné, nous explique Sandra Ladevez, qui a dirigé les travaux.
9: La difficulté, ça a été surtout la coactivité, parce qu'il y a un moment donné où on s'est retrouvé avec plusieurs entreprises, mais le déménagement qui avait commencé aussi parce que la deadline arrivait. Mais bon, on a réussi, tout le monde a joué le jeu.
7: Au final, il ne reste que quelques petits détails à régler, mais la rentrée a bien pu avoir lieu dans de bonnes conditions. Et c'est un soulagement pour la directrice Céline Delmer.
10: On n'a plus du sol abîmé, on n'a plus d'infiltration en bas, on n'a plus de salpêtre, on n'a plus peur. Je suis quand même impressionnée, nous sommes impressionnés, les enseignants, par la rapidité des travaux effectués, des devis. Là, c'est une nouvelle aventure.
7: Et l'autre satisfaction avec cette nouvelle école, eh bien, c'est que c'est la première de Mont-de-Marsan à être climatisée.
5: La première, mais pas la dernière, puisque l'agglomération de Mont-de-Marsan a annoncé le lancement prochain d'un plan pluriannuel d'investissement pour les écoles de l'agglo, avec pour objectif, entre autres, l'adaptation de ces écoles au changement climatique.
0: Ici Gascogne, il est 6h34. Vos infos routes, pour vous signaler que ce matin, pas de soucis, on circule sans problème sur notre réseau routier, pas d'incident, pas d'accident à vous signaler, mais si vous remarquez un point sensible, bien entendu, vous nous le faites savoir tout de suite, le bon réflexe 05 58 46 50 50 pour passer vos infos routes en direct.
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0: Et la musique de Claude Nougaro, c'est Nouga York.

0: Blanc de Nougaro avec Nouga York. Il va faire beau, il va faire chaud aujourd'hui, Mario. Mm-hmm. Il va faire même pas mal, même très chaud ce week-end, puisque Météo France nous parle d'un mercure qui va s'affoler entre 37 et 38 degrés.
1: Ah oui, c'est chaud.
0: Ça commence à être particulièrement chaud, ce qui permet de reparler, si vous voulez bien, des ombrières qui ont été installées rue Gambetta, Mont-de-Marsan. Mm-hmm. On savait, c'est la mairie qui avait dit on va installer sur l'avenue principale de Mont-de-Marsan des ombrières pour permettre de se balader à l'ombre dans rue Gambetta. On en avait parlé à l'époque, elles sont un peu petites par rapport à...
1: C'est plus décoratif qu'autre chose, quoi, pour l'instant.
0: Attendu, voilà. Il y a eu un petit souci de commande, de gabarit. Voilà. Ben, je vous parle de ça parce que figurez-vous qu'à Tarbes, eh bien, des femmes qui sont dans un atelier tricot pour le plaisir ont tricoté des ombrières en laine pour protéger les rues, une rue particulière de Tarbes du soleil. J'ai regardé les photos, c'est plutôt sympa. Alors, elles auraient été inspirées en regardant des rues dans des villes d'Espagne où c'est pratiqué. Bon, on y niveau chaleur, ils sont servis quand même là-bas. Et c'est très efficace. Je trouve ça plutôt joli. Donc, je me dis, s'il y a un club tricot à Mont-de-Marsan qui peut...
1: Je sais pas quoi faire.
0: Je suis sûr que ça fera plaisir à monsieur le maire, à monsieur Duterte, d'avoir quelqu'un qui lui tricote des ombrières plutôt que d'en racheter d'autres pour remplacer celles qui sont trop petites. C'est pas couillon comme idée,
1: ça peut être aux couleurs de la Madeleine en plus. On peut imaginer ça en blanc et bleu.
0: Ouais. Idée. Sympa, ça. Je dis ça, je dis rien.
1: Mais pour une fois, vous avez une idée pertinente.
0: Ça me fait plaisir.
1: Faut le souligner, quoi.
0: Plaisir d'offrir. Je vois de se recevoir. Il est 7h20.
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0: Oh là là, on en a plein de choses à faire d'ici 7h. Tiens, entre autres, notre vétérinaire qui va venir nous retrouver dans un petit instant, le docteur Pierre Faber. On va parler ce matin de chats et de déménagement. Lorsqu'on habite une grande maison avec un grand jardin, le chat est content. Mais si on doit déménager pour des raisons X ou Y, se retrouver dans un appartement où le chat va être beaucoup plus confiné, quels sont les petits trucs à savoir pour éviter que le chat se trouve à l'étroit et surtout vous rativoise toute la tapisserie, les tapis. S'affole parce qu'il n'a plus assez d'espace. Et tous les détails avec le docteur Pierre Faber d'ici quelques minutes. Mais auparavant, 7h20, on va parler sport, Marion et paddle ce matin.
1: Eh oui, du tennis au paddle. Cassandra Sangean a fait bien plus que de simplement changer de raquette. Cette landaise de 30 ans a choisi de faire de sa passion son quotidien, entre pratique à haut niveau et transmission. Un sport encore jeune dans les Landes qu'elle espère bien contribuer à faire grandir. Son portrait avec Mathilde Goussebert.
4: Cassandra a troqué les cours de tennis pour les pistes de paddle. Un changement de raquette, mais surtout un changement de vie. Ancienne psychologue à Mimizan, la Landaise découvre dans le paddle un nouveau terrain de jeu. Très vite, le loisir ne lui suffit plus. Elle veut progresser, se donner les moyens et voir jusqu'où cette nouvelle discipline peut l'emmener.
5: Au paddle, rapidement, j'ai senti que j'avais envie de le faire et que ma marge de progression m'amènerait beaucoup plus haut qu'au tennis. Je me suis dit, je renouvelle pas mon CDD et je prends une année pour moi pour passer un diplôme d'enseignement du paddle. Comme ça, je vais pouvoir m'entraîner, apprendre un peu plus sur ce sport et me lancer un peu plus déjà dans le circuit français.
4: Et cette histoire commence ici, dans les Landes, sur deux terrains extérieurs, avec un panier de balles et des heures d'entraînement en solitaire.
5: On va pouvoir parler des deux terrains extérieurs de Tartas. Ces deux terrains m'ont permis de découvrir ce sport et j'ai quand même fait mes premiers entraînements un peu toute seule avec mon panier là-bas.
4: Une nécessité sportive qui l'éloigne parfois de son département, sans jamais vraiment couper le lien.
5: C'est à moi de mettre un peu plus en avant ce département aux yeux des gens, mais je représente un club bordelais, donc c'est vrai qu'à chaque fois, je rejustifie que je suis quand même landaise.
4: Mais chez Cassandra, le paddle ne se résume pas à son propre parcours. De l'autre côté de la vitre, il y a aussi celles et ceux qu'elle entraîne. Enfants, adultes, débutants, confirmés, devenue enseignante, elle veut désormais transmettre sa passion.
5: J'enseigne aux femmes, aux hommes, aux enfants, aux personnes âgées, aux retraités, au petit niveau, au plus grand niveau. C'est vraiment... un sport accessible à tous, en tout cas pour ressentir du plaisir sur la piste. Ça c'est génial. C'est pouvoir transmettre aux gens ce que je sais, voir la progression, avoir en face de moi des gens impliqués, mais à la fois des gens qui s'amusent.
4: Progresser, transmettre, mais surtout prendre du plaisir, car lorsqu'elle commence à trop réfléchir sur la piste, Cassandra revient toujours au même mot, le plus simple.
0: Oui, et pas vraiment le temps de souffler pour Cassandra, puisque plusieurs rendez-vous l'attendent. Elle sera dans quelques jours à Bucarest avant de retrouver sa partenaire Manon Marguerite pour les championnats de France par pair. Ça se passera à Agen. Ici Gascogne, il est 6h43. Restez avec nous, notre vétérinaire se prépare. Consultation avec le docteur Pierre Faber d'ici quelques minutes.
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0: Et à 7h moins le quart, le docteur Pierre Faber vient nous retrouver, notre vétérinaire. On va ce matin parler des chats. On est parfois, pour des raisons X ou Y, amené à déménager, à passer d'un grand espace à un appartement beaucoup plus petit, ce qui peut être un choc pour le chat. Alors vous allez ce matin nous donner, docteur, des conseils très pratiques pour éviter que le chat ne saccage tout dans un appartement un petit peu plus confiné.
10: Eh bien, le grand choc pour votre chat, c'est la perte soudaine de son territoire infini. Et du coup, pour compenser l'enfermement, il faut obligatoirement verticaliser votre intérieur. Un chat vit en trois dimensions. S'il ne peut plus aller plus loin, il doit pouvoir aller plus haut. Dégagez immédiatement le sommet de vos bibliothèques. Installez quelques petites étagères murales en escalier et placez un immense arbre à chat rigide juste devant la fenêtre. La fenêtre, c'est sa télévision. En observant les oiseaux depuis un point de vue très surélevé, il va retrouver la position de domination et de sécurité qu'il avait à l'extérieur, perché sur un muret. S'il reste cloué au sol dans le salon, il risque rapidement de développer des troubles anxieux.
0: Alors, concernant la solitude, comment gérer la frustration du coup du chat ?
10: Alors l'ennui, c'est l'ennemi numéro un de l'animal d'appartement. Un chasseur sans proie devient stressé. Il faut donc recréer cette activité de chasse à l'intérieur de vos murs. La première étape, c'est de supprimer la gamelle classique en libre-service où la nourriture tombe du ciel. Fractionnez sa ration journalière de croquettes et cachez de toutes petites poignées un peu partout avant de franchir la porte le matin. Sur une chaise, derrière une porte, en haut d'un meuble, il va passer des heures à chercher, renifler, sauter. Vous le transformez en chasseur de croquettes. Cette recherche va l'occuper une bonne partie de la journée, le fatiguer mentalement et surtout l'empêcher de s'acharner sur vos tapis.
0: En plus de l'occuper de la nourriture, il y a d'autres petites astuces à connaître.
10: Vous pouvez faire entrer un petit bout de nature dans votre salon. On se met de l'herbe à chat dans une jardinière, il pourra la manger pour se purger, mais aussi s'y coucher et retrouver la texture un peu végétale sous ses coussinets. Ensuite, vous pouvez stimuler son audition et son odorat en laissant une petite ouverture à une fenêtre, toujours sécurisée avec un filet bien sûr. Ça le stimulera énormément. Et enfin, pour l'aider à passer le cap délicat des premières semaines, sans le déprimer, branchez un diffuseur de phéromones félines dans la pièce où il passe le plus de temps. C'est inodore pour nous, mais ça délivre un message chimique d'apaisement à son cerveau.
0: Bon, en tout cas, vous êtes plutôt calme dans le studio, Marion. Il y a un message chimique qui est plutôt...
1: Je pense que vous avez mis, mais...
0: vous êtes calme, là, vous n'avez griffé personne.
1: Ça n'a peut-être pas duré. Hein.
0: Vous n'avez pas saccagé le studio, donc tout va bien.
1: Pour l'instant, non.
0: Merci, docteur, en tout cas, pour ces infos. Si vous voulez bien, côté musique, et ici, Gascogne, vos chansons préférées toute la journée, nous allons nous retrouver au soleil avec Jennifer à 6h47.

0: au soleil avec Jennifer. Ici Gascogne, il est 7h10. Je vous rappelle notre question du petit matin, notre question du jour et ce sondage auquel vous pouvez participer via le WhatsApp d'Ici Gascogne au 05 58 46 50 50. On parle ce matin de Patrick Bruel. Patrick Bruel qui a annoncé hier soir sur son compte Instagram qu'il renonçait finalement à sa tournée, qui devait commencer dans un mois. Il dit avoir fait le choix de l'apaisement. Patrick Bruel, visé par une trentaine de plaintes pour notamment viol et agression sexuelle, est mis en examen dans 4 affaires. Alors, la question qu'on vous pose, fallait-il que Patrick Bruel annule sa tournée? A-t-il fait donc le bon choix? Hashtag oui ou hashtag non pour voter. On fera le point sur vos votes. 05 58 46 50 50. À 6h51, c'est Thomas Riba qui vient nous faire un petit coucou. Il sera avec vous tout à l'heure entre 9h et 10h pour Ici, c'est vous. Et vous allez nous demander notre avis, Thomas.
1: Ce matin, nous allons parler tourisme, ou plutôt surtourisme. Les Landes, l'été, victime du surtourisme. Je vous donne un chiffre. La France reste la première destination touristique mondiale avec 102 millions de visiteurs. Avis de Martine, qui nous écrit « La population à Cap-Breton est multipliée par 5 l'été. » C'est un fait. Donc, surtourisme, oui, on peut le dire. Pour Eric, surtourisme, je ne pense pas. Il y a du monde, oui, mais Vieux-Boucau, par exemple, est très sympa en juillet et en août. Du monde, oui, mais qui fait vivre en partie le village toute l'année. Alors, vous, quel est votre avis? Quel est votre ressenti? Ici, c'est vous, à 9h, au 05 58 46 50 50, numéro composé sur votre WhatsApp, pour nous laisser votre message. À tout à l'heure.
0: À tout à l'heure, Thomas, c'est noté. Allez, à 6h52, les 3 plus d'Ici Gascogne. Ces petites infos qu'on a pour vous, Ici Gascogne, tous les jours à vos côtés. On commence par une visite, Mario.
2: Et oui, ce samedi, le 5 septembre, direction Vielle-Tursan pour découvrir les arènes du village. Une visite gratuite est proposée de 10h à midi avec Sandrine, une passionnée de course landaise qui vous fera découvrir les petits secrets de ces arènes et de sa tradition bien ancrée dans le territoire.
0: L'inscription, attention, est obligatoire auprès de l'Office du Tourisme, numéro 05 58 71 64 70. Le festival Mounan Fanfare, ben oui, ça commence samedi entre Mont-de-Marsan et Saint-Pierre-du-Mont. Concert de Cali avec une création spéciale pour le festival, Caravan Palace également, la Old School Funky Family. Toutes les infos sur cette 4e édition de Moon en Fanfare sur le site tout simplement de la manifestation moonenfanfare.com. 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
2: Et puis enfin, libérer la parole des femmes atteintes d'un cancer du sein, permettre à chacune d'être actrice de son propre parcours de santé, créer du lien social, briser l'isolement des malades. Ce sont les objectifs des cafés rencontres à Biscarros. Les Roses Papotes, c'est leur nom. Des cafés animés par une patiente partenaire en oncologie du centre hospitalier d'Arcachon.
0: Et notez que le prochain rendez-vous, c'est ce jeudi. C'est de 14h à 15h30. Ça se passera au Café de l'Orme, à Biscarros. Donc, voilà pour ces 3 plus d'Ici Gascogne. 6h53, vos chansons préférées toute la journée et dès le saut du lit. Come on, Eileen, Dixie's Midnight Runners.

0: Les Dixies Midnight Runners, dans 3 minutes, c'est le retour de l'info, toute l'actu nationale, internationale et locale, bien sûr, avec Marion Damiel Arribagi. Vous étiez première de la classe, ma marionnette, vous ?
1: Ouais, souvent.
0: Ouais, voilà, je m'en doutais bien, ça.
1: Ça vous énerve, hein.
0: Oh, ouais. C'est agaçant.
1: Et le pire, c'est que je travaillais pas beaucoup, et j'étais quand même première. C'était encore plus agaçant.
0: Ah ouais. J'avais un copain qui était comme ça, c'est très énervant. C'est très énervant, surtout quand on a les parents qui disent « T'as vu ? Et lui, hein, t'as vu les notes qu'il a ? Il travaille pas trop et tout. Et toi, tu rames, t'es à 11,5 de moyenne générale. » Enfin bon, c'est terrible.
1: C'est injuste.
0: Est-il vraiment utile d'être premier de la classe ? C'est la question qu'on va se poser dans un petit instant avec nos humoristes. C'est l'humour en tube. Fred Ballard arrive, ne bougez pas.
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0: Et la bonne humeur avec Fred Ballard donc, et ses humoristes juste avant 7h. Question qu'on se pose, est-il vraiment utile d'être premier de la classe ?
5: Travaille bien à l'école, faut que tu sois premier de ta classe. Premier de ta classe, soit t'auras pas de travail, après tu vas mourir. Calmez-vous les parents, vous aussi un peu.
6: Oui, là je crois que certes Mathurin a raison. Hein. Certes, il n'est pas le mieux placé pour nous parler études supérieures et élites de la nation. Mais quand même, il a tiré son épingle du jeu, hein, contrairement à certains petits camarades qui caracolaient en tête en primaire.
5: Est-ce que quelqu'un a des nouvelles du premier de la classe ? Voilà la vraie question. Pour moi, c'est à 18 ans, ils explosent en plein vol et ils disparaissent. C'est pas utile comme compétence avoir été premier de ta classe. Quelqu'un a déjà fait un entretien d'embauche ici, où tu t'es avec le DRH il nous dit « Pourquoi je te prendrais toi et pas un autre ?» Et tu réponds « J'étais premier en CM2. » On s'en fout vraiment, hein. C'est une compétence nulle, hein.
6: Disons que c'est pas l'argument le plus convaincant, c'est vrai, hein. Les derniers seront les premiers et vice-versa, donc pas de panique, les notes, on s'en fout. L'essentiel, c'est que nos enfants s'épanouissent à l'école. Et pour ça, Marine Leonardi a un message pour tous les profs.
7: Je sais que vous avez besoin de temps pour vous adapter à nos gamins. Nous-mêmes, on s'est toujours pas adaptés. Mais à un moment donné, vous prenez le relais. Les profs, vous prenez le relais. On n'en peut plus. On veut bosser. Vous voyez, on veut se remettre au boulot. On veut un ordinateur. On veut une tasse de café. On veut retourner au tube.
6: Et oui, c'est toute la différence entre un parent d'élève et un élève à la rentrée. Le parent rêve de retrouver ses dossiers brûlants, alors que l'élève rêve de brûler ses cahiers gonflants. Quant au prof, ben, pendant 10 mois, c'est vous les rois du stand-up, hein. Donc affûtez vos vannes et tout se passera bien.
0: Fred Ballard, l'humour en tube.
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0: 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Il est 7h.
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0: Le journal Marion Nambiel Arribagé.
1: Le sacré coup de pouce de Thibaut InShape. Thibaut InShape, c'est le plus gros influenceur de France sur les réseaux sociaux. Près de 27 millions d'abonnés sur YouTube et un contenu axé sur le fitness et la musculation. Eh bien, il s'est rendu à Biscarros dans une salle de sport entièrement détruite par l'incendie du mois de juillet. Le propriétaire de la salle avait lui-même lancé une bouteille à la mer en publiant cet été une vidéo le montrant dans sa salle dévastée. Vidéo qui n'est donc pas passée inaperçue puisque Thibaut InShape en personne est venu lui donner un coup de main, Joris Chamberger.
8: La salle de sport de Julien a brûlé pendant les incendies de Biscarros il y a quelques jours. On part à sa rencontre pour montrer l'étendue des dégâts et lui donner un maximum de force. C'est parti.
9: Julien de Sousa a repris cette salle de sport dans la zone industrielle de Biscarros en juin. Un mois et demi plus tard, il n'en reste presque plus rien. Et c'est ce que constate le youtubeur Thibaut InShape.
10: Le cardio.
8: Waouh, donc toi, tous les écrans et tout, tout a fondu. Il reste vraiment que la partie métallique et un petit peu le moteur.
9: Pour le propriétaire de l'Open Fitness Club, c'est un désastre financier. L'assurance ne rembourse qu'une partie du préjudice.
11: Moi, je suis assuré à hauteur de 50 000 euros sur les machines. J'ai racheté le fonds de commerce en 15 000 euros. Donc, il y a un delta de 75 000 euros.
9: Et c'est là que Thibaut InShape entre en jeu.
8: Bon, on mettra le lien, en tout cas. Si vous voulez participer, on fera un petit geste, nous aussi, personnellement. Et voilà, on vous mettra le lien à la cagnotte si vous voulez participer. Bien sûr, même qu'on dit même 1 euro compte, tout compte, voilà. Tout le monde y participe.
9: La cagnotte s'est bien remplie depuis la publication de cette vidéo qui a dépassé les 400 000 vues sur YouTube. Elle a atteint aujourd'hui les 22 000 euros, 10 000 de plus qu'avant la publication de la vidéo. Et le plus gros donateur, c'est Thibaut InShape lui-même qui en a donné 3 000.
1: Et on vous a mis le lien vers la vidéo de Thibaut InShape et vers la cagnotte sur notre site ici.fr. Je fais le choix de l'apaisement. Ce sont les mots de Patrick Bruel hier soir sur son compte Instagram. Le chanteur a annoncé qu'il renonçait finalement à sa tournée qui devait commencer dans un mois. Depuis plusieurs semaines, de nombreux maires avaient pris la parole pour demander à l'artiste d'annuler sa venue dans leur ville. Patrick Bruel, qui on le rappelle, est visé par une trentaine de plaintes, notamment pour viol et agression sexuelle. Il est également mis en examen dans 4 affaires.
0: C'est là douloureuse de la rentrée pour les propriétaires.
1: Et oui, la taxe foncière, les avis sont en ligne depuis la fin août. Pour tout le monde, elle augmente très légèrement cette année, puisque le taux national augmente de 0,8%. Mais pour certains, elle va bondir bien plus que ça, parce qu'il y a aussi la part communale que chaque commune décide ou non d'augmenter. Et bien cette année, sur les villes landaises de plus de 5000 habitants, une seule a décidé de l'augmenter, Saint-Vincent-de-Tyrosse, et pas qu'un peu, plus 15%. Alors pourquoi ce choix? On écoute la réponse du maire, Régis Jelez.
10: Ça fait une dizaine d'années qu'il n'y avait pas eu de hausse d'impôt sur Saint-Cyrosse. Et là, on est confronté depuis un peu plus d'un an maintenant à des hausses des charges, et notamment des transferts de charges de l'État sur notamment les retraites des fonctionnaires, la Caisse nationale de retraite des fonctionnaires des collectivités territoriales. Et donc, ça nous entraîne des hausses annuelles de 70 000 euros par an à peu près. Moi, je m'étonne que les communes ça n'empare pas de ce sujet-là, parce que c'est 3% par an pendant 3 ans, donc il y aurait une hausse de 9%. Et nous, en tout, c'est plus de 200 000 euros de cotisations supplémentaires sans augmentation du nombre d'agents. Donc c'était nos marges de manœuvre à peu près. On n'avait pas d'autre choix que de toucher à la fiscalité.
1: Et à titre d'exemple, pour une maison de 80 mètres carrés, ça fait environ 50 euros de plus à payer cette année à Saint-Vincent-de-Tyrosse. Une rentrée toujours plus chère pour les étudiants. 3 240 euros en moyenne, c'est le coût de cette rentrée cette année, selon le baromètre annuel de la FAGE, le syndicat étudiant, baromètre qui est publié aujourd'hui. C'est 13 euros de plus que l'an dernier, mais c'est surtout 655 euros de plus qu'en 2020, une hausse de 25% en 6 ans. L'alimentation est le principal poste de dépense qui est sacrifié. Conséquence, selon la FAGE, un étudiant sur 5 en France ne mange pas à sa faim. Comment l'hôpital de Dax a-t-il passé l'été entre les épisodes de canicule, l'afflux de touristes? Y a-t-il eu plus de monde aux urgences? Le service a-t-il été engorgé? On va en parler tout à l'heure avec notre invité. Nous serons avec David Trouchot, le directeur de l'hôpital de Dax. Il sera en direct avec nous à 7h45.
0: Les commissariats de Dax et de Mont-de-Marsan comptent une vingtaine de tout nouveaux policiers.
1: Et oui, des policiers adjoints, comme on les appelle, des jeunes recrutés dans le département et qui ne se destinaient pas forcément, voire pas du tout, à entrer dans les forces de l'ordre. Manon Clavry, vous avez rencontré deux d'entre eux.
12: Ils ne se destinaient absolument pas à la police.
13: J'étais au lycée, en commerce. Derrière, j'ai travaillé un peu à côté, préparateur de commandes. Toujours rien à voir.
14: Et moi, j'ai fait une licence communication.
12: Et puis finalement, Nuno, 21 ans, et Louane, 22 ans, se sont inscrits à la formation. Nuno ayant une grande partie des membres de sa famille dans la police, la gendarmerie et l'armée. Et Louane,
14: moi, j'avais envie d'un métier qui bouge.
12: Ils ont suivi une formation de 4 mois, nourris et logés, à Périgueux, pendant laquelle ils retiennent surtout...
14: Déjà, le tir, forcément, c'est quelque chose d'incroyable au début. Tout ce qui est sport de combat, moi, j'adore tout ce qui est sport, etc. Donc ça, j'ai kiffé. La boxe, puis voilà, toute la théorie à côté, c'était top.
12: En plus de donner un contrat de travail de 3 ans à ces policiers adjoints, cela leur ouvre les portes de la police, qui gagne elle-même de jeunes recrue. Olivier Calia, le patron de la police dans les Landes, n'y voit que des avantages.
15: Un, ça permet aux jeunes de se tester, de voir si ça lui convient, s'il convient lui-même à l'institution, et pourquoi pas après passer ensuite des concours, devenir gardien, officier, commissaire, avec un ascenseur social qui fonctionne

0: match amical de pré-saison. C'était face à Guernica sur le parquet d'Orthez et elles s'inclinent 72 à 55. Samedi dernier, elles avaient remporté leur premier match de préparation face à Saint-Sébastien et elles auront l'occasion de prendre leur revanche sur les Espagnols dès samedi avec le match retour à Guernica donc.
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0: La météo, Jérôme.
2: Aujourd'hui, c'est une belle journée qui s'annonce, nous dit Météo France, du soleil sur l'ensemble du département, et soleil et jusqu'à ce soir, des températures maximales, on va dire de saison, insupportables pour un début septembre, 26 à 31 degrés. Je dis ça parce qu'à partir de demain, Marion, le mercure...
0: Ça grimpe.
2: Oui, voilà, va passer sans souci au-dessus des 30 degrés. On sera entre 30 et 33 degrés. Et c'est à partir de vendredi, samedi, dimanche, que le mercure va encore une fois s'affoler. Météo France parle de maximale entre 32 et 37, voire 38 degrés.
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2: Et Indochine est là, trois nuits par semaine. Mais trois nuits.

0: 3 nuits par semaine avec Indochine. Ici Gascogne, il est 7h12.
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0: Allez Marion, on va jouer dans quelques secondes.
3: Et on vous invite à la fête du Chipiron à Cap-Breton avec à gagner 2 repas formule Chipiron à déguster chez Vincent sur le port de Cap-Breton.
0: À venir aussi à 7h15, mon œil, l'édito de David Ossilou.
3: Et David nous parle ce matin d'un sondage qui a peut-être poussé Patrick Bruel à renoncer à sa tournée.
0: D'ailleurs, c'est notre question du petit matin, la question qu'on vous pose. Sondage via le WhatsApp d'ici Gascogne au 05 58 46 50 50. Fallait-il que Patrick Bruel annule sa tournée? Je peux vous dire que pour l'instant, il y a une belle avance du oui, peut-être sans surprise, mais allez-y, votez vous aussi. Hashtag oui ou hashtag non, fallait-il que Patrick Bruel annule sa tournée? À 7h25 dans l'écho d'ici avec vous, Carl Da Silva, on va mettre en avant une entreprise de chez nous.
4: Bonjour à tous, ce matin, je vous emmène à Dax, mettre les mains dans la terre, avec une ancienne cadre de l'industrie pharmaceutique qui s'est reconvertie dans la céramique et ça marche très très bien. Alors pourquoi cette reconversion et est-ce que la céramique est accessible à tous? Réponse dans l'écho d'ici à 7h25.
0: Ah bah dans 12 petites minutes, on vous retrouve Karl. Allez, nous on joue en attendant. Oui. Parce que c'est l'heure de la grande feria. La grande feria du cadeau à gagner, un défi à relever dans un petit instant. Les 12 et 13 septembre, le Chipiron est à l'honneur à Cap-Breton. C'est la fête du Chipiron. C'est organisé par Max et la ville de Cap-Breton en partenariat avec les associations du port.
3: Et oui, avec de nombreuses animations pour les petits et grands. Restauration, buvette, animation musicale, baptême de plongée, initiation et concours de pêche au Chipiron, des jeux pour enfants, des sorties en mer, feux d'artifice ou encore une braderie solidaire.
0: Je sais pas pourquoi je vois bien avec un bob sur la tête, un short, pêcher le Chipiron.
3: Alors pourquoi avec un bob sur la tête?
0: Pas comme ça. C'est l'imagerie, vous savez. Okay. C'est, ouais. Je ne vous vois pas sans bob quoi, sur la tête. Vous voulez aller faire un tour à la fête du Chipiron? C'est une très bonne idée, hein, 12 et 13 septembre. Et allez-y, tant qu'à faire, avec en plus dans la poche vos 2 repas pour aller manger votre formule Chipiron à déguster chez Vincent. Très bonne adresse sur le port de Cap-Breton. Poissonnerie, restaurant, bar à tapas. C'est à vous de jouer pour repartir avec vos 2 repas pour aller manger à l'occasion de cette fête du Chipiron à Cap-Breton. Il va falloir ce matin avoir de l'oreille. Pourquoi? Parce que nous sommes dans la rue de notre grande feria. 2 bodegas se font face, chacune diffuse sa musique, il y a de la foule au milieu et ça donne un savant mélange de musique. À vous d'identifier un des 2 titres de ce mix pour repartir avec vos 2 repas Chipiron. Attention, ce matin ça fait comme ça.

0: J'avais triché, je vous ai vu faire la chorégraphie.
1: De qui ?
0: Je vous ai vu faire la chorégraphie.
1: Mais pas du tout, j'étais en train de me remettre les cheveux en place. Enfin, le cheveu en place. Alors à vous de jouer tout de suite au 05 58 46 50 50. Vous avez identifié un des deux titres de ce mix. Nathalie attend vos bonnes réponses. Bonne chance à vous. Et David Ossilou se prépare pour son édito pour Mon œil.
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1: 7h16, l'édito de David Ossilou, c'est Mon œil, inspiré par l'actu du jour. Et ce matin, vous avez envie, David, de nous parler de Patrick Bruel. La tournée de Patrick Bruel qui devait commencer le mois prochain n'aura pas lieu. Le chanteur l'a annoncé lui-même, l'annulation de sa tournée via son Instagram hier soir. Le chanteur qui est mis en examen pour viol et agression sexuelle, donc qui a décidé de jeter l'éponge.
5: Et si finalement, ça n'était ni les maires, ni les manifestations annoncées qui avaient fait basculer Patrick Bruel. Mais un sondage IFOP pour Paris Match qui donne ce matin un chiffre assez terrible pour lui. 16% seulement des Français ont encore une opinion favorable de Patrick Bruel et à peine 1% une très bonne opinion. Le directeur général de l'IFOP parle d'une rupture d'opinion inédite et surtout, ce rejet traverse toute la population, les hommes comme les femmes, pas de différence. Ah si, les seuls à conserver une petite forme de bienveillance à son égard seraient les électeurs du Rassemblement National. Pour Patrick Bruel, qui s'est engagé toute sa vie contre l'extrême droite, l'ironie, elle est quand même assez cruelle. Parmi quelques politiques qui n'appelaient pas à l'annulation de la tournée, il y a Marine Le Pen, la présidente du RN, sait bien que quand on n'est pas définitivement condamné, eh bien il y a la présomption d'innocence. Alors évidemment, on ne sait pas si Patrick Bruel connaissait ce sondage quand il a pris sa décision, mais regardez la chronologie. Depuis des semaines, des maires donc réclament l'annulation de ses concerts, des associations annoncent des manifestations, la porte-parole du gouvernement demande de renoncer, et Patrick Bruel tient. Et puis arrive ce sondage qui raconte quelque chose de beaucoup plus difficile à entendre. Ce ne sont plus les élus, les associations qui ne veulent plus de ses concerts, c'est son image auprès des Français qui s'est effondrée. Comme l'écrit Bruel sur Instagram, cette tournée est devenue autre chose. 16% d'opinion favorable pour un artiste populaire, découvrir qu'on ne l'est plus soudainement, bah c'est pas rien. On ne sait pas si c'est ce chiffre qui l'a fait basculer. Mais parfois, un sondage fait plus de bruit qu'une manifestation.
1: David Ossilou, l'édito de David Ossilou, Mon œil. Et d'ailleurs, je vous rappelle notre question ce matin WhatsApp. Justement, fallait-il ou pas que Patrick Bruel annule sa tournée? Hashtag oui ou hashtag non. Vous votez, on comptabilise vos votes, on fait le point en cours de matinée sur les résultats. Vous postez votre réponse, hashtag oui ou hashtag non, via le WhatsApp d'Ici Gascogne au 05 58 46 50 50. 7h18, on sait qu'il va faire beau aujourd'hui, relativement chaud, mais ça va, hein, 26 à 31 degrés pour les maximales. Ça dit quoi à cette heure-ci? Ben, je suis allé voir un petit peu vos posts, les tout derniers qui viennent d'arriver sur notre page de Facebook avec 16 degrés ce matin à Dax. C'est ce que nous dit Régine, avec un temps plutôt dégagé, ciel dégagé, une belle journée qui commence également sur Risque. Notre voisin de Risque, c'est Jacques qui a relevé pour nous 16 degrés. Et puis allez, on va faire une petite boucle par Sarbazan avec 16 degrés 8 à l'heure actuelle. C'est Lydie qui nous le dit en nous souhaitant une bonne journée. Ben bonne journée à vous aussi, Lydie. Et Céline Dion qui est à Paris, ça y est, installée dans un beau palace. Et dans quelques jours, le 12 septembre, ben c'est le début de sa série de concerts. La voici, rien que pour vous, avec Dester à 7h19, juste avant de jouer à la Grande Feria.

0: Céline Dion avec Dester. Ici Gascogne, il est 7h23. On joue.
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0: Rejoins avec Christophe, si vous voulez bien, Mario.
3: Oui, c'est bien.
0: Christophe qui est à Molliette, heureusement, hein, parce que vous disiez non, on était très embêté, hein, parce que c'est comment vous êtes. Hein. Christophe, bonjour.
3: Bonjour Christophe.
4: Bonjour à tout le monde.
0: Ravi d'être avec vous. Il paraît qu'aujourd'hui, vous allez faire une petite boucle par Anglette avec votre maman, une petite balade sur Anglette, quoi.
4: Voilà, pour passer une partie de la journée.
0: Vous avez bien raison. Vous avez des endroits de prédilection sur Anglette ?
4: Oh non, sur la chambre d'amour, là, sur un petit tour.
0: Voilà, la chambre d'amour, avec quelques bonnes adresses, une glace s'il fait un petit peu chaud, et puis voilà, on est bien, quoi.
4: Peut-être, oui, des chupirons pour voir s'ils sont meilleurs que ceux de Breton.
3: Petite étude comparative.
0: Une battle de chupirons entre ceux d'Anglette et ceux de Cabreton. Bon, j'aurais tendance à dire, de manière un petit peu égoïste, qu'à Cabreton, le chipiron est vraiment meilleur, et pour cause, parce qu'il a sa fête du chipiron les 12 et 13 septembre. C'est à cette occasion qu'on vous offre la possibilité d'aller manger au restaurant, à la poissonnerie, chez Vincent, sur le port de Cabreton. Pour repartir avec vos formules chipiron, il fallait identifier un des deux titres de notre mix de Sono de Bodega dans la rue de notre grande feria. Ce matin, ça donnait ça. Bon, on a bien compris que nos deux bodegas ne diffusent pas la même musique au même moment. Donc, vous avez identifié quoi donc, Christophe ?
4: Alors, les Village People avec YMCA et puis Michel Delpech.
0: Ah, les deux, carrément !
3: Ah, les deux, carton plein.
0: Mais oui, alors, il y avait bien les Village People, en effet. Et l'ami Delpech, ça va de soi avec son Loir-et-Cher.
5: On dirait que ça gêne de marcher dans la boue.
0: Sans faute, autant dire que, oui,
3: vous. De bonnes réponses, deux repas, quoi.
0: Deux repas, c'est ça. Vous êtes obligé de gagner vos deux repas pour la fête du chipiron, direction chez Vincent. Connaissez-vous l'adresse chez Vincent ?
4: Oui, je vois où c'est, oui, sur le port, oui.
0: Vous voyez où c'est, voilà, les anciens de pêcherie du camp, voilà, qui sont devenus restaurant chez Vincent. Très bonne adresse, avec des super formules, tout ça, moi, je trouve ça extraordinaire. Pour l'avoir testé, c'est approuvé. Félicitations. Je vous envoie avec grand plaisir à cette fête du chipiron, les 12 et 13 septembre, avec ici Gascogne, à vivre sur le port de Cabreton. Passez une belle journée sur Anglette et sous le soleil.
4: Merci beaucoup, d'autant que j'ai mon ami de Bordeaux qui descend ce week-end, donc week-end prochain, donc ça sera super.
0: Ah bah nickel. Salut Christophe et merci de vous réveiller avec nous.
4: Merci beaucoup avec Radio Gascogne, merci beaucoup.
0: Il est 7h25.
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0: L'écho d'ici où tous les matins on met en avant une entreprise de chez nous.
3: Et Carl Da Silva nous emmène aujourd'hui à Dax découvrir une activité qui a le vent en poupe, la céramique. Et bonne nouvelle, hein, ici, pas besoin d'être artiste ou spécialiste pour mettre les mains dans la terre.
6: Marlène Moricaud, bonjour.
7: Bonjour.
6: Alors vous avez eu une carrière dans l'industrie pharmaceutique, rien ne vous destinait à la céramique. Expliquez-nous, qu'est-ce qui vous a poussé à vous lancer dans ce secteur d'activité ?
7: Alors, j'ai eu un burn-out à 25 ans et en fait, je m'en suis rendu compte lorsque je me suis fracturé la cheville. C'est une fracture de fatigue. J'ai été donc immobilisée pendant 2 mois. Je suis retournée vivre chez mes parents. J'avais besoin d'être un petit peu chouchoutée. Et c'est ma maman qui, tous les soirs après le travail, allait chercher des activités pour que je puisse m'occuper la journée. Et un jour, elle m'a ramené un pain d'argile. Et là, ça a été le coup de cœur absolu. Donc c'est comme ça que la poterie est arrivée dans ma vie.
6: Vous êtes installée à Dax, dans votre atelier. Quand quelqu'un pousse la porte de l'atelier pour la première fois, qu'est-ce qu'il découvre concrètement ? Plantez-nous le décor.
7: Alors, quand il arrive dans l'atelier, d'abord, il y a la partie boutique. Donc là, il rentre et il voit toutes les pièces que je fabrique et que Pauline fabrique aussi. Donc Pauline, c'est une personne qui travaille avec moi. Mmh. Et ensuite, plus il s'avance dans la boutique, plus il arrive dans l'atelier. Et là, on change un peu de décor. On a les tours, la terre, le four. Là, c'est une autre ambiance. C'est chouette parce que les personnes peuvent voir comment les pièces qu'ils découvrent en premier lieu sont fabriquées.
6: Marlène, n'importe qui peut s'initier à la poterie ?
7: N'importe qui. Franchement, aujourd'hui, j'ai autant des enfants qui viennent, autant des personnes âgées qui viennent, autant des femmes, autant des hommes. Il y a de la place pour tout le monde.
6: Bon, alors quel type de création faites-vous ? C'est quoi ? Ce sont des objets utilitaires ou plutôt des créations décoratives ?
7: Aujourd'hui, je fais principalement de l'utilitaire. On va du coquetier, l'huilier, de la tasse. Mais c'est vrai que par moment, je peux faire des pièces décoratives un peu plus grosse, quoi, du gros format, on va dire.
6: Autour de nous, il y a de plus en plus de cafés céramiques qui ouvrent ses portes. Votre atelier s'inscrit un peu dans le même registre ou c'est complètement différent ?
7: Je dirais que c'est tout ce qui se passe en amont du café céramique. Quand on vient au café céramique, on vient pour décorer une pièce qui a été déjà fabriquée. Et du coup, c'est chouette. C'est une première étape pour se lancer dans la poterie. Et moi, j'arrive en amont. C'est-à-dire que les personnes, elles viennent fabriquer leurs pièces, mettre les mains dans la terre. Et on est dans la fabrication pure, quoi. Et après, si on veut la décorer, on peut aussi, mais dans un second temps.
6: Bon, votre atelier a ouvert ses portes en novembre l'année dernière. Il continue de grandir, j'imagine. Il y a des projets à venir ?
7: Des projets, oui, il y en a tout le temps. Je pense que les gros projets qui arrivent, c'est j'aimerais sortir une vraie première collection, comme je l'appelle, pour septembre. Aujourd'hui, toutes les pièces qui sortent en boutique, c'est des pièces qui sortent de manière assez intuitive. Et là, j'avais réellement envie de créer une cohésion entre toutes les pièces, une cohésion de couleurs, de formes. Et donc ça arrive courant septembre.
6: L'atelier Marly à Dax, et nous étions avec Marlène Maricot. Merci beaucoup, Marlène.
7: Merci.
0: L'écho d'ici avec Carl Da Silva tous les matins. On met en avant les entreprises de chez nous. Restez avec nous dans moins d'une minute. C'est le retour de l'info.
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0: Tout pile 7h30, ici Gascogne, dans l'actu de ce mercredi, Marion.
3: Un célèbre influenceur au chevet d'une salle de sport détruite par l'incendie de Biscarrosse. Thibaut InShape s'est rendu sur place pour tourner une vidéo et pour donner un coup de pouce au propriétaire de la salle en question. Résultat, la cagnotte mise en ligne a bondi. C'est la seule commune landaise de plus de 5000 habitants à augmenter sa taxe foncière cette année. Saint-Vincent-de-Tyrosse, la ville augmente sa part communale de 15%. Alors pourquoi ? Explication dans le prochain journal à 8h. Dans l'info d'ici, on va aller à la rencontre d'un tout nouveau policier. Il s'appelle Tristan, jeune Dacquois de 25 ans. Il vient de devenir policier adjoint. Pourtant, à première vue, il ne se destinait pas à entrer dans les forces de l'ordre puisqu'il travaillait dans le bâtiment. Témoignage à suivre donc. Mais avant cela, le tour de l'actu en France et dans le monde, c'est avec vous, Valentine Letess.
10: Ce n'est pas un aveu, mais le choix de l'apaisement. L'avocate de Patrick Bruel explique ce matin pourquoi le chanteur annule ses concerts. Mis en examen dans 4 affaires, notamment pour viol, et après des semaines de polémiques, Patrick Bruel renonce finalement à sa tournée. 3 240 €, c'est le prix moyen d'une rentrée universitaire pour un étudiant non boursier selon la FAGE. Le syndicat étudiant parle d'un nouveau record et d'une hausse considérable depuis 2020, 655 € de plus en 6 ans. Avec la moitié des promesses de parrainage nécessaires en poche, la candidature de Jean-Luc Mélenchon à la présidentielle est toujours incertaine. Selon nos confrères de France Info, sur les 500 parrainages demandés, il en a entre 200 et 250 pour l'instant. Des bombes et des missiles au Moyen-Orient où les États-Unis et l'Iran s'affrontent pour la deuxième fois en quelques jours. Et dans le bruit des bombes, le prix du gaz européen explose. Il atteint cette nuit un niveau jamais vu depuis plus de 3 ans. Reblochon, Cantal et Fourme d'Ambert. Les normes de production pour ces fromages AOP sont également assouplies pour pallier au manque de fourrage à cause de la sécheresse. Leur label impose normalement aux éleveurs de nourrir les vaches avec de l'herbe d'une zone géographique précise. C'est l'histoire de la conquête de l'Angleterre par Guillaume le Conquérant. La tapisserie de Bayeux et ses 68 mètres de panneaux de lin sont inaugurés aujourd'hui au British Museum de Londres en présence du roi Charles III. C'est la première fois qu'elle quitte la France.
0: Merci Gascogne, 7h32. Dans l'info d'ici, Mario, on parle rencontre d'un tout nouveau policier.
3: Ah oui, puisque les commissariats de Dax et de Mont-de-Marsan comptent désormais une vingtaine de tout nouveaux policiers, des policiers adjoints, comme on les appelle, des jeunes recrutés dans le département et qui ont ensuite suivi une formation de 4 mois en école de police, des jeunes qui ne se destinaient pas forcément, voire pas du tout, à entrer dans les forces de l'ordre. Manon Clavrie a rencontré Tristan, originaire de Dax, après un CAP électricité et des boulots dans le bâtiment. Il a décidé, à 25 ans, de revenir vers son rêve de gosse, devenir policier.
11: Déjà, j'ai toujours adoré mon pays. J'ai toujours suivi l'histoire, toutes les guerres, etc. Dans mon enfance, j'ai toujours été fasciné par les métiers de force de l'ordre, notamment la police ou les militaires, ou même la gendarmerie.
12: Là, ça vous fait quoi d'avoir l'arme, le calot, la tenue ?
11: La tenue et le calot, ça va parce qu'on a l'habitude en école. On passe 4 mois habillé comme ça, donc la tenue, c'est habituel. Maintenant, c'est d'être sur la voie publique avec, ça fait quelque chose quand même, c'est une grande fierté. L'arme, c'est pareil, on a l'habitude de l'avoir en scolarité quand on est au stand de tir, etc. Maintenant, on l'a tout le temps sur nous. Ça fait un poids en plus, mais honnêtement, c'est vraiment pas mal de l'avoir. Et puis, ça engage une responsabilité. Donc, par rapport au maniement des armes, notamment toutes les règles de sécurité qui nous incombent, ça a été surprenant parce qu'on ne pensait pas qu'il y en avait autant. Mais quelque part, c'est pas plus mal parce que ça nous évite les incidents. Et il y a aussi une question de timing quand on rentre dans ce genre de travail. C'est timing au niveau de la maturité, au niveau de l'appréhension, au niveau de la pression. Donc, je pense que c'est aussi bien de s'engager quand on le sent. J'ai toujours eu cette vocation-là depuis petit. Seulement, je pense que je me sentais pas prêt.
12: Qu'est-ce qui a changé ? Qu'est-ce qui a fait que vous vous êtes senti plus prêt ?
11: L'expérience de la vie déjà, la maturité, un petit peu de recul, même si à 25 ans, on est encore un bébé et qu'on n'a jamais vu grand-chose. On en a un petit peu plus qu'à 18 ans, on a un petit peu plus de recul sur les choses, sur l'appréhension de la mort, parce que c'est un métier où on va y être confronté. C'est pas plus mal non plus.
12: Et le plan de carrière pour vous, c'est quoi ?
11: Plan de carrière, déjà, découvrir le métier, parce qu'on arrive parfois avec un plan de carrière bien défini. Je sais qu'au début, je voulais intégrer un groupe spécialisé. Il y a des services prestigieux comme la BRI, le RAID et tout le monde, je pense, que là dans un coin de sa tête. Sauf qu'au final, on arrive en école et on se rend compte qu'il y a plein de choses qui nous intéressent. Peut-être pas forcément ce qu'on avait en tête au début. Il y a des choses, je sais, qui m'ont plu personnellement. Ça a été beaucoup de routiers. Le routier m'a plu énormément et je pensais pas et j'étais très surpris. Donc plan de carrière à court terme, passer mon concours gardien de la paix. À long terme, honnêtement, je sais pas.
12: Et donc vous attaquez
11: vendredi soir, parce que je suis de nuit, à 19h. Un petit peu d'appréhension, mais on a été bien formés pendant 4 mois. Ça va, c'est une bonne pression. Je sais qu'on va être bien intégrés parce que la police, c'est quand même une grande famille.
3: Le témoignage de Tristan, jeune policier adjoint qui commence donc vendredi. Témoignage à réécouter sur notre site ici.fr ou sur l'appli ici.
0: Il est 7h35.
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0: Pas de soucis pour circuler sur notre réseau routier ce matin. Pas d'incident, pas d'accident à vous signaler. Mais le bon réflexe, si vous remarquez quoi que ce soit, vous n'hésitez pas. 05 58 46 50 50. On fait passer l'info en direct. Nathalie attend toutes vos infos route si besoin.
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0: Et du rythme dans la radio tout de suite avec les Blues Brothers.

0: Les Blues Brothers à 8h-20, ici Gascogne.
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0: Dans 3 minutes, les invités d'ici Gascogne au matin arrivent avec nous, Mario.
3: Et on va se poser cette question, comment l'hôpital de Dax a-t-il passé l'été? Entre les épisodes de canicule, l'afflux de vacanciers, le service des urgences a-t-il été engorgé? On va faire le point avec le directeur de l'hôpital, David Trouchot, il sera avec nous.
0: Et comme on aime se poser beaucoup de questions, on va s'en poser une autre, là tout de suite avec les brigades du pire dans ici Roquepouille. Et question d'actualité, puisqu'on va parler du téléphone portable interdit au lycée.
3: Mmh. Oui, c'est une des nouveautés de cette rentrée.
0: Voilà, voulu par Monsieur le Président. Alors, cela dit, on a vu que en pratique, ça va pas être facile à mettre en place dans tous les établissements. Mais voici l'enquête qui va peut-être tout faire basculer, puisque Jean-Paul Saint-Paul est avec son micro. Qui dit Jean-Paul Saint-Paul dit Brigade du Pire, qui dit Brigade du Pire dit ici Roquepouille, la radio des Brigades du Pire en effet. Jean-Paul, on vous retrouve sur le terrain avec cette question pour ou contre, donc l'interdiction du téléphone portable au lycée. Oui, une loi a été votée récemment pour l'interdiction du téléphone dans les lycées. Alors qu'en pensent les Landais? C'est pour tenter de le savoir que je me trouve place Patrick Pauvre d'Arvor à Moliette.
4: Si tu me téléphones, fais bien attention.
0: Monsieur, dame, que pensez-vous de l'interdiction du téléphone au lycée?
5: Ah, mais t'es pour une fois, ils ont voté une bonne loi. Parce que quand même, là, tous ces gosses, le nez dans leur téléphone, vous n'allez pas me dire que c'est normal, non?
0: Vous-même, avec vos enfants, vous êtes confrontés à ce problème?
5: Oh, avec mes petits-enfants, oui. T'es. Ah, plus tard qu'aux dernières vacances, on gardait Valentin, le fils de la fille. Il a 16 ans quand même. Eh bien, jamais bonjour, ni merci, ni s'il vous plaît.
0: Vous n'en avez pas discuté avec lui?
5: Discuté? Non, non, non, non. J'ai craqué. J'avais fait une bonne garbure avec du confit. Je lui sers, et lui, au bord de la table, là, et tic-tac, et tic-tac, et tic-tac avec son téléphone. Je lui dis, Valentin, mange. Il levait même pas le nez. Je suis arrivé par derrière, je te lui ai mis une beigne sur la tête, mais une beigne. Et son nez, ses yeux et son téléphone, tout s'est retrouvé dans l'assiette à soupe.
6: Oh, Valentin, en plus la soupe était chaude.
5: Eh bien, il a refroidi la soupe avec son nez. Sur le coup de la colère, je lui ai sorti le téléphone des doigts et je l'ai jeté dans la soupière.
0: Non. Eh bien, dites donc, et alors?
5: Eh bien, sa mère est venue le chercher et depuis, on ne les a pas revus. C'est comme ça, pauvre. Non, moi je dis, cette loi, c'est très bien. Allez, on rentre maintenant. Allez, on file, toi, avance, là, tu me fais pousser tout le temps, là. Allez,
0: eh bien, oh. Elle rigole pas, la dame. Monsieur, que pensez-vous de l'interdiction du téléphone au lycée?
7: Oh, eh bien, qu'il était temps qu'on fasse quelque chose pour leur faire lever le nez. Mm. Oh, eh, je m'en demande même comment il n'y a pas plus de dents ou de lunettes pétées. Ces jeunes-là, vous les voyez, ils marchent sans regarder rien.
0: Effectivement, c'est une addiction. Mais dans un lycée, le téléphone sert aussi visiblement à informer les élèves sur une absence de prof ou un changement de classe, par exemple.
7: Bon, oh, des conneries, tout ça. Eh, Tommy Mille.
5: Bien sûr. Et c'est pas comme nous. Quand il y a battu au sanglier pour se prévenir, eh bien là, on s'envoie ses SMS. Mais elle est drôle au lycée. Et dégrogué, oui.
7: Parce que vous n'allez pas me dire que si on leur écrit les choses sur un tableau avec de la craie, ils vont pas le voir ou quoi?
0: Si j'ai bien compris, le téléphone dans les lycées, non. Mais pour les chasseurs comme vous, oui.
7: Exactement. Parce que les chasseurs, c'est utile en plus. Autrement, vous aurez des sangliers juste à la mairie, hein.
0: Mais ce sera le mot de la fin. Merci, merci, jeune Jean. Allez. Ici Roquepouille, à vous les studios.
8: Merci, merci Jean-Paul pour cette enquête de terrain avec Ici Roquepouille, la radio des Brigades du Pire. 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
0: L'invité d'Ici Gascogne matin dans un petit instant avec nous. Dans quelques minutes, quelques secondes, nous sommes avec le directeur de l'hôpital de Dax.
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8: Ici Gascogne, il est 8h moins le quart. L'invité d'Ici Gascogne Matin, Mario, on va se poser ce matin cette question. Comment l'hôpital de Dax a-t-il passé l'été entre les épisodes de canicule, l'afflux de vacanciers, le service des urgences a-t-il été engorgé? Votre invité ce matin, le directeur de l'hôpital de Dax, David Trouchot.
3: Bonjour David Trouchot.
15: Bonjour.
3: Alors on a vu des images un peu partout cet été, hein, des services d'urgence aux quatre coins de la France, pris d'assaut. Alors est-ce que ça a été le cas à l'hôpital de Dax? Est-ce que l'été a été tendu chez vous?
15: Vous me permettrez tout d'abord de profiter de votre antenne pour remercier l'ensemble des hospitaliers qui se sont mobilisés cet été au profit de la population. Alors effectivement, on a eu un été un peu atypique. D'abord parce que la saison a commencé tôt, au mois de juin, début juin, alors que d'habitude, elle commence fin juin. Ça a été la première atypie. Et puis,
3: dû à quoi cette première atypie?
15: Probablement aux deux épisodes de, non pas de caniculaire, puisqu'on peut pas les déclarer comme ça, mais en tout cas les épisodes de chaleur, un en mai et un en juin qui s'étaient déclarés de manière un peu précoce. Et puis, de manière plus structurelle, on a eu une augmentation importante de la population, un vieillissement de la population, et on a une augmentation de 2 à 3% du passage des urgences, au passage des urgences chaque année désormais. Et donc, effectivement, bah, ça met les services en tension.
3: Donc il y a cette augmentation structurelle finalement, plus l'été qui se rajoute avec là des demandes bien spécifiques.
15: Oui, alors effectivement, bah, sans surprise, la période estivale, c'est une période dans laquelle l'hôpital de Dax doit faire face à un afflux saisonnier venu de la côte. On a plusieurs millions de personnes, 2 à 3 millions, qui chaque année viennent sur nos côtes, et on a un effet report de ces personnes. C'est la raison pour laquelle on mobilise des moyens importants, d'abord des renforts aux urgences de Dax pour les fêtes, mais pas que. Et puis on a également deux SMUR déportés, l'un à Seignos, l'autre à Mimizan, celui à Mimizan est même héliporté, et donc l'ARS nous finance ces moyens-là qui nous permettent évidemment de faire face aux besoins de la population.
3: Donc il y a cet afflux, vous le disiez, sur la côte, donc de vacanciers, de touristes. Il y a aussi, on imagine, la feria, ça doit être un gros point pour vous l'été.
15: Oui, bah, la feria, elle se prépare très en amont. On a 5 jours assez intenses. Et finalement, on se rend compte quand même que désormais, la ville, les services de l'État, nous sommes quand même assez bien rodés pour faire face à cet événement-là. Et cette année, comme les autres années d'ailleurs, tout s'est bien passé et on peut s'en féliciter.
3: Alors ce sont des publics relativement différents, on imagine, entre ceux de la feria, ceux des touristes, c'est quand même pas les mêmes publics.
15: Alors en fait, y a un peu un grand écart. Y a d'une part notre public, notre patientèle habituelle, qui est pour l'essentiel fait de personnes âgées, souvent polypathologiques, et puis on a des vacanciers plus jeunes, et sur la feria, on a encore des plus jeunes, sans forcément être dans la pédiatrie, mais on a effectivement des publics extrêmement divers qu'on accueille dans à l'hôpital pendant la période estivale.
3: Alors vous le disiez, cet été, il y a aussi eu ces canicules, ces vagues de chaleur. Ça a eu une incidence sur l'hôpital de Dax? Ça s'est traduit comment?
15: C'est très difficile à identifier précisément. Il faudrait des études épidémiologiques un peu plus poussées pour le dire. Ce qui est clair, c'est qu'on a vu un impact, ce que je vous disais, hein, c'est une saison estivale qui a commencé un peu plus tôt, et puis un nombre de tensions aux urgences plus importantes qu'à l'accoutumée.
3: C'est-à-dire un nombre de passages aux urgences, c'est ça,
15: plus exactement, important? Exactement, un nombre de passages aux urgences plus important qu'à l'accoutumée, et qui peut-être relié à ces épisodes caniculaires répétés.
3: Parce que c'est des passages pour quoi, c'est dans ce cas-là?
15: Alors, essentiellement, on a des insuffisances respiratoires, des problèmes cardiovasculaires, des AVC, donc dans l'ordre, et donc effectivement sur les insuffisances respiratoires, on peut avoir des effets de cette nature-là. Moi, je suis pas médecin, mais j'essaie d'écouter ce que comme disent les docteurs, et c'est à peu près ça le discours qu'ils portent.
3: Alors, il a fallu d'ailleurs à deux reprises cet été à l'hôpital de Dax déclencher ce qu'on appelle le plan blanc, c'est ça, hein?
15: Oui, exactement. Bon, c'est un plan qui nous permet. Alors, il a plusieurs stades, hein, mais il nous permet dans le stade qu'on a déclenché de favoriser les sorties des patients pour que les urgences soient moins engorgées. Mais c'est pas le seul moyen dont qu'on a à disposition. On peut demander au SAMU également de réguler l'activité. Et puis,
3: ça veut dire quoi? Ça veut dire d'envoyer vers d'autres établissements?
15: Exactement. Exactement.
3: Ouais, comme Mont-de-Marsan, par exemple.
15: Comme Mont-de-Marsan, ça nous est arrivé cet été. On remercie d'ailleurs le SAMU de l'avoir fait, hein, puis les collègues de Mont-de-Marsan d'avoir accepté. Et puis, on a mis en place, de manière plus structurelle, une maison médicale de garde en face des urgences de Dax. Elle est importante parce qu'elle permet, en particulier, de réduire l'afflux sur le circuit court, et en particulier le circuit court pédiatrique.
3: Donc, tout ça, ce sont des médecins généralistes hein, qui sont dans cette maison médicale de garde, c'est ça?
15: Exactement, ce sont des médecins généralistes qui, d'habitude, faisaient cette garde en cabinet, qui se sont retrouvés dans cette maison médicale de garde, qui est en face des urgences, et qui, on a un premier bilan là, qui connaît qui a connu un bon début. On a à la fois une augmentation du nombre de passages par rapport à ce que les médecins libéraux constataient dans leur cabinet quand ils montaient des gardes. Les patients sont satisfaits. La coordination se fait bien avec l'hôpital et en particulier avec l'infirmière d'accueil et d'orientation aux urgences. Donc on est plutôt satisfait de ces premiers bilans d'une structure qui a été mise en place en avril.
3: Donc une piste à développer en tout cas pour désengorger les services d'urgence et orienter les patients hein, vers cette maison médicale de garde. Merci beaucoup David Trouchot d'avoir été notre invité. Je rappelle que vous êtes le directeur de l'hôpital de Dax. Bonne journée à vous.
15: Bonne journée.
8: Ici Gascogne, 7h51. Et cœur de rocker, c'est Julien Clerc pour le retour de la musique.

0: cœur avec Julien Clerc, ici Gascogne, il est 7h54. Des nouvelles de la météo pour aujourd'hui, c'est du soleil. Le soleil arrive dès ce matin, brille jusqu'à ce soir, pas l'ombre d'un nuage, et des maximales entre 26 et 31 degrés. Voilà le menu météo du jour. Et Carole vient nous retrouver, c'est notre correspondante météo à Parentis en Borne. Bonjour Carole.
1: Bonjour Jérôme, bonjour Marion.
0: Ravi d'être avec vous, Carole. Alors dites-nous tout, ça dit quoi la météo pour Parentis à l'heure actuelle?
1: Il fait 14 degrés et le ciel a été dégagé ce matin à 5h. Là, il y a quelques petits nuages, mais là, c'est agréable, ça va.
0: Plutôt agréable.
1: Ça va.
0: Alors du coup, qu'est-ce qu'on fait de beau quand la journée s'annonce agréable, Carole?
1: Là, je suis en train d'arroser mes fleurs. Voilà. C'est déjà un beau programme.
0: Mais c'est déjà pas mal, voilà. Il faut vous hydrater un petit peu. Les belles plantes s'hydratent. Voilà. Bon, ben, vous en avez pas mal à arroser
1: Oui, j'en ai pour une heure et demie. Ouais.
0: Ah, mais c'est un vrai travail à part entière, là. C'est pas pour vrai, là.
1: Oui, c'est un vrai travail à part entière. J'adore ça.
0: Génial.
1: Donc voilà.
0: Ben, Carole, passez une belle journée. Arrosez bien vos plantes.
1: Vous aussi.
0: La bise et à bientôt.
1: À bientôt, au revoir.
0: Allez, 8h-5. Thomas Riba est là pour vous accompagner jusqu'à 10h. Salut Thomas.
2: Bonjour tout le monde, bonjour Jérôme, bonjour Marion.
3: Bonjour Thomas.
0: Plein de choses à faire avec vous.
2: Oui, alors on va parler des thermes. Alors dans les Landes, nous avons donc une activité thermale. Alors je pense à Dax, à Saint-Paul-et-Dax, Saubus ou encore Eugénie-les-Bains. Ce matin, cure thermale avec Stéphane Bern, s'il vous plaît. Mmh. Il va arriver en peignoir pour nous emmener près de Clermont-Ferrand. Là-bas aussi, les Romains, à une certaine période, ont testé et approuvé les bienfaits des sources. Donc on voyage dans le temps juste avant les infos. Bonne journée Jérôme.
0: Allez, à demain.
2: Et à demain.
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2: Avant les infos, l'histoire et l'histoire ici, c'est avec vous Stéphane Bern. Bonjour.
11: Bonjour, bonjour à tous.
2: Bon, ce matin avec vous Stéphane, on voyage au 19e siècle au pied des volcans d'Auvergne.
11: À quelques kilomètres de Clermont-Ferrand, Roya doit sa renommée non pas à un château ou à une bataille, mais à des volcans endormis depuis des millénaires. Comme la Belle au bois dormant, sauf que personne n'est pressé de les réveiller. Plongeons en 1845 et enfilez votre peignoir. À Roya, niché au pied du Puy de Dôme, d'importants travaux sont lancés pour transformer quelques sources d'eau chaude en véritables stations thermales. L'objectif est ambitieux, attirer l'aristocratie et la bourgeoisie avec des jacuzzis. Au programme, repos et guérison dans cette vallée verdoyante d'Auvergne, ambiance spa et Saint-Nectaire. Une buvette est d'abord installée, parce qu'avant de faire trempette, c'est l'apéro. Puis un vaste établissement thermal sort de terre entre 1852 et 1856. Pourtant, ces eaux bienfaitrices ont déjà été exploitées il y a fort longtemps. En creusant et en aménageant le site, les habitants redécouvrent peu à peu un passé bien plus ancien. Les Romains profitaient de ces sources dès le 1er siècle de notre ère.
12: Ah, ils sont fous ces Romains.
11: Les archéologues tombent sur de spectaculaires vestiges de l'ancien établissement romain. Face à eux, un complexe impressionnant. 3 grandes piscines alignées à faire pâlir d'envie Léon Marchand.
13: Léon Marchand qui va taper en 1:52.69.
11: Et plusieurs salles chauffées par le sol grâce à l'hypocauste, ce chauffage central des Romains. Le succès explose lorsque Napoléon III et l'impératrice Eugénie viennent prendre les eaux en 1862.
14: Je te l'achète, moi, ta thalassothérapie. Avec les docteurs, les clients, tout.
11: À l'époque, on n'appelait pas ça un partenariat d'influence, mais l'effet était exactement le même. À Roya, les volcans n'ont jamais fait fuir les habitants. Ils leur ont surtout offert le plus ancien abonnement bien-être d'Auvergne, avec une carte fidélité valable 2000 ans. Et visiblement, Elle fonctionne encore.
2: Ouais, et nous, on va garder notre carte de fidélité spéciale Stéphane Bern et on vous dit à demain pour un nouveau voyage dans le temps. Voyage, oui, ça me fait penser au tourisme. Les Landes, l'été, victime de surtourisme. Ici, c'est vous qui prenez la parole au 05 58 46 50 50. Votre avis, votre ressenti entre 9h et 10h ce matin. La France qui reste la première destination touristique mondiale avec 102 millions de visiteurs venus du globe. Alors vous êtes peut-être concerné précisément par le tourisme parce que vous habitez dans une station balnéaire par exemple. Un afflux de touristes, ça a quoi comme impact sur votre quotidien au cours de la saison estivale? Eh bien venez témoigner au 05 58 46 50 50.
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2: Ici Gascogne, première sur l'actu locale dans les Landes. Merci d'être là, il est 8h.
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2: Et l'actu avec vous, Marion Dambier-Larivagé.
3: Et on commence avec cette information qu'on vient d'apprendre. Il y a eu des violences cette nuit dans le quartier du Peyroite à Mont-de-Marsan. Les forces de l'ordre ont été prises pour cible, Renaud Biondimogé.
6: Oui, c'est une scène assez inhabituelle à Mont-de-Marsan. Des dizaines d'individus qui jettent des projectiles sur les policiers. Soirée de tension donc au Peyroite, hein, c'est un quartier populaire du nord de la ville, près de la base aérienne, près aussi du palais de justice. Des heures qui ont duré de 22h hier soir jusqu'à 2h du matin. La police est d'abord appelée sur les lieux pour des feux de véhicules sur le parking maison de retraite, deux véhicules en feu qui s'est propagé à un troisième, feu aussi de trois conteneurs, des feux volontaires, et quand ils arrivent, les policiers tombent donc sur ces dizaines d'individus qui leur jettent des pierres. Les forces de l'ordre répliquent avec des gaz lacrymogènes, des tirs de flashball, les individus finissent donc par se disperser. Il n'y a aucun blessé, nous dit ce matin la police, aucun blessé des deux côtés, aucune interpellation. Reste à savoir pourquoi il y a eu un tel déchaînement de violence. Eh bien, il s'agit peut-être d'une opération de représailles, puisque hier, un peu plus tôt dans la journée, la police était déjà intervenue dans ce même quartier du Peyroite pour interpeller un homme suspecté d'être l'auteur d'un refus d'obtempérer aggravé. Il est depuis avec un complice présumé en garde à vue.
3: Renaud Biondimogé pour Ici Gascogne. Patrick Bruel jette l'éponge. Le chanteur a annoncé hier soir sur son compte Instagram qu'il renonçait finalement à sa tournée qui devait commencer dans un mois. « Je fais le choix de l'apaisement », dit-il. Patrick Bruel visé par une trentaine de plaintes, hein, notamment pour viol et agression sexuelle. Il est également mis en examen dans 4 affaires. Depuis plusieurs semaines, plusieurs maires avaient pris la parole pour demander à l'artiste d'annuler sa venue dans leur ville. C'est la seule grosse commune landaise à augmenter sa taxe foncière cette année. Si vous êtes propriétaire, c'est la douloureuse de la rentrée. Vous avez dû recevoir votre avis de taxe foncière. Alors, il y a le taux national qui augmente de 0,8% pour tout le monde. Et ensuite, il y a le taux communal que chaque commune décide d'augmenter ou non. Et cette année, donc, parmi les villes landaises de plus de 5000 habitants, une seule a décidé d'augmenter cette part, et pas qu'un peu, Saint-Vincent-de-Tyrosse, avec une augmentation de 15%, Paul Ferrier.
12: Je vous donne un exemple, mais avec la taxe foncière qui combine part nationale, part locale et valeur locative cadastrale, c'est compliqué. Évidemment, ça sera à la louche. Si vous êtes propriétaire à Saint-Vincent-de-Tyrosse d'une maison de 80 mètres carrés, disons que c'est 15% d'augmentation décidée par la commune, c'est environ 50 euros de plus à payer sur l'année. Mais alors, pourquoi? Pour payer les grands projets, la réfection de l'usine Adidas, par exemple? Pas du tout, répond Régis Jeulès, le maire de Tyrosse.
15: J'ai vu ce qui se dit hier sur les investissements qui sont en cours. Mais si on regarde les derniers comptes, nos budgets d'investissement sont à l'équilibre. Là où on a des difficultés, c'est sur notre budget de fonctionnement.
12: Et notamment à cause d'un transfert de charges de l'État vers les communes sur les retraites des fonctionnaires territoriaux. C'est principalement pour faire face à ça que le taux augmente, explique le maire, qui explique aussi n'avoir plus que la taxe foncière désormais comme levier.
15: Depuis la réforme de la taxe d'habitation menée par Macron, et moi ce que je déplore également, c'est que ne sont touchés que les propriétaires fonciers. C'est-à-dire qu'à Tyrosse, il y a à peu près la moitié de propriétaires, l'autre moitié est un locataire, qui ont perdu tout lien avec la collectivité. Fiscalement, la moitié des Tyrossais participent à l'effort communal.
12: Et si parmi les villes landaises de plus de 5000 habitants, seul Tyrosse augmente sa part communale, en matière de taxes foncières, on peut noter des écarts importants de ce taux entre les communes, même voisines. Le taux le plus bas des villes landaises, par exemple, c'est Cap-Breton. Le champion du taux, c'est Hondres.
3: Et vous avez jusqu'au 20 octobre pour payer votre taxe foncière en ligne, jusqu'au 15 si vous réglez par un autre moyen. Un départ de feu hier après-midi au bord de la deux fois deux voies entre Dax et Mont-de-Marsan à hauteur de Pontonx sur la Dour. Ça a eu lieu vers 16h30. Selon les gendarmes, c'est un poids lourd qui aurait crevé, ce qui a déclenché ce début d'incendie. Rapidement pris en charge et maîtrisé, quelques mètres carrés seulement de végétation ont brûlé. On s'en était rendu compte, hein, mais les chiffres le confirment. Il y a eu beaucoup d'orages cet été. Selon le site Météorage, une filiale de Météo France, la foudre a frappé 244 000 fois la France entre le 1er juin et le 31 août. Et le sud-ouest a été particulièrement touché. Sur la première marche du podium, on trouve le département des Pyrénées-Atlantiques avec plus de 7 000 impacts de foudre relevés. Et à la deuxième place, les Landes avec 6 427 éclairs comptabilisés.
2: C'est désormais la seule école de Mont-de-Marsan à être climatisée.
3: L'école du centre qui a fait sa rentrée hier matin dans ses nouveaux locaux au sein de l'ancienne école normale rue Saint-Pierre. L'ancienne école du centre a été fermée à la fin de l'année scolaire dernière car trop vétuste. Des travaux ont eu lieu tout l'été pour que les élèves de maternelle puissent faire leur rentrée sur le nouveau site. Et bonus, celui-ci est donc climatisé. Un élément de taille quand on sait que les fortes chaleurs ont provoqué la fermeture de toutes les écoles montoises pendant plusieurs jours en juin dernier et qu'une nouvelle hausse des températures se profile. Pour le président de l'Aglo, Frédéric Dutin, ce n'est que le point de départ d'un vaste plan de rénovation des écoles.
16: La réussite de l'école du centre, ça ne doit pas être l'arbre qui cache la forêt d'établissements scolaires sur Mont-de-Marsan qui connaissent des graves difficultés. Et donc, ce qu'il faut, c'est revenir faire des travaux réguliers. On l'a fait sur plusieurs sites de Mont-de-Marsan ou d'écoles de communes rurales. Mais il faut qu'aujourd'hui, notre aglo et son budget s'inscrivent dans des travaux réguliers d'amélioration de nos écoles. De toute façon, sur Mont-de-Marsan, il faut prévoir des salles municipales qui soient climatisées. Nous n'en avons pas. Nous avons effectivement des écoles qui ne sont pas climatisés. Voilà, on ne va pas faire Rome en un jour, hein, mais on va essayer de le faire de manière pluriannuelle dans le cadre de ce plan qu'on veut mettre en place au rythme qui va être aussi celui des finances de la collectivité.
3: L'école du centre qui s'est donc installée dans les anciens locaux de l'école normale rue Saint-Pierre, visite guidée dans l'info d'ici tout à l'heure à 8h32. 3240 euros, c'est le coût moyen de la rentrée pour les étudiants selon le baromètre annuel de la FAGE, le syndicat étudiant, baromètre qui est publié aujourd'hui. C'est 13 euros de plus que l'an dernier, mais c'est surtout 655 euros de plus qu'en 2020, soit une hausse de 25% en 6 ans. Principal poste de dépense, le logement, avec souvent des frais d'agence et une caution à payer en ce début d'année. L'alimentation est le principal poste qui est sacrifié. Conséquence, selon la FAGE, un étudiant sur 5 ne mange pas à sa faim en France. Allez, on termine avec cette défaite pour Basketland. Les Landaises disputaient hier soir leur deuxième match amical de pré-saison. C'était face à Guernica sur le parquet d'Orthez et elles s'inclinent 72 à 55. Elles auront l'occasion de prendre leur revanche dès samedi avec le match retour à Guernica donc.

0: 23 degrés. Donc je vous le disais, ça monte, ça monte. Vendredi, ciel bleu et ça va monter jusqu'à 37 degrés. Donc dans l'intérieur, on aura jusqu'à 33 sur le littoral. Le week-end s'annonce chaud, même température hein, maximale à 37 degrés pour samedi. Et dimanche, dans les Landes, nous aurons jusqu'à 35 degrés.
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0: Vous commencez la journée et d'un coup, hop, vous vous retrouvez sur une île, l'île aux oiseaux avec Pascal Obispo. Eh ben, on y va tout de suite.

0: Non.
1: Ah oui.
0: Ça, c'est incroyable.
1: Ça paraît, en tout cas.
0: Vous l'avez peut-être vu, cette vidéo,
1: non.
0: Ou pas? Non, moi non plus. En tout cas, ce que je peux vous dire, c'est qu'elle est fausse, cette vidéo. On va décrypter ça avec Aude Raso dans les prochaines minutes.
1: Au-delà du sommet, c'est le documentaire d'une landaise. Elle a suivi de jeunes pilotes en situation de handicap qui, sur leur joëlette, sont montés sur la rune. Lucie Robin nous raconte ça ce matin.
0: Et d'abord, c'est la Grande Feria, notre jeu et la Grande Feria ce matin pour vous inviter à la Feria de l'Atlantique à Bayonne.
1: La Feria de l'Atlantique, c'est le rendez-vous taurin de fin d'été aux arènes de Bayonne.
0: Pendant 3 jours, du 4 au 6 septembre, les arènes accueillent des corridas prestigieuses, des noviadas et des spectacles taurins avec les meilleurs matadors et les élevages les plus réputés d'Espagne.
1: Et à gagner donc 2 places pour la corrida de clôture du dimanche 6 septembre à 17h30.
0: Avec des taureaux de Velocino pour Morenito de Aranda, Daniel Luque, Rafael Serna. Rafael Serna, triomphateur des temporadas 2024-2025 dans le sud-ouest. Morenito de Aranda qui revient à Bayonne après une remarquable prestation l'an dernier. Et Daniel Luque, l'enfant chéri du sud-ouest, qui de retour à Bayonne. Et pour les accompagner, le jeune Andalou, Rafael Serna.
1: 2 places à gagner donc. Et pour ça, eh bien, vous jouez avec le Festair du bout de la nuit.
0: Oui, le Festair qui est au bout de sa vie, carrément fatigué. Il entend tout au ralenti, comme la musique. On se retrouve en quelque sorte dans sa tête. Et vous allez devoir trouver la chanson qu'il entend.

0: Il est pas que au bout de la nuit. Hein. Faut aller se coucher, monsieur, faut pas rester là.
1: Allez, une petite sieste. En tout cas, vous, vous réveillez au 05 58 46 50 50 pour jouer avec nous. Il nous faut alors soit le nom du groupe, parce que c'est un groupe que nous cherchons, ou bien le titre de cette chanson entendue par notre festaïre du bout de la nuit. Et vous irez comme ça à la corrida de Bayonne à l'occasion de la Feria de l'Atlantique, dimanche donc, avec la personne de votre choix à 17h30.
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3: Oui. C'était pas ma guerre, Colonel Trotman. John Rambo.
0: Adrienne, vous le faites un peu mieux que moi,
3: oui.
0: Quand même.
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5: J'ai vraiment hâte de découvrir ça, parce que je pense que ça doit être vraiment très beau et pas très chouette. 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
1: Eh bien voilà, vous irez avec la personne de votre
5: avec,
1: choix.
5: Avec talent et ça donnait envie.
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1: 8h16, bon début de journée avec Ici Gascogne matin. Les réseaux sociaux et leurs fausses images. Eh ben, nous en parlons ce matin avec vous, Aude Razo, dans notre rendez-vous anti-arnaque. Alors précisément, de fausses images lors de catastrophes naturelles.
8: Oui, vous avez peut-être vu ces derniers jours cette vidéo assez incroyable. Elle tourne énormément. Un éléphant en train de sauver un homme pris au piège par une terrible crue. Alors je vous décris la scène, c'est très spectaculaire. On voit l'éléphant s'avancer dans les eaux déchaînées. Il tend sa trompe, l'homme s'accroche et miracle, il monte sur la tête de l'éléphant et il sort de l'eau. 5 millions de vues pour ces images. Et pourquoi? Eh bien parce que le Poste prétend qu'elles ont été tournées au Népal lors des crues dévastatrices qui choquent le monde entier depuis la semaine dernière. Sauf que cette histoire d'éléphant est totalement fausse, la vidéo est truquée.
1: Et comment vous savez, Aude, que c'est truqué?
8: La vidéo est bien faite, c'est vrai, mais à première vue ça m'a semblé suspect. Donc j'ai fouillé et j'ai retrouvé la même vidéo, même éléphant, même monsieur, sur Facebook, sur Instagram, sur YouTube, et à chaque fois, elle avait été postée avant les crues au Népal. Et puis j'ai fini par trouver sur certaines la petite phrase que je cherchais, vidéo générée par intelligence artificielle. Voilà. Prenez du recul toujours lors d'événements dramatiques comme celui-là. Vous avez peut-être vu aussi cet été ces images de pompiers qui font un massage cardiaque à un renard. La vidéo nous dit que la scène a été tournée lors des incendies en Gironde. Elle est fausse. Elle aussi, elle est truquée. Quelle que soit la catastrophe, vous aurez toujours des internautes qui essaieront d'en profiter, qui essaieront de nous émouvoir pour faire un maximum de vues, faire gonfler leur compte et pour générer des revenus publicitaires. Parce que oui, c'est ça qui se cache derrière ces images de renards et d'éléphants. Plus une vidéo est vue, plus elle rapporte de l'argent. Et donc là, c'est à nous d'être méfiants, vigilants et de ne pas réagir à chaque vidéo spectaculaire qui défile sur nos écrans.
1: Merci Aude Razo. Tous les jours ici, donc on fait attention à toutes les arnaques. 8h18, on va regarder la météo de ce matin. Bon, il fait pas très chaud, honnêtement. Vos observations météo sur la page Facebook Ici Gascogne. Nous avons par exemple à peine 14 degrés à Mont-de-Marsan, nous indique Brigitte. À Saint-Vincent-de-Paul, où le ciel est clair, Christine a relevé 15 degrés.
9: Lydie est à Sarbazan, où il fait 16 degrés 8, nous dit-elle, c'est précis. Et puis Joël est à Main-Basse, où ce matin, il relève 14 degrés.
1: Bon, du soleil au programme de cette journée dans les Landes. Les températures cet après-midi comprises entre 26 et 31 degrés. Dans l'actu ce matin, Patrick Bruel, il a annoncé qu'il renonçait à sa tournée.
9: Ah oui, une tournée qui devait commencer dans un mois tout pile. Je fais le choix de l'apaisement, dit-il. Patrick Bruel, qui on le rappelle, est visé par une trentaine de plaintes pour viol notamment et agression sexuelle. Il est mis en examen dans 4 affaires.
1: Alors notre question du jour, fallait-il que Patrick Bruel annule sa tournée? Vous tapez hashtag oui ou hashtag non sur le WhatsApp Ici Gascogne au 05 58 46 50 50 et c'est le oui qui est devant avec plus de 65% en ce moment. Allez, September, c'est Earth, Wind & Fire. Bon début de journée avec Ici Gascogne Matin.

0: Bon début de journée avec ici Gascogne Matin et le groupe Soul & Fire, 8h22.
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0: Bonjour Cécile.
3: Bonjour Thomas.
0: À Gamarde-les-Bains, Cécile, Marion d'Ambiel-Arribagée avec nous ce matin aussi pour vous permettre de remporter deux places pour la feria de l'Atlantique à Bayonne, précisément pour la corrida de clôture de ce dimanche à 17h30. Est-ce que vous avez déjà vécu une situation de festaire du bout de la nuit, vous ?
3: Pour les autres, pour quelqu'un d'autre, mais pas pour moi.
0: D'accord,
4: okay. Ça arrive toujours qu'aux autres,
0: oui,
4: ça.
0: Oui, c'est que aux autres. Hein. Voilà. On a bien compris le message. Donc nous, on essaie ce matin de se mettre dans la tête du festaire du bout de la nuit, qui entend des musiques au ralenti. Là, en ce moment, il entend ça. Et il faut réussir à identifier cette chanson.

0: fait, j'aime bien cette version comme ça.
1: Ouais, c'est pas mal, hein.
0: On ralentit comme ça. Alors, le titre, peut-être, ou le nom du groupe, s'il vous plaît, Cécile.
2: Le titre, non.
0: Mais sinon, vous avez quoi comme réponse?
2: Le groupe ABBA.
0: Le groupe ABBA, mais oui, c'est ça, avec la chanson Money, Money, Money.

0: Bon, nous sommes sortis de l'esprit de notre festailleur du jour. Cécile, c'est gagné. C'est vous qui allez, avec la personne de votre choix, assister à la corrida de clôture, donc de la Feria de l'Atlantique à Bayonne, dimanche à 17h30. Bon, dites-nous, Cécile, quelle est votre radio locale dans les Landes?
1: Ici Gascogne, bien sûr.
0: Allez, passez une bonne journée. 8h24 et nous passons maintenant le micro à une réalisatrice, Lucie Robin.
2: Depuis 20 ans, elle réalise des documentaires. Elle a par exemple filmé la traversée de l'Atlantique Nord en paddleboard du Canada jusqu'à Cap-Breton.
0: Un exploit réalisé par Stéphanie Barnex, Alexandra Lux et Flora Manciette. Et elle signe un nouveau documentaire, Au-delà du sommet. Elle y raconte l'exploit d'équipes de trailers qui ont porté jusqu'au sommet de la Rune de jeunes pilotes en situation de handicap installés dans leur joëlette. Elle va nous en parler.
3: Bonjour, je m'appelle Lucie Robin, je suis réalisatrice de documentaires et films pédagogiques depuis plus d'une vingtaine d'années. J'habite à Cap-Breton.
4: Pourquoi avoir voulu un jour devenir réalisatrice ?
3: Réaliser des documentaires, c'était un peu comme un rêve que j'avais, mais dès le lycée. Je regardais souvent des docus à la télé. Je suis assez curieuse, j'aime voyager, j'aime rencontrer les gens. Je me disais un jour, moi aussi je ferais ça. J'irais avec ma caméra filmer des endroits improbables et rencontrer des gens qui nous raconteront des histoires que je pourrais transmettre.
4: Alors pour ceux qui ne vous connaissent pas, vous avez participé à une expédition. Elle vous a amené au milieu de l'océan avec trois sportives et vous, vous étiez à la caméra.
3: Ça, c'était une aventure fabuleuse. Donc, trois championnes de sauvetage ont eu la drôle d'idée de vouloir traverser l'Atlantique en relais sur une planche de sauvetage, un paddleboard. Elles ont constitué un équipage dont j'ai eu la chance de faire partie, avec pour mission de pouvoir transmettre via nos moyens satellites des images en direct pendant notre traversée. J'ai aussi créé un documentaire suite à cette traversée pour raconter toute l'histoire de notre aventure qui s'appelle l'Odyssée d'un rêve. Quand on est sur un bateau et qu'on fait partie d'un équipage, on a chacun un rôle. Toutes les 4 heures, on était sur le pont. Donc on devait savoir conduire le bateau, ralentir le bateau pour être à la même vitesse que les filles sur leur planche, mettre en place aussi les relais entre les rameuses, de les réveiller quand c'était leur tour, de préparer à manger, de faire des petits massages. Enfin, voilà.
4: Beaucoup plus récemment, vous avez décidé d'atteindre les sommets, si j'ose dire.
3: Oui, mon nouveau documentaire s'appelle « Au-delà du sommet », raconte l'ascension de la Rune par des enfants en situation de handicap qui étaient à bord d'une joëlette. On les appelle les pilotes, donc ils étaient portés par des bénévoles, qu'ils soient trailers ou pas du tout. L'idée était d'amener ces jeunes gens et leurs familles, donc de Askin jusqu'en haut du sommet, puis redescendre. Mon neveu a été invité à participer à cette aventure, donc mon neveu qui est en situation de handicap, il s'appelle Yoen, il a 16 ans. Moi j'ai pris la caméra pour raconter toute cette préparation et cette ascension très forte en émotion, physiquement. Il fallait donner de sa personne pour réussir à faire les images au bon moment, au bon endroit, avec la caméra jusqu'en haut. C'était aussi une super expérience, très émouvante, parce que raconter aussi l'histoire de sa famille, c'est pas évident. C'était très important de transmettre ce message aussi de solidarité, de cohésion d'équipe autour des jeunes qui peuvent pas monter, eux, avec leurs pattes, mais qui l'ont fait avec toutes leurs sensations. L'arrivée au sommet, on était plus d'une centaine. C'était un moment très très fort.
4: Lucie Robin, réalisatrice. Lucie, normalement on a un petit défi en fin de reportage, il faut que vous me donniez le nom de la radio qui vous a tendu le micro.
3: Ici, Gascogne.
0: Et oui, avec notre reporter Bernard Tessier, 8h27, allez, ne bougez pas, à suivre l'actu. Bon début de journée avec Ici Gascogne Matin.
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0: Allez, on regarde la météo de ce mercredi dans les Landes avec du soleil pour toute la journée. Les températures, les maximales, nous aurons entre 26 et 31 degrés. Il est prévu à Dax, par exemple, 30. Sur Mimizan, 25 degrés. À Gabarret, 30 degrés. 8h30 dans l'actu de ce mercredi. Marion Dambé-Larivagé.
2: Des violences cette nuit dans le quartier du Peyroite à Mont-de-Marsan. Les forces de l'ordre ont été prises pour cible par des dizaines de personnes qui leur ont jeté des pierres. Il n'y a pas de blessés. Pas d'interpellation non plus. Il pourrait s'agir d'une opération de représailles selon la police. C'est à lire sur notre site ici.fr. C'est la seule commune landaise de plus de 5000 habitants qui augmente sa taxe foncière cette année. Saint-Vincent-de-Tyros, la ville augmente sa part communale de 15%. Alors pourquoi ? Explication du maire de Tyros, Régis Gelez, à suivre dans le prochain journal à 9h. Un célèbre influenceur au chevet d'une salle de sport détruite par l'incendie de Biscarros, Thibaut InShape s'est rendu sur place pour tourner une vidéo et pour donner un coup de pouce au propriétaire de la salle en question. Résultat, la cagnotte mise en ligne a bondi. Dans l'info d'ici, on ira visiter l'école du centre à Mont-de-Marsan. Elle a fait sa rentrée hier dans les anciens locaux de l'école normale, rue Saint-Pierre. L'école du centre qui a été fermée en juin dernier car trop vétuste. Il a donc fallu faire des travaux tout l'été pour lui trouver un nouveau point de chute. Paris réussi, c'est ce que nous verrons. Mais avant cela, l'actu en français dans le monde, c'est avec vous, Valentine Letès.
17: Enfin, la parole des femmes est entendue. L'avocate de Flavie Flamand se réjouit ce matin de l'annulation de la tournée de Patrick Bruel, accusé de viol et de violence sexuelle par une trentaine de femmes, dont l'animatrice Flavie Flamand. Le chanteur renonce à ses 35 concerts. Plus de 20% d'étudiants ne mangent pas à leur faim, trop souvent dans le rouge après le paiement de leur loyer, explique la FAGE. Selon le syndicat étudiant, le coût de la rentrée universitaire a battu un nouveau record à 3240 euros en moyenne cette année pour les non-boursiers. Jean-Luc Mélenchon pourra-t-il se présenter à l'élection présidentielle ? C'est la grande question à la France insoumise. Selon nos confrères de France Info, le candidat a seulement recueilli entre 200 et 250 promesses de parrainage sur les 500 nécessaires pour se présenter. Avec 244 000 impacts de foudre, la France est le deuxième pays le plus foudroyé d'Europe cet été, après l'Italie, précise Météorage. Parmi les départements les plus touchés, les Pyrénées-Atlantiques arrivent en tête, suivis des Landes et des Alpes de Haute-Provence. En présence du roi d'Angleterre et du président de la République, l'exposition de la tapisserie de Bayeux est inaugurée aujourd'hui au British Museum de Londres. La broderie quasi millénaire sur 68 mètres de panneaux de lin quitte la France pour la première fois. Et puis un beau cadeau d'anniversaire, Gaël Monfils s'est qualifié le jour de ses 40 ans pour le deuxième tour de l'US Open de tennis à New York, à quelques semaines de prendre sa retraite.
0: Et dans l'info d'ici, Marion, direction Mont-de-Marsan.
2: Et oui, où l'école du centre a fait sa rentrée hier matin dans ses nouveaux locaux au sein de l'ancienne école normale située rue Saint-Pierre. L'école du centre qui a été fermée à la fin de l'année scolaire dernière car trop vétuste. Des travaux ont eu lieu tout l'été pour que les élèves de maternelle puissent faire leur rentrée sur ce nouveau site. Un chantier à 380 000 euros accompli en un temps record, Joris Chamberger.
18: Difficile en arrivant dans la nouvelle école du centre de penser qu'il y a 3 mois, les travaux n'avaient pas commencé.
19: Le 29 avril, on annonce que l'école du centre sera fermée. Le 30, on la visite. Ça nous vraiment conforte dans ce qu'on avait décidé.
18: Jean Dupouille est vice-président en charge de l'éducation à l'agglomération de Mont-de-Marsan.
19: Le 4 mai, il y a une première réunion avec les services du conseil départemental sur ce site. Et c'est à partir de là, tout s'est enchaîné et tout le monde a vraiment joué le jeu.
18: Les travaux démarrent début juillet, 2 mois donc pour mettre les nouveaux locaux en état avant la rentrée. Et c'était pas gagné, nous explique Sandra Ladevez qui a dirigé les travaux.
20: La difficulté, ça a été surtout la coactivité
16: parce qu'il y a un moment donné où on s'est retrouvé avec plusieurs entreprises, mais le déménagement qui avait commencé aussi parce que la deadline arrivait. Mais bon, on a réussi, tout le monde a joué le jeu.
18: Au final, il ne reste que quelques petits détails à régler, mais la rentrée a bien pu avoir lieu dans de bonnes conditions. Et c'est un soulagement pour la directrice Céline Delmer.
20: On n'a plus du sol abîmé, on n'a plus d'infiltrations en bas, on n'a plus de salpêtre, on n'a plus peur. Je suis quand même impressionnée, nous sommes impressionnés les enseignants par la rapidité des travaux effectués, des devis. Là, c'est une nouvelle aventure.
18: Et l'autre satisfaction avec cette nouvelle école, eh bien, c'est que c'est la première de Mont-de-Marsan à être climatisée.
2: La première, mais certainement pas la dernière, puisque l'agglomération de Mont-de-Marsan a annoncé le lancement prochain d'un plan pluriannuel d'investissement pour les écoles de l'agglo, avec pour objectif, entre autres, l'adaptation de ces écoles au changement climatique.
0: À 8h34, l'inforoute et des travaux à vous signaler entre Eugas et Cagnotte. Ça concerne la route départementale 431. Depuis lundi, ces travaux ont commencé. Ils vont se poursuivre jusqu'au 31 octobre avec des déviations qui sont mises en place donc pour éviter le secteur. Si vous constatez des ralentissements ce matin, des bouchons ou un accident, donc bien sûr, vous vous arrêtez, vous nous appelez pour partager votre inforoute. Ça se passe au 05 58 46 50 50.
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0: Et ben merci d'être là et de commencer la journée avec nous ici Gascogne matin 8h35. C'est Bandolero tout de suite avec Paris Latino.

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1: Paris Latino et le groupe Bandolero à 8h39. Votre musique ici Gascogne Matin avant 9h, c'est avec Teddy Swims et Jeanne Masse.
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1: Allez, on vous emmène sur le littoral landais, on va regarder la météo, les observations marines depuis le sémaphore de Messange avec Julia. Bonjour Julia.
4: Bonjour, bonjour à tous.
1: Bon, vous avez quoi comme ciel là en ce moment?
4: Écoutez, il est plutôt dégagé, on a quelques traces de cirrus, mais c'est plutôt très bleu.
1: Ok, donc juste quelques traces à peine de ces nuages. Le vent souffle à combien?
4: Et on a très peu de vent, on a un vent à peu près de 15 km/h pour l'instant en haut de la tour.
1: Ok, donc c'est relativement calme, est-ce que c'est aussi calme côté océan?
4: C'est relativement calme aussi côté océan. On a quand même une petite houle de 1,20 m qui est moyennement formée. Mais l'océan est quand même suffisamment propre pour que la houle soit présente.
1: Ok, un océan donc propre. Les horaires de marée et les coefs pour aujourd'hui?
4: Alors pour les marées, donc on a une pleine mer à 8h25 ce matin et elle sera à nouveau haute ce soir à 20h47. Et donc ce matin, nous avons eu un coefficient de 81 et il sera de 75 ce soir.
1: Ok, et le soleil se couche à quelle heure?
4: À 20h39 ce soir.
1: Bon, ben merci d'avoir été avec nous, Julia, depuis le sémaphore de Messange. Profitez bien de cette journée ensoleillée. À bientôt.
4: À bientôt, merci.
1: 9h20, Moon en fanfare à Mont-de-Marsan et Saint-Pierre-du-Mont. C'est la quatrième édition. C'est à partir de samedi jusqu'au samedi suivant, le 12 septembre. Le festival qui met en lumière les fanfares et les musiques du monde. Donc le festival commence samedi, une semaine de concerts dont nous parlons avec notre invité dans 5 minutes. Avant ça, il y a le sport qui arrive, Marion.
5: Elle a passé des heures à jouer sur les pistes de padel à Tartas. Aujourd'hui, elle participe à des compétitions internationales. Portrait de Cassandra Saint-Jean à suivre.
1: C'est à suivre juste après ça.
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1: Ici, portrait de sportif et ce matin, une sportive, Cassandra Saint-Jean.
5: La trentenaire aime les sports de raquettes. Après s'être essayée au tennis, elle se distingue au padel.
1: Ouais, elle pratique le padel à haut niveau. C'est un véritable phénomène, ce sport. Et ce sport, elle compte encore le faire grandir. Son portrait avec Mathilde Goussebert.
9: Cassandra a troqué les cours de tennis pour les pistes de padel. Un changement de raquette, mais surtout un changement de vie. Ancienne psychologue à Mimizan, la landaise découvre dans le padel un nouveau terrain de jeu. Très vite, le loisir ne lui suffit plus. Elle veut progresser, se donner les moyens et voir jusqu'où cette nouvelle discipline peut l'emmener.
10: Au paddle, rapidement, j'ai senti que j'avais envie de le faire et que ma marge de progression m'amènerait beaucoup plus haut qu'au tennis. Je me suis dit, je ne renouvelle pas mon CDD et je prends une année pour moi pour passer un diplôme d'enseignement du paddle. Comme ça, je vais pouvoir m'entraîner, apprendre un peu plus sur ce sport et me lancer un peu plus déjà dans le circuit français.
9: Et cette histoire commence ici, dans les Landes, sur deux terrains extérieurs, avec un panier de balles et des heures d'entraînement en solitaire.
10: On va pouvoir parler des deux terrains extérieurs de Tartas. Ces deux terrains m'ont permis de découvrir ce sport et j'ai quand même fait mes premiers entraînements un peu toute seule avec mon panier là-bas.
9: Une nécessité sportive qui l'éloigne parfois de son département sans jamais vraiment couper le lien.
10: C'est à moi de mettre un peu plus en avant ce département aux yeux des gens, mais je représente un club bordelais, donc c'est vrai qu'à chaque fois, je rejustifie que je suis quand même landaise.
9: Mais chez Cassandra, le paddle ne se résume pas à son propre parcours. De l'autre côté de la vitre, il y a aussi celles et ceux qu'elle entraîne. Enfants, adultes, débutants, confirmés, devenue enseignante, elle veut désormais transmettre sa passion.
10: J'enseigne aux femmes, aux hommes, aux enfants, aux personnes âgées, aux retraités, au petit niveau, au plus grand niveau. C'est vraiment un sport accessible à tous, en tout cas pour ressentir du plaisir sur la piste. Ça c'est génial. C'est pouvoir transmettre aux gens ce que je sais, voir la progression, avoir en face de moi des gens impliqués, mais à la fois des gens qui s'amusent.
9: Progresser, transmettre, mais surtout prendre du plaisir, car lorsqu'elle commence à trop réfléchir sur la piste, Cassandra revient toujours au même mot, le plus simple, joue.
1: Voilà, joue. Et elle va jouer, hein, Cassandra Sanjean. Il y a plusieurs rendez-vous padel qui l'attendent sur le circuit international, avec notamment un FIP Gold à Bucarest, avant de retrouver sa partenaire Manon Marguerite pour les championnats de France en par paire. Ce sera à Agen. Le sport, c'est ici, tous les matins, portrait d'un sportif, d'une sportive. Et votre musique, c'est avec Jeanne Masse. Bon début de journée avec Ici Gascogne.

0: Hervé, moi et Jeanne Masse. Bon début de journée avec Ici Gascogne Matin. Il est 8h47.
1: Moon en fanfare, le festival autour des fanfares et des musiques du monde débute samedi dans l'agglo du Marsan, Thomas.
0: Ouais, Moon en fanfare du 5 au 12 septembre, 4e édition, toujours portée par le centre commercial Le Grand Moon et l'association Musique à la rue de Luxeuil. Son président est avec nous. Bonjour François Garin.
2: Bonjour Thomas.
0: 35 concerts et spectacles dans 28 lieux, dont des EHPAD, des écoles, des centres de loisirs, des hôpitaux, le conservatoire et bien sûr le parking du Grand Moon à Saint-Pierre-du-Mont. Alors c'est quoi l'esprit du festival Moon en fanfare?
2: Vous avez rappelé que c'était une commande de notre partenaire, le centre commercial du Grand Moon, représenté par Bernard et Fabien Bourdancin, hein, commande faite auprès de l'association Musique à la rue. C'était fait aussi en collaboration avec les acteurs culturels et médico-sociaux de l'agglomération, et puis aussi la ville de Mont-de-Marsan et celle de Saint-Pierre-du-Mont. Alors la fanfare, bien sûr, Thomas, c'est un mode d'expression musicale qui nous parle dans les Landes, et il s'agissait de la faire promener pendant une semaine dans des lieux que vous venez de citer, bien sûr, les établissements concernant la jeunesse, écoles, lycées, collèges, des établissements spécialisés, IME, mais aussi pour les aînés, les EHPAD. Mmh. Et puis, il y aura plein de manifestations gratuites dans des lieux ouverts. On a cité le Green Hog, il y a le marché, et puis il y a bien sûr le rendez-vous en milieu de semaine du Café Musique. Et tout ça, ça va nous amener sur le grande soirée du Grand Moon, où nous allons transformer un peu le parking en lieu un peu festivalier, si j'ose dire.
0: C'est ça. Voilà. Alors, je vais me permettre, François Garin, de revenir justement sur ces lieux qui sont plutôt atypiques pour des concerts. Quand justement des concerts sont proposés dans des lieux comme ça, qui ne se prêtent pas de prime abord, comme des EHPAD ou des centres de loisirs, comment est-ce qu'il faut préparer le public, par exemple les résidents d'un EHPAD, parce qu'il y a quand même une différence entre un public qui vient voir un artiste et un public à qui on propose, dans un lieu où il réside, de voir un artiste.
2: Si tu ne vas pas à la musique, la musique viendra à toi. Bien évidemment, vous l'avez cité Thomas, c'est la 4e édition, donc c'est une tradition qui s'est installée petit à petit. Il y a un travail en amont fait avec les équipes d'encadrants, les accompagnants, et donc le public qualifié un peu d'empêché se trouve confronté à quelque chose qu'il n'a pas l'habitude de rencontrer, mais il a été préparé et quelquefois les gens ont chanté avant. Voilà, c'est une rencontre magique qui a été quelquefois scellée par des vidéos ou des portraits photos. C'est une rencontre à chaque fois très émouvante, et quelquefois des larmes, des sourires, des rires. Voilà, c'est important que cette fanfare et que cette musique aille dans des lieux où les publics n'ont pas pour habitude d'avoir ce type de proposition.
0: C'est vrai, ouais. Et donc, Moon en fanfare, vous le disiez, il y a cette grande soirée hein, du samedi 12 septembre sur le parking du centre commercial du Grand Moon à Saint-Pierre-du-Mont. Dès 19h, plusieurs concerts, notamment celui de Cali. Cali avec la fanfare The Ambassadors, avec précisément une création Moon en fanfare. Alors, ça veut dire quoi, une création donc Moon en fanfare? Ça veut dire que les Cali et cette formation ont travaillé ensemble? Comment ça se passe?
2: Voilà, c'est unique. C'est un concert qui ne se déroulera qu'une fois, puisqu'on on associe l'artiste avec son show et ses musiciens avec son répertoire de chansons, mais qui va se voir ajouter sur certains morceaux cette fanfare pour lui donner une dimension très cuivrée, et ensuite donner un peu plus de poids, d'intensité à ce moment-là, quoi. Donc ce concert n'aura lieu qu'une fois dans cette alchimie-là.
0: Moon en fanfare, donc entre Mont-de-Marsan et Saint-Pierre-du-Mont, ça commence ce samedi 5 septembre pendant une semaine, donc jusqu'au samedi 12 avec cet événement, hein, cette grande soirée sur le parking du centre commercial du Grand Moon à Saint-Pierre-du-Mont, un événement avec Ici Gascogne, et la programmation complète, tous les détails, c'est sur le site moonenfanfare.com. Merci d'avoir été avec nous ce matin, François Garin.
2: C'était un plaisir Thomas, bonne journée.
0: Et bonne journée à vous.
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0: On va parler de votre cerveau dans un instant. Votre cerveau a-t-il l'âge de votre carte d'identité? Alors, est-ce qu'il est possible de vérifier ça? Oui, grâce à une IRM et à l'intelligence artificielle. Alors, ça, c'est utile pour voir si votre cerveau vieillit trop vite. Donc, ça veut dire signe de maladie. Précision à suivre avec le docteur Kierzek juste après. Teddy Swims, bon début de journée avec Ici Gascogne.

0: Mr. Know-it-all et la voix de Teddy Swims. Sissi Gascogne, merci d'être avec nous. 9h-5. Près de 1,3 kg, c'est le poids de notre cerveau. C'est pas rien. Alors pas de quoi avoir non plus la grosse tête. En tout cas, il faut en prendre soin et on s'intéresse à notre cerveau ce matin avec le docteur Kierzek et précisément à son âge pour prévenir et même prédire la maladie d'Alzheimer. Docteur, bonjour.
1: Bonjour à tous. Et si un simple test analysé par une intelligence artificielle pouvait prédire des années avant l'apparition des premiers symptômes, si vous allez développer ou pas une démence? C'est un peu la promesse de plein d'études, mais notamment une nouvelle étude menée par des chercheurs du centre d'Amsterdam. Et c'est une avancée très prometteuse. L'idée, c'est d'utiliser l'intelligence artificielle pour estimer l'âge biologique de notre cerveau et ainsi détecter un vieillissement accéléré bien avant les symptômes de la maladie d'Alzheimer. Alors, il ne s'agit pas de faire un test chez soi avec un questionnaire par exemple, mais c'est une IRM cérébrale classique, comme on en a tous et toutes passé une fois dans sa vie, et c'est analysé par un algorithme d'intelligence artificielle. Et cet algorithme, il a été entraîné sur des milliers d'IRM de personnes en bonne santé, de différents âges, et en fait, on va pouvoir comparer, estimer l'âge du cerveau avec une précision relativement intéressante de 2 à 3 ans. Et ensuite, on va calculer l'écart entre l'âge prédit par l'IA, en fonction de votre âge justement et de vos images, et on va comparer ça à vos images avec votre âge réel finalement cérébral. Et c'est cette différence entre l'âge prédit et l'âge réel qui peut être potentiellement un signal d'alerte. Chaque année de cerveau en plus, par exemple vous avez 27 ans et vous avez un cerveau qui en a 28, c'est une année de plus par rapport à la normale, c'est plus 6% de risque de démence. Plus on augmente l'écart, plus on a un risque de démence. Je parle bien de risque et pas du tout de certitude. C'est pour l'instant de la recherche.
0: Alors si on sait qu'on a un cerveau plus vieux que son âge, qu'est-ce qu'on peut faire concrètement, docteur ?
1: La bonne nouvelle, c'est que ce n'est pas une fatalité. La maladie d'Alzheimer, c'est pas une fatalité. Les recherches montrent que jusqu'à 45% des cas de démence, quasiment une sur deux, pourraient être évités ou retardés. Ça, c'est quand même la bonne nouvelle, d'où l'intérêt de dépister tôt. Allez, je vous donne 5 conseils simples. 1. On bouge. Au moins la marche rapide, une demi-heure par jour, 5 fois par semaine, ça réduit le risque de déclin cognitif. Deuxièmement, on stimule son cerveau, on augmente sa réserve cognitive. Ensuite, on mange sain, manger méditerranéen. Quatrièmement, on dort et on gère son stress. Et on reste, et c'est le cinquième conseil, actif socialement et notamment on évite l'isolement. Allez, prenez soin de votre cerveau, vous allez voir, il va vous le rendre et on va vous y aider toute la saison d'ici là, portez-vous bien.
0: Et merci pour vos conseils santé ici tous les jours avant 9h, docteur Kierzek. Belle journée à vous, on se retrouve à la télé demain avec toute l'équipe dès 6h30. Belle journée dans les Landes.
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0: Et ici, c'est vous entre 9h et 10h. Vous prenez la parole au 05 58 46 50 50. Ce matin, on va parler des Landes, l'été. Est-ce que notre département est victime de surtourisme? Vous êtes peut-être professionnel justement dans le secteur du tourisme. Est-ce que les retombées économiques justifient les contraintes qui sont liées au tourisme? Alors quand je parle de contraintes, ça veut dire justement beaucoup de monde, des difficultés peut-être à circuler si vous habitez une station balnéaire. Eh bien, venez nous en parlez donc au 05 58 46 50 50.
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0: Ici Gascogne, première sur l'actu locale dans les Landes. Belle matinée, il est 9h. Nous sommes le mercredi 2 septembre et l'actu avec vous, Marianne Dombé-Larry-Bagé.
5: Nuit de tension dans le quartier du Peyroit à Mont-de-Marsan. Les forces de l'ordre sont tombées dans ce qui ressemble à un guet-apens. Les policiers sont appelés vers 22h hier soir pour des véhicules et des conteneurs en feu. Mais quand ils arrivent, ils sont donc pris pour cible par plusieurs dizaines de personnes qui leur jettent des pierres. Les policiers répliquent avec des gaz lacrymogènes et des tirs de flashball. Il n'y a pas de blessés, pas non plus d'interpellation. Selon la police, il pourrait s'agir d'une opération de représailles après l'interpellation quelques heures plus tôt dans ce même quartier d'un homme soupçonné de refus d'obtempérer. C'est à lire sur notre site ici.fr et sur l'appli ICI. Je fais le choix de l'apaisement. Les mots de Patrick Bruel hier soir sur son compte Instagram. Le chanteur a annoncé qu'il renonçait finalement à sa tournée qui devait commencer dans un mois tout pile. Depuis plusieurs semaines, de nombreux maires avaient pris la parole pour demander à l'artiste d'annuler sa venue dans leur ville. Patrick Bruel, qui on le rappelle, est visé par une trentaine de plaintes, notamment pour des viols et agressions sexuelles. Il est mis en examen dans 4 affaires.
0: Le sacré coup de pouce de Thibaut InShape.
5: Thibaut InShape, c'est le plus gros influenceur de France sur les réseaux sociaux. Près de 27 millions d'abonnés sur YouTube et un contenu axé sur le fitness et la musculation. Eh bien, il s'est rendu à Biscarrosse, dans une salle de sport entièrement détruite par l'incendie du mois de juillet. Le propriétaire de la salle avait lui-même lancé une bouteille à la mer en publiant cet été une vidéo le montrant dans sa salle dévastée. Vidéo qui n'est donc pas passée inaperçue, puisque Thibaut InShape en personne est venu lui donner un coup de main. Joris Schamberger.
9: La salle de sport de Julien a brûlé pendant les incendies de Biscarrosse il y a quelques jours. On part à sa rencontre pour montrer l'étendue des dégâts et lui donner un maximum de force. C'est parti.
10: Julien de Sousa a repris cette salle de sport dans la zone industrielle de Biscarrosse en juin. Un mois et demi plus tard, il n'en reste presque plus rien. Et c'est ce que constate le youtubeur Thibaut InShape.
11: Le cardio.
9: Waouh, donc tu vois tous les écrans et tout a fondu. Il reste vraiment que la partie métallique et un petit peu le moteur.
10: Pour le propriétaire de l'Open Fitness Club, c'est un désastre financier. L'assurance ne rembourse qu'une partie du préjudice.
12: Moi, je suis assuré à hauteur de 50 000 euros sur les machines. J'ai racheté le fonds de commerce en 15 000 euros. Donc, il y a un delta de 75 000 euros.
10: Et c'est là que Thibaut InShape entre en jeu.
9: Bon, on mettra le lien, en tout cas. Si vous voulez participer, on fera un petit geste, nous aussi, personnellement. Et voilà, on vous mettra le lien à la cagnotte si vous voulez participer. Bien sûr, même qu'on dit même 1 euro compte. Tout compte, voilà. Tout le monde y participe.
10: La cagnotte s'est bien remplie depuis la publication de cette vidéo qui a dépassé les 400 000 vues sur YouTube. Elle a atteint aujourd'hui les 22 000 euros, 10 000 de plus qu'avant la publication de la vidéo. Et le plus gros donateur, c'est Thibaut InShape lui-même qui en a donné 3 000.
5: Et on vous a mis le lien vers la vidéo de Thibaut InShape et vers la cagnotte sur notre site ici.fr. Un départ de feu rapidement maîtrisé hier après-midi au bord de la 2x2 voie entre Dax et Mont-de-Marsan à hauteur de Pontonx-sur-l'Adour. C'était vers 16h30. Selon les gendarmes, c'est un poids lourd qui aurait crevé, ce qui a déclenché ce début d'incendie. Rapidement pris en charge donc, quelques mètres carrés de végétation seulement ont brûlé.
0: C'est la douloureuse de la rentrée pour les propriétaires.
5: Et oui, la taxe foncière, les avis sont en ligne depuis quelques jours. Pour tout le monde, elle augmente très légèrement cette année puisque le taux national augmente de 0,8%. Mais pour certains, elle va bondir bien plus que ça parce qu'il y a aussi la part communale que chaque commune décide ou non d'augmenter. Et bien cette année, sur les villes landaises de plus de 5000 habitants, une seule a décidé de l'augmenter, Saint-Vincent-de-Tyrosse, et pas qu'un peu, plus 15%. Alors pourquoi cette décision ? On écoute la réponse du maire de Tyrosse, Régis Gelaise.
13: Ça fait une dizaine d'années qu'il n'y avait pas eu d'hausse d'impôt sur Saint-Vincent-de-Tyrosse. Et là, on est confronté depuis un peu plus d'un an maintenant à des hausses des charges, et notamment des transferts de charges de l'État sur notamment les retraites des fonctionnaires, la Caisse nationale de retraite des fonctionnaires des collectivités territoriales. Et donc ça nous entraîne des hausses annuelles de 70 000 euros par an à peu près. Moi je m'étonne que les communes ça n'empare pas de ce sujet-là parce que c'est 3% par an pendant 3 ans, donc il y aurait une hausse de 9%. Et nous, en tout, c'est plus de 200 000 euros de cotisations supplémentaires sans augmentation du nombre d'agents. Donc c'était nos marges de manœuvre à peu près. On n'avait pas d'autre choix que de toucher à la fiscalité.
5: Et à titre d'exemple, pour une maison de 80 mètres carrés, ça fait environ 50 euros de plus à payer cette année à Saint-Vincent-de-Tyrosse. Une rentrée toujours plus chère pour les étudiants, 3 240 euros en moyenne cette année, selon le baromètre annuel de la FAGE, le syndicat étudiant, baromètre qui est publié aujourd'hui. C'est 13 euros de plus que l'an dernier, mais c'est surtout 655 euros de plus qu'en 2020, soit une hausse de 25% en 6 ans. L'alimentation est le principal poste de dépense qui est sacrifié. Conséquence, selon la FAGE, un étudiant sur 5 en France ne mange pas à sa faim. Et puis ça ne passe pas pour Basketland. Les Landaises disputaient hier soir leur deuxième match amical de pré-saison. C'était face à Guernica sur le parquet d'Orthez. Et elles s'inclinent 72 à 55. Elles auront l'occasion de prendre leur revanche dès samedi avec le match retour à Guernica donc.
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5: La météo de ce mercredi, Thomas.
0: L'été continue en ce mois de septembre. Nous allons avoir jusqu'à 31 degrés pour les températures maximales cet après-midi dans l'intérieur des terres et jusqu'à 26 degrés sur le nord du littoral. Le soleil va bien briller. Soleil que l'on va aussi retrouver demain, jeudi, avec un thermomètre qui va grimper jusqu'à 33 degrés. Et ce n'est rien par rapport à ce qui nous attend vendredi. 37 degrés. Nous indique Météo France. Le thermomètre affichera 33 degrés sur le littoral et 37 dans l'intérieur des terres. Et samedi, on aura également du 37 degrés, toujours du soleil. Soleil qui reste encore dimanche. Dimanche, ça baisse un tout petit peu, maximal à 35. Bonne journée, Marion Dambé-Larry-Bagé.
5: Bonne journée, à demain.
0: Allez, sous la chaleur, les prochaines infos ici à 10h.
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0: Et nous parlons tourisme ce matin ensemble, précisément sur tourisme. Les Landes, notre département au cours de l'été, est-il victime de surtourisme? Ici, c'est vous qui prenez la parole au 05 58 46 50 50. Alors, la France, je le rappelle, qui reste la première destination touristique mondiale, avec 102 millions de visiteurs par an. Et donc, je vous invite à réagir à ce sujet, sur le surtourisme concernant notre département. Si vous pensez que ça va, ou si vous pensez qu'il y a beaucoup trop de monde peut-être au cours de l'été. 05 58 46 50 50. Béatrice de Dax ouvre le bal. Bonjour Béatrice.
14: Bonjour.
0: Alors, sur tourisme pour vous ou pas du tout?
14: Alors, entre les deux.
0: Ah, entre les deux, c'est-à-dire?
14: C'est-à-dire que moi je pense que les grandes étendues landaises permettent d'absorber le nombre de touristes qui viennent l'été. Et je pense que ce partage est bienvenu pour l'économie locale.
0: Mmh. Ouais. Alors, vous, dans votre tête, tourisme, c'est

0: Oui, oui, ouais. J'y vais.
1: Et alors,
0: j'y vais avec grand plaisir parce que je trouve que vraiment, comment vous dire, l'air, enfin, il n'y a pas sur les côtes landaises la densité qu'on retrouve dans d'autres régions.
1: Mmh. Vous faites référence peut-être à la Côte d'Azur, par exemple ?
0: La Côte d'Azur ou même le Pays Basque. Mmh. Même le Pays Basque.
1: Donc pour vous, on est plutôt préservé, quoi.
0: On est plutôt préservé. Mmh. On est plutôt préservé et les plages, bon, alors, la complexité dans les Landes, c'est les baignades surveillées. Donc là, effectivement, il y a un petit peu de monde. Mais si on respecte bien les règles et pour se baigner, on peut toujours s'écarter pour être un peu moins tassé sur la plage.
1: Ouais, donc là, c'est une des solutions, mais avec le risque, effectivement, de se retrouver loin de ces zones de baignade. Mais écoutez, merci beaucoup, alors, Béatrice, pour...
0: Toujours revenir sur les zones surveillées pour la baignade.
1: Ça,
0: pas le choix.
1: Obligatoirement. Pas le choix. Mais merci pour votre témoignage ce matin, Béatrice, depuis Dax. Je vous souhaite de passer une bonne journée. À bientôt.
0: Merci à vous aussi.
1: Allez, 05 58 46 50 50 hein, pour nous joindre et avoir votre sentiment par rapport au surtourisme dans les Landes au cours de l'été. Pour vous, il y a surtourisme ou pas ? 05 58 46 50 50. Hein.
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1: Ici c'est vous et ici c'est Alain Souchon pour la musique.

0: Ici Gascogne, Alain Souchon avec Bidon, Grand Corps Malade en nouveauté et en duo avec Stilto. C'est à suivre le prochain rêve. Et d'abord, on vous donne la parole ici.
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0: Les Landes, l'été, victime de surtourisme. Eh bien, je vous pose la question et vous réagissez au 05 51 46 50 50. Avec nous, un Landais concerné, hein, vu qu'il habite sur le littoral. Bonjour Marc.
3: Oui, bonjour.
0: Vous habitez Sortes-Osegor. Alors, de votre côté, comment vous le ressentez? Surtourisme ou pas?
3: Je ne pense pas qu'on puisse parler de surtourisme. Déjà, il faudrait définir ce qu'est exactement le surtourisme, parce que tout le monde en parle, et finalement, c'est souvent l'occasion quand même pour une région de vivre. Au Pays Basque, c'est un peu pareil, on parle aussi de surtourisme, alors que ça concerne surtout le littoral. Mmh. Donc ici, dans les Landes, comme le disait l'auditrice
0: Béatrice Adax,
3: précédente, oui. Ça concerne également surtout le littoral. Et pas le reste du département.
0: C'est ça. Alors vous, justement, qui êtes sur le littoral, Marc, sur la côte, comment se passe la saison estivale pour vous? C'est compliqué ou pas au final?
3: Non, c'est pas compliqué par rapport à d'autres régions. Et puis c'est concentré sur juillet et août essentiellement. Mm-hmm. Là, je vais vous dire, la rentrée a eu lieu hier.
0: Oui.
3: On a eu un phénomène totalement extraordinaire dimanche soir. Donc moi je suis sur le boulevard de la Dune à Osegor, donc près de l'océan. Mmh. D'un coup la rue s'est vidée. On aurait cru un début de confinement. Dimanche soir tout le monde est parti.
0: Ah ouais, comme ça vraiment donc.
3: Ah oui, la rue s'est vidée d'un coup, hein. C'est fou, hein.
0: Ok, c'était la fin des vacances pour certains, la fin du week-end aussi.
3: Oui, oui, oui.
0: C'est ça.
3: Oui.
0: Ouais.
3: Alors bon, il y a un peu de monde qui revient pour les week-ends toujours, mais disons dans la semaine, à partir du 1er septembre, à partir de la rentrée, c'est relativement normal comme configuration.
0: Hein. Ouais. Alors vous le disiez, c'est davantage concentré sur les mois de juillet et août. Et
3: oui,
0: ça d'ailleurs,
3: oui.
0: Au cours de l'été, ça change quoi pour vous quand il y a cette concentration malgré tout?
3: Il y a plus de monde partout, mais disons, ce n'est pas au point de plus pouvoir circuler, par exemple. Je veux dire, on peut toujours se déplacer. Il n'y a pas des bouchons comme dans d'autres régions. Moi, j'ai connu le coin de Perpignan, entre Canet-en-Roussillon et Perpignan, la Catois, était complètement embouteillée l'été dès le matin. Donc, voyez un peu, c'est pas du tout ce qu'on a ici.
0: Ouais. Alors, donc, ça veut dire qu'il n'y a pas des lieux que vous évitez, justement, sur la côte landaise, que vous ne fréquentez pas l'été en raison du monde. Vous y allez quand même. Il n'y a rien qui vous gêne.
3: Non, pas vraiment. Même les plages, en juillet et août, il y a toujours de la place. Hein.
0: Mmh. Ouais. Alors,
3: même le dimanche, on trouve toujours de la place.
0: Ouais, alors vous le disiez, hein, y a quand même du monde. Ça s'est vidé aussi très rapidement, presque d'un seul coup. L'été que nous avons vécu a été caniculaire. On a vécu plusieurs vagues de chaleur. Ça a eu quoi comme impact? Est-ce qu'il y a eu peut-être un petit peu moins de monde, selon vous, par rapport aux années précédentes, ou ça n'a rien changé?
3: Alors, je pourrais pas vous donner de chiffres, là il faudrait demander les spécialistes, mais bon, je pense qu'un peu partout la canicule a fait son effet. Les gens sont surtout moins sortis, je pense.
0: On les a moins vus peut-être dans les rues, quoi, c'est ça?
3: Oui, oui, oui. Mmh. Oui, parce que bon, quand ça cogne, les gens vont moins au restaurant, ça s'est vu. On sort moins, alors bon, peut-être qu'on fait des balades en voiture climatisée, j'en sais rien, mais disons, les gens bougent peut-être un peu moins quand il fait vraiment très chaud.
0: Ouais, écoutez, Marc, merci d'être venu nous voir, hein, pour nous parler donc de votre ressenti par rapport au tourisme sur le littoral, vous qui habitez Sortes-Osegor. Belle matinée à vous, Marc.
3: Merci à vous aussi, au revoir.
0: À la prochaine. Et c'est à vous maintenant, justement, de nous appeler au 05 58 46 50 50. Oui, parce que ici, c'est vous qui prenez la parole au 05 58 46 50 50. Les Landes, l'été, pour vous, donc victime de surtourisme ou pas? Eh bien, je vous pose la question et je vous invite donc à réagir. Vous pouvez aussi nous laisser un message sur le WhatsApp ici Gascogne au même numéro. Grand Corps Malade et Stilto, c'est maintenant une nouvelle chanson, donc nouveauté. C'est le prochain rêve.
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0: Ils ont fait un rêve, Grand Corps Malade et Stilto, se retrouver ensemble sur cette chanson, Le Prochain Rêve. Ici Gascogne, c'est vous, tous les jours entre 9h et 10h, vous réagissez à un sujet. Ce matin, on parle de tourisme dans les Landes. Précisément, cette question que je vous pose, les Landes, au cours de l'été, notre département est-il victime de surtourisme? Vous pouvez réagir au 05 58 46 50 50.
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0: Et ensemble, ce matin, nous parlons du tourisme et précisément du surtourisme. Est-ce que les Landes sont victimes de surtourisme au cours de l'été? Alors, je vais vous lire quelques réactions sur le Facebook ici, Gascogne, pour vous faire un avis. Isabelle nous dit un trop-plein cet été à Cap-Breton. Voilà son constat. Pour Virginie, oh que oui, c'est pour ça que j'en suis partie. Je ne supportais plus le monde. Notamment, elle parle des incivilités de la part des touristes. Je reviendrai y habiter, mais plus dans les terres. Pour Martine, la population à Cap-Breton est multiplié par 5 l'été, c'est un fait. Donc, surtourisme, oui, on peut le dire. Pour Nico, il va dans le même sens, hein, surtourisme et peu respectueux des locaux. Voilà le point de vue de Nico. Stéphane, qui nous écrit aussi, franchement, je vous invite à aller sur une plage de la Côte d'Azur. Elles sont minuscules. Les serviettes sont les unes sur les autres. Les plages landaises, elles, sont immenses. Et même s'il y a du monde, il y a de la place. Faut arrêter avec le surtourisme. Ici, les commerçants sont bien contents d'avoir du monde. Un petit peu dans le même sens, Franck qui prend la parole et nous écrit « Notre département accueille toujours du monde, et tant mieux. Cela contribue à faire vivre certains villages, notamment de l'intérieur. Si chacun respecte nos coutumes, traditions et notre mode de vie, bienvenue aux nouveaux arrivants. » Francis, on ne va pas s'en plaindre. Notre région est accueillante, elle est belle et nous sommes fiers de faire connaître notre culture et nos coutumes. Donc oui, nous sommes heureux d'accueillir tous ces vacanciers. L'été. Alors vous en pensez quoi? 05 58 46 50 50. Je vous propose de nous retrouver au cours de l'été, mais 1976, toujours en parlant de tourisme, avec la naissance de Bison Futé. L'occasion de constater qu'en 50 ans, les choses n'ont pas trop changé, si ce n'est le nombre de voitures et les moyens d'information du trafic routier.
9: Quelques jours, entre Tours et l'Espagne, il y aura beaucoup de visages pâles et beaucoup de crises de nerfs. Et moi, Bison Futé, je serai là. Je partirai en éclaireur et, astuce, je vous indiquerai au bon moment les pistes les moins encombrées.
10: Sur les routes, on attend environ 3 millions d'automobilistes qui vont devoir en 2 jours quitter leur lieu de vacances. Bison Futé conseille surtout d'éviter le samedi. Tout de suite, le point sur cette circulation. Dans l'ensemble, encore assez calme aujourd'hui.
11: L'autoroute de Normandie, elle aussi, sera très fréquentée dans le sens Paris-Caen avec les retours des Bas-Normands, dans le sens Caen-Paris, surtout à partir de Deauville. Un conseil pour rouler tranquille, ne partez pas entre 6h et 15h. Pour davantage de détails, un numéro de téléphone, celui du Centre d'information routière de Rennes, où l'on vous répond 24h sur 24, le 99 50 73 93, 99 50 73 93.
9: Suivez les flèches de Bison Futé et préservez vos nerfs.
0: Bon, il y a quand même des choses qui ont changé hein, depuis cette archive de 1976 dédiée à Bison Futé. Donc on entendait hein, à l'époque pour se renseigner, c'était le téléphone. Aujourd'hui, nous avons Internet et les applis pour savoir à quel moment il est le plus judicieux justement de pouvoir partir en vacances et rejoindre ben, justement la côte landaise. Et nous parlons de tourisme, de surtourisme. Est-ce que vous avez la sensation que chez nous, il y a du surtourisme au cours de l'été ? Vous êtes invité à nous appeler 05 58 46 50 50. Ici, c'est vous. Et votre musique, c'est Paul Simon. 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

0: Belle matinée avec ici Gascogne, Paul Simon à l'instant, Lily Cube, Étienne Dao, Amir, c'est la suite de votre musique. Et avant ça, on vous donne la parole ici.
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0: Nous sommes encore en été, c'est l'occasion de parler du tourisme dans les Landes et particulièrement du surtourisme. Est-ce que finalement chez nous on est victime de ce surtourisme? 05 58 46 50 50. Bonjour Didier.
3: Bonjour Thomas.
0: À Castelsarrasin. Didier, alors quel regard vous portez justement sur le tourisme? Est-ce qu'on est dans le surtourisme ou pas? Est-ce qu'il y a trop de monde pour vous ou non?
3: Ah non, moi pas du tout. Moi c'est un peu, je suis dans le cœur de la Chalosse là. Moi, je trouve qu'il n'y a pas grand tourisme, pas du tout impacté sur le surtourisme, pas du tout.
0: Alors, pas impacté donc dans votre secteur, c'est ça?
3: Oui, dans mon secteur, oui, non. J'ai mis en place là avant la saison estivale là des gîtes là.
0: Ouais.
3: Et c'est vrai que je trouve que c'est moyen. Je pensais bon après c'est tout nouveau, mais après quelques des personnes là qui viennent quelques jours qui recherchent peut-être autre chose que la plage peut-être ou le calme qui est. Mais non, je trouve qu'on n'est pas impacté, non. Non, j'aimerais qu'il y ait un peu plus de monde.
0: Ouais, étant propriétaire de gîte, c'est ça que vous proposez effectivement,
3: oui,
0: non, la location l'été,
3: ça,
0: voilà.
3: Donc oui, ce n'est pas que ça, c'est qu'il y a en Chalosse, on a pas mal de choses à visiter entre les châteaux, de passer une pouille. Moi, je trouve que c'est j'aimerais autant qu'il y ait un peu plus de monde.
0: Ouais, et c'est vrai qu'il faut pas oublier que l'intérieur des terres a son charme, ses atouts,
3: oui,
0: et il y a beaucoup de personnes qui cherchent aussi calme,
3: oui.
0: Qui évite précisément des zones qui sont, on va dire, surpeuplées au cours de l'été. Donc c'est un lieu, l'intérieur des terres, où l'on peut se réfugier. Vous d'ailleurs, l'été, vous vivez ça comment? Est-ce que vous avez l'occasion de vous rendre sur le littoral, par exemple, Didier?
3: Ah oui, j'aime bien. J'aime bien y aller. Bien sûr qu'il y a un peu de monde, mais il y a partout de monde. Et je suis content qu'il y ait du monde aussi pour eux. Ça fait connaître à la région, ça fait une bonne pub. Et ça m'arrive d'y aller l'hiver, ben je trouve que c'est triste, quoi. Tout est fermé. Il y a une maison sur 10 qui est volée ouverte. Ben je trouve que c'est triste.
0: Mm-hmm.
3: Ça m'arrive d'aller faire un peu de vélo, là, mais bon, oh là là, c'est, je sais pas. Plus vivant l'été quand même.
0: Ouais, donc c'est au cours de la période estivale où on a le plus de monde, bien sûr. Est-ce que il y a des lieux, par exemple, de par cette surpopulation entre guillemets, des lieux que vous évitez sur le littoral, Didier?
3: Non, pas spécialement. Non, mais j'aime le monde. Moi, j'aime le.
0: Le monde attire le monde.
3: Le matin. Oui, aussi, oui, tout à fait. Et puis non, puis ça fait travailler tout le monde. Ça fait. Voilà, je préfère être là. Vous savez, quand vous allez dans ces grandes rocades, vous allez sur Bordeaux comme ça, c'est pas mieux. Avec tous les bouchons qu'il y a, donc là, bon, vous êtes sur la côte, c'est plus sympa quand même.
0: Voilà, et donc vous proposez des gîtes à la location sur Castelsarrasin, vous nous le disiez.
3: Oui.
0: Là, pour cette première année, c'est plutôt mitigé, c'est ça, hein?
3: C'est mitigé, tout à fait. Oui, non, monsieur, c'est le rodage.
0: Voilà, c'est bien vu. C'est le début. Bon, mais bonne aventure à vous, Didier, par rapport à ces gîtes, et merci d'être passé nous voir.
3: Merci Thomas, bonne journée.
0: Bonne journée à Castelsarrasin. Donc 05 58 46 50 50 pour nous joindre et nous donner votre sentiment par rapport au tourisme. Est-ce qu'on a trop de monde finalement l'été chez nous dans les Landes? Nous en parlons ensemble jusqu'à 10h. Alors on va rester sur le littoral landais. On arrive à Messanges, précisément au sémaphore pour les observations météo. Julia est avec nous. Bonjour Julia.
4: Bonjour à tous.
0: Bon, pour aujourd'hui, c'est du soleil au programme de cette journée avec une nouvelle vague de chaleur qui nous attend. Là, côté ciel, ça donne quoi?
4: Alors écoutez, c'est toujours très dégagé. On a quelques nuages hauts de type cirrus qui sont présents sous forme de traces, mais c'est majoritairement bleu.
0: Ok, du bleu. Et un vent qui souffle à combien?
4: On a assez peu de vent là, c'est descendu un tout petit peu depuis ce matin. On a un peu moins de 10 km/h en haut de la tour.
0: Ok, l'océan calme ou pas?
4: Il est relativement calme, la houle baisse, on a aux alentours de 1 mètre actuellement, et la houle est relativement propre en conséquence du vent assez faible.
0: Ok, les horaires de marée des coefs pour aujourd'hui?
4: Donc on a eu une marée haute ce matin à 8h25 et on aura une prochaine marée haute ce soir à 20h47 avec un coefficient de 75 ce soir.
0: Bien, le soleil se couche à quelle heure ce soir?
4: À 20h39.
0: Bon, passez une bonne journée. Julia, au sémaphore de Messanges, merci pour ces observations météo depuis le littoral landais. À la prochaine.
4: Merci, au revoir.
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0: Allez, on passe par l'Italie grâce à Lily Cube et un petit voyage tout de suite.

0: On voyage en Italie avec Lily Cube et nous voyageons dans les Landes ce matin. On profite de notre beau département qui attire beaucoup de monde chaque été. Alors, est-ce qu'on peut parler de surtourisme? Eh bien, nous en parlons ensemble.
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0: Les Landes au cours de l'été, donc du surtourisme pour vous ou pas? 05 58 46 50 50, des réactions également sur la page Facebook Ici Gascogne. Pour Eric, il écrit surtourisme, point d'interrogation, je ne pense pas, il y a du monde, oui, mais Vieux-Beaucoup par exemple est très sympa en juillet et en août, du monde oui, mais qui fait vivre en partie le village toute l'année. Pour Coco, certes il y a des touristes et heureusement ils font vivre beaucoup de monde, donc elle est un petit peu sur la même lancée qu'Eric, nos plages sont immenses et les baigneurs sont loin d'être entassés les uns sur les autres. Moi aussi, j'aime la tranquillité retrouvée de la fin de saison. Sylviane, c'est un petit peu dans le même esprit, hein, les touristes qui font vivre la région. C'est aussi ce qui fait vivre la côte, nous indique Marie-Christine. Denis est avec nous à Lynx. Bonjour Denis.
3: Bonjour Thomas.
0: Bonjour à vous. Bon, alors vous, quel est votre avis? Vous pensez qu'il y a beaucoup trop de monde l'été chez nous ou ça va encore?
3: Ça va très bien. Ça va très bien parce que j'ai vécu la Méditerranée. On en était loin. Hein. On était vraiment loin du calme d'ici, je dirais presque. Hein.
0: Ouais, c'est-à-dire quelles étaient les plus grosses différences pour vous?
3: Oh ben, disons que impossible de circuler, les serviettes les unes sur les autres, c'était vraiment infernal. D'abord, c'est pour ça que je suis venu m'installer dans les Landes.
0: Ah oui. Non, en fait, vous étiez où avant?
3: Ben, disons que je venais de la Haute-Marne, mais je passais mes vacances toujours du côté de Marseille en plage, et puis après j'ai essayé la côte du côté de Nice, tout ça, mais c'est l'enfer, c'est même pas vivable. Hein.
0: Pas vivable, carrément. Et donc là, pour vous, ici, chez nous, même quand on est en période estivale et qu'il y a du monde, hein, puisque notre département attire beaucoup de touristes, pour vous, ça passe? Il n'y a rien qui vous perturbe?
3: Ah, pas du tout. On circule normalement. Je fais tous les jours par la route de la plage Saint-Giron, Moliette, puis Messanges. Je vais tous les jours à Messanges. Ça circule très bien. Il n'y a pas d'embouteillage, à part quelques cyclistes qui respectent pas forcément le code de la route. Mais autrement, ça va très très bien. Hein. Et puis ça fait vivre les commerçants, ça fait vivre les communes. Ils récupèrent quand même la taxe de séjour, les communes avec tous les campings. C'est très bon. Ça nous évite de faire d'augmentation d'impôts, ça, ces trucs-là.
0: Ouais. Et donc, oui, vous n'êtes pas le seul, en effet, à mettre ça en avant, hein, le fait que c'est très bon pour le commerce, le temps de cette période de vacances scolaires, donc juillet et août, puis même avant, en juin, ça commence, et puis ça se poursuit en septembre. Mais merci d'être intervenu ce matin, Didier, depuis Lynx.
3: Allez, bonne journée.
0: Allez, à la prochaine. Au revoir. 05 58 46 50 50 pour nous donner votre avis justement sur cette question de surtourisme dans les Landes. Ici, c'est vous jusqu'à 10h et votre musique, c'est avec Des Heures Hindous, Étienne Dao.

0: Étienne Dao, merci d'être avec nous. C'est ici Gascogne. Info route, prudence, proche de l'accès à l'autoroute A65 dans le secteur de Mont-de-Marsan. Patrick vient de nous prévenir qu'il y a en ce moment un accident précisément donc juste avant l'accès à l'autoroute A65 en direction de Mont-de-Marsan. C'est entre Puy-de-Sault et Gaillères que ça se passe. Et donc ça bouchonne un petit peu. Vous faites attention sur ce trajet. Merci beaucoup Patrick pour cette inforoute. Si vous aussi de votre côté vous constatez des difficultés sur votre trajet ce matin et à n'importe quel moment de la journée, le réflexe 05 58 46 50 50.
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0: Ici, on vous donne la parole tous les jours entre 9h et 10h. Ce matin, on parle tourisme et cette question que je vous pose, les Landes, l'été, victime du surtourisme. Alors, des réactions sur le Facebook ici, Gascogne, de Lucas, par exemple, qui nous dit que le tourisme fait du bien aux régions et fait vivre des familles pendant les saisons les plus fraîches. Jean-Marc, on a besoin de vendre notre gastronomie et la Chalosse, le Tursan, le Bazar Maniaque en profite aussi, donc tout le département est gagnant. Pour Olivier, surtourisme, on a des dizaines de kilomètres de plage, il suffit de marcher un peu pour se retrouver seul au monde. Autre réaction, celle de Paul. Pour ma part, je viens de l'Oise et cela fait 16 ans que je viens dans les Landes. J'aime son côté sauvage, la forêt, les balades à vélo. J'y reste généralement un mois, le temps de mes vacances. Et à chaque fois que je remonte, j'ai une seule envie, rester ici, dans ce coin si généreux, magnifique, formidable, avec des gens ouverts et sympathiques. J'aime beaucoup ce message de Paul. Voilà les Landes et un jour j'y achèterai ma maison. Merci les Landes d'être si jolies. Ça, c'est super sympa, franchement, comme message de la part de Paul. Alors, je vous propose là de revenir sur ce qui a été dit ce matin, sur ce qu'on a entendu. Tout à l'heure, Béatrice de Dax a pris la parole. Alors, pour elle, il n'y a pas forcément surtourisme. On est un petit peu entre les deux. Il y a quand même de grandes étendues dans les Landes où on peut, entre guillemets, absorber les touristes. Elle nous indiquait que le partage de tout ça est bienvenu. C'est pas la même densité comme ça peut être le cas sur la Côte d'Azur. On reste un peu plus préservée. Pour Marc à Sortsosgor, qui vit donc sur le littoral, non, il n'y a pas de surtourisme. Pour lui d'ailleurs, qui vit justement la saison estivale, c'est pas compliqué, même si ça reste pour le tourisme concentré sur juillet et août. Il nous a raconté qu'il y avait ce phénomène dimanche soir, lui qui est proche de l'océan, tout d'un coup, la rue dans laquelle il vit, s'est vidée comme ça, quasiment instantanément. Donc lui qui parlait du tourisme sur la Méditerranée, sur la côte méditerranée, il va un petit peu dans le même sens que Denis à Lynx, qui lui passait des vacances aussi là-bas, et pour lui, les souvenirs qu'il en garde, c'est l'impossibilité de circuler avec des serviettes qui sont les unes sur les autres, des vacances sur la côte méditerranéenne pas vivables, alors que ici, ça circule normalement. On a eu aussi Didier à Castelsarrasin, qui est propriétaire de gîtes sur Castelsarrasin, et qui dit que pas du tout, il n'y a pas de surtourisme dans les Landes. Le cœur de la Chalosse, en l'occurrence, n'est pas impacté. Merci d'être intervenu ce matin, toujours en direct. Ici, c'est vous avec tous les matins un sujet différent, toujours au cœur de vos préoccupations.
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0: Et Amir est là, complémentaire. Belle matinée avec nous.
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1: Et demain, on va parler de votre téléphone portable. Est-ce que vous arrivez à vous en passer? Est-ce qu'il y a des périodes, par exemple, au cours des vacances? Est-ce que vous avez fait une petite parenthèse, justement, de l'utilisation de votre téléphone portable? Ou alors, est-ce que vous êtes devenu complètement accro? Est-ce que vous vous imposez peut-être un peu de temps d'écran? Eh bien, vous allez pouvoir témoigner sur le WhatsApp Ici Gascogne au 05 58 46 50 50. Et demain, en direct, entre 9h et 10h, vous allez pouvoir prendre votre téléphone et nous appelez donc au 05 58 46 50 50. Allez, l'actu arrive dans 4 minutes, juste avant, c'est Simply Red.

0: Simply Red, ici Gascogne, c'est vous, donc entre 9h et 10h, et à partir de 10h, ici Gascogne, ça marche avec Marie-Cécile Gardet. Bonjour Marie-Cécile.
1: Bonjour Thomas, bonjour tout le monde.
0: Qu'est-ce qui marche ce matin?
1: Se retrousser les manches, aller faire un saut à la plage et ramasser tous les déchets. Dans les Landes, on sait faire pour avoir des plages nickel. Et il y a du boulot, Thomas. Ça vous est déjà arrivé de ramasser, vous, j'imagine, quelques déchets sur la plage?
0: Alors, les ramasser comme ça directement, j'ai envie de vous dire non.
1: Vous laissez les déchets comme vous trouvez sur la plage?
0: Non, je ne les laisse pas. Non, ce que je veux dire par là, c'est que je n'ai pas participé à une collecte de déchets.
1: Ah, voilà, mais voilà. Je suis sûre que, voilà, déjà, vous ne laissez pas vos propres déchets.
0: Non.
1: Et puis, quand vous envoyez,
0: jamais,
1: vous ne les laissez pas non
0: jamais
1: plus.
0: Jamais de la vie, ouais, aucune trace, zéro ADN.
1: Je trouve ça bizarre, zéro trace ADN, pour ne pas retrouver le coupable. On en parle avec l'association Pick It Up 40, qui œuvre pour nettoyer les plages, et pas que. Sa présidente Géraldine Jourdan avec nous juste après les infos. Salut Thomas.
0: Allez, à demain.
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1: 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Dans les Landes, il est 10h. L'info, Eric Ballanger. Bonjour Eric.
3: Bonjour, la nuit a été très agitée dans le quartier du Perroite à Mont-de-Marsan. Des dizaines d'individus ont jeté des projectiles sur les policiers et les pompiers. Il pourrait s'agir d'une opération de représailles. Après l'arrestation quelques heures plus tôt d'un homme suspecté d'un refus d'obtempérer aggravé, il n'y a pas de blessés, pas d'interpellation. Tous les détails de cette nuit à Mont-de-Marsan sont à retrouver sur ici.fr.
1: Ça a cogné fort hein, cet été, et les chiffres, Eric, ne mentent pas.
3: D'après le site Météo Orange, une filiale de Météo France, la foudre a frappé 244 000 fois la France du 1er juin au 31 août, et les Landes sont le deuxième département le plus frappé, avec 6 427 éclairs. Devant, il y a juste les Pyrénées-Atlantiques, avec plus de 7 000 impacts de foudre. Avec le retour des chaleurs annoncées, c'est aussi le retour du risque élevé de feux de forêt. 7 départements passent en risque élevé aujourd'hui. L'Aude, les Bouches-du-Rhône, le Gard, l'Hérault, les Pyrénées-Orientales, le Var et le Vaucluse.
1: C'est un basculement. Enfin, la parole des femmes est entendue.
3: C'est la réaction ce matin de Corinne Herman, l'avocate de Flavie Flamand. Hier soir, Patrick Bruel a annoncé qu'il annulait sa tournée. Corinne Herman estime que quelque chose a basculé dans notre société. La société civile a entendu les plaignantes de Patrick Bruel. Ces femmes craignaient que le chanteur fasse d'autres victimes. Sanctionner le port du voile, Édouard Philippe juge la proposition du RN inconstitutionnelle et scandaleuse. Je ne veux pas entrer en confrontation avec mes compatriotes français de confession musulmane, déclare le candidat à la présidentielle. C'est une défaite pour Basketland en amical hier soir à Orthez face aux Espagnols de Guernica. Elles perdent 72 à 55. Prochain match amical, c'est samedi contre les mêmes adversaires à Guernica.
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0: La météo, Marie-Cécile.
1: Du soleil. Quelques nuages en début d'après-midi sur l'Albret et le Gabardon. Ça va rester inoffensif et ça va se dissiper rapido. Jusqu'à 26 degrés sur le nord du littoral, partout ailleurs 28 à 31 degrés. Demain, le soleil présent du matin jusqu'au soir, de 29 degrés à nouveau sur le nord du littoral jusqu'à 33, attendu à l'intérieur des terres, à Dax comme à Mont-de-Marsan. Et puis, c'est à partir de vendredi que ça va cogner sévèrement, jusqu'à 37 degrés attendus dans les terres, toujours à la faveur de ce beau soleil. Samedi, vous vous souvenez de ce que je vous avais annoncé pour samedi?
3: C'est pire. Grave décision, je n'écoute plus la météo.
1: Bouchez-vous les oreilles.
3: J'écoute plus.
1: De 33 degrés sur le sud du littoral cette fois-ci, samedi, à 37 degrés à l'intérieur des terres. Dimanche, on aura encore du 35 degrés. On va faire le tour rond.
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1: Se rassembler, se retrousser les manches, nettoyer les plages. Ici, on sait faire. Ici, on sait se fédérer. Et on ramasse des tonnes de déchets, pour pas dire de saloperies, sur nos plages landaises. À Cabreton, l'association Pick It Up 40 bosse dur pour préserver, avec ses bénévoles, la beauté de nos sites sauvages. On vous la présente ce matin avec sa présidente Géraldine Jourdan. Bonjour Géraldine.
6: Bonjour Marie-Cécile.
1: Alors les chiffres sont effarants. Si on regarde ce que nous dit le ministère de la Transition écologique, on retrouve sur nos plages 86% de plastique, du caoutchouc, des vêtements et beaucoup d'autres choses. Une armée de bénévoles ou besoin de bras toujours et encore à l'association Pick It Up 40 de Cabreton, Géraldine?
6: Oui, vraiment, le besoin de bénévoles est important parce qu'il est vrai que ce volume de plastique doit être tiré au maximum de nos plages pour préserver l'océan. Et on a effectivement un gros besoin de petites mains et de...
7: Et de gros bras.
6: De solidarité.
7: Et de solidarité, absolument. L'association Piquitop 40, qui il y a quelques jours sur nos plages landaises, avait organisé un mégoton pour enlever tous les mégots que l'on trouve sur nos plages. On va parler de vos actions, on va parler de vos besoins. Et bien évidemment, on vous parle de cette préservation de nos sites sauvages ce matin dans les Landes, avec cette belle association que nous mettons en valeur ce matin pour Ici, ça marche.
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7: La musique est essentielle à nos vies. Michel Berger, la groupie du pianiste.

0: fils du pianiste, Monsieur Michel Berger.
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0: Allez, imaginez ce matin que nous allons à la plage, on est là, tranquillement, on s'installe, on étend la serviette, on se pose, on met les pieds dans le sable et un mégot de cigarette. Tiens, un sachet de plastique. C'est pas très agréable, ça. Heureusement, dans les Landes, on sait se fédérer pour ramasser tous ces déchets qui polluent nos sites naturels et notamment nos plages. Et c'est ce que fait l'association Pick It Up 40 à Cabreton. Sa présidente Géraldine Jourdan avec nous. Géraldine, on a l'impression parfois que aller ramasser avec des bénévoles les déchets sur les plages, c'est une goutte d'eau dans l'océan, sans vilain jeu de mots. Mais pourtant, c'est important et ça marche d'aller ramasser les déchets sur la plage parce que les chiffres sont importants de vos collectes. Géraldine est partie. Géraldine nous a abandonné. La connexion a coupé avec Géraldine. Il y a une chose qui ne marche pas dans les Landes, c'est le réseau téléphonique. Allez, on va rappeler Géraldine dans un petit instant pour parler du travail de l'association Pick It Up 40 dans les Landes juste après Manon Lisa.

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2: Nous avons ce matin rétabli la connexion avec Géraldine Jourdan de l'association Pick It Up 40 qui fédère des bénévoles pour aller ramasser les déchets, notamment sur nos plages. Géraldine, parlez-moi. Dites-moi que vous m'entendez ce matin.
3: Marie-Cécile, je vous entends. Est-ce que vous me recevez bien ?
2: 5 sur 5, Géraldine, je reçois 5 sur 5. Il y a un truc qui ne marche pas dans les Landes, c'est la connexion mobile dans certains endroits. Géraldine, on va enfin arriver à faire un gros plan sur les actions de l'association Pick It Up 40, basée à Cabreton. Vous collectez les déchets, vous les triez, vous les revalorisez, vous sensibilisez le grand public, vous fédérez. Ça fait beaucoup pour une association qui n'est pas bien vieille et sur surtout, y a un enjeu terrible, Géraldine, c'est celui des déchets, c'est celui de la propreté de nos espaces naturels dans les Landes. Je ne sais même pas par où commencer. Déjà, peut-être par le travail qui a été effectué, par exemple, cette année avec vos bénévoles.
3: Oui, tout à fait. Cette année encore, on a œuvré à faire une action par mois pour essayer de sensibiliser le public. Bien évidemment, le volume de plastique est tellement important et le retour sur la plage est assez conséquent. Et malheureusement, la mauvaise nouvelle, c'est que on n'a pas de réduction de ce volume du plastique à aujourd'hui.
2: C'est terrible.
3: Donc, les petites associations comme Pick It Up essayer de rentrer chaque personne qui nous rejoint dans une action, d'agir en tout cas au niveau de sa vie pour réduire son volume de plastique et bien évidemment de nous aider à récolter un maximum de plastique qui se trouve sur nos plages.
2: Et oui, parce que le déchet le plus facile à traiter finalement c'est celui qu'on ne produit pas. Alors je donnais les chiffres du ministère de la Transition écologique, 86% de plastique, du caoutchouc, des vêtements et des mégots de cigarettes. Vous avez organisé il y a quelques jours un mégoton dans les Landes pour ramasser les mégots de cigarettes sur nos plages. Faites-nous peur avec les chiffres, Géraldine.
3: Au niveau des mégots, on est à 70 millions de jetés de mégots sur le territoire français. Aujourd'hui, c'est une pollution majeure qui va polluer notre eau de manière assez conséquente et qui va mettre en péril nos espaces naturels, comme on le sait bien, nos forêts, avec une menace pour les animaux et puis bien évidemment pour notre territoire. Le mégot représente à lui seul une pollution maximale avec plus de 2000 produits toxiques à l'intérieur du filtre. Ce qu'il est important de savoir au niveau de ces mégots, c'est que l'année dernière, nous avions déjà fait un ramassage place des Landais avec une vingtaine de bénévoles. Sur une heure, nous avions récolté plus de 5000 mégots rien que sur la plage.
2: Une heure ?
3: Oui, en une heure.
2: Bon.
3: Le 16 août, nous avons reconduit cette action. Nous avons voulu faire une petite action assez rapide de 45 minutes et nous avons récolté en 45 minutes 1400 mégots, mais en dehors de la plage, puisqu'on le sait aujourd'hui, les plages sont non-fumeurs. Même s'il y a quand même quelques mauvais élèves.
2: Alors, ça, c'est la problématique du mégot, mais vous ne ramassez pas que les mégots, puisqu'évidemment, tout ce qui traîne, ça part dans des sacs et ça part en déchetterie pour tenter d'être trié, revalorisé, si tant est que ce soit possible. Outre le mégot, quelles sont vos actions et puis qu'est-ce que vous ramassez, qu'est-ce qu'on trouve sur nos plages ?
3: Alors, ce que l'on trouve le plus sur nos plages ou en forêt, ça va être effectivement du mégot. Le plastique qui se retrouve le plus, c'est celui qui est visible, c'est la bouteille plastique, le bouchon. Les bouchons de Pompot, par exemple, et Actimel sont des produits phares de notre
2: On a les marques.
3: De notre consommation. Ces petites bouteilles plastiques, il faut savoir qu'une pour une petite bouteille plastique, Marie-Cécile, il faut 2 litres d'eau potable pour la fabriquer et 30 centilitres de pétrole. C'est assez énorme pour un jeté au bout de 2 minutes. Donc ça, c'est vraiment des produits que l'on retrouve sur nos plages. Après, il y a les produits invisibles, ces déchets invisibles qui sont les PFAS, qui viennent souvent des emballages plastiques utilisés en grande distribution, mais aussi dans la restauration rapide pour les plats à emporter. Ça, c'est le problème de demain, Marie-Cécile. Mmh. C'est un problème majeur, puisque c'est un plastique invisible.
2: Alors, on peut agir. Donc, on peut agir à notre niveau. C'est bien ce que vous tentez de faire, Géraldine, avec l'association Top 40. Il y a une satisfaction, quelque part, à nettoyer la nature.
3: Il y a une satisfaction. Alors, la satisfaction, oui et non. C'est-à-dire que nous, chaque plastique qui est retiré de la plage, comme on l'explique aux enfants, c'est un plastique qui ne terminera pas dans le ventre du poisson. Donc ça, c'est quelque chose, effectivement, d'important. Mais l'action que l'on mène sur notre territoire, c'est aussi pour contraindre les politiques à agir de manière rapide et concrète. Aujourd'hui, on a besoin de lois, on a besoin de référés, on a besoin d'engager nos politiques à plus de plus d'action sur la limitation du plastique au niveau des industriels.
2: Vous êtes en train de nous dire que nous, les citoyens, et nous, les Landais en l'occurrence sur notre territoire, on est prêts à agir, mais qu'on n'a pas les politiques nécessaires pour nous aider ?
3: On a les politiques sur notre territoire, on a les politiques qui s'engagent, on le voit au niveau des communes, hein, et puis le pouvoir, il faut qu'il devienne local. Mais malgré tout, on a une problématique, c'est sur le plan national, au niveau du gouvernement, avec ces industriels qui ont un petit peu, qui sont libres d'agir, et malheureusement, leurs agissements ne sont pas en faveur du climat dans la production du plastique. Le premier pollueur, on le sait, hein, on le connaît très bien, il n'est pas dans cette dynamique de passer rapidement tout à la consigne en verre. Il est plutôt sur une propagande de développement du plastique au maximum.
2: Ça, c'est pour l'état des lieux. Qu'est-ce que vous vous dites quand vous avez fini une opération de nettoyage avec les bénévoles de l'association, les gens qui se joignent à vous? Quand vous avez nettoyé autour de vous, c'était un petit peu le sens de ma question tout à l'heure. Bon, est-ce qu'il y a un petit soulagement? Parce qu'on a œuvré sur quelques centaines de mètres, sur une plage, sur quelques milliers de mètres carrés. Est-ce qu'il y a quand même, voilà, cette sensation, d'avoir bossé et d'avoir apporté sa pierre à l'édifice?
3: Tout à fait. Il y a cette action vraiment qui est bénéfique, hein, pour toutes les personnes qui sont présentes et qui viennent nous aider, les membres actifs, les bénévoles. Mais on a aussi un regard assez curieux parfois des badauds et des touristes qui viennent à notre rencontre et à qui on va passer aussi un message. Donc bien sûr, plus on aura d'action, plus on va discuter avec les gens et plus on va rentrer les gens dans cette dynamique d'agir. Et les actions sont nombreuses et possibles.
2: Allez, ça c'est dit. Et c'est la parole de Géraldine Jourdan, l'association Pick It Up 40. Elle est basée chez nous dans les Landes à Cabreton.
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2: Géraldine Jourdan, présidente de cette association Pick It Up 40, basée à Cabreton, qui fédère pour œuvrer à la préservation de la beauté de nos sites sauvages. Qui êtes-vous, Géraldine? Comment est née cette association Pick It Up 40? On veut tout savoir.
3: Alors, l'association Pick It Up 40, à la base, elle est née d'un mouvement citoyen. On était plusieurs personnes sur Cabreton, Seignos, Segor, à ramasser individuellement, chacun de notre côté. Et un jour, on s'est rencontrés et on s'est dit, tiens, on va essayer de créer une association pour avoir plus de gens engagés avec nous. Et aujourd'hui, Pick It Up, qui a été créé en 2019, est contacté par les écoles, les entreprises et les municipalités pour essayer d'organiser des ateliers pour essayer de trouver des alternatives au problème du plastique.
2: Ça veut dire qu'il y avait une petite poignée de gens dont vous faisiez partie qui s'est dit, on fait ça à notre échelle, mais maintenant il faut qu'on passe à l'étape supérieure. Et vous êtes qui vraiment, vous tous, vous, Géraldine, les gens qui composent l'association? Vous venez d'où? Vous faites quel métier? Vous êtes peut-être retraité? Quelles sont vos sensibilités? Portrait un petit peu des membres de l'équipe et le vôtre, Géraldine.
3: Alors, les membres de l'équipe sont souvent des gens qui n'ont pas forcément un pied dans de l'environnement ou de l'écologie, mais c'est des gens qui veulent s'engager ou qui veulent agir pour beaucoup. Me concernant, moi, je suis vraiment dans la partie diététique avec une formation de santé environnementale qui me sensibilise sur les aliments qu'on va consommer au bout de chaîne. Donc du coup, cette action de la terre à l'assiette, elle est primordiale. Et bien évidemment, quand on se retrouve sur la plage à ramasser du plastique toute seule, et parfois on s'est retrouvé avec des volumes de plastique tellement énormes que de suite l'envie de vouloir engager d'autres personnes a été primordiale, parce que toute seule on fait beaucoup, mais vu le volume, plus on est nombreux et mieux c'est pour retirer un maximum de plastique. Donc la sensibilité, dans mon cas de créer cette association en 2019, elle vient vraiment d'essayer de sensibiliser les gens sur leur assiette nutritionnelle et de leur expliquer que tout ce qui impacte notre environnement va impacter notre santé indéniablement.
2: Et c'est un enjeu de santé publique. Alors avec vous, je vais citer quelques membres de l'équipe. Il y a Bettina, il y a Patricia, il y a Paula, il y a Valentin, il y a Manon, il y a Julie, ça ce sont les forces vives. Nous, on peut vous rejoindre aussi parce que beaucoup, comme vous, ramassent hein, quand on voit des choses autour de nous, que ce soit en forêt, que ce soit dans les Landes. Je vous propose de nous donner toutes les infos pratiques pour Ici Gascogne dans quelques minutes.
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0: Ebony and Ivory, ça c'est du McCartney et du Stevie Wonder.
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0: Derniers instants avec Géraldine Jourdan de la très belle association Pick It Up 40 qui œuvre pour nettoyer et pour préserver nos espaces naturels, sauvages chez nous dans les Landes. Elle est basée à Cabreton. Géraldine, comment est-ce qu'on peut vous rejoindre à l'association? Peut-être pour ne venir qu'une fois par an, peut-être juste pour essayer d'avancer un petit peu, d'avoir des infos et essayer de participer à vos actions, mais peut-être juste essayer d'être présent, d'être là et de rejoindre un peu votre équipe, Géraldine.
2: Alors oui, ça c'est vraiment important qu'on ait un maximum de soutien. La première façon et la plus simple, c'est de nous suivre sur les réseaux sociaux via notre page sur Facebook ou Instagram, oui. En tapant Pick It Up 40 et de vous abonner. Ça vous permettra d'avoir toutes les informations sur nos prochaines actions. Nous avons aussi un lien Hello Association pour permettre aussi d'adhérer. Et là, dans ces cas-là, vous recevrez toutes les informations par mail et on vous contactera personnellement.
0: Très bien.
2: Et après, pour nous rencontrer très prochainement, là, ce week-end, samedi et dimanche, on sera au Forum des associations de Cabreton le samedi et de Hossegor le dimanche.
0: Bon, et puis vous êtes des gens super sympas, je travaille l'argumentaire.
2: Ouais, on est super cool.
0: Voilà, vous êtes prêts à accueillir tout plein de personnes qui peuvent vous aider justement à œuvrer avec vous. On rappelle que vous travaillez avec les scolaires aussi, votre champ d'action pour résumer, Géraldine. Alors évidemment, les plages, les forêts, tous les sites naturels avec les bénévoles, mais voilà, vous intervenez aussi avec les scolaires, et puis peut-être qu'on a oublié de mentionner quelques actions.
2: Alors, sur les prochaines actions.
0: Oui.
2: Alors, sur les prochaines actions, on va avoir une prochaine date au mois d'octobre qui se fera certainement au niveau d'Hossegor sur la plage centrale et au mois d'octobre sur la plage de Santocha à Cabreton.
0: À noter.
2: Et puis après,
0: dans les agendas.
2: Voilà. Et après, on a plein d'autres actions aussi à venir.
0: Eh ben, écoutez, foncez sur les réseaux sociaux de l'association Pick It Up 40, des gens hyper sympas qui nettoient la nature pour que quand on va s'y balader, on puisse avoir un espace propre. Et heureusement que vous êtes là. Merci pour cet état des lieux, pour nous avoir présenté l'association, les actions et nous avoir donné envie de vous rejoindre. Merci beaucoup Géraldine. Belle journée sur le littoral des Landes et à très bientôt avec Ici Gascogne.
2: Merci infiniment.
0: Merci, à bientôt. Émission à retrouver sur ici.fr.
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0: Ici Gascogne, 10h30. 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L'info pratique avec vous, Pauline Bézina.
3: Ici Gascogne, tous les jours à vos côtés, samedi 5 septembre, direction Vielle-Tursan pour découvrir les arènes du village. Une visite gratuite est proposée de 10h à midi avec Sandrine, passionnée de course landaise, qui vous fera découvrir les petits secrets de ces arènes et de cette tradition bien ancrée dans le territoire. L'inscription est obligatoire auprès de l'Office de tourisme au 05 58 71 64 70. Un grand rendez-vous sportif se prépare sur la côte landaise. Le Quicksilver Festival revient du 19 au 27 septembre à Hossegor, Seignos et Cabreton. Pendant 9 jours, la côte accueillera du surf et de très haut niveau, mais aussi des compétitions de skate, des concerts, des DJ sets, des projections de films, des expos et des initiations. Cette année, 24 surfeurs internationaux sont annoncés autour de Jérémy Flores. Le programme détaillé sera dévoilé prochainement sur le site du Quicksilver Festival.
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0: Comment d'un échec naît un succès? L'histoire de Marlène dans l'écho d'ici à venir avec Ici Gascogne, c'est la chronique des entreprises. Marlène a fait un pari, elle a changé de vie et elle vit désormais de sa passion. Ça, c'est le rêve. Mais quelle passion, quelle activité, comment elle a fait? On vous dit tout dans un court instant. Et puis, lui aussi vit de sa passion pour l'élevage, les blondes d'Aquitaine. Jean-Pierre Planté va participer au concours départemental d'élevage à Tyrosse, samedi 12 septembre prochain. Rencontre avant 11h ce matin. Et avant le tour au jardin, tout pour réussir son jardin cette saison avec la pro Estelle Alquier qui nous fera une mise en garde aujourd'hui sur ce qu'il ne faut surtout pas faire en ce moment au jardin.
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0: Je vous propose Véronique Sanson avant de vous faire le portrait de notre entrepreneuse du jour pour essayer sa marche. Marlène.

0: C'est excellent, c'est Véronique Sanson, la musique ici Gascogne.
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0: Oh, le joli portrait pour l'écho d'ici ce matin. Carl Da Silva pour la chronique des entreprises du département nous emmène à Dax découvrir une activité qui a le vent en poupe, la céramique. Et bonne nouvelle, bah ici, pas besoin d'être artiste ou spécialiste pour mettre les mains, les deux, dans la terre, Carl.
2: Marlène Morico, bonjour.
3: Bonjour.
2: Alors, vous avez eu une carrière dans l'industrie pharmaceutique. Rien ne vous destinait à la céramique. Expliquez-nous, qu'est-ce qui vous a poussé à vous lancer dans ce secteur d'activité?
3: Alors, j'ai eu un burn-out à 25 ans. Et en fait, je m'en suis rendu compte lorsque je me suis fracturée la cheville. C'est une fracture de fatigue. J'ai été donc immobilisée pendant 2 mois. Je suis retournée vivre chez mes parents. J'avais besoin d'être un petit peu chouchoutée. Et c'est ma maman qui, tous les soirs après le travail, allait chercher des activités pour que je puisse m'occuper la journée. Et un jour, elle m'a ramené un pain d'argile. Et là, ça a été le coup de cœur absolu. Donc c'est comme ça que la poterie est arrivée dans ma vie.
2: Vous êtes installée à Dax, dans votre atelier. Quand quelqu'un pousse la porte de l'atelier pour la première fois, qu'est-ce qu'il découvre concrètement? Plantez-nous le décor.
3: Alors, quand il arrive dans l'atelier, d'abord, il y a la partie boutique. Donc là, il rentre et il voit toutes les pièces que je fabrique et que Pauline fabrique aussi. Donc Pauline, c'est une personne qui travaille avec moi. Mmh. Et ensuite, plus il s'avance dans la boutique, plus il arrive dans l'atelier. Et là, on change un peu de décor. On a les tours, la terre, le four. Là, c'est une autre ambiance. C'est chouette parce que les personnes peuvent voir comment les pièces qu'ils découvrent en premier lieu sont fabriquées.
2: Marlène, n'importe qui peut s'initier à la poterie?
3: N'importe qui. Franchement, aujourd'hui, j'ai autant des enfants qui viennent, autant des personnes âgées qui viennent, autant des femmes, autant des hommes. Il y a de la place pour tout le monde.
2: Bon, alors quel type de création faites-vous? C'est quoi? Ce sont des objets utilitaires ou plutôt des créations décoratives?
3: Aujourd'hui, je fais principalement de l'utilitaire. On va du coquetier, l'huilier, de la tasse. Mais c'est vrai que par moment, je peux faire des pièces décoratives un peu plus grosse, quoi, du gros format, on va dire.
2: Autour de nous, il y a de plus en plus de cafés céramiques qui ouvrent ses portes. Votre atelier s'inscrit un peu dans le même registre ou c'est complètement différent?
3: Je dirais que c'est tout ce qui se passe en amont du café céramique. Quand on vient au café céramique, on vient pour décorer une pièce qui a été déjà fabriquée. Et du coup, c'est chouette. C'est une première étape pour se lancer dans la poterie. Et moi, j'arrive en amont. C'est-à-dire que les personnes, elles viennent fabriquer leurs pièces, mettre les mains dans la terre. Et on est dans la fabrication pure, quoi. Et après, si on veut la décorer, on peut aussi, mais dans un second temps.
2: Bon, votre atelier a ouvert ses portes en novembre l'année dernière. Il continue de grandir, j'imagine. Il y a des projets à venir?
3: Des projets, oui, il y en a tout le temps. Je pense que les gros projets qui arrivent, c'est j'aimerais sortir une vraie première collection, comme je l'appelle, pour septembre. Aujourd'hui, toutes les pièces qui sortent en boutique, c'est des pièces qui sortent de manière assez intuitive. Et là, j'avais réellement envie de créer une cohésion entre toutes les pièces, une cohésion de couleurs, de formes. Et donc ça arrive courant septembre.
2: L'atelier Marly à Dax, et nous étions avec Marlène Morico. Merci beaucoup, Marlène.
3: Merci.
0: Portrait d'entrepreneur pour l'écho d'ici chaque jour avec vous, Carl Da Silva, Alex Warren, et on part retrouver notre éleveur du jour, c'est Jean-Pierre Planté. Il est à Port-de-Lanne et il va participer avec ses bêtes, ses blondes d'Aquitaine, au concours départemental d'élevage de Saint-Vincent-de-Tyrosse le samedi 12 septembre. C'est pas ce samedi, mais l'autre.

0: Extra Fever Dream, c'était Alex Warren. Jean-Pierre Planté, notre éleveur de blondes d'Aquitaine, est avec nous ce matin. Bonjour Jean-Pierre.
1: Bonjour Marie-Cécile.
0: Quel plaisir de vous retrouver. Comment dire ? Est-ce qu'on peut dire que vous êtes un magnifique ambassadeur de la blonde d'Aquitaine, les bovins chez nous dans les Landes, Jean-Pierre ?
1: On va parler d'ambassadeur. Magnifique.
0: Oui, enfin, magnifique. Pas forcément au sens propre du terme, je m'entends. Un très bon, si vous préférez. Vous êtes connu comme le loup blanc, Jean-Pierre, planté à Port-de-Lanne chez vous en matière d'élevage de blondes d'Aquitaine. Et vous serez, c'est tout sauf surprenant, au concours départemental d'élevage avec vos animaux le 12 septembre prochain. C'est un samedi, c'est pas celui-là, c'est l'autre, à Saint-Vincent-de-Tyrosse pour cette magnifique journée élevage et terroir. Une journée avec des centaines d'animaux, le grand rassemblement de l'élevage chez nous dans les Landes. On va parler bovins, on va parler ovins, on va parler équidés. Et puis, bien entendu, on va parler ce matin avec vous de cette blonde d'Aquitaine. Est-ce qu'on peut dire que vous êtes dans le berceau de la race quand même chez vous à Port-de-Lanne ?
1: Bien sûr.
0: Évidemment.
1: Bien sûr, bien évidemment, mais non, mais c'est très simple à prouver. C'est que la blonde d'Aquitaine, c'est la plus jeune race de France, et c'était une race avant-gardiste puisque elle est issue d'un mariage à trois.
0: Alors ?
1: Voilà. L'acte de mariage a été signé en 1962 à la mairie de Saint-Vincent-de-Tyrosse.
0: Alors et ça c'est important de le rappeler aussi. Qui sont les trois protagonistes ?
1: Il y avait la Quercy, ouais. Race de Quercy, de la région du Quercy, donc Tarn-et-Garonne, la Garonnaise autour de Marmande et la blonde des Pyrénées.
0: La blonde des Pyrénées, extraordinaire.
1: Voilà.
0: Ça a donné notre blonde d'Aquitaine.
1: Et ça a donné notre blonde d'Aquitaine, et l'acte de mariage définitif a été signé, je ne sais plus si c'est le 5 ou le 7 juillet 1962, à Saint-Vincent-de-Tyrosse, dans les Landes. Donc on peut dire qu'on est dans le berceau de la race.
0: Ah, ça date de 62, et pas avant ça, hein, quand même. Hein. Finalement, parler de quelque part d'une jeune race, alors encore, Jean-Pierre.
1: Ah oui, c'est la plus jeune race de France, oui.
0: Comment qualifier cette blonde d'Aquitaine, et puis la qualité de sa viande ? À vous de jouer, Jean-Pierre.
1: Ah ben il y a une époque, il y a des chefs cuisiniers qui ont qualifié de la viande de la blonde d'Aquitaine de Rolls-Royce des viandes.
0: C'est pas rien.
1: C'est quand même une sacrée référence. Donc c'est une race qui s'adapte très bien à tous les territoires, à tous les climats, puisqu'on en a vu au Canada à moins 50, on en voit en Amérique du Sud, on en voit dans les pays de l'Est, on en voit en Europe du Nord, on en voit en Espagne beaucoup, c'est notre principal acheteur, l'Espagne. Voilà, donc c'est une race qui s'adapte très très bien. C'est une race c'est la plus grosse race d'estive.
0: Oui.
1: En France.
0: Oui.
1: C'est la plus présente dans les estives en France, mais notamment due aux montagnes des Pyrénées. Et voilà, donc ça veut dire que c'est une race rustique et qui s'adapte très bien au climat et aux zones difficiles. Voilà. Et donc après, c'est une viande plutôt, on va dire, maigre, mais diététique quelque part, puisque elle n'a pas de gras de surface, elle a surtout du gras intramusculaire, de persillé.
0: Parfait ça.
1: Donc ça donne une fibre de viande très fine et du coup très tendre à la découpe et quand on la mange quoi.
0: Jean-Pierre, vous avez toujours fait de l'élevage de blondes d'Aquitaine et c'est un métier passion, c'est le moins qu'on puisse dire. Hein.
1: Ah ben éleveur c'est avant tout de la passion. On ne peut pas être éleveur si on n'est pas passionné. Peut pas aller ensemble.
0: Pourquoi?
1: Mais parce que on vit avec les animaux 365 jours par an, même si on s'accorde des week-ends, des vacances, des temps de repos et tout ça. Mais il y a quand même, notre rythme de vie est rythmé par le rythme des animaux. Un vélage imprévu, un veau qui a une diarrhée, une vache qui boite, l'échanger de pacage. Il y a pas deux jours. On arrive à organiser, bien évidemment, parce qu'on a une vie privée à côté. Donc on arrive à l'organiser, mais si on n'a pas la passion, si on fait ça que en pensant qu'on va tout régler, c'est pas possible. Donc il faut avoir la passion pour accepter toutes ces contraintes.
0: Et oui, parce qu'on vit au rythme du vivant, de la nature et surtout de l'animal.
1: Exactement.
0: Samedi 12 septembre à Tyrosse, événement et puis berceau de la race, vous le disiez tout à l'heure, de cette blonde d'Aquitaine, nouveau concours. La première fois pour vous, c'était en 1985 et vous y allez sans stress.
1: 85 pour moi perso.
0: Ouais. Ah, c'est l'info qu'on m'a donnée. Attention, Jean-Pierre. J'ai l'historique. C'est pas ça.
1: C'est plus vieux.
0: C'est plus vieux. Je voulais pas vous vieillir trop non plus. Tout ça pour dire que vous y allez donc pas les mains dans les poches, loin de là, parce que c'est du boulot, mais
1: j'ai eu la chance d'avoir un papa qui m'a amené dès que je savais marcher au concours. Donc j'ai tenu les vaches dès que je savais marcher, quoi.
0: Rendez-vous pour les observer, les caresser, les câliner, et puis faire la rencontre des éleveurs et des animaux samedi prochain à pas celui-là, mais l'autre, à Saint-Vincent de Tyrosse. En plus, les éleveurs, les producteurs nous font à manger. On va se régaler. C'est une fête sublime. Il faut absolument y aller en famille. C'est le grand rendez-vous dans les Landes du mois de septembre où se rassemblent toutes les forces vives de l'élevage, quel qu'il soit. Et c'est donc à Saint-Vincent de Tyrosse cette année. Merci pour ces quelques confidences sur votre élevage et sur votre vie ce matin. Jean-Pierre Planté, éleveur de Blonde d'Aquitaine à Port-de-Lanne. Merci Jean-Pierre. À bientôt.
1: Merci. Au revoir.
0: Merci.
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0: On parle jardin avec Estelle Alquier, la jardinière ici Gascogne, dans un instant. Attention, attention, mise en garde sur ce qu'il ne faut absolument pas faire en ce moment au jardin dans quelques secondes.
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3: Juste avant de boire le café, quelques nouvelles de la météo. Vous avez ouvert les volets, ça dit quoi sur Saint-Cric?
4: Écoutez, il fait 9 degrés, il fait beau, il y a des étoiles pour le moment.
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0: Qu'est-ce qu'il ne faut pas faire dans son jardin? Eh ben, Estelle Alquier, la jardinière Ici Gascogne, va nous le dire. Elle nous aide chaque jour à adopter les bons réflexes pour réussir un super jardin. Bonjour Estelle.
10: Bonjour Marie-Cécile.
0: Alors en ce moment, Estelle, on pourrait croire qu'il faut mettre les bouchées doubles au jardin, tant tout a poussé dans tous les sens. Eh ben non, il y a même des choses qu'il vaut mieux arrêter de faire. Expliquez-nous.
10: Alors, première erreur habituellement constatée, on arrose machinalement. On a arrosé pendant 2 mois, donc on continue. Avant de sortir le tuyau, grattez la terre sur quelques centimètres de profondeur. Si elle est encore fraîche, pas d'arrosage. Et si vous devez arroser, faites-le généreusement et sur toute la surface du sol plutôt que de multiplier les petits arrosages et seulement au pied des plantes. Nous en avons déjà parlé à plusieurs reprises. L'eau qui ne pénètre que sur quelques centimètres incite les racines, à remonter chercher l'humidité. Le risque du coup de chaud est accru et le risque de gel encore plus.
0: Question sur les engrais naturels, genre purin d'ortie, c'est le moment ou pas du tout?
10: Alors c'est plus du tout le moment, hein. Une plante qui a souffert de la chaleur n'a pas forcément besoin d'être nourrie à cette époque. Mieux vaut surtout maintenir le sol couvert et humide. Les plantes sont plutôt en train de produire des graines.
0: Allez, notez bien. Qu'est-ce qu'on évite aussi, quoi d'autre?
10: Le grand nettoyage du jardin, sous prétexte qu'il n'est plus aussi beau qu'au début de l'été, ouais. Ne coupez pas systématiquement les fleurs fanées. Sauf celles des rosiers remontants pour qu'ils refleurissent. Certaines plantes sont en train de fabriquer leurs graines qui serviront pour l'année prochaine. On les laisse donc en place jusqu'à la récolte des graines.
0: Ouais.
10: Et elles vont aussi nourrir les oiseaux. Les tiges sèches, elles peuvent servir d'abri à tout un tas d'insectes.
0: Ok, on évite aussi de laisser les légumes grossir sur les plants comme on a vu il y a quelques jours, hein.
10: Oui, pour prolonger les récoltes, une courgette énorme, des haricots trop gros ou des tomates mûres qui restent là mobilisent les ressources de la plante. Récolter régulièrement encourage la poursuite de la production.
0: Bon, alors en vous écoutant, j'ai envie de lever le pied un peu au jardin, mais c'est peut-être pas une bonne idée en fait.
10: Alors, pas tout à fait si on veut avoir des légumes cet hiver. C'est encore le moment de semer la mâche, les épinards, les radis d'hiver, les navets et la mizuna.
0: Eh ben c'est noté. Merci Estelle, à demain.
10: À demain.

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c'est la mise au point dans 3 minutes. L'info, mais d'abord, Sergio Mendes et Brésil pour prolonger un petit peu l'été. Bah ouais, c'est pas fini l'été. Préparez-vous la grande feria et tout plein de cadeaux à gagner juste après les infos.

0: Le tube Masquenada par Sergio Mendes. On ne dit pas comme ça en portugais. Sergio Mendes et Brésil 66.
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0: Vous êtes bien connecté à Ici Gascogne, première sur l'actu dans les Landes, il est 11h. 11h l'info, Éric Ballanger.
2: On l'apprend ce matin, un foyer de grippe aviaire hautement pathogène a été détecté dans un élevage de canards du Maine-et-Loire. Près de 7600 animaux vont être abattus, annonce la préfecture. La nuit a été très agitée dans le quartier du Perroit à Mont-de-Marsan. Des dizaines d'individus ont visé policiers et pompiers avec des projectiles, tandis que plusieurs voitures et conteneurs étaient incendiés. Selon la police, il pourrait s'agir d'une représaille après l'arrestation, quelques heures plus tôt, d'un homme suspecté d'un refus d'obtempérer aggravé. Il n'y a ni blessé ni interpellation. Le calme est revenu vers 2h du matin. Tous les détails de cette nuit à Mont-de-Marsan sont à retrouver sur ici.fr. Ça a cogné fort cet été, les chiffres ne mentent pas. D'après le site Météorage, une filiale de Météo France, la foudre a frappé 244 000 fois la France du 1er juin au 31 août. Et les Landes sont le deuxième département le plus frappé avec 6 427 éclairs. Devant, il y a seulement les Pyrénées-Atlantiques avec plus de 7 000 impacts de foudre.
0: Avec le retour des chaleurs annoncées, Eric, et ben c'est aussi le retour du risque élevé de feux de forêt.
2: 7 départements passent en risque élevé. L'Aude, les Bouches-du-Rhône, le Gard, l'Hérault, les Pyrénées-Orientales, le Var et le Vaucluse. On l'apprend ce matin, le réalisateur Jean-Paul Rapneau est mort. Il avait 94 ans, c'est son fils qui l'annonce. Jean-Paul Rapneau est notamment le réalisateur de Cyrano de Bergerac.
0: Sanctionner le port du voile, Édouard Philippe juge la proposition du RN inconstitutionnelle et scandaleuse.
2: Je ne veux pas entrer en confrontation avec mes compatriotes français de confession musulmane, déclare le candidat à la présidentielle. C'est une défaite pour Basketland en amical hier soir à Orthez face aux Espagnols de Guernica. Elle perd de 72-55. Prochain match amical, c'est samedi contre les mêmes adversaires à Guernica.
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2: La météo, Marie-Cécile.
0: Ah bah, il brille, hein, et puis il va nous accompagner au moins jusqu'à...
2: Il brille pas, il chauffe.
0: Oui, bah, c'est bon, j'ai pas fini. Détendez-vous. De toute façon, pour l'instant, c'est un peu le calme avant la canicule. Désormais, 31 degrés attendus cet après-midi au moment le plus chaud de la journée à Mont-de-Marsan. Même chose à Morsinx, même chose à Dax, un peu plus frais sur le littoral, 27 degrés à Messange, 26 degrés à Mimizan. Et puis, à partir de demain jeudi, ça monte sûrement, doucement. Un soleil qui va dominer largement jusqu'au soir. Quelques petits nuages, rien de bien méchant. Jusqu'à 29 degrés attendus à Mimizan et 33 degrés attendus à Dax. Et puis, c'est vendredi que ça commence à cogner, comme dirait Éric Ballanger. Jusqu'à 33 degrés sur la 7 partie nord du littoral. Mimizan, Parentis-en-Born, Biscarrosse. Et jusqu'à 34 à 37 degrés à l'intérieur des terres. Avec un soleil évidemment généreux tout au long de la journée. Samedi, on maintient ces températures maximales de 33 degrés sur le littoral à 37 degrés dans les terres. Et puis dimanche, il faut encore s'attendre à du 32 à 35 degrés à l'intérieur des terres. On respirera mieux sur le littoral où on ne devrait pas dépasser les 30 degrés. C'est bon ? Vous avez rien écouté ? Vous avez rien entendu ? Ouais, d'accord.
2: Là, j'écoute pas.
0: Rasez les murs. Rasez les murs. C'est parti pour une heure de jeu, une heure de cadeau. C'est le moment de venir vous faire plaisir avec Ici Gascogne. Je commence aujourd'hui dans la grande féerie à votre jeu tous les jours entre 11h et midi du lundi au vendredi par vous donner un petit coup de pouce pour la rentrée scolaire, pour les enfants, les petits-enfants. Ou pour vous, si vous êtes enfant et que vous n'êtes pas à l'école aujourd'hui et que vous voulez jouer avec Ici Gascogne. 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Alors, à quel jeu on joue pour commencer la grande feria aujourd'hui? Pas de taureau pipo, pas de festa et remystère, pas de feria où es-tu, pas de ni oui ni non ni feria pour l'instant. On va retrouver notre festa au bout de la nuit. Il n'a pas assez fait de feria dans l'été et du coup, faut l'imaginer encore à la feria en fin de nuit, de soirée. Il ne veut pas rentrer. Il ne veut pas partir, il veut encore une dernière chanson, danser, se faire plaisir. Oui, sauf que le type est dans un état d'épuisement, au bout d'une nuit de feria, vous imaginez bien. Il entend la musique au ralenti. Je vous fais écouter ça, je vous mets dans son esprit. À vous de reconnaître la chanson qu'écoute notre festaille épuisé, notre festaille au bout de la nuit ou au bout de sa vie. C'est vous qui voyez. Quand vous pensez avoir reconnu la chanson, eh ben vous sautez sur le téléphone 05 58 46 50 50 et vous irez dépenser ce bon cadeau à la Maison Lacoste Hyperbureau, la librairie montoise avenue du Maréchal Juin. Alors notre petit festaire au bout de la nuit, il entend quoi? Il entend ça.

0: faut l'imaginer, hein, se tenir au lampadaire, puis d'un coup se tenir au comptoir de la bodega. Ouais, il est crevé, notre fastaire. Il a fait la fête tout l'été et il a encore envie. Il ne veut pas partir de la feria. Oui, sauf qu'il l'entend et il nous massacre la musique. Il l'entend au ralenti. Qu'est-ce qu'on vient d'écouter? 05 58 46 50 50. En jeu ce matin, pour commencer cette grande feria, un bon cadeau de 30 euros à dépenser. 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
0: Je vous le rappelle, hein, la grande feria, 11h, midi, tous les jours, toute l'année avec Ici Gascogne. C'est un peu la grande récré, hein. C'est le moment où on break, on fait une pause et on vient chercher ses cadeaux.

0: musique ici, Gascogne, qui va parfaitement avec le soleil de ce mercredi. C'était Womack and Womack and Teardrop.
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0: Voici Maureen dans la Grande Feria à Bégard. Bonjour Maureen.
3: Bonjour.
0: Quel joli prénom, Maureen. Ça me rappelle Maureen Dor qui présentait les dessins animés à l'époque. Vous vous souvenez, Maureen?
3: Exactement. C'est toujours en exemple. Maureen, oui, comme Maureen Dor, c'est un
0: exactement. Vous êtes en haut-parleur, Maureen? Je vous entends comme si vous étiez à peu près sur la Lune.
3: Et non, pourtant.
0: Ah, bougez plus. On vous entend bien. Non, mais décidément.
3: Je bouge plus.
0: Ouais, bougez plus. On découvre votre belle voix. Là, ne bougez plus.
3: Merci.
0: Vous êtes en train de poireauter devant le collège de votre fille parce qu'ensuite, elle a rendez-vous chez l'opticien. C'est ça. On a repris le chemin de l'école, hein, Maureen.
3: Voilà, c'est ça. Rentrée des quatrièmes aujourd'hui. Donc, j'attends. J'attends avec impatience.
0: Voilà.
3: Et puis. Elle me raconte tout. Les copains, les camarades, le prof principal, ici et ça.
0: Et ouais.
3: Et puis après, oui, grande étape, elle va porter des lunettes.
0: Ah, c'est super sympa, les lunettes, ça donne un style et tout, moi j'adore. Et je vais les mettre, c'est pas bien. Bon. Vérifiez qu'elle les met, quand elle les aura.
3: Maureen, mais ouais, je pense qu'il va falloir, oui.
0: Je veux
3: oui,
0: pas vous faire peur, mais vous savez que l'éducation nationale s'est fait pirater là cet été et que donc elle va revenir avec un tas de dossiers à remplir à la main, votre fille.
3: C'est vrai.
0: Oui, ma soirée d'hier soir était vachement sympa, si vous voulez savoir.
3: J'ai pas hâte alors.
0: Puisque nous n'avons plus d'informatique, plus de pronotes, plus de... Voilà, enfin, vous allez découvrir les joies du sens informatique pour cette rentrée. Chère Maureen, retour au plein cœur de la feria. Imaginez, je sais pas, moi, il est 3h, 4h du matin. On est là, on se balade, on rentre à la maison et puis il y a notre copain, Festair inépuisable. Festair, au bout de la nuit, qui veut pas rentrer, qui veut une dernière chanson. Il est épuisé, il se traîne et il entend la musique comme ça. Dire qu'on va pas le laisser conduire, hein, lui, hein, pour nous ramener à la maison, hein, Maureen, hein, hors de question. Il entend quoi, ce Festair au bout de la nuit? Quelle est cette chanson?
3: Il entend U2, Sunday, Bloody Sunday.
0: C'est mieux, là, hein?
3: Elle est quand même bien mieux, là.
0: Le mythique Sunday, Bloody Sunday, par U2, bah Maureen, si dans la
3: chanson.
0: Foulée. Comment?
3: Si belle chanson.
0: Ah ouais, incroyable. Moi j'en ai les frissons, puis ça s'écoute, ça se réécoute, c'est indémodable et ça fait toujours vibrer. Oh, vous êtes très U2, je sens, Maureen.
3: J'aime beaucoup ce style.
0: Ah bah écoutez, ça, on est deux au moins ce matin. Et puis,
3: je pense tous les autres. Mais au moins, on manifeste là tout de suite.
0: Absolument, et tous les autres. Eh ben, 30 euros à dépenser à la maison Lacoste Hyper Bureau. 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
3: J'adore.
0: Je pense qu'en plus, vous trouverez peut-être un bouquin ou deux.
3: Ça devrait.
0: Je vous fais confiance là-dessus, Maureen, je vous fais confiance. Bah écoutez, félicitations. Comment s'appelle votre fille?
3: Elle s'appelle Tia. Tia.
0: Non, trop mignon, Tia. J'espère que ça se passe bien là ce matin. Et puis, verdict, dans quelques minutes, elle sera à quelle heure là?
3: À midi moins 10, je crois.
0: Allez, vous avez bien fait de jouer en poireautant ce matin en l'attendant. Maureen, félicitations. Vous revenez jouer quand
3: merci
0: vous voulez, hein, d'accord?
3: C'est gentil, merci.
0: Allez faire un casse à la maison, Lacoste Hyper Bureau, la librairie à Mont-de-Marsan, une institution. Salut Maureen, bon mercredi.
3: Au revoir, à bientôt, merci beaucoup.
0: Merci, bye bye. Allez, c'est reparti pour un tour. Nouveau cadeau et nouveau jeu.

0: Ça ne vous a pas échappé que, pas ce week-end mais l'autre, 12 et 13 septembre, événement incontournable sur la côte landaise. C'est la fête du chipiron à Cabreton, qui veut du chipiron. Alors, c'est organisé évidemment par la ville, par la communauté de communes, avec toutes les associations du port, avec énormément d'animations pour les petits, pour les grands. Le méga village de Cassetas, restauration, buvette, animation musicale, baptême de plongée. Alors ça, si vous n'avez jamais fait, c'est toujours magique. Initiation et concours de pêche au chipiron. Jeu pour les enfants, sortie en mer, feu d'artifice, si tout va bien, on croise les doigts. Expo, braderie solidaire. 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Eh ben, en jouant au ni oui, ni non, ni Feria. Qui ose venir jouer au ni oui, ni non, ni Feria ce matin? 60 secondes d'échange entre vous et moi. En général, on rigole bien. Interdiction de dire oui, interdiction de dire non, mais aussi interdiction de dire Feria. On rigole bien avec ce nouveau jeu depuis la rentrée, depuis la semaine dernière. Ni oui, ni non, ni Feria. Pour jouer, ça se passe là maintenant, tout de suite, au 05 58 46 50 50. 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
3: Mon petit doigt me dit que Anne, elle a lu, qui irait bien fêter le chipiron à Cabreton, pas ce week-end, mais celui d'après. Bonjour Anne.
4: Bonjour.
3: Comment allez-vous?
4: Très bien.
3: Vous êtes au boulot?
4: Oui.
3: Vous faites un boulot que j'adore. On peut le dire ou pas, Anne?
4: Exactement, oui, pas de souci.
3: Vous êtes couturière?
4: Oui, je vous écoute en travaillant.
3: Ah, génial. Est-ce que ça vous aide à travailler mieux, d'écouter ici Gascogne?
4: Oui, ça m'accompagne en tout cas.
3: Ah, c'est génial. Je vous le dis, j'ai découvert la couture il n'y a pas très longtemps. Ça prend du temps de coudre des vêtements, en fait.
4: Oui, il faut de la patience.
3: Ouais, parce que vous regardez des tutos sur Internet et vous vous dites, super, en 30 secondes, je vais me faire une jupe. Non, pas du tout. Voilà, et puis il faut être rigoureux, Mais c'est juste extraordinaire de savoir coudre, vrai ou faux, Anne? C'est magique quand même.
4: Oui, exactement. Ah, et une satisfaction.
3: Exactement. Votre atelier est basé où? Alors, à la Luc, chez vous?
4: Chez moi, oui.
3: Allez,
4: oui.
3: Et on peut vous appeler pour les ourlets, les ci, les ça?
4: Oui, tout ce qui concerne le tissu, oui.
3: Eh ben voilà, vous savez où trouver Anne, elle est à la Luc. On va jouer au ni oui ni non ni feria, Anne.
4: Oui, allez, c'est parti.
3: 60 secondes d'échange entre vous et moi. Interdiction de dire feria, interdiction de dire non, interdiction de dire oui. Attention, concentrez-vous. Si vous gagnez, vous gagnez vos deux repas pour aller déguster la formule spéciale chipiron pour cette fête du chipiron à Cabreton, pas ce week-end mais l'autre, chez Vincent, notre adorable Vincent Storti, le poissonnier célèbre dans les Landes. Il vous attend et il vous accueille avec son équipe. Si vous me gagnez ce ni oui ni non ni feria, attention Anne, on se concentre. Je lance le chrono, 60 secondes d'échange entre vous et moi, c'est parti. Rappelez-moi, quel est votre feria de cœur à vous, Anne, en France, en Espagne? C'est quoi votre feria préféré?
4: Je dirais celle de Dax.
3: Ok, je valide. Vous y allez chaque année à Dax?
4: Pas chaque année.
3: Ouais, quand vous pouvez, quand vous êtes dispo, en gros, c'est ça?
4: Exactement.
3: Vous savez que dans le sud-ouest, je reviens à notre chipiron, on ne dit pas chipiron, mais dans le sud-est, on dit supion. Vous saviez ça?
4: C'est possible, oui.
3: Alors, on va rajouter le ni oui, ni non, ni feria, ni merde aussi. Ça sera pas possible. Oh non, Anne, je suis déçue.
4: Oh non.
3: Bon, votre mission, si vous l'acceptez, c'est de revenir décrocher votre repas pour aller à la fête du chipiron, Anne.
4: Bon,
3: écoutez, quand on... vous oublierez plus jamais, je crois qu'on dit supion dans le sud-est pour dire chipiron, alors que nous, dans le sud-ouest, on dit chipiron. Bon, Anne, sans rancune.
4: Sans rancune, je rappellerai.
3: Si je vous appelle pour faire mes ourlets, vous me les ferez quand même, Anne, rassurez-moi.
4: Oui,
3: là
4: je peux dire oui.
3: Oui, là vous pouvez dire non aussi, du coup, pour vous venger, il n'y a pas de souci. Anne, écoutez, des repas formule spéciale chipiron à déguster chez Vincent pour cette fête du chipiron, 12 et 13 septembre, il y en a plein à gagner. Je serais ravie de vous accueillir, peut-être pourquoi pas pour un nouveau ni oui ni non ni feria dans la grande feria, pour vous les offrir. On fait comme ça?
4: On fait comme ça, ça marche.
3: Bon. Qu'est-ce que vous allez faire de beau aujourd'hui, à part le boulot, Anne?
4: Je vais faire un peu de ménage, des choses classiques, quoi.
3: Des trucs qui personne va le faire à votre place, donc il faut bien le
4: Exactement.
3: Faire le ménage aussi. Allez, bon courage pour la journée. Pensez à prendre un peu de temps pour vous.
4: Merci.
3: Et surtout, restez bien fidèles à quelle radio que vous écoutez en bossant déjà, Anne?
4: Ici Gascogne, bien sûr.
3: Ouais, c'est un oui. Merci Anne et à très vite. Dans un instant, nouveau cadeau, je vais vous parler de la mythique et de l'emblématique Nuit du Taureau en ouverture du festival Taureau Sisaxa à Dax. Ça aussi, c'est pour le week-end, pas celui-là, mais l'autre du 11 au 13 septembre. On s'en reparle dans un instant. Mais là, tout de suite, musique et Estelle, nouveauté.
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2: La nouveauté, Estelle. Te rencontrer, la musique ici, Gascogne. Et un peu de douceur dans ce monde de brut, ça fait pas de mal. Merci, Estelle. 11h29, l'info pratique tout de suite.
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2: Du boulot et des assos, ici Gascogne tous les jours à vos côtés. Une initiative à l'attention des étudiants à Dax. La ville propose une aide de 315 euros en contrepartie d'actions citoyennes réalisées dans les services municipaux. Ça permet aux jeunes de mettre les pieds dans le monde professionnel. Pour en savoir plus, dax.fr. Et pour les non-étudiants, le CCAS de la ville de Dax recrute un auxiliaire de puériculture à temps plein, un agent technique en crèche, un agent administratif d'accueil en EHPAD. Dax.fr. Rubrique La mairie recrute, vos candidatures avant le 23 septembre. Les forums des associations cette saison. Début septembre, vous pouvez vous inscrire dans un club, dans une asso. Forum des associations par exemple à Saint-Sevé ce samedi, c'est à la salle Laloubert, de 9h à 12h30. Ici Gascogne, radio utile pour chacun d'entre vous. Vous organisez une festivité dans quelques jours dans les Landes, enregistrez un vocal via WhatsApp 05 58 46 50 50. Revenons à nos taureaux. La nuit du taureau, c'est vendredi soir, semaine prochaine, en ouverture, du festival Tauros y Salsa à Dax. Vous vous doutez bien que dans la grande feria ici, Gascogne, on vous a mis des places de côté pour ce moment incroyable. Rappelez-vous, en 2006, un pari fou est né, réunir l'élite de la course landaise face aux taureaux de combat les plus impressionnants dans un spectacle fou, inédit, exceptionnel. Et bien, 20 ans plus tard, la nuit du taureau est devenue un événement mythique chez nous dans les Landes, un rendez-vous d'exception. Chaque édition rassemble des milliers de passionnés qui remplissent les tribunes pour assister à des défis fous, des défis inégalés, des exploits, on peut le dire, qui défient les limites. Le 11 septembre prochain, vendredi, pas celui-là mais l'autre, vous disais-je, on va célébrer le 20e anniversaire, si vous avez fait le calcul, de cette nuit du taureau qui revient pour un show monumental pour cet anniversaire des 20 ans. Une mise en scène exceptionnelle, un programme artistique inédit, et puis surtout les plus grands noms de la discipline réunis pour une soirée qui s'annonce déjà légendaire. J'en ai des frissons. C'est à voir absolument, c'est à voir en famille, c'est à voir entre amis. J'ai deux places pour vous pour ce show incroyable qu'est la nuit du taureau, vendredi soir 11 septembre, en ouverture de l'excellent festival Tauros y Salsa à Dax. Comment faire pour gagner ces deux places ce matin dans la grande feria ici Gascogne? Eh ben, en faisant un taureau pipo. C'est le vrai ou faux de la grande feria, vous le connaissez ou vous le découvrez peut-être aujourd'hui. Alors c'est pas compliqué, vous venez comme vous êtes, hein, tout de suite, 05 58 46 50 50. On discutera, je vous donnerai trois affirmations. Pour chacune d'entre elles, au lieu de me dire vrai si ce que je vous dis est vrai, vous me direz taureau. Et au lieu de me dire que je raconte n'importe quoi si ce que je vous dis est faux, vous me direz pipeau. En gros, on remplace vrai par taureau, faux par pipeau. Et je vous laisserai sur trois affirmations la possibilité quand même de vous planter une fois. En gros, me faudra deux bonnes réponses. Are you ready? 05 58 46 50 50.
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2: J'ai une pensée pour Maureen qui jouait tout à l'heure avec nous. On l'embrasse bien fort, elle travaille à la maison et j'espère qu'elle reviendra jouer. Vous, depuis chez vous, venez faire un taureau pipo. Toro, toro, toro. Et ouais, deux places à gagner pour les 20 ans d'anniversaire de la nuit du taureau le 11 septembre prochain dans les sublimes arènes de Dax pour le festival Tauros y Salsa. Frisson, frisson. Allez, on s'attend, on joue et puis on gagne.

0: suite, Edgar et Rafferty avec un rayon de soleil. On n'est pas bien avec la musique ici, Gascogne.
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0: La grande feria ici Gascogne avec Sabine aujourd'hui. Bonjour Sabine.
3: Bonjour Marie-Cécile.
0: Alors comme ça on va se promener à Dax.
3: Oui c'est ça, on va faire les magasins.
0: Ah oui, je viens.
3: Si vous voulez.
0: On va faire les boutiques. Mais quelle bonne idée Sabine. Qu'est-ce qu'il vous faut? Voilà. Vous allez au petit bonheur la chance ou vous avez des besoins particuliers?
3: Petit bonheur la chance, ce qui plaira, voilà.
0: Une petite robe, une paire de chaussures, voilà. Un sac à main, quelques bijoux.
3: Voir un coup de cœur.
0: Ah ouais, écoutez, quel joli programme Sabine, si je peux me permettre pour aujourd'hui. votre mission est de ne pas faillir, hein, et pourtant ça arrive parfois dans la grande feria, et puis ça n'est que partie remise. Pour moi c'est un drame, hein, sachez-le, hein, quand vous perdez les uns les autres. Mais bon... Deux places à décrocher ce matin, Sabine, pour cette folle et dingue Nuit du Taureau anniversaire 20 ans, en ouverture du festival grandiose, en plus Taureau si salsa à Dax. Pas ce week-end, mais l'autre. Avez-vous déjà assisté une fois dans votre vie à cette Nuit du Taureau?
3: Oui.
0: Alors, ça donne quoi?
3: Oh, j'avais adoré.
0: Incroyable. Imaginez bien que pour les 20 ans d'anniversaire, ils ont prévu un show monumental. C'est ce qu'ils nous disent, les organisateurs. Deux places pour vous, Sabine. Si vous gagnez le taureau pipo, je rappelle que le taureau pipo, c'est le vrai ou faux de la grande feria. On remplace vrai par taureau, faux par pipo. Mmh. Je vous donne trois affirmations. Okay. Pour chacune d'entre elles, si c'est vrai, vous me dites taureau. Si c'est faux, vous me dites pipo. Le droit de se tromper une fois. On va faire comme hier, un taureau pipo spécial taureau pour la nuit du taureau, Sabine. Vous êtes prête? Allez.
3: Oui.
0: bon. allez, on se concentre.
3: Allez, on y va.
0: Allez, première affirmation pour vous, Sabine. Taureau se dit bull en anglais, B-U-2-L. C'est taureau ou c'est pipeau?
3: C'est taureau.
0: C'est taureau. You speak English.
3: Du tout.
0: Very well. Bah, vous avez la bonne traduction quand même. Bon, faut dire que boule, taureau, ça va, c'est pas trop compliqué. Oui, plus qu'une bonne réponse et c'est gagné. Deuxième affirmation. On va jouer avec le cri du taureau, Sabine. Quand le taureau s'exprime, donne de la voix, on dit qu'il beugle. C'est taureau ou c'est pipeau? Ne me demandez pas de faire le cri du taureau. Hein.
3: Pipeau.
0: Et non, c'est taureau, parce qu'on peut...
3: Vrai.
0: Mais oui, il peut beugler,
3: c'est
0: il peut meugler.
3: Mon mari qui m'a soufflé.
0: Qui vous a soufflé une bêtise?
3: Mon mari.
0: Alors, on va lui donner un gage. Alors, on va lui donner... Alors, passe... non, on me donne un... On me soumet un gage dans l'oreillette. Non, pas quand même, le pauvre mari. Mais enfin bon, on va le garder en vie, quand même. Passez-moi le mari. Comment s'appelle-t-il, Sabine?
3: Christophe.
0: Passez-moi Christophe. Il veut pas?
4: Oui, allô.
0: Bonjour, Christophe.
4: Bonjour.
0: Christophe, votre gage, parce que vous avez fait perdre Sabine sur cette affirmation, est de nous faire le cri du taureau. On vous écoute, Christophe.
4: Ben, je sais pas, je préfère manger la dinde que faire le cri.
0: Oui, le bon que le taureau en dinde. Ça, c'était le cri du mouton. Hein. Repassez-moi Sabine. Merci beaucoup, Christophe, pour cette belle intervention ce matin en direct avec ici. Sabine, c'est une pépite. Hein. Ne le perdez pas, hein, Christophe. Hein. Ne le perdez pas.
3: Je vais le garder, oui.
0: Gardez-le parce qu'il risque d'être fort utile pour vous amener à la victoire avec l'affirmation qui suit. C'est la dernière. C'est bonne réponse obligatoire, sinon c'est perdu. Voici cette dernière affirmation, Christophe et Sabine. Le logo de Lamborghini, les voitures, est un taureau parce qu'il s'agit du signe astrologique du fondateur, Ferruccio Lamborghini, qui était donc taureau. Mais c'est aussi en raison de sa grande passion pour la corrida. C'est taureau ou c'est pipeau?
3: Je dirais pipeau, c'est un cheval, non?
0: Christophe? Sabine?
3: Allô? Oui, il me dit que c'est ça.
0: Bah voilà. Allez, je suis sympa. Hein. Mais oui, c'est taureau. Oh
3: cool.
0: Ah bon, au moins, vous deux, on y arrive. Hein. Voilà, il fallait être deux ce matin. Ouais. Je suis sympa.
3: Mais j'avais trouvé avant.
0: Ouais. Et alors, c'est vrai, Ferruccio Lamborghini était taureau, hein, signe astrologique, mais était un grand fan de corrida, ce qui explique le logo du taureau sur les Lamborghini. Oui, c'est pour ça que là, il fallait laisser répondre Christophe qui avait la bonne réponse. Comme ça, je la valide. C'était pour... C'était pour me faire pardonner de lui avoir fait faire le cri du mouton à la place du cri du taureau, mais enfin bon.
3: Du taureau,
0: vous allez vous entraîner un petit peu tous les deux avant la nuit du taureau, hein, quand même. Bon, c'est gagné. Vous y allez tous les deux, j'imagine, Sabine.
3: Non, parce que lui, il va aller voir le rugby. Je vais y aller avec, je sais pas encore, je vais voir.
0: Eh ben oui, vendredi soir, c'est soirée réduite, c'est sûr. Bon, félicitations à tous les deux. Sachez que j'aurais pas validé si Christophe avait pas dit Toro hein, pour le Lamborghini. D'accord. On est chaud, Sabine. Okay. On est chaud.
3: D'accord. Okay.
0: Amusez-vous bien tous les deux là-bas. Ça
3: Merci
0: va être grandiose,
3: beaucoup.
0: Avec grand plaisir. Belle journée, et bon shopping,
3: Belle journée
0: Sabine.
3: À
0: très bientôt.
3: Merci.
0: Bye bye. Le cri du taureau, c'était grandiose ce matin. Dédicace à Christophe. Allez, dernier jeu pour aujourd'hui. On va rester dans le monde du taureau et on va rester au festival Toros y Salsa à Dax parce que là, je vous offre vos deux places pour la corrida portugaise du samedi 12 septembre. Je vous rappelle bien que c'est pas ce week-end, mais l'autre, hein, Toros y Salsa. 31e édition de ce festival, événement incontournable qui marque la fin de la temporada dacquoise au sublime parc Théodore Denis et dans les arènes, avec un programme qui mêle, vous le savez mais je vous le rappelle, concert de salsa gratuit, initiation à la danse et spectacle taurin comme la nuit du taureau, mais aussi cette corrida portugaise. Deux places à gagner tout de suite en jouant avec Ici Gascogne et la Grande Feria. Corrida portugaise à 11h, ça va être sublime, une nuit de corrida portugaise avec les Rejoneador, Joaquim Brito Paes et Francisco Nuncio. Qui veut ces deux places pour assister à cette nuit de corrida portugaise? Pour les gagner, on joue au mix des chansons superposées, ça nous avait manqué ça. Tiens, on est en pleine feria, on est entre deux beaux dégâts, chacune envoie sa musique au cœur de la feria. Bah du coup, comme vous êtes entre les deux, ça va se mélanger dans vos oreilles. Je vous fais écouter ce chef-d'œuvre, à vous de reconnaître au moins une chanson sur deux dès que vous avez une petite idée. 05 58 46 50 50. Le mix, ça donne ça.
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et c'est qui chante? Qu'est-ce que c'est que ce bazar du mix des chansons superposées? Vous avez reconnu quelque chose? 05 58 46 50 50. Imaginez-vous une nuit d'aquoise de rêve dans les sublimes arènes de Dax, dans le parc Théodore de Nippon, une corrida portugaise, s'il vous plaît. Bon, j'attends vos réponses. Mylène Farmer.

0: Maman, à toi, Mylène Farmer.
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0: Ah, des fois non, mais en général, oui. Bonjour Yannick Anerbis.
3: Bonjour.
0: Comment ça va?
3: Eh bien, ça va bien.
0: Quoi de neuf chez vous?
3: Il fait beau, les oiseaux chantent et je vais au travail.
0: Ah oui, bon, bah écoutez, vous voyez les choses du bon côté. On parle du petit oiseau qui chante, on regarde le soleil, on va au boulot, mais tranquillement, quoi, voilà.
3: Tranquillement, voilà. On est très très bien dans les Landes.
0: Exactement, voilà. Puis on se le rappelle bien avant d'aller au boulot, comme ça, ça passe mieux d'aller au boulot, exactement. Bon, Yannick, j'ai deux places à vous remettre éventuellement, hein, pour cette corrida portugaise du festival Toros y Salsa. Et c'est le samedi 12 à 11h. Je pense qu'il va y avoir une ambiance toute particulière, ça va être génial. Pour décrocher ces deux places, il faut reconnaître quelque chose dans le mix des chansons superposées du jour, qu'on réécoute même si on n'en a pas envie.

0: ça craint, Yannick. Hein. Qu'est-ce que vous avez reconnu dans cette cacophonie de ça?
1: Alors, j'ai reconnu Julien Clerc et Benabar.
0: Elle a les deux.
2: Je vais perdre.
0: Est-ce que vous avez le titre?
1: Oui, alors Hélène.
0: Ouais, c'est dans la chanson.
1: Et puis Benabar, c'est Retour à la campagne ou quelque chose comme ça.
0: Bah ouais, vous enlevez Retour et vous gardez à la campagne.
1: À la campagne.
0: Bravo. Chapeau.
1: Je vous remercie.
0: Eh ben voilà, bon, une bonne connaissance musicale, une bonne connaissance de la chanson française. Yannick, quand même, on va saluer. Hein.
1: Je vous remercie beaucoup.
0: C'est quoi vos artistes français préférés, tiens, tant que je vous tiens?
1: Vous avez dit?
0: Vos artistes français préférés, tiens, Yannick.
1: Alors, j'aime bien... il y en a tellement.
0: Ouais, faut choisir.
1: J'aime bien Jacques Dutronc.
0: Ouais.
1: J'aime bien France Gall.
0: Ouais. Un dernier pour la route. Un dernier pour la route.
1: Petit dernier, on va dire...
0: Dans la nouvelle génération, peut-être.
1: Dans la nouvelle génération... Ça ne me vient pas tout de suite parce qu'il y en a tellement.
0: Il y en a plein, mais j'ai pas de coup de cœur là.
1: Oui, il y en a plein, alors je ne saurais pas quoi dire, je suis un peu émue.
0: Oh, vous êtes émue? Émue d'avoir gagné ou émue de jouer ou les deux, Yannick?
1: Et les deux, les deux.
0: Bah arrêtez, c'est moi qui vais être émue là. Vous me refilez votre émotion, votre senti là. C'est... Et puis alors tout le monde se regarde ici dans le studio. Bon ben bah, on est tous émus du coup, Yannick, on est ravis. Faut dire que c'est une première pour vous de jouer à la Grande Feria, je
1: tout
0: crois.
1: À fait.
0: Ah bah écoutez, maintenant que vous avez tâté le terrain, vous reviendrez jouer quand vous voudrez. On fait ça?
1: Ah oui, avec plaisir.
0: Bah écoutez, vous êtes attendu, on vous met le rond de serviette là, et puis on vous attend pour revenir chercher les cadeaux de votre choix. En tout cas, vous serez dans les arènes de Dax pour cette corrida portugaise du samedi 12 septembre à 11h avec les Rejoneador, Joaquim Brito Paes et Francisco Nuncio.
1: Magnifique.
0: Félicitations Yannick.
1: Merci beaucoup.
0: À très vite alors, on fait comme ça?
1: Merci, on fait comme ça.
0: Rappelez-moi, quelle est cette radio avec laquelle vous écoutez vos chansons préférées toute la journée, Yannick?
1: Ici Gascogne.
0: Yes.
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0: l'excellent Coldplay pour la musique ici Gascogne. Feria revient demain 11h midi. On jouera à nouveau tous ensemble et je vous enverrai au concert de Moon en fanfare dans l'agglomération du Marsan et même au concert du samedi 12 septembre au Grand Moon. Oui, oui, c'est possible, souvenez-vous, ça marche la formule. Soyez là, soyez à l'heure, je vous enverrai aussi à nouveau au Corrida de la Feria de l'Atlantique de Bayonne ou encore à la Corrida portugaise du Festival Toros y Salsa et même à cette nuit du taureau à nouveau en ouverture de ce Festival Toros y Salsa, c'est pas souhaité. C'est celui d'après la Grande Feria. Une heure de jeu pour vous faire plaisir tous les jours, du lundi au vendredi. Faut penser à breaker à ce moment-là.
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0: Je pense qu'après ça, vous allez chanter cette chanson toute la journée.

0: Avec du soleil, avec ici Gascogne, c'était Raft.
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0: Vous écoutez votre radio à vous, ici Gascogne, première sur l'actu dans les Landes, il est midi. L'info à midi, avec vous Eric Ballanger.
2: C'est très rare qu'il se passe ça chez nous dans les Landes, à Mont-de-Marsan, dans le quartier du Perrouade cette nuit. Des dizaines d'individus ont jeté des projectiles sur les policiers. Tout a commencé à 23h et s'est terminé à 2h du matin, Manon Clavry.
3: Oui, tout commence par un appel aux pompiers. Un habitant signale des feux, quartier du Peyroite, qu'il voit depuis son balcon. Feux de voitures et de poubelles, a priori volontaires. Les pompiers interviennent à 3 véhicules, encadrés par la police. C'est la procédure. Et là, sur la place du Forum, les attendent des dizaines de personnes qui leur jettent des pierres. Un véhicule de pompier est abîmé, les policiers sont également visés mais pas blessés. Ils répliquent avec des gaz lacrymogènes et des tirs de flashball et les individus finissent par se disperser sans qu'il n'y ait d'interpellation. Les enquêteurs vont maintenant devoir déterminer s'il s'agissait d'un guet-apens. En gros, si les feux ont été allumés pour attirer et caillasser les forces de l'ordre qui avaient arrêté quelques heures plus tôt dans ce même quartier un homme suspecté d'un refus d'obtempérer aggravé. Quoi qu'il en soit, ces événements viennent perturber la quiétude landaise, c'est ce que dit le numéro 2 des pompiers dans les Landes, qui dénonce des faits hors normes pour le département et n'exclut pas de porter plainte.
2: Et sans surprise, Frédéric Dutin, le maire de Mont-de-Marsan, condamne ces actes de violence et apporte son soutien aux policiers. Avec le retour des chaleurs annoncées, c'est aussi le retour du risque élevé. Feux de forêt, 7 départements passent en risque élevé. L'Aude, les Bouches-du-Rhône, le Gard, l'Hérault, les Pyrénées-Orientales, le Var et le Vaucluse.
0: L'été a été très électrique dans le ciel français.
2: Selon Météorage, la foudre a frappé 244 000 fois entre le 1er juin et le 31 août. Les Landes figurent parmi les départements les plus touchés, avec 6 427 éclairs précisément, ce qui les place deuxième au classement. Seules les Pyrénées-Atlantiques font mieux, enfin font davantage, avec plus de 7 000 impacts recensés. Dans le Maine-et-Loire, un foyer de grippe aviaire hautement pathogène a été détecté. La préfecture annonce qu'on va abattre 7 600 canards pour limiter le risque de contagion.
0: Un influenceur, Eric, ça peut être utile.
2: Eh oui, comme quoi, hein, Thibaut InShape, on considère qu'il est le plus grand influenceur en France. Lui, c'est la musculation, son truc. 27 millions d'abonnés sur YouTube. Eh bien, il est allé faire une vidéo dans une salle de muscu de Biscarrosse partie en fumée. Le propriétaire, Julien de Souza, avait lancé un appel à l'aide sur les réseaux. Et il a été entendu par Thibaut InShape, Joris Chamberger.
4: La salle de sport de Julien a brûlé pendant les incendies de Biscarrosse il y a quelques jours. On part à sa rencontre pour montrer l'étendue des dégâts et lui donner un maximum de force. C'est parti.
5: Julien de Souza a repris cette salle de sport dans la zone industrielle de Biscarrosse en juin. Un mois et demi plus tard, il n'en reste presque plus rien. Et c'est ce que constate le youtubeur Thibaut InShape.
6: Le cardio.
4: Wow, donc toi, tous les écrans et tout, tout a fondu, il reste vraiment que la partie métallique et un petit peu le moteur.
5: Pour le propriétaire de l'Open Fitness Club, c'est un désastre financier. L'assurance ne rembourse qu'une partie du préjudice.
7: Moi, je suis assuré à hauteur de 50 000 euros sur les machines. J'ai racheté le fonds de commerce en 15 000 euros. Donc, il y a un delta de 75 000 euros.
5: Et c'est là que Thibaut InShape entre en jeu.
4: Bon, on mettra le lien en tout cas. Si vous voulez participer, on fera un petit geste nous aussi personnellement. Et voilà, on vous mettra le lien à la cagnotte si vous voulez participer. Bien sûr, même qu'on dit même 1 euro compte, tout compte, voilà. Tout le monde y participe.
5: La cagnotte s'est bien remplie depuis la publication de cette vidéo qui a dépassé les 400 000 vues sur YouTube. Elle a atteint aujourd'hui les 22 000 euros, 10 000 de plus qu'avant la publication de la vidéo. Et le plus gros donateur, c'est Thibaut InShape lui-même qui en a donné 3 000.
2: Et on trouve le lien de la cagnotte sur ici.fr. Sanctionner le port du voile, Édouard Philippe juge la proposition du RN inconstitutionnelle et scandaleuse. Je ne veux pas entrer en confrontation avec mes compatriotes français de confession musulmane, déclare le candidat à la présidentielle. Le Stade Montois Rugby lance à son tour une cagnotte pour les personnes touchées par les incendies de cet été. Tout l'argent récolté sera reversé à des associations landaises qui ensuite iront aider les personnes concernées. Cette collecte est lancée sur le site helloasso.com.
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2: Puisque j'ai le temps, je rappelle la défaite en amicale de Basketland hier soir contre le Guernica.
8: La prochaine fois, je ne vous laisserai pas le temps. Vous allez pouvoir tomber la chemise, Eric Ballanger, parce qu'il va faire de plus en plus chaud. Alors bon, pour mercredi, aujourd'hui, pas plus de 31 degrés dans les terres avec du soleil. Demain, pas plus de 33 dans les terres avec du soleil. Vendredi, 34 à 37 dans les terres et 33 sur le nord du littoral avec du soleil du matin jusqu'au soir. Samedi, on garde ces températures comprises entre 33 et 37 degrés sur l'ensemble du département. Et puis dimanche, ça redescend, mais alors pas beaucoup. On se rapproche de 29 à 30 degrés sur le littoral et partout ailleurs, ce sera du 32 à 35. Hey, on a rendez-vous avec Enora Malagré.
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9: Bonjour, bonjour à toutes, bonjour à tous, que je suis contente, heureuse même de vous retrouver chaque midi jusqu'à 13h sur votre radio Ici. Je fais un coucou aussi très chaleureux, un gros bisou si j'ose, à toutes les locales de tout le réseau Ici, partout en France. Bienvenue dans votre nouveau rendez-vous. Ici on parle bon plan, vie quotidienne, arnaque à éviter, santé. Nous sommes là pour vous rendre service parce qu'on vous doit bien ça. C'est le titre de ce nouveau rendez-vous sur votre radio Ici. Nous sommes ensemble jusqu'à 13h, je vous l'ai dit. Moi, je m'appelle Enora Malagré et voici la bande que j'aime plus que tout qui m'accompagne. J'en fais beaucoup aujourd'hui, non? Je suis de très bonne humeur. Qui m'accompagne tous les jours, tous les midis. Aude Razo, Madame Anti-Arnaque, bonjour.
10: Bonjour Enora, bonjour tout le monde.
9: Rayonnante aujourd'hui avec un t-shirt. On sent que vous êtes fan de foot.
10: T-shirt Zizou.
9: Oh,
10: 98.
9: Pourquoi? Parce qu'on va vous parler beaucoup sport aujourd'hui. Je vais vous le dire dans un instant. Gérald Kirzek, notre médecin. Bonjour Gérald.
11: Bonjour Enora, bonjour à toutes et à tous. Moi aussi j'aime le sport, même si j'ai pas mis la tenue.
9: Hein. Il a mis les baskets. Velours. On va prendre aussi des petits conseils sur la vie du quotidien grâce à notre rayon soleil. Elsa Wolinski, bonjour Elsa. Et le meilleur pour la fin, mon chouchou.
12: Oh, ouais. C'est mignon.
9: Oh, Valère Correa.
13: Moi aussi, je vais être votre chouchou un jour.
12: Salut Enora.
9: Bonjour Valère, qui est notre monsieur bon plan dans votre émission. On vous doit bien ça, je vous l'ai dit. Aujourd'hui, on va parler sport. Parce qu'on fait toutes et tous un peu des bonnes résolutions qu'on tiendra ou pas. Alors, on a des bons plans pour vous à vous distiller tout au long de cette émission parce que le sport, c'est la
14: santé.
9: Oui. Pardon, c'est très ringard. Vous voulez nous parler? Eh bien, appelez-nous, laissez-nous un vocal. C'est un numéro WhatsApp gratuit. C'est le 0810 055 056. On est là pour vous. On vous doit bien ça. Posez-nous vos questions. Comme l'a fait d'ailleurs aujourd'hui une auditrice. Bonjour, Mélodie.
15: Je crois que j'ai fait une petite bêtise. J'ai reçu un mail me demandant de renouveler ma carte vitale. J'ai cliqué sur lien et j'ai payé.
9: Oh là là, mais j'aurais pu faire tellement la même erreur. Ça, c'est une question pour vous, Aude.
10: C'est tout à fait pour moi. Qu'est-ce qu'on fait? On appelle sa banque et puis on va aussi changer de mot de passe par la même occasion.
9: Très bien, on y répondra dans quelques instants à notre auditrice. Et puis le meilleur pour la fin, tout au long de l'année. 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Il est midi 7 et on va ouvrir le bal avec vous, mon cher oui. Valère. On parle sport, je vous l'ai dit. On voudrait bien s'y remettre, on voudrait mettre s'y mettre tout court. Comment fait-on? Qu'est-ce qu'on fait? Par où on s'y part? Comment on s'y prend? C'est vrai, voilà, je suis tellement émue, tellement je fais pas sport, je ne sais même pas comment lancer votre chronique. Excusez-moi, je ne sais pas.
12: Mais qu'est-ce que c'est le sport?
9: Qu'est-ce que c'est?
12: C'est vrai que ça fait partie des bonnes résolutions de rentrée, bien souvent. Alors s'y mettre ou s'y remettre. Moi, j'ai peut-être un premier conseil d'abord à vous donner, c'est ne vous lancez pas tête baissée pour au moins deux raisons. D'abord, ne pas gaspiller de l'argent, parce que quand on se lance tout de suite, allez, je vais m'abonner à la salle, c'est bon, je suis sûr que je vais y aller tout le temps. Y a des frais d'inscription, il y a des équipements à acheter, et puis finalement, on tient pas dans la durée. Mm-hmm. On a acheté, on a dépensé pour rien, ça c'est dommage. On va y revenir. Et puis, ne pas se faire mal. Ça, c'est quand même
9: absolument
12: essentiel,
9: oui,
12: n'est-ce
9: oui.
12: pas? Et peut-être qu'on va commencer par ne pas se blesser.
9: Gérald Kirzek, le docteur de l'émission.
11: Oui, et ça peut faire peur aussi quand on dit le mot sport qu'on n'en a jamais fait.
12: Exactement. Mm-hmm. Et je pense, vous allez le confirmer peut-être, qu'il faut faire la différence entre s'y mettre et s'y remettre.
9: Quelle est la différence?
11: Bah oui, alors s'y mettre, c'est qu'on part de zéro en fait. On n'a jamais fait de sport, on n'a jamais fait l'activité. Et c'est en ce sens que je dis que ça peut faire peur, même le mot en lui-même, pour des gens complètement sédentaires,

0: plaire à Valère, c'est la marche, tout simplement. Mmh. C'est prendre l'escalier plutôt que l'ascenseur. C'est faire du jardinage alors que j'en faisais pas. Vous voyez, c'est ces petites choses qui vont mettre le corps en mouvement.
1: Et si jamais vous bossez pas loin, y aller à pied.
0: Ouais, descendre
1: déjà.
0: Une station de bus ou une station de métro quand il y a le métro,
1: voilà.
0: Ou pas prendre la voiture pour aller chercher le pain. Ben, on va prendre un petit peu plus de temps et on va marcher. C'est sortir son chien le matin. C'est tout ce qui va faire mettre en mouvement le corps et bouger le corps.
1: Très bien.
0: Et puis quand on a déjà fait du sport, on peut s'y remettre et là il y a une mémoire musculaire. C'est ça qui est intéressant.
1: Ah.
0: Le corps, il n'a pas tout oublié.
2: Mais à partir de quand on doit aller voir un médecin, justement, faire une consultation pour s'assurer qu'on ne va pas se faire mal, parce que c'est un enjeu.
0: Vous voulez un âge magique ?
1: Oui.
0: Eh bien, il n'y en a pas.
1: Oh.
0: Il y a pas...
1: Non, il nous fait des promesses.
0: Mais non, mais il n'y a pas d'âge magique en disant, alors oui, bien sûr, 35-40 ans, on se dit qu'avant 35-40 ans, si vous n'avez pas d'antécédents, pas de problème de santé, bah vous pouvez vous remettre sans problème ou vous mettre au sport sans problème, progressivement, évidemment. Et après 35-40 ans, c'est bien de passer par la case médecin, il fera un petit check-up, il prendra la tension, on en parlera d'ailleurs du check-up. Et puis moi, à mon avis, il y a un examen qui est clé au-delà de 50 ans. Si vous êtes sédentaire, vous ne bougez pas avant de vous remettre au sport, c'est le coroscanner. Ça, c'est un nouvel examen, un scanner des artères coronaires. Un scanner du cœur qui montre l'état de vos artères. Vous savez, avant, vous vous êtes pédalé sur une bicyclette, ce qu'on appelait l'épreuve d'effort, pour vérifier la tolérance de votre cœur. Oui, mais là, c'est un examen, c'est un scanner. Vous n'avez pas besoin de pédaler et ça permet de voir l'état de vos artères coronaires. Et franchement, ça, c'est un examen, il faut y penser.
1: Donc, pas de culpabilité. Vous ne vous y êtes jamais mis. C'est pas grave, il n'y a pas d'âge pour commencer. Et puis, on fait un petit bilan quand même avant d'y aller. Dans un instant, on va surtout vous dire comment payer moins cher quand on veut se remettre ou se mettre au sport. Et ça, comptez sur Valère Coréard pour avoir des bons plans. On va parler aussi d'un partenariat Septembre Bouge avec vous, Audrazo. Beaucoup plus tard dans l'émission, Gérald Kierzek, notre médecin, l'a dit. Il vous dira aussi comment faire le fameux gros check-up santé de la rentrée. Ça, c'est aussi très important. Mais pour l'heure, nous allons écouter un peu de musique. Edwin Collins, A Girl Like You. Je ne suis pas bilingue, ça s'entend. 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

0: Barbecue sur votre radio. Ici, bienvenue. Vous êtes au plein cœur de votre rendez-vous.
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0: On vous doit bien ça sur Ici. J'aime bien marcher sur la voie des autres. Pardon. On est très heureux de vous retrouver tous les jours entre 12h et 13h sur votre radio. Ici, on vous doit bien ça. Vous l'avez compris, c'est votre nouveau rendez-vous. Je suis avec Aude Razo, notre médecin Gérald Kierzek, Elsa Wolinski et Valère Coréard. Nous étions en train de parler sport, les bonnes résolutions. Vous connaissez, à la rentrée, on a envie de faire du sport, on a envie de s'y mettre, de s'y remettre. Ça coûte quand même un peu de sous,
2: ouais,
0: cette affaire. Alors, on fait comment pour ne pas trop en dépenser, Valère Coréard, monsieur Bonplan?
2: Peut-être on s'emballe pas dès le départ, c'est-à-dire on s'inscrit pas à la salle de sport immédiatement en s'engageant pendant un an.
3: Oui, genre moi par exemple.
2: Voilà.
0: Mais pas vous, vous êtes beaucoup dans l'engagement. Et
3: toujours,
0: voilà,
3: toujours. Mais surtout dans des salles où je vois sur les réseaux, je me dis, oh, je vais aller dans celle-là, oh, celle-là. Et puis pas du tout, c'est hyper loin de chez moi, donc j'y vais pas.
2: Faites une séance d'essai, ça vous permet déjà de voir un petit peu.
0: C'est très bien ça.
2: Vérifiez bien vos disponibilités aussi tout au long de l'année. Si c'est compliqué aujourd'hui, c'est impossible en novembre. Faut se dire ça parce que c'était pas mal, non? J'avais écrit ça.
0: Ouais. Alors là, une épitaphe quasiment.
2: Je sais pas ce que c'est. Profitez des forums des associations pour y voir clair. Et là, il va y avoir les forums des associations d'ici fin septembre avec toutes les offres des clubs, les aides municipales, etc. Et les aides, justement, regardez la commune, le département, la région, la CAF, hein, il faut creuser un peu, mais vous pouvez avoir des aides pour faire du sport. Et il y a d'ailleurs aussi le passeport et septembre bouge. Hein,
4: oui, c'est les deux vrais bons plans sport, là, effectivement, pour le mois de septembre. Alors, passeport, c'est en deux mots, hein, je précise.
5: Ah oui, c'est pas votre passeport pour aller à l'étranger.
3: Pas du tout.
5: C'est
3: ça. Mais qu'est-ce que c'est, Aude ?
4: En fait, c'est les familles qui sont concernées vont recevoir un mail, ça va être là dans une dizaine de jours, quelque chose comme ça. 50 euros pour un enfant de 6 à 17 ans pour s'inscrire dans un club de sport, c'est quand même pas mal.
0: Oui.
4: Il y a des critères, notamment des critères de revenus pour y avoir droit. Donc, c'est vrai qu'il faut faire attention, il faut vérifier avant.
0: Et d'ailleurs, on a la chance de recevoir à 13h sur votre radio ici la ministre des Sports, Marina Ferrari, qui nous en touchera du coup deux mots.
4: Elle va nous expliquer ça, je pense en détail. Et puis il y a Septembre Bouge, je vous l'avais dit Valère, on est partenaire, notre radio ici, de cette opération. J'ai regardé, je suis allée voir sur le site, il y a 150 séances sur internet de yoga, de gym, de pilates, de fitness, de renforcement musculaire. C'est gratuit, tout le mois de septembre, avec des coachs certifiés. C'est en ligne, vous pouvez le faire chez vous.
0: C'est pas mal justement pour tester un sport, voir si on y adhère, puis s'inscrire à la salle de sport ou dans un cours collectif.
2: Exactement.
0: C'est pas mal ça, ça fait une
4: le portail, bonne entrée en matière. Le nom du portail,
0: bien
4: vous allez regarder, c'est VitalFit.
0: VitalFit.
2: Bon, une fois que vous avez choisi l'activité sportive que vous souhaitez suivre tout au long de l'année, que ce soit foot, tennis, escrime, golf, ce que vous voulez, il y a la question des équipements. D'accord ? Et ça c'est important.
0: Coûte cher.
2: Exactement. Donc, première chose, regardez du côté des rayons conditionnés. Par exemple, Decathlon en a un maintenant, il y a une offre en ligne, d'ailleurs j'ai vérifié ça tout à l'heure, il y a aussi Intersport, c'est-à-dire c'est des parties rayons d'occasion, mais...
5: Reconditionnées,
2: exactement. Donc c'est clean, c'est propre, c'est remis en état si c'est nécessaire, et les prix sont 30, 40, 50% moins chers. Vous avez aussi des plateformes spécialisées sur le matériel de sport d'occasion, et je pense à Sported, ou Campsider, là c'est plutôt sur tout ce qui est à l'extérieur, mais c'est pareil, l'occasion, il y a un gisement qui est incroyable. Alors bien sûr, ensuite vous avez les Vinted, le Bon Coin et j'en passe, mais comme d'habitude, je vais le répéter un peu à l'envi toute l'année, toute la saison, si du moins je reste ici toute la saison, on sait jamais. c'est que l'occasion, c'est un beau gisement. Et puis il y a les bourses au matériel sportif, et ça c'est un petit peu partout en France.
0: D'accord.
2: Vous avez des bourses qui sont organisées par les clubs, les communes. Tapez bourse au matériel sportif plus le nom de votre ville, et il y a une chance peut-être sur 4 ou 5 que vous en ayez une près de chez vous. Et ça, c'est un bon plan. Et puis les vide-greniers, c'est encore la saison des vide-greniers.
0: Oui. Enfin, bon, est-ce qu'on a envie d'avoir une vieille raquette qui a été utilisée pendant 50 ans avant nous?
2: C'est une très bonne remarque.
0: Avec un vieux maillage.
2: Non, pas une vieille raquette, vous avez raison. Mais une petite raquette d'occasion pour la petite de 3-4 ans qui va commencer.
0: Ça pour fait les le enfants, job. Ça c'est pas mal.
2: Exactement. L'équitation, ça coûte une fortune. Je crois que c'est le troisième sport pratiqué en France. Bon, ben voilà, c'est pareil. Comment on appelle ça, ce qu'on met sur la tête?
0: Une bombe.
2: Exactement.
0: Et un poney d'occasion.
2: Ça va, voilà. Et un poney d'occasion.
0: Et un poney d'occasion sur le Bon Coin. Oui, Gérald.
5: Par contre, il faut pas trop lésiner sur les chaussures. Parce que les chaussures, c'est hyper important. Je pense aux gens qui vont se remettre au jogging, etc. Prendre des chaussures usagées, justement, ça peut poser problème. Il y a des chaussures maintenant pas chères, des grandes chaînes de magasins qui font des très bonnes chaussures qui vont maintenir le pied et surtout qui vont avoir une semelle adaptée. Vous savez, on n'est pas tous pareils quand on a un pied qui va plutôt à l'intérieur ou à l'extérieur. Ben, il faut une chaussure chaussure qui compense. Soyons... Si elle est d'occasion, malheureusement, l'amorti est moins bon et elle est pas forcément
3: soyons
5: adaptée.
3: Soyons sérieux sur les chaussures. Vous êtes sportif, je le sens, Valère Coréard, monsieur Bonplan.
2: Ouais, j'aime bien le sport, c'est vrai.
3: Ouais, qu'est-ce que vous faites comme sport?
2: Du tennis.
3: Oh là là, c'est si chic.
2: Très longtemps.
3: On parlera peut-être du padel tout à l'heure, je ne veux plus en entendre parler, sachez-le.
4: Ah non.
3: J'ai l'impression que toute la France fait du padel, ça m'agace.
2: Ça c'est ceux qui savent pas bien jouer au tennis.
3: Et voilà.
5: Tout de suite, bien sûr. Mais le padel, faut expliquer ce que c'est, ça se joue à 4 et c'est avec une raquette plus grosse, une petite raquette. Et puis on tape et on peut taper sur les murs.
3: Laissez-nous tranquilles. Nous, avec Aude, on fait du foot.
4: Non, on fait du foot, c'est très bien le foot.
3: Oui, c'est très bien. Ça, c'est un vrai sport.
4: Voilà.
3: Allez, dans un instant, on va continuer à vous parler sport. On vous parlera check-up santé. Il y a Elsa Wolinski aussi qui vous dira qu'il y en a un petit peu marre de cette injonction aussi à faire du sport. Et en plus, en particulier après 50 ans. Mais pour l'heure, nous écoutons Marine, une participante de la Star Academy qui nous chante Escroc. Tiens, c'est pour vous ça, Aude Razon,
4: oh,
3: madame anti-escroquerie, pour Diamantière.

0: douce voix de Marine sur votre radio, ici Escroc dans On vous doit bien ça.
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0: 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Il est midi 24 sur votre radio Ici. On est en plein cœur de votre nouveau rendez-vous quotidien sur votre radio Ici. On parle sport aujourd'hui, on parle bon plan, comment payer moins cher nos abonnements, comment s'y mettre ou s'y remettre. On parlera de check-up santé avec notre médecin Gérald Kierzek. Et puis cette injonction aussi à faire du sport. Oh là là, on va essayer de déculpabiliser un petit peu hein, sur votre antenne, sur votre radio Ici. Et puis vous êtes très très nombreuses et nombreux à réagir au 0810 055 056. C'est notre numéro WhatsApp, c'est gratuit, je le rappelle. Et il y a Cécile qui nous a écrit un texto, parce que vous pouvez écrire des textos, envoyer des messages vocaux, nous appeler. Elle nous demande, elle vous demande, docteur Kierzek, à partir de quel âge on met les enfants au sport? Très bonne question. Merci Cécile.
2: Il n'y a pas d'âge unique, mais globalement, avant 5 ans, c'est pas tellement du sport, c'est de l'activité physique. L'activité physique libre, finalement. C'est de l'éveil corporel, donc c'est bouger. Les recommandations, d'ailleurs, c'est avant 5 ans, il faut 3 heures d'activité physique par jour pour les bouts de chou de moins de 5 ans.
0: C'est beaucoup.
2: Donc c'est important de les faire bouger, et ça veut dire...
3: Ils se débrouillent tout seuls, en général.
0: Les vôtres, Valère Correa.
2: Non, mais ça veut dire que les écrans, par exemple, bah, c'est pas une activité physique, vous voyez. Enfin, alors, je ferme la parenthèse.
0: Non, et c'est une parenthèse importante, ça sera l'objet d'une grande émission qu'on fera, hein, parce que ça concerne quand même beaucoup de gens, enfants et adultes.
2: Donc, il faut qu'ils bougent. Dès la marche, ils vont bouger. Souvent, ils vont bouger tout seuls. Il faut faire attention, bien sûr, les surveiller, comme le lait sur le feu, etc. Il y a les baby sports qui existent, le baby judo, le baby foot, ça existe. Ça, c'est à partir de 2-3 ans.
0: Mais le baby foot, c'est pas le petit truc au PMU. On prend son enfant, on le met dedans.
2: Non, mais ce sont des activités qui sont un peu structurées, qui peuvent permettre déjà d'être un peu en équipe. Et les sports structurés dans un club, c'est au-delà de 6 ans, quoi.
0: On continue de parler sport sur votre radio Ici. On accueille un auditeur qui est un grand sportif, on peut le dire. Bienvenue à vous, cher Sébastien. Bonjour.
4: Bonjour Enora, bonjour Aude, bonjour Valère, bonjour Gérald, et j'espère que je n'oublie personne.
0: Non, la pauvre.
4: Ah ben voilà.
3: Bonjour Sébastien.
4: Il fallait que j'en fasse une.
0: Merci de nous écouter, cher Sébastien. Vous habitez dans le Cantal, c'est ça, je crois?
4: Oui. C'est exact, oui.
0: Eh bien, nous saluons de tout notre cœur ici Besançon qui font un travail formidable. Alors vous, vous êtes un grand sportif. Racontez-nous tout ça.
4: Bah, disons que j'aime beaucoup le sport sous toutes ses formes, téléspectateurs, spectateurs et acteurs.
0: Oui.
4: J'ai toujours pratiqué beaucoup de sports différents en essayant de faire en sorte que ça ne vienne pas non plus trop phagocyter la vie de famille. Donc je pense que de ce côté-là, j'ai trouvé un bon équilibre.
0: Ah bah attendez, je dis que vous avez fait l'ascension du Mont Blanc et du Kilimandjaro. Mais attendez, c'est complètement fou. Non mais attendez.
4: J'ai 12 Mont Blanc à mon actif, un Kilimandjaro.
0: Oh là là.
2: Moi aussi, mais c'est la crème dessert.
4: Non mais, c'est un sport aussi, hein.
0: Oui, c'est une sorte de sport. Non mais attendez, c'est très impressionnant.
4: Je me suis amusé à faire le tour du Mont Blanc en courant avant que ça devienne une course internationale. Et à l'époque où c'était très mal vu, je me faisais copieusement engueuler par les gardiens de refuge qui me disaient la montagne, c'est pas un terrain de jeu, etc.
0: Bon, en tout cas, vous êtes un très très grand sportif. Pardonnez-moi de vous couper, je vois 5-6 heures par semaine. Alors, quelle est la question que vous voulez nous poser, cher Sébastien?
4: Ben, je voulais demander au docteur Kierzek, bien qu'il ne soit pas ni cardiologue, ni psychologue, ni
3: c'est bien de le rappeler.
2: Les urgentistes ont fait un peu tout. Hein.
4: Attendez, docteur, vous êtes bien plus que ça, puisque vous êtes l'oreille de vos patients et puis vous devez être polyvalent. Moi, il y avait deux questions, si j'ai le temps de les poser les deux.
0: Ouais,
4: la première, c'est que j'ai eu besoin très tôt de pratiquer le sport de manière très intensive. Comme vous disiez, avec des ultra-trails qui n'existaient pas, je m'amusais à auto-organiser des randos de plus de 100 km en moins de 24 heures. Mon record est de 140. C'est rien d'extraordinaire parce qu'il se fait beaucoup mieux maintenant. Et je voulais savoir, selon vous, docteur, ce qui poussait certaines personnes comme moi à vraiment se dépasser jusqu'à parfois l'épuisement pour atteindre la plénitude, pouvoir atteindre ce besoin de bien-être à la fois physique.
0: Là, mon cher Sébastien, on est quasiment sur de l'ordre de l'addiction, là.
2: Exactement,
0: si je puis me permettre,
2: mais c'est une addiction. C'est-à-dire, quand on fait du sport, il y a un état de bien-être. C'est ce qu'on appelle les endorphines. On sécrète une espèce de morphine naturelle. Et en fait, le cerveau va s'y habituer, va prendre plaisir, va avoir cette récompense-là. Et donc, on tombe dans une addiction au sport. Et il ne faut pas tomber dans cette addiction au sport. Il faut trouver le moment de plaisir, mais sans être dans la bigorexie. C'est le nom un peu savant de l'addiction au sport, où on a besoin de sa dose tous les jours. Et moi, je dis très souvent, le sport, c'est bien. L'activité physique, déjà, c'est déjà bien de bouger, mais 2-3 fois par semaine, il faut que le corps se repose aussi.
0: Bah voilà, merci beaucoup, en tout cas, cher Sébastien. Faites comme lui, hein, faites comme nos chers auditeurs. Appelez-nous 0810 055 056. Vous avez un problème? On a quelques réponses. On va passer à notre jeu. Tout au long de l'année, je booste votre pouvoir d'achat. On vous doit bien ça sur votre radio. Ici, 200 euros, là, tout de suite, dans votre poche, à dépenser dans une grande enseigne pour faire vos courses. Et vu que c'est la rentrée, pour vous alléger un peu, il y aura 2 gagnants par jour. Mais là, nous recevons la première gagnante. Elle s'appelle Angèle. Bonjour Angèle.
5: Bonjour Enora.
0: Comment allez-vous, chère Angèle?
5: Ben, je vais bien, merci. Je me suis cassé le pied, alors je suis au cours, donc le sport, pour le moment, c'est un petit peu en stand-by.
0: Bon, nous vous souhaitons un prompt rétablissement. Voilà. On espère surtout que vous ne souffrez pas trop, Angèle. Vous appelez d'Antibes, dans la région des Alpes-Maritimes.
5: Oui,
0: très belle région. Donc vous nous écoutez évidemment sur Ici Azur, à qui on fait un petit coucou.
5: Exactement.
0: Vous êtes conseillère
5: en voiture et à la maison.
0: C'est exactement là où il faut nous écouter. On est très très contents, en tout cas, de vous les donner, ces 200 euros.
6: Bravo. Oui.
5: Merci beaucoup. Merci, je suis ravie pour la rentrée des classes.
0: Bah oui, ça aide un peu quand même. Ça aide un peu. Faites comme Angèle. Inscrivez-vous sur ici.fr, chers amis, et ces 200 euros pour vous immédiatement. Dans un instant, on revient avec plein de bons conseils à vous prodiguer. Un check-up santé, pas d'injonction au sport, hein, pas de pression. Mais tout de suite, les infos de votre région sur ici.fr.
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0: Il est 12h33 sur votre radio. Ici, bienvenue dans votre nouveau rendez-vous. Ça s'appelle On vous doit bien ça. Ici, on vous parle bon plan, vie quotidienne, arnaque à éviter, santé, avec notamment notre docteur Kirzek qui parlera du gros check-up de rentrée qu'on devrait faire, en tout cas, je crois. Bienvenue à vous, nous sommes ensemble jusqu'à 13h. Je suis Enora Malagré. Il y a aussi Audra Zo avec nous, Elsa Wolinski, qui nous parlera de l'injonction à faire du sport, surtout quand on est une femme après 50 ans. C'est pénible tout ça. Et puis mon chouchou, Valère Correa, monsieur, bon plan. Et puis pour l'heure, on va répondre à un vocal d'un auditeur. Il nous a appelé, ou elle nous a appelé au 0810 055 056. Oui, bonjour.
6: Bonjour l'équipe, je crois que j'ai fait une petite bêtise. J'ai reçu un mail me demandant de renouveler ma carte vitale. J'ai cliqué sur lien et j'ai payé. Malheureusement, je ne sais pas trop quoi faire. Est-ce que vous auriez une solution ou des choses à pouvoir me conseiller? Parce que je crois que j'ai fait une grosse bêtise en faisant ça. Merci beaucoup.
0: Mais merci à vous, surtout, chère Mélodie, de nous alerter, parce que je crois que nous, avec Elsa Wolinski, on aurait pu tomber dans le panneau. Donc, faites comme notre auditrice, hein, alertez-nous, 0810 055 056, et puis réagissez évidemment en direct. On est ensemble jusqu'à 13h. Aude Razo, Madame Antiarnac, c'est complètement pour vous. On vous écoute avec attention.
13: Alors, déjà, sur le côté bêtise, je précise que beaucoup l'ont faite, cette bêtise, parce qu'on parlait de déculpabiliser. On parlait de déculpabiliser tout à l'heure sur le sport, on peut déculpabiliser aussi sur les arnaques. J'ai pas mal d'auditeurs qui m'écrivent, qui me disent, oh là là, j'ai tellement honte, je suis stupide, j'ai cliqué, mais quel imbécile, etc. Non, franchement, il y a plein de gens qui font les mêmes bêtises que vous, c'est juste qu'eux, ils n'en parlent pas.
0: C'est ça, la grosse différence. Donc, merci à notre courageuse auditrice.
13: Voilà, effectivement, c'est bien d'en parler. Bon, déjà, petite mise au point avant de parler solution, une carte vitale, ça ne se renouvelle pas. La petite carte que vous avez dans le portefeuille, la petite carte verte, elle est valable. Il n'y a pas besoin de la renouveler jamais. Donc, si vous recevez un mail qui vous dit, il faut renouveler votre carte vitale, c'est une arnaque.
0: Et je ris.
14: Mais moi, je vous assure que je pensais qu'il fallait la renouveler.
13: Mais non, mais vous avez déjà renouvelé une carte vitale.
14: Non, mais j'ai l'impression.
0: Je me dis, quand on la perd.
13: Mais ah oui, mais là, vous faites une demande.
0: Ah oui,
14: voilà, mais on ne la renouvelle pas.
13: Mais si vous recevez un mail non sollicité sur il faut renouveler votre carte vitale.
0: Docteur Kirzek.
2: Par contre, elle se met à jour à la pharmacie, dans un guichet sécu, à l'hôpital. Il y a des petites bornes pour la mettre à jour.
0: Mais c'est nous qui faisons la démarche.
13: Pas sur Internet, attention. Et donc, évidemment, le point important, c'est de ne pas payer, évidemment. Donc, sur les solutions.
0: Oui.
13: Première chose à faire, si on a cliqué et qu'on a payé, on appelle la banque tout de suite, là, maintenant, avant de nous appeler nous. Parce que c'est quand même très très urgent. Parce que ça veut dire que certes, vous avez payé peut-être un euro pour soi-disant renouveler votre carte vitale, mais vous avez surtout donné votre carte bleue
0: à quelqu'un
13: qui est très malhonnête. Donc on appelle la banque tout de suite pour savoir quelle marche à suivre. Deuxième chose, rapidement, souvent il y a la deuxième bêtise qui va avec, c'est que vous avez donné des fois vos identifiants sécu, vous avez donné votre mot de passe, etc. Donc on va sur son espace de la sécu, Amélie, vous connaissez, et puis on change le mot de passe pour être sûr.
0: Très bien, merci Aude Razo, notre Madame Antiarnac. Ça vraiment c'est très utile. On va écouter, pardon, j'adore Stéphane Escher, excusez-moi. Pas d'amis comme toi, pas d'amis comme toi Elsa Wolinski. Parce qu'on va l'écouter dans un instant, elle nous parlera des injonctions au sport après 50 ans.

0: jeune comme toi, Stéphane Echer, sur votre radio, ici. 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
0: On vous doit bien ça, c'est votre nouveau rendez-vous tous les midis entre midi et 13h sur votre radio. Ici, nous sommes au cœur d'une grande émission autour du sport. Et on va parler avec vous, ma chère Elsa Wolinski, de cette injonction qu'on a à faire forcément du sport après 50 ans.
2: Oui,
0: comment on le vit tout ça, ma Elsa?
2: Mais oui, moi j'ai un petit coup de gueule ce matin à pousser, parce que quand même, depuis quelques années, je vois apparaître, surtout sur les réseaux sociaux, une nouvelle injonction faite aux femmes, et bizarrement, beaucoup moins aux hommes.
0: Mm-hmm.
2: Oui, Valère.
3: J'écoute un peu pour
2: l'instant. Il faut absolument faire du sport et de plus en plus tôt. Maintenant, je vois même des femmes de 35 ans s'y mettre, ce qui est très bien évidemment, mais qui ont en même temps une espèce de panique anticipée, ce qu'elles ne devraient pas évidemment ressentir. Parce qu'il faudrait être dynamique, tonique, mince évidemment si possible, surtout musclée. Alors évidemment, je comprends, le sport c'est très bon pour le corps, pour la tête, ça aide à vieillir, être en meilleure santé bien sûr, mais ce qui m'agace, c'est qu'il y a quand même quelque chose en bafouille d'ailleurs, tellement ça m'agace, c'est que c'est bon pour nous, mais que c'est pas la peine de nous culpabiliser en permanence.
0: Tellement d'accord.
2: Évidemment, il faut en faire, mais il faut pas que ça soit une nouvelle contrainte. À partir de 40 ans, on vous explique qu'on perd du muscle et que, évidemment, à la ménopause, avec la baisse des oestrogènes, on perd aussi plus facilement en densité osseuse, Gérald. Donc il faut faire de la musculation. Très bien, on fait de la musculation. Ensuite, on vous dit qu'on va perdre que vous l'avez dit tout à l'heure d'ailleurs, Gérald, qu'on perd
3: la souplesse.
2: Évidemment, on perd la souplesse. Alors là, on vous dit qu'il faut faire du yoga pour l'équilibre, la posture. Évidemment, pour se détendre aussi. Très bien. Donc, musculation, yoga. Ensuite, on vous dit pour le pilate, pour les muscles profonds, le dos, le périnée, les abdos. On en a musculation, yoga, pilate. Maintenant, on se dit, on est tranquille. Pas du tout, maintenant,
0: ruiné,
2: c'est la mode du lagri. Est-ce que vous savez
0: c'est
2: quoi
0: ça,
2: le lagri?
0: C'est quoi?
2: Alors, ça ressemble un peu au pilate, mais c'est sur une machine avec des ressorts, sauf que c'est beaucoup, beaucoup, beaucoup plus dur. Et moi, j'ai eu l'impression de voir ma vie défiler.
0: Je vous le dis. Elsa Wolinski.
2: Alors, moi, ce que j'avais envie de vous dire ce matin, c'est très bien de faire du sport. Évidemment, c'est bien pour la tête, pour la santé. Mais ne vous culpabilisez pas. Vous avez aussi le droit d'avoir la flemme.
0: Ouais.
2: N'est-ce pas, Gérald? On a le droit d'avoir la flemme.
0: Ah, bravo!
3: Ouais.
0: Bravo,
3: non, mais vous avez totalement raison. Alors, au-delà du sport, parce que sport, ça fait athlète et ça fait un peu
2: mais
3: inaccessible.
2: Oui, c'est ça.
3: C'est vraiment l'activité physique, c'est de bouger. Il n'y a rien de plus puissant que l'activité physique pour ralentir le vieillissement, pour se sentir mieux dans sa tête, dans son corps. Donc l'activité physique, bouger, c'est important. Mais il y a une autre chose qui est capitale, c'est le plaisir. Et quand vous décrivez l'instrument, on a l'impression que c'est de la torture, etc. Il faut trouver du plaisir. Il faut trouver du plaisir pour d'abord avoir de la régularité, Valère en parlait, pour tenir sur le long terme. Et puis, on peut le faire aussi avec des copains, des copines.
0: Mais
3: ça apporte du plaisir aussi.
0: Trouver quelque chose qui
3: L'idée,
0: vous ressemble.
3: C'est pas de la torture, vraiment.
0: Trouver quelque chose de joyeux, vous avez envie
3: Exactement.
0: D'y aller le matin ou le soir ou au boulot entre midi et deux. Moi, j'aime bien faire de la danse. J'ai l'impression d'être Beyoncé, du coup, alors
2: moi
0: que pas du
2: faire
0: tout.
2: La danse.
0: Mais c'est chouette.
3: Et alors moi, j'aime pas du tout la danse, donc ça, je fais autre chose. Ça...
0: Non, mais cette injonction au sport, c'est aussi le cas chez les hommes, Valère. Alors, vous faites beaucoup plus jeune, mais on peut le dire. Vous venez d'avoir 50 ans.
4: Ouais, mais
0: joyeux-vous.
4: C'est...
0: Vous l'avez aussi un peu, j'imagine.
4: Mais j'étais en train de me dire, alors on l'a en tant qu'homme, mais je me disais, finalement, il vaut mieux ce type d'injonction qu'une autre. Alors oui, c'est un peu pénible parce que j'entends tout ce que Elsa vient de dire, mais moi, je trouve que cette injonction, elle est mieux qu'à d'autres époques où il y avait d'autres types d'injonctions. Mmh. Par exemple, il fallait savoir pas dormir pendant 3 jours, faire des fêtes incroyables, où on nous disait il faut savoir s'amuser comme ci, comme ça.
0: C'est
4: vrai que le sport touche beaucoup les jeunes d'ailleurs.
0: Ouais.
4: Et je me demande si c'est pas un moindre mal.
0: Oui, c'est sûr que c'est mieux, mais enfin, il faut que ça soit, comme disait Elsa, dans le plaisir. Vraiment. Et Gérald, alors, cette histoire de ménopause, pardon, je m'arrête un peu de ce qu'on... Non, mais ça m'interpelle. Quel type de sport on peut faire quand on a une ménopause qui débarque dans notre vie? On fera évidemment une grande émission sur la ménopause.
3: Ménopause ou pas ménopause, quand on vieillit, il faut qu'on se mette à bouger, ça c'est clair.
0: Ouais.
3: Donc, on va marcher, on va faire des activités qui nous apportent du plaisir, on va faire du jardinage, on va faire... Mais ça paraît bête, mais du ménopause, ça fait bouger les muscles par rapport à une activité qui est sédentaire. Et puis après, il n'y a pas de sport indiqué ou contre-indiqué à la ménopause. Alors évidemment, si vous commencez à avoir des problèmes articulaires, il y a des sports qu'il va falloir éviter. Le jogging, parce que c'est des sports à impact, donc ça va taper, ça fait mal au dos.
0: Mm-hmm.
3: Mais je disais en début d'émission, il y a 3 composantes importantes. Il faut faire travailler le cœur, il faut faire travailler les muscles, il faut se muscler, parce qu'on perd du muscle à la ménopause ou à l'andropause d'ailleurs. Et il faut jouer sur la souplesse articulaire. Et en fait, il faut trouver soit une activité qui combine les trois, soit plusieurs activités qui vont nous faire travailler ces trois choses.
2: C'est pas si simple.
3: Elsa, vous êtes venue comment aujourd'hui?
2: Je suis venue en métro. J'ai marché.
3: Mais vous, oui, mais en métro, vous avez marché. Ouais. Si vous avez pris les escaliers et pas l'escalator, vous avez marché.
2: Non, je prends l'escalier.
3: Sais que vous venez en vélo, qu'Enora vient en vélo. Si oui, le vélo, alors, c'est de l'activité physique.
0: Moi, je vais pas vous mentir, c'est un vélo électrique.
3: Oui, mais le vélo électrique.
0: C'est déjà ça.
3: Mais oui, c'est déjà ça, parce que ça travaille la coordination, ça travaille l'équilibre. C'est toujours mieux que de prendre la voiture, par
0: exemple. Alors, on va continuer à parler santé sur notre antenne, hein, sur votre radio ici, où Gérald Kierzek, notre docteur, nous parlera gros check-up de rentrée. Pour le moment, une petite pause. Breakfast in America, Supertramp sur votre radio, ici dans On vous doit bien ça.

0: Supertramp, Breakfast in America sur votre radio ici.
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0: Midi 47, c'est votre nouveau rendez-vous quotidien. On vous doit bien ça sur votre radio. Ici, on a beaucoup, beaucoup parlé sport, mais ça a beaucoup, beaucoup réagi au 0810 055 056. On accueillera d'ailleurs un auditeur dans quelques instants. Mais pour l'heure, le docteur Gérald Kirzek va nous parler du fameux gros check-up de rentrée. Check-up santé, j'entends. Il faut le faire. Comment on le fait? Qu'est-ce qu'on y met dedans, monsieur?
3: Bah, il est gros, il est petit, il est inexistant pour beaucoup, hein, parce que...
0: J'en ai jamais fait, je vous dis la vérité.
3: Qui a fait un check-up, un contrôle technique?
0: Valère Correa, évidemment. Bien sûr, comme
4: tous les six mois, j'étais en train de me dire, j'en ai un énorme à faire.
3: Mais parce que t'es hypochondriaque.
4: Bah, non, j'ai peur.
3: Bah oui, c'est pas vrai. Ouais. Non, mais ouais. Sa voiture, en fait, il y a un contrôle technique tous les deux ans. Bah, c'est la même idée, en fait, avec le check-up, c'est de pouvoir... Et alors, c'est à la rentrée, parce que c'est bien, on redémarre, on a passé l'été, il y a peut-être eu des petites choses qui n'allaient pas bien, on s'est remis à l'activité physique justement ou au sport, on a vu une petite douleur, on s'est dit bah tiens, le moment de la rentrée, c'est le bon moment pour faire son check-up. Avec qui on le fait, où on le fait, le premier interlocuteur, la première personne, c'est le médecin traitant. Allez voir votre médecin traitant, pareil pour les enfants, hein, parce que le check-up c'est, j'allais dire, de 7 moi, même avant, jusqu'à 77 ans et même après, c'est d'aller voir son médecin traitant, d'aller voir le pédiatre pour les enfants ou le médecin généraliste pour les adultes. Qu'est-ce qu'il va faire? Il va déjà vous interroger. La médecine, c'est discuter sur vos habitudes de vie. Alors, vous continuez à fumer, j'espère que vous avez arrêté. On va pouvoir cette année se mettre dans le sevrage tabagique. Il va contrôler votre poids, contrôler votre taille, contrôler votre tension artérielle, mettre un coup de stéthoscope pour vous ausculter, vous examiner. Et c'est ça qui est déjà la première étape du check-up. C'est la consultation et l'examen. Ensuite, il va faire le point sur les vaccins. Donc ça, c'est capital aussi, les vaccins, parce que les enfants, on y pense, hein, les vaccinations obligatoires, il y a les entrées à la crèche, puis à l'école, donc là, c'est contrôlé. Mais quand on a passé 18 ans, il n'y a plus aucun contrôle. Votre carnet de santé, je vous mets au défi, et nos auditeurs et auditrices aussi, je pense que vous n'avez plus votre carnet de santé. Ouais. Donc les vaccins tétanos, diphtérie, poliomyélite, qui sont des vaccins obligatoires, il y a des rappels à 25 ans, à 45 ans, à 65 ans.
0: Bon, je les ai tous loupés.
5: Mais 25 ans, je n'ai pas fait.
3: Hein. Et oui, et pour les plus de 65 ans, c'est tous les 10 ans, parce qu'on a un système immunitaire qui est moins solide, qui vieillit. Voilà. Donc, c'est l'occasion aussi, la consultation chez le médecin traitant, de faire le point sur ces vaccins.
0: Pardon,
3: ça fait partie du check-up.
0: Le vaccin contre la grippe, ça fait partie du check-up,
3: ça,
0: ou pas du
3: ça fait
0: c'est
3: partie
0: pas obligatoire,
3: des vaccins, mais pas des vaccins obligatoires, mais des vaccins recommandés. Et c'est là où ça va varier en fonction de votre âge, en fonction de vos habitudes de vie, vos habitudes professionnelles. Il y a le Zona pour les plus de 65 ans. Si vous êtes à risque, en situation d'obésité, par exemple, ou avec une maladie chronique, on va vous recommander effectivement la grippe. La campagne grippale, vaccination antigrippale va démarrer en octobre. On a la chance d'avoir un vaccin qui est pris en charge pour les plus fragiles, les femmes enceintes, les plus de 65 ans et les personnes qui sont en situation d'obésité ou qui ont une maladie chronique. On en reparlera largement. Mais ce sont des vaccins, j'allais dire, sur mesure. Un check-up, l'idée, c'est de l'adapter. Il y a des choses qui vont être faites à tout le monde. Et puis après, on va personnaliser. Pareil, si je dépiste une petite hypertension artérielle, il y a peut-être des examens complémentaires, on va vous prescrire une prise de sang, etc. Et donc ça, c'est important de le faire en fonction de votre état, de vos antécédents, de votre âge.
0: Valère,
4: est-ce que
0: Correa.
4: Ça coûte cher tout ça? Parce que je me dis, dites donc, entre les vaccins, les prises de sang, le rendez-vous chez le médecin et j'en passe...
3: On a la chance d'être dans un pays qui s'appelle la France, il y a la sécurité sociale, votre consultation chez le médecin généraliste, elle est remboursée, il y a des examens complémentaires, c'est remboursé, les vaccins aussi sont pris en charge, de même que, et c'est le troisième pied du trépied, c'est le dépistage, les dépistages. En fonction, vous êtes une femme de plus de 50 ans, c'est la mammographie tous les deux ans, vous êtes un homme ou une femme.
0: Ça, hein.
3: Ben oui, les dépistages. Et le check-up, c'est l'occasion avec le médecin, tout ça lors de la consultation à 30 € qui sera remboursée, de vous proposer, de vous orienter vers des dépistages systématiques, là aussi, qui sont pris en charge et qui sont gratuits. Mammographie, cancer du col de l'utérus, cancer du côlon, vous savez, pour les hommes et pour les femmes au-delà de 50 ans aussi. Et puis après, en fonction de vos antécédents, il y a des dépistages un peu particuliers, mais en fait, tout ça, c'est pris en charge par la Sécurité sociale. La Sécu qui vous propose même des bilans de santé, ça s'appelle pas check-up, mais ça s'appelle bilan de santé. Vous recevez à la maison la proposition pour aller dans un centre de santé. Donc, pas besoin de répondre à des centres de santé privés ou à des prises de sang qui sont payantes, là aussi, qui vont vous proposer des dépistages. Déjà, faites la base avec votre médecin traitant. Et lui, c'est un peu le chef d'orchestre. Il va vous coordonner la suite de la prise en charge. L'autre coordinateur de la santé bucco-dentaire, c'est le dentiste.
0: Ah oui.
3: Et puis il y a l'ophtalmo. Faut pas l'oublier. Ça fait partie. Ça fait partie du check-up.
0: Il me regarde en disant ça parce que je ne vais pas vous mentir. Je ne vois plus grand chose. Merci beaucoup, Gérald Kierzek. C'est très important. Vous avez vu, on prend aussi soin de votre santé dans On vous doit bien ça, votre nouveau rendez-vous quotidien. Il nous reste quelques minutes ensemble et dans un instant, on accueillera un auditeur qui a une question à nous poser. Faites comme lui. 0810 055 056.
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0: Revoici sur les ondes de votre radio, ici dans On vous doit bien ça. On a parlé largement sport aujourd'hui, check-up, santé, injonction à faire du sport. Et on a une question d'un auditeur qui nous a appelé au 0810 055 056. Bonjour.
8: Bonjour à toute l'équipe.
0: Bonjour. Bonjour. Quelle jolie voix. Comment vous appelez-vous, cher monsieur ?
8: Bruno.
0: Ben bonjour Bruno, bienvenue.
8: Voilà, merci. Alors moi j'ai pas une question, j'ai juste un par rapport au sport.
0: Ouais.
8: J'ai eu la chance il y a quelques temps parce que bon je suis un peu je vais pas détailler ma vie. dans un camping j'ai rencontré quelqu'un.
0: Ouais.
8: Et en fait cette personne ne fait jamais de sport en salle.
0: Bon,
8: en fait lui
0: bien.
8: Il fait du sport avec son corps.
0: Mais
8: c'est-à-dire que il fait beaucoup de marche.
0: Oui.
8: Alors il fait de la marche toujours avant de manger. Jamais après manger.
0: D'accord.
8: Parce qu'en fait, on brûle les graisses du repas d'avant.
0: C'est vrai ça, monsieur docteur. On va demander
3: oui,
0: ça
3: oui,
0: au docteur.
3: Oui, c'est vrai,
0: c'est vrai que c'est
3: sûr.
0: Mieux de le faire avant qu'après. Je pensais qu'il fallait marcher après pour digérer, moi.
3: Alors, c'est ce qu'on appelle la marche digestive, mais c'est d'autres activités, notamment la musculation au poids du corps, c'est bien de le faire avant, effectivement. Faire du sport à jeun, ça pose pas de problème.
0: Et alors, excusez-moi, Bruno, il fait quoi d'autre, ce monsieur?
8: Alors, il fait, par exemple, tout ce qui peut être. Par exemple, vous prenez un banc.
0: Oui.
8: Vous mettez vos deux bras sur le banc. Vous allongez vos jambes et en fait vous descendez, vous remontez, vous descendez, vous remontez.
0: Des
8: et
0: pompes,
8: vous faites 2-3 séries de 13 flexions. Oui. Vous faites 1 minute 30 de repos entre chaque séance. Vous faites des pompes, c'est la même chose. Vous faites des tractions, c'est la même chose. Toujours avoir 1 minute 30 de repos entre chaque série de 10 ou 12 suivant si on est capable de le faire. Bien
0: c'est
8: sûr.
0: Très très chouette ça, c'est vraiment d'utiliser tout ce qu'il y a dans votre environnement pour faire du sport. D'ailleurs je pense à Nordine Atab qui va rejoindre l'équipe, hein. On en parlera vendredi avec lui qui est un grand coach sportif et qui nous conseille surtout de prendre un banc. Il y a beaucoup aussi maintenant d'agrès je dirais dans les parcs partout, dans les petites
3: et ça coûte
0: grandes
3: rien.
0: Villes et là pour le coup Valère Coréard, oui. Notre monsieur Bonplan sera ravi, ça coûte zéro.
4: La calisthénie c'est très à la mode, c'est-à-dire faire du corps
0: c'est
4: avec son propre poids. La calisthénie,
0: donc,
4: non mais c'est le fait de faire du sport avec son propre corps, sans ustensiles, sans équipement, quoi. Et c'est super, c'est des pompes, c'est des burpees, c'est des squats. Je vous montrerai à l'occasion.
9: Les burpees, c'est horrible.
0: C'est quoi les burpees?
4: C'est génial, les burpees.
0: Déjà, le mot me donne pas
4: vous
0: du tout envie d'y aller.
4: Vous faites une pompe et puis vous rejetez vos jambes près de vos mains et puis vous vous levez, vous sautez.
0: Très bien. Écoutez, ça sera sans moi.
9: On vous regardera. Allez, on vous regardera.
4: Je vais en faire.
0: Je préfère aller déjeuner, là. En tout cas, merci beaucoup à vous, Bruno. Faites comme lui, appelez-nous au 0810 055 056. C'est le moment de donner un petit 200 euros, dis donc, à dépenser dans une grande enseigne pour vous aider pour la rentrée. On le fait deux fois dans l'émission. Voilà, ça fait 400 euros en tout parce que je sais compter, figurez-vous. C'est notre petite embellie de la rentrée sur votre radio. Ici, on accueille Frédéric de Saint-Gilles-Croix-de-Vie, pardon. Bonjour Frédéric.
10: Bonjour, bonjour.
0: Oh, quelle voix enjouée, j'adore ça. Vous nous appelez d'où? De la Vendée, je viens de le dire.
10: Exactement.
0: On embrasse très fort ici Loire-Océan. Je passerai une tête d'ailleurs dans pas longtemps, chers collègues. Vous êtes assistante administrative, vous avez deux grandes filles, c'est ça?
10: Exactement, exactement.
0: Et vous vous êtes inscrite sur ici.fr?
10: Tout à fait.
0: Et bien vous avez gagné du coup 200 euros.
10: Merci, merci, merci à tous.
0: C'est tellement chouette. On est très très contents de pouvoir vous donner ces 200 euros à dépenser dans une grande enseigne. Merci beaucoup ma chère Frédéric d'avoir participé. Ça vous plaît l'émission? Vous passez un bon moment?
10: Génial, génial. Bon, moi je ne suis pas très sportive non plus. Hein.
0: Moi non plus, c'est pas grave, c'est pas grave. Elsa Wolinski nous a dit il y a une minute que c'était pas grave, non. Qu'on n'avait pas à culpabiliser. On fait comme on peut et on fait bien ce qu'on veut. Je vous embrasse très fort, Frédéric.
10: Merci, merci. Belle journée.
0: Belle journée à vous. Je voudrais déjà vous dire au revoir. C'est fou, hein, ça passe à une vitesse folle, mais on se retrouve demain, rassurez-vous, entre midi et 13h sur votre radio ici. Votre nouveau rendez-vous. Vous, ça s'appelle On vous doit bien ça. Je voudrais remercier Elsa Wolinski, Valère Coréard, Monsieur Bonplan, le grand docteur, l'éminent, le sachant, le docteur Gérald Kirzek, et puis ma chère Audrazo, Madame Anti-Arnaque, grâce à qui on a su qu'il ne fallait pas renouveler sa carte vitale.
11: Et non.
0: C'est une arnaque. Merci beaucoup à Céline pour la réalisation, à Gwen à la préparation, à Sadika au standard, et à Titouan, mon breton, à la technique. On se retrouve demain, mais pour l'heure, je vais saluer ma chère camarade. Bonjour Marine Legénie, comment ça va? Qui va évidemment vous donner des nouvelles du monde.
11: Bonjour Enora, bonjour tout le monde, ça va? J'ai vu que vous avez parlé, enfin j'ai entendu, vous avez parlé sport. On va continuer à parler sport avec la ministre des Sports, de la Jeunesse et de la Vie Associative qui nous rejoint dans le 13h de nos régions.
0: Madame, ouais. Très chic. Belle interview à vous, merci ma chère Marine.
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0: Il est 13h, les informations, Marine Legénie.
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0: Marine Legénie.
11: Bonjour à toutes et à tous, ravis de vous retrouver pour le 13h de nos régions. Un menu copieux aujourd'hui qui nous emmène, comme chaque jour, aux quatre coins de France. Nous recevons dans quelques minutes, à 13h15, je le disais, la ministre des Sports, de la Jeunesse et de la Vie Associative, Marina Ferrari. Elle vient nous en dire plus sur l'opération Septembre Bouge. Nous avons aussi quelques questions à lui poser sur l'avenir des Girondins de Bordeaux, notamment, et celui du président de la FIFA. L'actualité, c'est bien sûr l'annulation de la tournée de Patrick Bruel. Nous irons à Laval pour entendre le ouf de soulagement du maire de la ville sur ICI Mayenne. Direction le Périgord aussi pour cette fois. Écoutez la déception d'une fan qui devait applaudir le chanteur à Bordeaux. La rentrée toujours au programme. Elle coûte de plus en plus cher aux étudiants et aux jeunes profs pour qui c'est la galère de louer un appartement, surtout en région parisienne. On l'entendra. Et puis, ICI Lorraine nous invite à une cueillette de fruits gratuite dans des vergers communs. Bon pour le porte-monnaie et pour le moral. Vous écoutez le 13h de nos régions, vous avez fait le bon choix. Bienvenue. Je ne veux pas prendre en otage mon public. Les mots de Patrick Bruel sur Instagram. Il renonce à sa tournée après 32 plaintes déposées par différentes femmes pour viol, tentative de viol, agression sexuelle, harcèlement moral. Ce n'était plus tenable, dit-il, et les maires qui devaient l'accueillir dans leur ville sont pour la plupart soulagés. Aujourd'hui, Patrick Bruel ne chantera pas à Laval le 3 octobre prochain. Florian Berco s'y était opposé fermement.
12: Ma première pensée va d'abord aux femmes qui aujourd'hui sont dans la souffrance de l'attente d'être entendues, dont la parole doit être respectée et qui attendent évidemment un jugement. Un ouf de soulagement aussi, et je salue la responsabilité de Patrick Bruel de se concentrer sur maintenant sa défense. la mobilisation de la société civile, des collectifs citoyens, des collectifs féministes ont fortement pesé dans la décision de Patrick Bruel, avec un argumentaire qui était explicité, sans doute aussi que l'appel qu'on a pu faire les uns les autres ont joué, et donc tant mieux. Ça a pris du temps, mais aujourd'hui, j'ai le sentiment que le débat sur le respect de la parole des femmes est entendu et avance, et tant mieux, et je m'en réjouis, et je pense qu'il y a encore beaucoup de combats à mener.
11: Et le maire de Laval, sur ici Mayenne, du côté de la défense du chanteur, on insiste, ce n'est pas un aveu, Fanny Collin, l'avocate de Patrick Bruel.
13: Patrick Bruel, il n'est pas obstiné, il fait le choix de l'apaisement. Alors, cette renonciation à la tournée n'est pas un aveu. Il clame son innocence et ce n'est pas une formule. Depuis le départ, il entend la démontrer. Pour autant, il ne peut que écouter avec attention ce qui est dit. Il en prend acte et il a lancé la réflexion sur ce point-là. Bah, sur le comportement qu'il a pu avoir avec les uns ou les autres, la manière dont il a pu manquer parfois peut-être d'attention envers les unes ou les autres. Mais encore une fois, les accusations dont ils font l'objet sont des accusations d'infraction pénale, des accusations de viol, d'agression sexuelle, qu'il conteste absolument fermement.
11: Et après l'annulation de cette tournée, les fans dans tout ça, on a envie d'entendre leur réaction. Suzy habite en Dordogne, elle devait aller applaudir à Bordeaux Patrick Bruel, elle avait réservé ses places depuis très longtemps. Suzy est déçue, mais elle estime aujourd'hui que l'annulation est une bonne idée.
14: Je suis un petit peu triste parce que c'est quand même des bons moments quand on voit ce genre de concert. Puis en même temps, je suis soulagée qu'il ait pris cette décision-là parce que je pense que c'est la meilleure qu'il pouvait prendre pour protéger les gens qui devaient assister au concert et puis pour se protéger lui aussi, je pense. J'avais peur de me faire agresser par d'autres personnes qui étaient contre le concert, en fait. Je pense que les fans n'auraient pas manifesté, mais à l'extérieur ou même dans les angles à l'entrée, je ne sais pas comment ça se serait passé, mais moi, c'était un petit peu ça qui me faisait peur, quoi. Je crois qu'il veut protéger les personnes avec qui il travaille et protéger ses fans. C'est pas un aveu. Dans son communiqué, il dit bien que il a réfléchi à ce qu'il faisait et il continue à se battre pour parce que lui, il est enfin, il se dit innocent. Moi, je sais pas ce qu'il a fait, mais il se dit innocent et il continue à se battre pour prouver qu'il est innocent. Donc, je pense pas que ce soit un aveu.
11: Suzy au micro d'ici Périgord. 3000 places ont été vendues d'ailleurs pour son concert au Palio à Périgueux, soit les trois quarts de la salle. Les spectateurs pourront se faire rembourser directement auprès des plateformes de vente de billets, indique la direction de cette salle. Les remboursements, justement, comment ça va se passer? Marie Boéda, comme souvent dans le trésor de nos régions, vous êtes là pour nous éclairer. Bonjour Marie.
15: Bonjour.
11: Alors qu'est-ce qui se passe pour les fans qui avaient leurs billets de concert?
15: Eh bien, ceux qui ont des tickets seront bien remboursés. Ils doivent contacter la billetterie par téléphone ou email. Ça concerne au total 150 000 personnes. Les places coûtaient entre 40 et 90 euros fois le nombre de spectateurs. On comprend que le remboursement s'élèvera à plusieurs millions d'euros.
11: Et la question importante, c'est qui va payer, Marie?
15: Alors oui, ce n'est pas un cas classique d'annulation. Aujourd'hui, les assureurs s'adaptent aux catastrophes naturelles, au Covid, à la canicule. Mais là, c'est Patrick Bruel lui-même qui choisit de ne pas monter sur scène. Il n'est pas contraint d'annuler par une décision de justice ou autre, explique Jean-François Rebu du courtier en assurance Verspirène.
16: Tout est dans le sans y être contraint. Il doit absolument subir un aléa extérieur. Une pluie, une grève, un accident, c'est pas un aléa extérieur, c'est une décision intrinsèque à sa structure. Donc, ce n'est pas une assurance annulation pour les assureurs. Il sera en exclusion totale.
15: Le plus probable, c'est donc que ces millions d'euros de remboursement soient à la charge du chanteur et sa société 14 Productions. Ils vont devoir payer la centaine de personnes prévues pour travailler sur la tournée, l'allocation des salles dans la trentaine de villes françaises et les tickets vendus.
11: Merci Marie Boéda de la rédaction d'ici pour toutes ces explications que vous retrouvez en détail sur ici.fr. C'est la semaine de rentrée, l'heure de faire les comptes, surtout pour les étudiants qui ont besoin d'un budget conséquent, on le sait, pour démarrer l'année. Et cette année, justement, le budget explose selon la FAGE, le syndicat étudiant. Ils dépensent en moyenne 3240 euros entre dépenses de vie courante et frais spécifiques de rentrée universitaire. C'est 13 euros de plus que l'an dernier, Noémie Bonin.
17: C'est même une hausse de 655 euros par rapport à 2020. La précarité s'est désormais installée dans le quotidien des étudiants, alerte Lafage. Principal poste de dépense, sans surprise, c'est le logement. 637 euros de loyer en moyenne. Il faut y ajouter le dépôt de garantie et les frais d'agence. Avec un logement subventionné du CROUS seulement pour 17 étudiants, trouver une chambre à un prix abordable relève souvent du parcours du combattant. Et l'alimentation devient le premier sacrifice du budget. Selon Lafage, un étudiant sur cinq ne mange carrément pas à sa fin. À la rentrée, il faut aussi s'équiper en matériel pédagogique, estimé à 500 euros en moyenne, sans oublier les frais d'inscription aux formations. Dans ce contexte, la généralisation du repas au CROUS à 1 euro est saluée par la Fédération, mais ne suffit pas. Elle réclame une réforme des bourses structurelle pour que chacun et chacune puisse vivre dignement.
11: Et pour poursuivre sur le sujet des repas étudiants, justement, nous sommes avec le directeur général de Copains Solidarité étudiante. Bonjour Benjamin Floïc.
18: Bonjour.
11: Merci d'être avec nous ce midi. Vous aidez les étudiants de manière très concrète avec des distributions de repas dans toute la France sous forme de paniers dans une trentaine de villes. C'est ça, Paris, Orléans, Brest, Lorient, Caen. Bref, vous êtes un peu partout pour aider les étudiants en cette rentrée.
18: Absolument. Copain agit dans 30 villes actuellement, bientôt dans 50 villes, dans toute la France hexagonale et en ultramarine. Mm-hmm. On est présent aussi en Guadeloupe, en Martinique et à La Réunion, avec des situations de précarité qui sont aussi particulières et d'importance dans ces villes-là, comme en témoigne l'étude de Lafage qui est sortie là et l'étude de l'UNEF qui est sortie il y a quelques jours. Ouais. Nous, on voit une rentrée qui est la même, avec les mêmes niveaux de précarité que les années précédentes. Copain, ça fait 6 ans que ça existe. On existe depuis le premier confinement. Et chaque année, avec des crises successives, d'abord des pertes de petits boulots pour les étudiants pendant le confinement, puis l'inflation qui a touché les étudiants en premier lieu parce que ils sont en bout de chaîne après les parents, c'est les étudiants qui subissent l'inflation. Et aujourd'hui, on a une situation qui se maintient à des niveaux de précarité extrêmement fortes, avec une inflation qui se poursuit, comme en témoignent les études, et des étudiants qui font face à une situation de précarité qui est à des niveaux qu'ils n'ont jamais atteints.
11: Votre association a de plus en plus de travail, c'est ce que vous êtes en train de nous dire.
18: Absolument. Tous les ans, on a de plus en plus de sollicitations. Nous, on redémarre les activités de distribution alimentaire dans les 30 villes dans lesquelles on est. Et dans ces 30 villes-là, on a des nouvelles personnes qui entrent en études directement en sombrant dans la précarité, et d'autres qui, à mesure que les années d'études passent, ont de moins en moins de moyens financiers, parce que soit leurs parents n'ont pas assez de moyens financiers, soit les aides qu'ils reçoivent ne sont pas suffisantes. Et donc, nous, on partage complètement les constats qui se ressortent de ces études-là. Oui. C'est que les aides ponctuelles qui sont données, le repas à 1 euro au CROUS, c'est des choses qui sont salutaires, mais il faut agir en profondeur sur au moins deux choses, au moins la réforme des bourses et au moins des possibilités de logements étudiants abordables de manière bien plus vaste dans toute la France.
11: Merci beaucoup Benjamin Floy, directeur général de Copains Solidarité étudiante, d'avoir été avec nous dans le 13h de nos régions, période de rentrée.

0: son salaire.
1: Bah, à partir du moment où tu commences à envoyer les visites et que tu as des refus, donc tu te dis le premier truc où on va m'accepter, bah, je vais dire oui.
0: Et le problème s'étend en dehors de Paris. Dans les Hauts-de-Seine, par exemple, Anthony Luxton dirige deux agences immobilières, Orpi, à Meudon et Chaville.
2: Je vais regarder les biens qui sont alloués. Et là, vous allez voir que j'ai 4 biens sur 2 agences.
0: Chez lui, quand une annonce est publiée, elle est souvent désactivée 2 jours plus tard, après avoir reçu une trentaine de dossiers.
2: Il y a de moins en moins d'offres, parce qu'il y a de moins en moins en fait, de gens qui déménagent. Les gens qui, avant, pouvaient accéder au crédit et quitter leur location ne peuvent plus, donc ils restent en place.
0: Pour dégripper la situation, l'agent immobilier souhaite un coup de pouce de l'État afin d'encourager l'achat de résidence principale.
3: Reportage signé Dylan Prieur. En cette rentrée, les agriculteurs étaient aussi en attente de réponses de la part de leur ministre de l'Agriculture après un été de canicule et de sécheresse inédit qui, selon Bercy, coûtera 0,1 point de PIB à la France. Et bien, le gouvernement devait dévoiler demain soir un plan d'urgence pour les agriculteurs, mais ces annonces sont décalées, on l'apprend ce matin, de quelques jours, afin de laisser le temps d'encore concerter selon l'entourage du Premier ministre. Depuis hier, les fouilles dans les sacs ont repris devant les établissements scolaires. Objectif, s'assurer que les élèves ne viennent pas en cours avec des armes ou des stupéfiants. La ville de Marseille compte organiser ses fouilles une fois par semaine dans 2 établissements de chaque circonscription. Comme hier, au lycée Nelson Mandela à Marseille, opération suivie par Sarah Kelifi et son micro ici Provence.
4: Pour leur première pause midi en tant que lycéens, des groupes d'élèves s'apprêtent à manger dehors, mais...
5: Bonjour, vous ouvrez votre sac s'il vous plaît.
4: 3 policiers, gilets pare-balles et pistolets apparents les stoppent au portail.
5: Allez, merci, bonne journée.
6: Il faut ouvrir les sacs, regarder de partout, sous les cahiers, il faut tout regarder.
4: Mathieu ferme son sac, pas vraiment surpris par ce contrôle.
7: C'est pas non plus fou, on se faisait aussi fouiller de temps en temps au collège. Cueillir des fouilles, bah c'est bien. S'il y a des choses à remarquer, au moins elles sont vues. Dans mon ancien collège, il y en avait qui ramenaient des fois de temps en temps des couteaux. C'est vrai que quand tu vois quelqu'un avec un couteau, c'est un peu malaisant.
4: Son ami Gabriel est plus sceptique.
8: Ce serait mieux qu'il le fasse avant le début des cours, parce que les gens, ils ont le temps de déjà introduire des choses dans le lycée, et le faire à la sortie, c'est déjà un peu tard, il peut se passer déjà des choses dans la journée.
4: Cette fois, les policiers n'ont rien trouvé, mais il y a déjà eu des mauvaises surprises, selon le directeur du lycée, Fabrice Mac.
9: C'est plus des maladresses de la part des élèves souvent, qui veulent montrer à un copain une fois, c'était un couteau qu'il avait ramené d'un voyage, des choses comme ça, qui n'ont pas leur place dans un établissement.
4: Il ferme le portail et insiste. Sa priorité, cette rentrée, c'est la sécurité.
3: Un reportage signé Sarah Kelifi, ici Provence.
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11: Marine Le Génie.
3: Avec à suivre un beau reportage ici, Lorraine, ne le manquez pas, qui nous fait découvrir une opération bienvenue pour notre portefeuille des fruits et des mirabelles, bien sûr, c'est la région. Accueillir gratuitement, vous l'entendrez. Mais d'abord, on accueille Marina Ferrari, ministre des Sports, de la Jeunesse, de la Vie associative de France. Bonjour.
12: Bonjour, Marine Logénie.
3: Merci beaucoup d'être avec nous dans le trésor de nos régions. Alors, avant d'aborder le dispositif, septembre bouge un mois pour remettre l'activité physique et sportive au cœur de notre quotidien. On aimerait vous poser quelques questions d'actualité. D'abord, cette judokate française, Léa Fontaine, qui porte plainte après avoir remporté chez les plus de 78 kilos le Grand Chelem de Lausanne. Elle a été victime, Léa Fontaine, de grossophobie sur les réseaux sociaux. Votre réaction, Madame la Ministre, à ces insultes dont les sportives sont souvent victimes sur les réseaux?
12: Alors d'abord, j'ai dénoncé immédiatement les propos et effectivement les attaques dont avait été victime Léa. Mm-hmm. C'est absolument intolérable. Et c'est vrai que vous avez raison de rappeler qu'on a ce phénomène de grossophobie aussi qui existe et qui s'adresse essentiellement aux femmes dans le sport. D'abord, j'ai félicité cette sportive, cette judoka, pour ses excellents résultats et en disant que son corps, c'était aussi finalement la fierté de la France aujourd'hui, puisqu'elle avait remporté le Grand Slam de Lausanne. Donc, c'est une grande championne et donc Je tenais à la féliciter. Bien évidemment, mon soutien, parce que nous sommes toutes et tous confrontés à ces phénomènes aujourd'hui de haine en ligne, de dénigrement et d'attaques physiques. Et ça, c'est absolument intolérable. On a des dispositifs aujourd'hui qui nous permettent justement de lutter contre ces phénomènes de violence, notamment la plateforme Signal Sport, que vous connaissez, qui nous permet de faire remonter des choses. Mais voilà, elle a eu le bon réflexe, c'est d'aller porter plainte, parce que c'est important d'aller porter plainte pour aussi qu'on puisse à un moment poursuivre les auteurs de ces violences. J'étais hier aussi avec des associations qui luttent contre l'homophobie dans le sport. On sait qu'on a aussi, on a connu cet épisode avec ce jeune nageur en natation synchronisée cet été aussi lors des championnats d'Europe. Donc voilà, il faut que nous luttions absolument contre toutes ces formes.
3: Loïse Boisson aussi a eu droit sur ce sujet.

0: style un peu masculin pendant Roland-Garros. Donc un réflexe, cette plateforme.
1: Signal un réflexe, sport. Plateforme Signal Sport, autre réflexe, porter plainte, et puis surtout collectivement que nous dénoncions ces comportements qui sont inadmissibles aujourd'hui. Bien évidemment, je lui apporte tout mon soutien, puis il faut ça. Bon, vous me voyez, les auditeurs ne me voient peut-être pas, moi je suis plutôt une femme ronde aussi, et souvent j'ai eu à subir aussi ce genre de dénigrement. Donc tout mon soutien à cette sportive, et je crois que c'est vraiment un travail collectif que nous devons faire ensemble.
0: Notre soutien également. L'autre dossier, Madame la Ministre, nous emmène à Bordeaux. Dossier que suit de très près, évidemment, ici Gironde, tous les supporters des Girondins de Bordeaux, le tribunal administratif de Paris a tranché. Le club de foot reste exclu des championnats nationaux, bascule en régional, une sixième échelon du foot français. C'est un nouvel épisode dans une longue, longue descente. Qu'est-ce que vous pouvez nous dire de ce dossier ? Qu'est-ce que vous pouvez dire aux fans du club aujourd'hui ? Est-ce qu'il risque la liquidation judiciaire ?
1: Alors d'abord, dire que nous sommes très attentifs au dossier bordelais. Parce que les Girondins de Bordeaux, c'est un club qui est emblématique, mythique, historique du football français. Et au-delà du sportif, c'est aussi un club qui a façonné à la fois la sociologie du bordelais, mais aussi qui aujourd'hui a un poids économique sur le territoire. Donc bien évidemment, avec les compétences qui sont les miennes aujourd'hui, j'ai une écoute et un œil très attentif à ce qui se passe dans ce dossier. Il faut savoir qu'il y a un nouvel élément qui est intervenu dans ce dossier, puisqu'il y a aujourd'hui un dossier de reprise qui est solide, puisque le tribunal de commerce de Bordeaux a statué sur ce dossier de reprise. En lien avec la fédération, moi je n'ai pas de pouvoir pour obliger la fédération à. La fédération est dans ses prérogatives, elle fait son travail, elle a ses règlements, il y a des lois qui existent, mais j'ai demandé tout de même à la fédération d'avoir Philippe Diallo, d'avoir un œil attentif sur le dossier de Bordeaux, non pas pour forcer une réintégration. Je veux dire, il y a eu une mauvaise gestion du club de Bordeaux qui nécessite une rétrogradation, mais entre descendre en régional ou une division inférieure, voilà, ou disparaître, il y a peut-être une voie à trouver, d'autant qu'aujourd'hui on a le tribunal de commerce effectivement qui apporte une nouveauté. Ce qu'il faut comprendre, c'est que si demain les Girondins de Bordeaux sont complètement relégués, eh ben on n'aura plus de formation, de centre de formation, on aura bien évidemment une relégation, donc plus de joueurs professionnels, donc il va y avoir des licenciements. Il y a de nombreux créanciers aujourd'hui qui attendent d'être finalement payés, que leur dette soit honorée. Mmh. Et le tribunal de commerce a prévu un plan d'apurement de la dette sur une dizaine d'années. Il y a aussi des dettes fiscales et sociales. Accessoirement, ce n'est pas rien. Des dettes vis-à-vis de la métropole pour la location sociale. Donc, il y a un impact économique sur tout cela. Et c'est là-dessus que j'ai attiré l'œil de Philippe Diallo, qui est très conscient du sujet et qui travaille aussi beaucoup.
0: Le club pourrait donc revenir, Madame la Ministre, mais à quel niveau ?
1: Il ne m'appartient pas de dire si le club doit revenir ni à quel niveau il doit revenir. Moi, j'ai souhaité attirer l'attention de la fédération sur le poids et sur l'importance du club au sein du Bordelais.
0: Foot toujours, si je puis me permettre cette transition.
1: Foot toujours, absolument.
0: Avec le cas Infantino. Je resitue pour celles et ceux qui n'ont pas suivi Gianni Infantino, c'est le patron de la FIFA du foot mondial, qui entendait vendre des parts de la Coupe du Monde à des investisseurs privés. Projet un peu fou, il faut le dire, avorté désormais. Et puis, il y a eu aussi la suspension de l'Américain Balogun, annulée pendant le mondial après un coup de fil de Donald Trump. Bref, ils sont nombreux à demander son départ. Dernière en date d'ailleurs, Michel Platini, ex-patron de l'UEFA. Vous aussi, Madame la Ministre, vous demandez son départ.
1: Il ne m'appartient pas de demander son départ, simplement.
0: Vous le souhaitez ?
1: Je n'ai pas à le souhaiter non plus. Ça appartient à l'instance de décider de qui sera le dirigeant demain de la FIFA. Simplement, c'est vrai qu'au moment où il y a eu cette annonce de privatisation quelque part de la Coupe du Monde, il y a eu une réaction de ma part en tant que ministre des Sports. Je défends aussi un modèle sportif et un modèle footballistique français auquel nous sommes attachés. Et donc, j'ai exprimé mon désaccord par rapport à la proposition qui était faite.
0: Vous attendez que le patron du foot français, Philippe Diallo, prenne position?
1: Il a eu une position qui était assez claire, puisqu'il a dénoncé également la proposition qui avait été faite par Infantino à ce moment-là.
0: Donc, on ne demande pas explicitement son départ, mais on n'aime pas vraiment le personnage.
1: En fait, ce n'est pas à moi de décider de l'organisation.
0: Mais la France pourrait se positionner.
1: Nous sommes positionnés clairement, puisqu'il y a eu une expression de ma part. Il y a eu également, vous le savez, une expression du président de la République et une expression du président de la Fédération française. Donc, je pense que la position de la France, pour coup, elle est claire. Vous avez toutes les instances qui ont bougé.
0: Vous avez éclairci tout ça. Marina Ferrari, on en a fini avec les quelques dossiers d'actualité sportive. Vous venez dans le trésor de nos régions nous présenter l'opération septembre, on bouge. Tout est dit dans le titre. Pendant près d'un mois, une tournée nationale fera étape dans 18 villes partout en France. L'objectif, c'est de nous mettre ou remettre au sport.
1: Absolument. Donc, ce qu'il faut comprendre, septembre bouge, donc c'est le mois de l'activité physique et sportive. Nous avons choisi le mois de septembre pour lancer ce qui est en fait la vitrine, qui a vocation à être la vitrine du sport santé. C'est une opération qui s'inscrit dans notre stratégie nationale sport santé, que nous conduisons de concert ministère des Sports et ministère de la Santé. Et tout simplement, c'est remettre la France en mouvement, puisque vous le savez, aujourd'hui, on a un problème de sédentarité et le déficit d'activité physique a des conséquences lourdes sur la santé de nos concitoyens. Donc, l'idée, c'est de faire comprendre, d'aller vers nos concitoyens pour les remettre en mouvement, quelles que soient leurs conditions physiques, leur âge, les pathologies qu'ils peuvent porter, le handicap qu'ils peuvent porter. On a tous et toutes une activité physique adaptée qui nous correspond.
0: Concrètement, comment ça va se passer? Il va y avoir des ambassadeurs, des ateliers?
1: Alors, absolument. Donc, concrètement, nous sommes d'abord accompagnés par des journalistes, des journalistes et des sportifs. Nous allons faire donc une tournée, vous l'avez rappelé, avec ces dates qui vont être partout en France, avec une espèce de caravane du Tour de France. Là encore, la métaphore sportive nous accompagne pour aller au plus proche de nos concitoyens. Il y aura donc ce village qui est organisé en plusieurs temps. D'abord un temps où les clubs sportifs ou les associations pourront venir faire des démonstrations des activités, puisqu'aujourd'hui, je peux avoir peur de courir, mais par contre, je peux redécouvrir la marche nordique, par exemple. Je peux avoir peur d'aller nager, mais je peux découvrir l'aquabike, etc., etc. Donc, des démonstrations pour permettre aux gens de voir qu'il y a des panels adaptés à chaque situation. Deuxièmement, nos partenaires qui vont également être là pour faire valoir toutes les activités et toutes, en fait, toutes les composantes aujourd'hui du sport santé en France. Ils sont nombreux, je pense aux maisons sport santé, je pense à la caisse d'assurance maladie, je pense aux grandes associations comme la Ligue contre le cancer qui sont également à nos côtés. Et puis ensuite, il y aura des temps de pratique où les gens pourront essayer également les activités
0: choses sérieuses.
1: Physiques. Absolument. Mais voilà, il faut bien comprendre que l'idée, c'est vraiment que chacun puisse reprendre une activité physique sans avoir peur de se faire mal, tout simplement, parce qu'on peut tous, à notre niveau,
0: on peut reprendre doucement.
1: Absolument. Il faut reprendre doucement pour garder cette habitude.
0: Autre dispositif pour faire bouger les plus jeunes, cette fois, les enfants de 6 à 13 ans, le passeport, cette aide de 50 euros pour financer une inscription dans un club. Cette aide, elle sera désormais conditionnée à un quotient familial inférieur à 700 euros. Ça veut dire mathématiquement moins de bénéficiaires. Est-ce que c'est pas un peu contradictoire avec cette ambition de mettre un maximum de jeunes au sport?
1: Plus de bénéficiaires que l'an dernier.
0: Ah bon ?
1: Oui. Le passeport, vous savez, l'année dernière avait dû être recentré sur les 14 ans et plus, parce qu'il y avait aussi une contrainte budgétaire. Et donc le choix qui avait été fait par ma prédécesseure, qui l'avait fait, d'ailleurs c'était un choix qui était pertinent, puisqu'on sait que la pratique sportive décroche, en tout cas les prises de licence dans les clubs sportifs décrochent à partir de 14 ans. Oui. Donc le choix qui avait été fait compte tenu de la contrainte budgétaire était de se recentrer sur les 14 ans et plus. Là, nous rouvrons aux 6 et plus.
0: On élargit la tranche d'âge.
1: On réélargit la tranche d'âge. Et il avait été porté à 70 euros l'année dernière. On revient au dispositif initial de 50 euros. Mais on réélargit bien le dispositif.
0: Ça veut dire combien de bénéficiaires en
1: plus? Ça veut dire qu'on va être à peu près à 4 millions de bénéficiaires aujourd'hui. Alors c'est vrai que dans sa première version, nous étions au-dessus. Oui. Mais l'année dernière, nous étions largement au-dessous. Donc on réouvre le dispositif.
0: Cibler les familles les plus précaires.
1: On cible les familles les plus précaires. Je crois que la responsabilité budgétaire aujourd'hui qui est la nôtre, c'est d'aider ceux qui ont le plus besoin en étant bien évidemment responsable au regard des finances publiques. Et ce qu'il faut bien comprendre aujourd'hui, c'est que le choix de rouvrir les 6-13 ans est extrêmement important, parce que c'est là aussi où on acquiert le réflexe du sport et de l'activité physique. Mmh. Et le mouvement sportif nous le réclamait beaucoup également, puisqu'aujourd'hui, on le sait, les familles ont besoin aussi de cette aide pour pouvoir inscrire les enfants dans les clubs.
0: L'objectif de ce mois de septembre, c'est donc s'inscrire à des activités sportives, regarder un peu ce qui se passe autour,
1: oui,
0: autour
1: ou apprendre
0: de
1: à pratiquer
0: vous.
1: Même seul, puisqu'on peut pratiquer une activité sportive et physique seule. Il faut comprendre qu'on a un enjeu, c'est vraiment un enjeu de santé publique. Oui. Aujourd'hui, vous le savez, on a malheureusement 95% des personnes aujourd'hui qui ne sont pas dans les critères de la bonne activité physique. Je ne sais pas si vous avez vu les études qu'on a fait à l'entrée du collège depuis l'année dernière. On mesure justement la pratique physique des jeunes collégiens avec des chiffres qui
0: ont du mal à tenir l'endurance.
1: Ils ont du mal à tenir l'endurance, et puis surtout, on a des chiffres qui sont effrayants en perte de capacité cardiovasculaire de nos jeunes. Donc on voit que c'est vraiment un problème de santé publique qui est majeur et qui est devant nous.
0: Septembre bouge. Donc Marina Ferrari, ministre des Sports, de la Jeunesse et de la Vie Associative. On vous garde encore un peu pour évoquer cette année qui vient, année d'élection présidentielle avec des enjeux très importants pour notre pays, climatique, économique, sociaux. Les sujets ne manquent pas et on a voulu vous entendre, vous, auditeurs et auditrices, sur ici, avant tout concitoyens et concitoyennes. Notre réseau lance une grande consultation baptisée Dites-le ici, 50 isoloirs déployés sur le territoire, à l'intérieur, un ordinateur qui enregistre vos envies, vos craintes, vos espoirs. 5 questions qui vous sont posées. Quand vous pensez à l'avenir, qu'est-ce qui vous rend optimiste? Liberté, égalité, fraternité, quelle est la valeur la plus importante à vos yeux? Quels sont les sujets les plus importants pour vous en ce moment? Que ce soit en positif ou en négatif, ou encore, quel serait votre message au ou à la future présidente de la République?
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0: Madame la ministre des Sports, de la Jeunesse, de la Vie Associative, je vous propose d'écouter Mira, une étudiante à Paris qui est entrée dans l'isoloir ici, place de la République, pour nous parler de son avenir professionnel et surtout d'écologie.
4: Ce qui est important pour moi en ce moment, c'est mes études. Parce que j'aimerais trouver un travail qui me donne envie de travailler. Pas juste pour gagner de l'argent, mais de laisser quelque chose derrière moi. Je pense qu'il y a aussi important, c'est l'écologie, prendre soin de la nature, de se rendre compte que ce qu'on a devant nous, c'est super beau et qu'il ne faut pas la détruire. Ce qui me rend optimiste, je pense, c'est la nouvelle génération. Parce que je pense qu'on essaye de plus en plus de vivre ensemble, mais de connaître à s'apprendre. Je pense que la nouvelle génération, on arrive à comprendre qu'on est tous différents, on s'accepte, on travaille ensemble et on aime bien vivre ensemble en fait. Pour les générations futures, je souhaite que ils puissent vivre comme nous en fait, parce que je pense qu'aujourd'hui on a beaucoup de chance déjà d'être en vie, et ce que je souhaite pour mes enfants, c'est de pouvoir voyager en faisant à côté un travail dans lequel ils ont envie de continuer, et une raison pour laquelle se réveiller tous les jours, tous les matins, ça fait sens en fait.
0: Voilà, Mira, étudiante à Paris, Marina Ferrari, je vous ai vu attentive, vous prenez des notes. Qu'est-ce que vous retenez de ce témoignage?
1: Alors, plusieurs choses. Le premier, c'est d'abord, la première chose que je retiens, c'est un message d'espoir et d'envie. Et ça me fait plaisir d'entendre Mira, et je la remercie, parce que j'entends beaucoup de choses fausses sur notre jeunesse. J'entends beaucoup une jeunesse désabusée, qui n'a plus envie, Moi, j'ai entendu, on a envie de... j'ai noté, je cherche un travail, j'ai envie d'avoir un travail qui me fait plaisir. Ouais. Je ne serai pas juste là pour gagner de l'argent, et je veux transmettre aux générations futures. Mm-hmm. Donc, merci pour cela. Aujourd'hui, quand toutes les études statistiques le montrent, nos jeunes s'engagent et s'engagent de plus en plus. Simplement, dans l'engagement, ils le font différemment de nous. Ils vont plus sur une cause, ils vont plus sur un événement culturel, un festival, etc. Mais ils s'engagent. Donc cette espèce d'idée surannée que les jeunes ne s'engagent plus est absolument fausse. Donc merci, parce que Mira l'incarne pleinement et c'est très optimiste pour l'avenir.
0: Et elle est optimiste aussi en sa génération.
1: Absolument, elle est optimiste en sa génération.
0: Vous y croyez, bien sûr,
1: en plus, en étant ministre de la jeunesse, oui. Bien évidemment, j'ai un message à passer, c'est que je trouve que malheureusement, on ne parle pas assez à notre jeunesse. Et pourtant, notre jeunesse, c'est notre avenir. C'est un peu impossible de dire cela, mais c'est une réalité. Et aujourd'hui, malheureusement, dans le débat public, je trouve qu'on ne parle pas assez à notre jeunesse, et pas seulement en termes d'éducation, mais aussi en termes de comment je me projette, comment on aide notre jeunesse à rentrer dans son avenir professionnel, comment on aide notre jeunesse à se loger, etc., etc. Quand on voit la baisse de la natalité aujourd'hui, c'est parce qu'il faut aussi qu'on redonne des perspectives à notre jeunesse. Mm-hmm. Je veux dire, dans un monde, elle parle beaucoup d'éco-anxiété, il faut entendre l'éco-anxiété, c'est une réalité aujourd'hui. Et quand on a passé un été caniculaire comme celui que nous venons de passer, ça a touché toute la classe d'âge. Aujourd'hui, on est confronté réellement à la problématique du réchauffement climatique et au dérèglement climatique. Et donc, j'ai envie de lui dire, Mira, il y a plein de dispositifs aujourd'hui que nous développons pour aussi nous accompagner dans cette volonté d'engagement. Je pense au service civique écologique, notamment, qui existe et qui lui permettra peut-être de trouver sa voie pour continuer à œuvrer pour les générations futures.
0: Mira, vous avez votre réponse. Merci, Marina Ferrari, ministre des Sports, de la Jeunesse, de la Vie Associative, d'avoir été dans le 13h de nos régions. Je compte sur vous pour passer dans notre isoloir en sortant.
1: Avec plaisir, et puis surtout, je voudrais vous remercier parce que vous serez bien évidemment partenaire de Septembre Bouge, et partout sur les territoires, vous serez à nos côtés pour faire valoir cette belle manifestation.
0: Merci beaucoup.
1: Merci à vous.
0: Le 13h de nos régions, c'est fini. Je vous dis à demain, même heure, même endroit. L'après-midi se poursuit en musique sur votre radio ici.
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6: 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Le prochain rendez-vous, c'est ce jeudi de 14h à 15h30 au Café de l'Orme. 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

Gérard Blanc sur votre radio, ici Gascogne, une autre histoire. Bienvenue si vous nous rejoignez cet après-midi. Je suis Pauline Bézina et je suis ravie de vous accompagner pour cette nouvelle semaine de rentrée. Que vous repreniez le travail ou que vous ayez encore quelques jours de vacances, on est ensemble dans un instant. Benabar et Julie Pietri, ce sera suivi de l'écho d'ici. Marlène Moricaud de l'atelier de céramique Marly sera au micro de Carl Da Silva.

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1: Marlène Moricaud, bonjour.
2: Bonjour.
1: Alors, vous avez eu une carrière dans l'industrie pharmaceutique. Rien ne vous destinait à la céramique. Expliquez-nous, qu'est-ce qui vous a poussé à vous lancer dans ce secteur d'activité?
2: Alors, j'ai eu un burn-out à 25 ans. Et en fait, je m'en suis rendu compte lorsque je me suis fracturée la cheville. C'est une fracture de fatigue. J'ai été donc immobilisée pendant 2 mois. Je suis retournée vivre chez mes parents. J'avais besoin d'être un petit peu chouchoutée. Et c'est ma maman qui, tous les soirs après le travail, allait chercher des activités pour que je puisse m'occuper la journée. Et un jour, elle m'a ramené un pain d'argile. Et là, ça a été le coup de cœur absolu. Donc c'est comme ça que la poterie est arrivée dans ma vie.
1: Vous êtes installée à Dax, dans votre atelier. Quand quelqu'un pousse la porte de l'atelier pour la première fois, qu'est-ce qu'il découvre concrètement? Plantez-nous le décor.
2: Alors, quand il arrive dans l'atelier, d'abord, il y a la partie boutique. Donc là, il rentre et il voit toutes les pièces que je fabrique et que Pauline fabrique aussi. Donc Pauline, c'est une personne qui travaille avec moi. Mmh. Et ensuite, plus il s'avance dans la boutique, plus il arrive dans l'atelier. Et là, on change un peu de décor. On a les tours, la terre, le four. Là, c'est une autre ambiance. C'est chouette parce que les personnes peuvent voir comment les pièces qu'ils découvrent en premier lieu sont fabriquées.
1: Marlène, n'importe qui peut s'initier à la poterie?
2: N'importe qui. Franchement, aujourd'hui, j'ai autant des enfants qui viennent, autant des personnes âgées qui viennent, autant des femmes, autant des hommes. Il y a de la place pour tout le monde.
1: Bon, alors quel type de création faites-vous? C'est quoi? Ce sont des objets utilitaires ou plutôt des créations décoratives?
2: Aujourd'hui, je fais principalement de l'utilitaire. On va du coquetier, l'huilier, de la tasse. Mais c'est vrai que par moment, je peux faire des pièces décoratives un peu plus grosse, quoi, du gros format, on va dire.
1: Autour de nous, il y a de plus en plus de cafés céramiques qui ouvrent ses portes. Votre atelier s'inscrit un peu dans le même registre ou c'est complètement différent?
2: Je dirais que c'est tout ce qui se passe en amont du café céramique. Quand on vient au café céramique, on vient pour décorer une pièce qui a été déjà fabriquée. Et du coup, c'est chouette. C'est une première étape pour se lancer dans la poterie. Et moi, j'arrive en amont. C'est-à-dire que les personnes, elles viennent fabriquer leurs pièces, mettre les mains dans la terre. Et on est dans la fabrication pure, quoi. Et après, si on veut la décorer, on peut aussi, mais dans un second temps.
1: Bon, votre atelier a ouvert ses portes en novembre l'année dernière. Il continue de grandir, j'imagine. Il y a des projets à venir?
2: Des projets, oui, il y en a tout le temps. Je pense que les gros projets qui arrivent, c'est j'aimerais sortir une vraie première collection, comme je l'appelle, pour septembre. Aujourd'hui, toutes les pièces qui sortent en boutique, c'est des pièces qui sortent de manière assez intuitive. Et là, j'avais réellement envie de créer une cohésion entre toutes les pièces, une cohésion de couleurs, de formes. Et donc ça arrive courant septembre.
1: L'atelier Marly à Dax, et nous étions avec Marlène Moricaud. Merci beaucoup Marlène.
2: Merci.
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0: Teddy Swims, Lose Control sur votre radio des Landes. Teddy Swims fait une très bonne année, on l'entend partout, il a le vent en poupe. Les infos de 14h suivies de la météo, c'est dans quelques instants. Et avant ça, musique, Vanessa Paradis et son titre Marilyn and John. On se retrouve juste après ça.
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1: Les vagues de chaleur successives et la sécheresse de cet été ont coûté cher à la France. 0,1 point de PIB, de produit intérieur brut. Les agriculteurs sont particulièrement concernés avec une baisse de 8% de la production. Des agriculteurs qui devaient connaître demain soir le plan d'urgence prévu par le gouvernement pour les aider. Finalement, ces annonces sont décalées de quelques jours. Le temps de concerter à nouveau, explique l'entourage du Premier ministre. Tous les billets achetés pour les concerts de Patrick Bruel, qui a annulé sa tournée prévue à partir d'octobre, seront remboursés. C'est ce qu'assure l'avocate du chanteur, accusé de violences sexuelles par des dizaines de femmes. Patrick Bruel a renoncé hier soir à la tournée de 35 dates qu'il devait entamer le mois prochain. Une épave détectée au large de l'Angleterre, peut-être celle du chalutier français qui a coulé samedi dernier. La plus grande prudence s'impose toutefois tant que les vérifications n'ont pas pu être faites, précise le parquet à Issy-Armorique. Dans le Maine-et-Loire, près de 7600 canards vont être abattus après la découverte d'un foyer de grippe aviaire hautement pathogène dans un élevage de Longuet-Jumelles. C'est à une cinquantaine de kilomètres de la ville d'Angers. Et puis on a appris ce matin la disparition de Jean-Paul Rapneau, réalisateur multi-césarisé, notamment pour Cyrano de Bergerac avec Gérard Depardieu, Le Sauvage avec Yves Montand, La Vie de Château avec Catherine Deneuve, Le Hussard sur le Toit ou encore Le Sauvage, donc de 1975. Jean-Paul Rapneau est mort à l'âge de 94 ans. Sa filmographie est sur ici.fr.
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3: Cet après-midi, c'est grand soleil sur la majorité du département. Une maximale à 30 degrés dans les terres entre Morsinx et Mugron et 26 sur le littoral à Mimizan. De quoi encore profiter du soleil pour ceux qui en ont l'occasion. Et sachez que nous sommes toujours en vigilance orange incendie dans les Landes, donc prudence.
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0: The Way You Make Me Feel, Michael Jackson. Dans un instant, trois chansons françaises pour vous cet après-midi. Laurent Voulzy, Manon Lisa et Julien Clerc, c'est votre trio gagnant et on se retrouve juste après ça.
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0: Julien Clerc, ce n'est rien sur votre radio ici Gascogne. Bienvenue, si vous nous rejoignez, je suis Pauline Bézina et je vous accompagne en cette journée ensoleillée, que ce soit la rentrée ou encore les vacances pour vous. On est ensemble. Trois chansons pour vous dans quelques instants. Pharrell Williams, Téléphone et Shadé, c'est votre sélection. Et puis, info pratique et bon plan sorti dans les Landes en 60 secondes. C'est toutes les heures et c'est tout de suite. Ici Gascogne, tous les jours à vos côtés, samedi 5 septembre, direction Vielle-Tursan pour découvrir les arènes du village. Une visite gratuite est proposée de 10h à midi avec Sandrine, passionnée de course landaise, qui vous fera découvrir les petits secrets de ces arènes et de cette tradition bien ancrée dans le territoire. L'inscription est obligatoire auprès de l'Office de Tourisme au 05 58 71 64 70. Un grand rendez-vous sportif se prépare sur la côte landaise. Le Quicksilver Festival revient du 19 au 27 septembre à Hossegor, Seignos et Cap-Breton. Pendant 9 jours, la côte accueillera du surf et de très haut niveau, mais aussi des compétitions de skate, des concerts, des DJ sets, des projections de films, des expos et des initiations. Cette année, 24 surfeurs internationaux sont annoncés autour de Jérémy Flores. Le programme détaillé sera dévoilé prochainement sur le site du Quicksilver Festival.
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0: Dr. Beat, Miami Sound Machine, on retombe dans les années 80 et c'est pas pour me déplaire. Bienvenue sur votre radio, ici Gascogne. Les infos de 15h dans quelques instants, mais avant ça, trois chansons à la suite. Pour vous, Daniel Balavoine, Bruno Mars et Francis Cabrel. Et dès 18h, focus sur Basketland, alors restez avec nous.
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1: C'est la semaine de rentrée, l'heure de faire les comptes, surtout pour les étudiants qui ont besoin d'un budget conséquent pour démarrer l'année. Cette année, le budget explose selon la FAGE. Ils dépensent en moyenne 3 240 euros entre dépenses de vie courante, frais spécifiques de rentrée universitaire, une hausse de 25% depuis 6 ans selon le syndicat étudiant. La chanteuse et comédienne Elena Noguera témoigne à son tour dans le cadre de l'affaire Patrick Bruel, mise en examen, on le sait, pour plusieurs violences sexuelles, âgée de 57 ans. Elle a décidé de ne pas porter plainte et dénonce aujourd'hui le fait que son témoignage soit donné en pâture. Patrick Bruel qui a annulé sa tournée. Tous les billets achetés pour ses concerts prévus à partir d'octobre seront remboursés. C'est ce qu'assure l'avocate du chanteur. Les vagues de canicule et la sécheresse en France cette année coûteront 0,1 point de PIB. Le ministère de l'économie considère que ces vagues de chaleur devraient entraîner une baisse de la production agricole française de 8%, soit la moitié de celle observée lors de la canicule de 2003. Les horaires de repas irréguliers au fil de la semaine augmentent les risques de développer une maladie cardiovasculaire chez les hommes. C'est ce que démontre une étude Nutrinet Santé. Cette pratique augmente donc les risques de développer cette maladie. Les auteurs parlent d'un jet lag alimentaire, c'est-à-dire le fait de ne pas avoir les mêmes horaires de repas en semaine et le week-end. Et puis la mort de Jean-Paul Rapneau à l'âge de 94 ans, réalisateur multi-césarisé, notamment pour Cyrano de Bergerac avec Gérard Depardieu, filmographie sur ici.fr.
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3: Cet après-midi, c'est grand soleil sur la majorité du département. Une maximale à 30 degrés dans les terres entre Morsinx et Mugron et 26 sur le littoral à Mimizan. De quoi encore profiter du soleil pour ceux qui en ont l'occasion. Et sachez que nous sommes toujours en vigilance orange incendie dans les Landes, donc prudence.
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0: Ici Gascogne, Unchain My Heart, Joe Cocker, quelle grande chanson. On vous accompagne en musique cet après-midi. Véronique Sanson, Christophe Maé et Pow Wow le chat dans un instant. C'est votre sélection du moment.
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0: Le chat, grande chanson. Bah, waouh, ça faisait longtemps que je ne l'avais pas entendu. On continue en musique avec Barbara Streisand et l'immense tube Woman in Love, suivi de Marc Lavoine, Johnny Hallyday et Peter Gabriel. Décidément, on vous gâte sur Ici Gascogne. Mais avant ça, info pratique et bon plan sorti dans les Landes en 60 secondes. C'est toutes les heures et c'est tout de suite.
1: Du boulot et des assos, Ici Gascogne tous les jours à vos côtés. Une initiative à l'attention des étudiants à Dax. La ville propose une aide de 315 euros en contrepartie d'actions citoyennes réalisées dans les services municipaux. Ça permet aux jeunes de mettre les pieds dans le monde professionnel. Pour en savoir plus, dax.fr. Et pour les non-étudiants, le CCAS de la ville de Dax recrute un auxiliaire de puériculture à temps plein, un agent technique en crèche, un agent administratif d'accueil en EHPAD. Dax.fr, rubrique La mairie recrute, vos candidatures avant le 23 septembre. Les forums des associations cette saison. Début septembre, vous pouvez vous inscrire dans un club, dans une asso. Forum des associations, par exemple, à Saint-Sevé ce samedi, c'est à la salle Laloubert, de 9h à midi et demi. Ici Gascogne, radio utile pour chacun d'entre vous. Vous organisez une festivité dans quelques jours dans les Landes. Enregistrez un vocal via WhatsApp 05 58 46 50 50.
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0: Sledgehammer, Peter Gabriel sur votre radio des Landes. Dans quelques instants, les infos de 16h, mais avant ça, musique. Votre trio Imagination, Soprano et France Gall, c'est pour vous.
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1: Les vagues de chaleur successives et la sécheresse de cet été ont coûté cher à la France, 0,1 point de PIB. Les agriculteurs sont particulièrement concernés avec une baisse de 8% de la production des agriculteurs qui devaient connaître demain soir le plan d'urgence prévu par le gouvernement pour les aider. Finalement, ces annonces sont décalées de quelques jours, le temps de concerter à nouveau, explique l'entourage du Premier ministre. Tous les billets achetés pour les concerts de Patrick Bruel seront remboursés, c'est ce qu'assure l'avocate du chanteur. Accusé de violences sexuelles par des dizaines de femmes, Patrick Bruel a renoncé hier soir à la tournée de 35 dates qu'il devait entamer le mois prochain. La judokate française Léa Fontaine porte plainte après avoir reçu une vague d'attaques grossophobes sur les réseaux sociaux. Victorieuse du Grand Slam de Lausanne dans la catégorie des plus de 78 kilos, elle a reçu de nombreuses insultes, des attaques fermement condamnées par la ministre des Sports dans le 13h de nos régions tout à l'heure sur ICI. Son corps, c'est aussi finalement la fierté de la France. Je tenais à lui adresser mon soutien, a déclaré Marina Ferrari, c'est dans Replay sur ICI.fr. Une épave détectée au large de l'Angleterre, peut-être celle du chalutier français qui a coulé samedi soir. La plus grande prudence s'impose toutefois tant que les vérifications n'ont pas pu être faites, précise le parquet à Issy Armorique. Et puis on a appris la disparition de Jean-Paul Rapneau. Aujourd'hui, le réalisateur multi-césarisé est mort à l'âge de 94 ans. Sa filmographie en vidéo sur ICI.fr.
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3: Cet après-midi, c'est grand soleil sur la majorité du département. Une maximale à 30 degrés dans les terres entre Morsinx et Mugron et 26 sur le littoral à Mimizan. De quoi encore profiter du soleil pour ceux qui en ont l'occasion. Et sachez que nous sommes toujours en vigilance orange incendie dans les Landes, donc prudence.
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0: Ici Gascogne, escroc, le tube de Marine sur votre radio des Landes. 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D'ailleurs, musique dans un instant, Frankie Goes to Hollywood. Mais avant ça, c'est ici Roquepouille, l'interdiction du téléphone au lycée. On voit ça tout de suite.
1: Oui, une loi a été votée récemment pour l'interdiction du téléphone dans les lycées. Alors, qu'en pensent les Landais? C'est pour tenter de le savoir que je me trouve place Patrick Pauvre d'Arvor à Moliette.
2: Si tu me téléphones, fais bien attention.
1: Monsieur, dame, que pensez-vous de l'interdiction du téléphone au lycée?
3: Ah, mais t'es pour une fois, ils ont voté une bonne loi.
4: Parce que quand même, là, tous ces gosses, le nez dans leur téléphone, vous n'allez pas me dire que c'est normal, non?
1: Vous-même, avec vos enfants, vous êtes confrontés à ce problème?
4: Oh, avec mes petits-enfants, oui. T'es.
3: À plus tard qu'aux dernières vacances, on gardait Valentin, le fils de la fille. Il a 16 ans quand même. Eh bien, jamais bonjour, ni merci, ni s'il vous plaît.
1: Vous n'en avez pas discuté avec lui?
3: Discuté? Non, non, non, non.
4: J'ai craqué. J'avais fait une bonne garbure avec du confit. Je lui sers, et lui, au bord de la table, là, et tic-tac, et tic-tac, et tic-tac avec son téléphone. Je lui dis, Valentin, mange! Il ne levait même pas le nez. Je suis arrivé par derrière, je te lui ai mis une beigne sur la tête, mais une beigne. Et son nez, ses yeux et son téléphone, tout s'est retrouvé dans l'assiette à soupe.
5: Oh, Valentin, en plus la soupe était chaude.
4: Eh bien, il a refroidi la soupe avec son nez. Sur le coup de la colère, je lui ai sorti le téléphone des doigts et je l'ai jeté dans la soupière.
1: Non. Eh bien, dites donc, et alors?
4: Eh bien, sa mère est venue le chercher et depuis, on ne les a pas revus. C'est comme ça, pauvre. Non, moi je dis, cette loi, c'est très bien. Allez, on rentre maintenant. Allez, on file, toi, avance. Là, tu me fais pousser tout le temps. Allez.
1: Eh bien, elle rigole pas, la dame. Monsieur, que pensez-vous de l'interdiction du téléphone au lycée?
6: Oh, eh bien, qu'il était temps qu'on ferait quelque chose pour leur faire lever le nez. Mmh. Oh, je m'en demande même comment il n'y a pas plus de dents ou de lunettes pétées. Ces jeunes-là, vous les voyez, ils marchent sans regarder rien.
1: Effectivement, c'est une addiction. Mais dans un lycée, le téléphone sert aussi visiblement à informer les élèves sur une absence de prof ou un changement de classe, par exemple.
6: Bon, des conneries, tout ça. Et Tommy Mille?
3: Bien sûr. Et c'est pas comme nous. Quand il y a battu au sanglier pour se prévenir, eh bien là, on s'envoie ses SMS. Mais les drôles au lycée... Et des gros gays, oui.
6: Parce que vous n'allez pas me dire que si on leur écrit les choses sur un tableau avec de la craie, ils vont pas le voir ou quoi?
1: Bon, si j'ai bien compris, le téléphone dans les lycées, non. Mais pour les chasseurs comme vous, oui.
6: Exactement. Parce que les chasseurs, c'est utile en plus. Autrement, vous aurez des sangliers juste à la mairie, hein.
1: Mais ce sera le mot de la fin. Merci, merci, jeune Jean. Allez. Et ici Roquepouille, à vous les studios.

0: John Lennon, Woman, quelle magnifique chanson, mais vraiment là sur Ici Gascogne, c'est que de la bonne musique cet après-midi. Moi ça me ravit et j'espère que vous aussi. Votre prochain trio gagnant, c'est les Rita Mitsouko, Benjamin Biolay et Robert Charlebois. Et puis ce sera le moment de l'Ici Express, alors on se retrouve juste après ça.
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0: Je reviendrai à Montréal, Robert Charlebois, sur votre Radio des Landes. Un titre qui compte beaucoup pour moi puisque j'ai vécu à Montréal et que j'ai dit moi-même, je reviendrai à Montréal. Voilà la petite anecdote. Bienvenue si vous nous rejoignez, je vous accompagne en musique cet après-midi. Enrique Iglesias et Oshi dans un instant. Mais avant ça, les infos pratiques et les bons plans sortis, et ben c'est toutes les heures et c'est tout de suite.
1: Un café rencontre à Biscarros pour les femmes touchées par le cancer du sein, des livres à petit prix à Souston et le festival Mounon Fanfare, ici Gascogne, tous les jours à vos côtés. Libérer la parole des femmes atteintes d'un cancer du sein, permettre à chacune d'être actrice de son parcours de santé, créer du lien social brisé, l'isolement, ce sont les objectifs des cafés rencontres à Biscarros, les roses papotes, des cafés rencontres animés par une patiente partenaire en oncologie du centre hospitalier d'Arcachon. Le prochain rendez-vous, c'est ce jeudi de 14h à 15h30 au Café de l'Orme. Des romans, des BD, des magazines à 1 euro. C'est la braderie de la médiathèque de Souston. Pour faire de bonnes affaires, rendez-vous samedi de 10h à 16h. Et puis le festival Mounon Fanfare commence samedi entre Mont-de-Marsan et Saint-Pierre-du-Mont. Concert de Cali avec une création spéciale pour le festival, avec le concert de Caravan Palace, de la Old School Funky Family. Toutes les infos de cette 4e édition sur le site mounonfanfare.com avec Ici Gascogne.
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0: Je partirai, son tube du moment dans quelques instants, ZZ Top et Alphaville. Et avant ça, est-ce que ça vous dit de rigoler un petit peu? Parce que moi, oui, je suis d'humeur, voilà. L'humour en tube, c'est tout de suite avec Certes Mathurin et Marine Leonardi. Est-il vraiment utile d'être premier de la classe? On voit ça tout de suite.
1: Travaille bien à l'école, faut que tu sois premier de ta classe, soit t'auras pas de travail, après tu vas mourir. Calmez-vous les parents, vous aussi un peu.
2: Oui, là je crois que Certes Mathurin a raison, hein. Certes, il n'est pas le mieux placé pour nous parler études supérieures et élites de la nation, mais quand même, il a tiré son épingle du jeu, hein, contrairement à certains petits camarades qui caracolaient en tête en primaire.
1: Est-ce que quelqu'un a des nouvelles du premier de la classe? Voilà la vraie question. Pour moi, c'est à 18 ans, ils explosent en plein vol et ils disparaissent. C'est pas utile comme compétence avoir été premier de ta classe. Quelqu'un a déjà fait un entretien d'embauche ici, où tu t'es avec le DRH il nous dit, pourquoi je te prendrais toi et pas un autre? Et tu réponds, j'étais premier en CM2. On s'en fout vraiment, hein. C'est une compétence nulle, hein.
2: Disons que c'est pas l'argument le plus convaincant, c'est vrai, hein. Les derniers seront les premiers et vice-versa, donc pas de panique, les notes, on s'en fout. L'essentiel, c'est que nos enfants s'épanouissent à l'école. Et pour ça, Marine Leonardi a un message pour tous les profs.
3: Je sais que vous avez besoin de temps pour vous adapter à nos gamins. Nous-mêmes, on s'est toujours pas adapté. Mais à un moment donné, vous prenez le relais, les profs. Vous prenez le relais. On n'en peut plus. On veut bosser. Vous voyez, on veut se remettre au boulot. On veut un ordinateur. On veut une tasse de café. On veut retourner au tube.
2: Et oui, c'est toute la différence entre un parent d'élève et un élève à la rentrée. Le parent rêve de retrouver ses dossiers brûlants, alors que l'élève rêve de brûler ses cahiers gonflants. Quant au prof, ben, pendant 10 mois, c'est vous les rois du stand-up, hein. Donc affûtez vos vannes et tout se passera bien.
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0: Forever Young, le titre d'Alphaville, est-ce que c'est pas une grande question philosophique qu'on se pose tous? Est-ce qu'on peut rester Forever Young? Eh bien moi je vous dis oui. Dans un instant, musique, Vianney et Diana Ross, la grande Diana Ross, voilà, c'est votre sélection du moment. Et puis viendront les infos de 17h, suivies de la météo.
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0: 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Il est 17h, tout de suite, l'actu locale.
1: C'est très rare qu'il se passe ça chez nous, dans les Landes, à Mont-de-Marsan, dans le quartier du Perroide cette nuit. Des dizaines d'individus ont jeté des projectiles sur les policiers. Tout a commencé à 23h et s'est terminé à 2h du matin. Et Frédéric Dutin, le maire de Mont-de-Marsan, a réagi dans la journée. Il condamne évidemment et veut tout faire pour ramener la sérénité dans les quartiers.
2: Mont-de-Marsan ne va pas être un repère de délinquants. Et ce pour plusieurs raisons. Moi, je pense effectivement aux populations de la Mousteille et du Peyroite, dont certaines subissent également ce fléau, subissent le comportement d'un certain nombre de personnes irresponsables. Et donc, je veux préserver la sécurité et la tranquillité des habitants de ces quartiers qui ne valident évidemment pas ce genre de trafic. J'ai pas eu l'impression, quand je suis allé dans les quartiers, y compris dans ces quartiers particuliers, qu'on mourait de peur, en quelque sorte. Par contre, on n'accepte pas non plus dans ces quartiers que se développe un certain nombre de trafics. On veut continuer à vivre dans une ville protégée de cela. Et donc, ça n'est pas quelques noms ou quelques personnes ou quelques familles qui vont faire la loi à Mont-de-Marsan. C'est pas comme ça que ça se passera pendant ma gouvernance.
1: On l'apprend aujourd'hui, le stade Montois Omnisports a été victime d'un piratage informatique. Son site internet ainsi que ceux du Moonride et du Marathon des Landes ont été ciblés. Tous ces sites étaient inaccessibles le week-end dernier, mais ça y est, ils sont de nouveau consultables. Les 400 000 fichiers n'ont pas encore tous été vérifiés. Le ou les pirates n'ont pas été identifiés. La chanteuse et comédienne belge Hélène Noguera confirme avoir témoigné contre Patrick Bruel. Elle a témoigné il y a plusieurs mois, mais à l'époque, elle ne souhaitait pas que son nom soit associé à cette affaire. Elle l'annonce aujourd'hui sur son Instagram, avoir témoigné auprès de la police pour aider les femmes qui ont osé parler et pour que cessent les actes répréhensibles de ce monsieur, dit-elle. Le réalisateur Jean-Paul Rapneau est mort à l'âge de 94 ans. Son plus gros succès, c'est évidemment le Cyrano de Bergerac du début des années 90. Il a aussi tourné Le Sauvage, La Vie de Château ou encore Tout Feu Tout Flamme. Le pronostic vital de l'agriculture française est engagé. C'est le syndicat majoritaire FNSEA qui affirme aujourd'hui que l'agriculture ne peut plus attendre l'annonce des aides d'urgence. L'agriculture est à terre après ses sécheresses et canicules. Le blé doit être semé en septembre. Le rachat du fourrage pour ne pas envoyer les bêtes à l'abattoir, c'est maintenant qu'il faut aider les agriculteurs, déclare Arnaud Rousseau, le président de la FNSEA. Le Stade Montois Rugby lance à son tour une cagnotte pour les personnes touchées par les incendies de cet été. Tout l'argent récolté sera reversé à des associations landaises qui ensuite iront aider les personnes concernées. Cette collecte est lancée sur le site eloasso.com.
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4: Cet après-midi, c'est grand soleil sur la majorité du département. Une maximale à 30 degrés dans les terres entre Morsinx et Mugron et 26 sur le littoral à Mimizan. De quoi encore profiter du soleil pour ceux qui en ont l'occasion. Et sachez que nous sommes toujours en vigilance orange incendie dans les Landes, donc prudence.
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0: Ici Gascogne, le dernier, Céline Dion. D'ailleurs, l'événement musical de la rentrée, c'est Céline Dion, puisqu'elle se produira à Paris à partir du 12 septembre. Ça approche, hein. C'est une première série de shows dans la capitale, en attendant la suite en mai prochain. D'ici là, on écoute de la musique avec Ici Gascogne, et c'est François Fellman et One Republic dans un instant. Mais avant ça, on vous donne nos bonnes adresses du coin. Marie-Cécile, c'est à vous.
1: Nous voilà arrivés à Saint-Cricq-Chalosse. Où ça? Chez qui? Chez Isabelle Amistadi, la confiturière irlandaise au Palais d'Isa. Bonjour et bravo Isabelle.
2: Bonjour à vous tous.
1: Alors, il y avait déjà plus beaucoup de place sur votre cheminée pour mettre les coupes et les médailles. On en a deux de plus à ajouter, Isabelle.
2: Alors, il y a une médaille et une grande coupe, oui.
1: Oui, puis elle n'est pas petite, hein, la coupe. De retour du championnat du monde des confitures, avec une troisième place dans la catégorie préparation fruitée et une troisième place au concours des exposants. Commençons par cette belle troisième place présentation fruitée. Grâce à quelle confiture on est dans le fruit rouge, Isabelle?
2: Alors, on a fait myrtille, framboise, cerise, avec des zestes confits de citron meilleur et une pointe de vanille.
1: Ah, du citron meilleur, et ça a son importance. Et puis, pour le concours des exposants, une troisième place avec
2: poire vanille de La Réunion.
1: Isabelle, on sait que ça a été compliqué ce concours, c'est ce que nous confiaient certains participants, en raison de la chaleur, du taux de sucrosité, je ne sais pas comment on dit dans votre jargon, mais il fallait présenter un produit parfait pour pouvoir concourir, hein, clairement.
2: Le taux de Brix, il fallait être à 55, ça a été
1: compliqué. C'est quoi ce taux de Brix exactement? Vous pouvez nous expliquer?
2: Oui, alors c'est la mesure du taux de sucre dans une confiture qui doit être à 55 pour s'appeler confiture.
1: D'accord, sinon ça fait une confiture en fait, c'est ça?
2: Sinon ça fait une déconfiture, oui.
1: Alors on vous connaît pour tellement de confitures originales. Depuis combien de temps existe au Palais d'Isa maintenant? On n'a pas compté les années à Ici Gascogne, Isabelle.
2: Eh ben 8 ans.
1: 8 ans déjà, coup d'œil dans le rétroviseur, avec autant de réconfitures.

0: partie prix à payer, sachant qu'on est imposé sur les fruits, on peut pas choisir ce qu'on veut, hein. Attention, hein. Donc c'était le thème, c'était fruits rouges. On avait 4 fruits imposés sur les 4, il fallait en travailler minimum 2.
1: D'accord.
0: Voilà, c'est un parti pris que j'ai pris avec le citron Meyer, et donc voilà.
1: Isabelle, comment on fait pour les goûter là? Où est-ce qu'on vous retrouve? Où est-ce qu'on commande? On veut toutes les infos pratiques.
0: Alors, on commande, on peut commander sur le site aupalaisdisa.fr. On a des revendeurs sur des boutiques de producteurs un peu partout. Et surtout, ce week-end, si vous voulez, la pugnose gorge, vous faites des crêpes avec de la confiture.
1: Merci Isabelle, petit clin d'œil à ces récompenses. À très vite avec Ici Gascogne.
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0: Runaway, le titre de One Republic qui tourne pas mal en ce moment. Dans un instant, Niagara et puis Lion, et puis ce sera le moment de l'ICI Express. Alors je vous retrouve juste après ça.
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0: Eliyan, Dream. Et d'ailleurs, petit rappel pour les personnes qui sont encore en vadrouille, qui ont la chance d'être encore en vadrouille. Ici Gascogne vous suit partout grâce à l'appli Ici pour suivre nos directs, replays et podcasts. Et pour la musique, évidemment, d'ailleurs, Eros Ramazzotti et le dernier Zazie, c'est dans un instant. Mais avant ça, les sorties et infos pratiques dans les Landes en 60 secondes, c'est tout de suite. Ici Gascogne, tous les jours à vos côtés, samedi 5 septembre, direction Vielle-Tursan pour découvrir les arènes du village. Une visite gratuite est proposée de 10h à midi avec Sandrine, passionnée de course landaise, qui vous fera découvrir les petits secrets de ces arènes et de cette tradition bien ancrée dans le territoire. L'inscription est obligatoire auprès de l'Office de Tourisme au 05 58 71 64 70. Un grand rendez-vous sportif se prépare sur la côte landaise. Le Quicksilver Festival revient du 19 au 27 septembre à Hossegor, Seignos et Cap-Breton. Pendant 9 jours, la côte accueillera du surf et de très haut niveau, mais aussi des compétitions de skate, des concerts, des DJ sets, des projections de films, des expos et des initiations. Cette année, 24 surfeurs internationaux sont annoncés autour de Jérémy Flores. Le programme détaillé sera dévoilé prochainement sur le site du Quicksilver Festival.
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0: Zazie, le dernier titre, peu importe sur votre Radio des Landes. Dans un instant, Kenny Loggins et les Red Hot Chili Peppers. D'ailleurs, dès 18h, n'oubliez pas, c'est le Focus Basketland. Et tout de suite, eh bien, c'est la chronique des Cybèles. On parle Rihanna et Club Dorothée. Rien que ça.
1: Salut tout le monde.
2: Émilie au rapport pour votre dose quotidienne d'actualité musicale. Un anniversaire tout en souvenirs d'enfance aujourd'hui. Les Quadras et leurs parents vont verser une petite larme en se souvenant du 2 septembre 1987. Aujourd'hui, la toute première diffusion du Club Dorothée au matin du mercredi 2 septembre 1987 sur TF1 avec déjà la formule magique, les musclés, Ariane, Jackie, Patrick Corbier et Dorothée. Le Club Dorothée aura duré 10 ans accompagnant les enfants le mercredi, le samedi, pendant les vacances. Bon anniversaire et merci pour les souvenirs. Nous l'avions reçu dans Décibel avant les grandes vacances à l'occasion de la sortie de son album Hope. La chanteuse béninoise Angélique Kidjo est mise à l'honneur en Amérique.
3: Jérusalem, Ikayalami.
2: À Los Angeles, sur le célébrissime Walk of Fame, a été dévoilée l'étoile d'Angélique Kidjo, la première de tous les temps pour une chanteuse africaine. Très émue, elle a rendu hommage à son continent, je la cite. « Nous, les Africains, n'avons pas idée de ce que nous avons apporté au monde. Sans nous, aucune musique ne serait possible sur cette planète. » Angélique Kidjo donnera une série de concerts en France cet automne et je vous recommande chaudement d'aller l'applaudir. On rigolait, on le voyait galérer à construire sa cabane tout seul dans les bois. Mais en fait, il a bien fait, Vianney, parce que ce retour à la nature lui a inspiré la chanson qui suit, selon moi, une des meilleures de sa carrière.

le découvrez depuis vendredi sur votre radio ici. C'est le premier extrait du nouvel album de Vianney, fabriqué à l'ancienne, sans ordinateur. Et ça lui va vachement bien. Le mari de Rihanna, le rappeur A$AP Rocky, a annoncé une nouvelle que les fans de la chanteuse attendaient depuis 10 ans. Ça y est, Rihanna est en studio. Oh, sa voix nous manquait trop.

0: Under the Bridge, ce grand classique des Red Hot Chili Peppers sur votre radio des Landes, de quoi vous quitter avec de la très bonne musique. Vous avez été gâtés cet après-midi, Félix Gray et Jennifer, pour clôturer cette émission. Et le moment pour moi de vous dire à demain et de vous laisser entre les mains de Didier Goet pour le focus sur Basketland.
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1: Et bienvenue sur Ici Gascogne, première sur l'actu locale dans les Landes. Il est 18h. L'actu locale, Eric Ballanger.
2: La colère de Frédéric Dutin, le maire de Mont-de-Marsan, vous l'avez entendu sur Ici Gascogne à 17h. Il ne tolérera pas que la délinquance et les trafics s'installent dans les quartiers de la ville. La nuit dernière, une trentaine de jeunes ont jeté des pierres sur les pompiers et les policiers. Avant ça, ils avaient mis le feu à des voitures et des poubelles. Les policiers estiment que c'était une représaille après l'arrestation dans le quartier d'un homme soupçonné d'un refus d'obtempérer et d'une course-poursuite avec les policiers quelques heures plus tôt. Mais les policiers pensent également que c'est la preuve qu'il dérange les trafics dans ce quartier. Et il l'annonce, ils vont continuer à embêter les trafiquants. Écoutez, Olivier Calia, c'est le directeur départemental de la police nationale.
3: Le message aux populations des quartiers prioritaires de la ville, c'est juste dire que notre présence, elle est là pour sécuriser, apporter de l'apaisement, qu'on ne se détournera pas de la mission, parce que le narcotrafic reste un pilier majeur de la lutte contre la délinquance, qui est un fléau national. Donc on continuera à travailler, n'en déplaise à certains jeunes, parce qu'une fois de plus, quand on dit quartier, on ne peut pas résumer l'activité d'une poignée de jeunes et l'étendre à l'ensemble de la population. Donc, ce message, il est clair, c'est qu'on continuera à assurer notre mission de sécurité publique en étant présent et en essayant de toute notre énergie de faire cesser ce trafic de stupéfiants.
2: Olivier Calia, le directeur départemental de la police nationale, qui revenait donc sur cette nuit agitée dans le quartier du Perrouatte à Mont-de-Marsan.
1: À Perpignan, un homme vient d'être condamné à 5 ans de prison ferme.
2: Il est accusé d'avoir déclenché 4 départs de feu cet été à Amélie-les-Bains et près de Perpignan. Le tribunal a également demandé le maintien en détention. Nouvelle prise de parole dans l'affaire Patrick Bruel. Hélène Noguera révèle aujourd'hui avoir témoigné devant la police. La comédienne et chanteuse avait été entendue il y a plusieurs mois. Mais elle avait choisi de rester anonyme jusqu'ici. Elle sort de cet anonymat sous la contrainte et elle doit confirmer une information révélée par RTL. Elle explique dans un message publié sur Instagram « Avoir voulu soutenir les femmes qui ont parlé et agir, dit-elle, pour que cessent les actes de ce monsieur. »
1: On l'apprend aujourd'hui, le Stade Montois Omnisport a été victime d'un piratage informatique.
2: Son site internet ainsi que ceux du Moonride et du Marathon des Landes ont été ciblés. Tous ces sites étaient inaccessibles le week-end dernier, mais ça y est, ils sont de nouveau consultables. Les 400 000 fichiers n'ont pas encore été tous vérifiés. Le ou les pirates n'ont pas été identifiés. Mais pour l'instant, le Stade Montois Omnisport ne souhaite pas saisir la justice. On écoute son chargé de communication, Rémi Dumay.
4: Très honnêtement, ça sert à rien. Ça sert à rien. C'est rentrer dans des procédures administratives qui déboucheront pas. Si vous allez au commissariat de police, par exemple, pour dire que vous vous êtes fait arnaquer en ligne, on va vous expliquer qu'il y a un site internet dédié à ce genre de plainte. Quand on voit le temps qu'il faut pour essayer d'investiguer, ne serait-ce que quelque chose de très simple, j'imagine même pas sur le site de Stade Montois que quelqu'un puisse bosser dessus.
2: Le diagnostic est alarmant pour l'agriculture française. Selon la FNSEA, son pronostic vital est désormais engagé. Le syndicat majoritaire estime que les exploitations ne peuvent plus attendre les annonces d'aide d'urgence alors que les sécheresses et canicules ont mis le secteur à terre. L'enjeu, il est immédiat. Le blé doit être semé en septembre et le rachat de fourrage pour éviter d'envoyer des bêtes à l'abattoir doit se faire sans délai. Pour le président de la FNSEA, Arnaud Rousseau, c'est maintenant qu'il faut aider les agriculteurs. C'est une première dans notre région en Nouvelle-Aquitaine. Des trains à batterie sont mis à l'essai sur la ligne Mont-de-Marsan-Bordeaux. Les essais démarrent samedi. L'idée, c'est de remplacer progressivement les trains au diesel. Ça pollue moins, évidemment. Ça fera moins de bruit aussi. En revanche, ça ne change rien sur la durée du trajet, ni son prix. Le réalisateur Jean-Paul Rapneau est mort à l'âge de 94 ans. Son plus gros succès, c'est évidemment le Cyrano de Bergerac du début des années 90. Il a aussi tourné Le Sauvage, La Vie de Château et aussi Tout Feu, Tout Flamme. Le Stade Montois Rugby lance à son tour une cagnotte pour les personnes touchées par les incendies de cet été. Tout l'argent récolté sera reversé à des associations landaises qui ensuite iront aider les personnes concernées. Cette collecte est lancée sur le site eloasso.com.
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2: La météo, Carl.
1: Oui, le ciel se voit légèrement soirée, mais redevient très clair en seconde partie de nuit. Demain, le soleil domine largement du matin au soir, sans nuages. Les températures minimales demain matin, 11 à 14 degrés, les maximales 29 à 32 degrés, Eric.
2: Bonne soirée à tous.
1: Merci beaucoup.
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1: Et toute la journée, on écoute vos chansons préférées. On repart avec le groupe Supertramp.

0: Ici Gascogne avec Supertramp Dreamer.
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0: Bonjour à tous, on parle basket dans un instant. Désormais, le mercredi, on consacre une partie de notre émission à Basketland pour découvrir les coulisses, les bénévoles, la vie au club. Dans un instant, Didier Gouet sera avec Audrey Lacroix, la présidente de Basketland. Ce sera juste après Pierre Demar.

0: Lady Gaga, une nouveauté avec Pierre Demar et je pense à vous.
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0: Et dorénavant, tous les mercredis, on consacre ce début d'émission à Basketland avec Didier Gouet. Salut Didier.
2: Salut Karl.
0: Et pour cette première, nous sommes avec Audrey Lacroix, la présidente de Basketland. Bonjour présidente.
3: Bonjour Karl, bonjour Didier.
2: Bonjour Audrey, merci d'avoir encore accepté cette invitation. Tu as fait la dernière émission, tu fais la première. Comment s'est passée cette intersaison?
3: Calme, une intersaison calme, des vacances, un peu comme tout le monde. Et puis voilà, c'est la rentrée, impatient de commencer cette nouvelle saison.
2: Je suppose qu'avec les titres gagnés la saison passée, il y a eu pas mal de sollicitations, que ce soit pour les filles, ou le bureau, ou le staff.
3: Il y a eu des sollicitations pendant la période estivale, notamment au niveau des fêtes de la Madeleine, parce que c'est toujours un moment où on se retrouve, où on retrouve d'ailleurs les filles qui reviennent pour ce moment-là, et on partage beaucoup de moments avec les partenaires, donc on s'est retrouvés. Après, ce que je peux te dire quand même, c'est que les trophées sont rangés.
2: Ils sont rangés ?
3: Ils sont rangés dans les armoires, et c'est surtout que ces trophées ne vont pas nous faire gagner des points cette saison, donc on l'a fêté, on a profité, on s'en souvient hein, bien évidemment, mais maintenant il faut travailler.
2: Alors travailler justement une saison à peine terminée, est-ce que de suite

0: Et on arrive à couper un peu plus d'une semaine et que finalement on n'est pas ici puisque on est dépaysé, on pense à autre chose et on profite d'autres moments. Voilà comment on se coupe du basket. Mais c'est assez éphémère. Je vous avoue que le basket revient très vite dans les têtes et la réalité est assez forte quand on revient ici. Donc la coupure, elle existe, mais elle est courte, mais elle fait du bien. Mais on est content quand même de retrouver le basket.
1: Alors quand la présidente fait pas ou ne parle pas de basket ou ne travaille pas sur le basket, mais c'est quoi le centre d'intérêt de la présidente de Basketland?
0: Centre d'intérêt, c'est la famille. Voilà, partager ces moments-là, profiter peut-être des proches, de mon mari, de ma fille, de mes amis, ceux que je ne vois pas forcément dans la saison, parce que c'est assez prenant. Julie Barène le dirait aussi, hein, on se réveille ses baskets, on mange ses baskets, on se couche ses baskets. Quelquefois, on passe peut-être à côté de certaines choses. Donc en fait, voilà ce que l'on fait. Lorsqu'on fait pas du basket, on profite des siens. Et je crois que c'est l'essentiel dans la vie.
1: Alors tu as dit que tu avais pris quelques jours de vacances. Et normal, il faut se ressourcer. Mais dans cette période de vacances, on arrive quand même, quand on est la présidente, à oublier cette période basket où il y a toujours quelque chose dans le coin de la tête. Parce que justement, on sait qu'il y a les travaux à la salle, on sait que l'équipe va être en préparation. Ou est-ce qu'on est capable pendant 24 heures, 48 heures de zapper complètement Basketland et le basket?
0: Non, on arrive à prendre l'air, à s'oxygéner, à s'aérer l'esprit, ça c'est certain, mais par contre on n'oublie jamais le basket, c'est toujours quelque chose qui nous rappelle le quotidien, mais c'est comme ça, c'est le boulot, c'est de l'événementiel, hein, parce qu'on produit des spectacles, donc il se passe toujours quelque chose, il y a toujours un extrabuc dans ces congés, donc non, on pense tout le temps basket et Basketland.
2: Audrey Lacroix est notre invitée, la présidente de Basketland. Le club basket revient juste après ceci.
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2: Et on parle Basketland justement ce soir avec Didier Gouët et notre invité Audrey Lacroix, la présidente de Basketland. Didier.
1: Audrey, tu en as parlé et c'est vrai qu'on en parle depuis le début de l'été, l'agrandissement de cette fameuse tribune. Alors déjà, est-ce qu'elle est terminée et sinon, où est-ce qu'on en est?
0: Elle a été réceptionnée vendredi dernier. Des réserves ont été mentionnées, donc il faut les lever dans l'intervalle avant le début de la saison. C'est une période un peu tendue, mais tout devrait fonctionner pour le début de la saison, donc c'est une très bonne nouvelle.
1: Elle est terminée ou pas ?
0: Elle est terminée. C'est vraiment des réserves, des détails au niveau des garde-corps, au niveau des marches, des nez de marche. Vraiment des détails qui doivent être encore finalisés ou repris. Alors, il y avait quelques défauts, certaines choses à modifier au niveau de la solidité de l'ouvrage. Donc voilà, ça a été constaté et l'entreprise revient dès demain pour finaliser le travail.
1: Alors il y a quelques supporters qui sont passés, qui sont venus me voir. Il m'a dit que c'est impressionnant quand même. Quand on rentre dans la salle, waouh, ça pourrait faire peur aux adversaires.
0: Je pense que lorsqu'elle sera remplie, ça pourrait faire peur. Ouais, c'est, je sais pas comment la décrire. C'est en monstre. En fait, c'est en mur. C'est monstrueux, c'est gigantesque. Et je crois que lorsqu'elle sera pleine, ça va faire énormément de bruit et ça va résonner très fort.
1: Alors, est-ce que c'est pour ces petits détails qui manquent et qu'il n'y a pas de match amicaux cette année du côté de l'espace François Mitterrand?
0: Oui, c'était une volonté du club parce que le chantier était interdit au public et pour des questions de sécurité. On voulait pas non plus faire rentrer du public au milieu, que les enfants se promènent. Quand même, pas mal de pièces métalliques dans la salle, ce n'était pas prêt. Donc voilà, il avait été pris la décision de plutôt partir sur le département à l'extérieur. Hein. C'est pour ça qu'on était parti à Candresse pour un entraînement extérieur. Et les matchs amicaux sont également à l'extérieur compte tenu du chantier encore en cours.
1: Combien de places supplémentaires pour accueillir le public maintenant?
0: 480 places grand public et 106 places VIP. Donc 586 si j'arrive encore à compter ce soir.
1: Ça va poser les places supplémentaires, la capacité à combien? En tout à peu près. Hein,
0: je pense qu'on sera à 3088 places.
1: 3088 potes qui je suis

0: suppose, sont déjà plus disponibles ou il reste encore des places? Comment ça va se passer pour les gens qui nous écoutent, qui n'ont pas pu avoir ces abonnements? Voilà, est-ce qu'ils pourront durant la saison avoir une place ou deux?
1: C'est toujours de la frustration, on le disait, on avait répondu à un engouement et aussi à la fidélité à notre territoire pour permettre aux personnes de venir nous découvrir. Il y a un choix qui a été fait, qui a assumé, parce que je sais que ça a râlé, je lis les réseaux sociaux comme tout le monde. On a remis des abonnements en place et en vente, ils sont partis immédiatement. Ce que l'on peut dire par contre, c'est qu'il y aura quand même une capacité de place à l'unité qui sera vendue chaque match avec une ouverture de la billetterie, je peux le dire, le 17 septembre prochain. Donc des places disponibles pour chaque match et aussi des places disponibles pour tous les clubs à chaque match également, puisqu'une réserve de place leur sera consacrée exclusivement. Ça, c'était vraiment un souhait qu'on avait, c'était d'accueillir les enfants dans la salle pour venir voir Basketland.
0: Alors, j'ai vu une supportrice abonnée à Basketland qui avait mis sur les réseaux sociaux. Oui, c'est vrai qu'aujourd'hui, il y en a beaucoup qui râlent parce qu'ils sont pas... Mais il y a quelques années, il y en avait des places et là, on n'allait pas les chercher. Donc, quelque part, les supporters de la première heure, eux, sont récompensés.
1: Oui, les supporters de la première heure, en tout cas, nous, on est récompensés parce que c'est eux qui sont là depuis la première heure, ils nous ont jamais lâchés, même lorsqu'il y a eu des saisons un peu plus compliquées. Mais on se souvient de ces saisons où cette tribune n'était pas dépliée en intégralité et que c'était compliqué à remplir. On sait aussi que l'arrivée de Céline Dumerc a quand même propulsé le club sur des niveaux de visibilité autres et que les gens ont voulu venir découvrir de plus en plus. Bon, la dynamique sportive aujourd'hui est exceptionnelle et cet engouement existe, il y a un état d'esprit qui plaît, je crois qu'il ressemble à notre territoire. On aimerait faire mieux, on aimerait faire plus, bon, on peut pas, voilà, il y a des contraintes. On a fait, nous, en tout cas, le maximum Basketland pour satisfaire le plus grand nombre.
2: Audrey Lacroix, la présidente de Basketland, est notre invitée ce soir. On continue d'évoquer l'actu du club juste après UB40.
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0: Merci Gascogne. UB40 avec cette reprise d'Elvis Presley.
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0: Avec une spéciale Basketland pour cette rentrée, nous sommes avec Didier Gouette et Audrey Lacroix, la présidente de Basketland.
2: Avec un peu de sportif résidente, donc double championne de France en titre, vainqueur de la Coupe de France, plus le Final Six d'Euroleague, le challenge de cette nouvelle saison me paraît très excitant.
3: Ah oui, très excitant, mais je l'avais déjà dit l'an dernier, on va peut-être pas gagner des titres chaque année. Non, mais la saison, c'est une des plus belles saisons du club. Donc voilà, elle est faite, c'est ce que je disais tout à l'heure. On va pas se retourner, on va surtout, trophée rangé. On se remet au travail, on reste humble. Il y a un nouveau groupe, il y a une reconstruction à faire. Et puis, il va falloir gagner les matchs les uns après les autres. Essayer de garder une invincibilité à Mitterrand, surtout, hein, c'est l'essentiel. Les objectifs, j'ai pas encore vu Julie Barène, elle est
2: Elle est pas là.
3: Elle est pas là. Les objectifs, on va pas se cacher, je vais
2: parce
3: pas vous
2: parce que c'est la coach qui donne les objectifs,
3: non, c'est pas Non, c'est nous, mais on n'a pas pu en parler. Après oui. Julie le sait, je vais pas vous annoncer cette année un top 8. Après cette année, j'espère qu'on va aller viser un top 3 ou un top 4. Conserver les titres, ça serait très prétentieux de le dire. Les filles l'ont dans la tête. Je sais, elles sont avides de ça. Elles courent après la gagne. Mais non, mais un top 3, rester dans le haut du tableau, être toujours imprévisible en Coupe de France, aller le plus loin possible. Et surtout, passer ce premier tour de Euroleague. Parce que la poule, elle est homogène et ça va être costaud. Donc voilà, nouvelle saison, nouvelle aventure. C'est une nouvelle aventure qui commence, donc on efface un peu ce qui s'est fait l'année précédente. On sait qu'on sera attendu, c'est d'ailleurs assez excitant, mais il faut être sérieux, il faut travailler, et puis
2: Alors,
3: on verra.
2: Tu parlais de Julie Barène, et c'est vrai que l'équipe est en pleine préparation. Un petit peu tronqué, puisqu'il y a l'absence de quelques joueuses pour la Coupe du Monde, et notamment de la coach principale, Julie Barène. Donc voilà, ces matchs de préparation, c'est pour mettre en place l'équipe et intégrer les recrues.
3: Complètement, c'est mettre en place l'équipe, c'est les matchs de préparation, ils sont faits pour travailler, se positionner avec cette nouvelle équipe, intégrer les nouvelles recrues, et faire des choses, continuer match après match. Julie n'est pas là, mais les consignes ont été données. Il y a une confiance aveugle, hein, à Marie-Julie Levent et Olivier Constant. Il n'y a pas de débat par rapport à ça. Il n'y a pas non plus Céline Dumerc, qui est là un peu avec son côté psychorigide pour cadrer tout ça, mais tout est en place. Donc non, les matchs de préparation, ils sont là pour préparer les premiers matchs. Il reste encore 3 semaines, donc 3 semaines, c'est court, mais c'est quand même long, et ça permet de faire pas mal de choses dans la préparation. Et puis les nouvelles joueuses, on va voir en fonction des résultats du mondial, mais ça pourrait arriver. Alors je leur souhaite pas, mais Trinity San Antonio avec le Porto Rico, son équipe ne fait pas partie des favoris de la poule. On verra, je lui souhaite qu'elle aille très loin, mais c'est vrai qu'elle pourrait peut-être intégrer le groupe un peu avant. Et puis on souhaite plein de belles choses aussi à Becky et Madame Musa, et qu'elles reviennent, même si on aimerait les avoir très vite, mais finalement qu'elles reviennent plus loin possible.
2: C'était ma question, quand on est présidente, est-ce qu'on souhaite qu'elles reviennent le plus tôt ou le plus tard possible?
3: Je ne vais pas répondre à cette question. J'aimerais qu'elle revienne très vite pour s'intégrer au groupe, mais en fait, à titre personnel, je leur souhaite quand même de la réussite avec leur équipe nationale. Donc finalement, si elles reviennent le 16, ça sera une super nouvelle pour elles, et ça sera signe de belles choses. Et même si Julie Barène revient le 16, ça sera aussi super.
2: Et pour ces premières semaines, comment les recrues s'intègrent bien, je suppose?
3: Oui,
2: c'est
3: oui, il n'y a pas
2: de s'intégrer à parce qu'attendait.
3: Je ne vais pas dire que c'est facile de s'intégrer à Basketland, mais nous avons des tôlières dans la maison. Elles sont jeunes, mais ce sont les plus vieilles. Hein. C'est Marie Pardon, Sixtine Maquet, qui ont l'ADN du club dans elles. Hein. Et donc, il n'y a pas de difficulté par rapport à ça. Elles sont là aussi, justement, pour intégrer ces nouvelles. Elles font passer les bons messages. Donc, moi, je n'ai pas peur par rapport à ça. Mais bon, il faut être toujours prudent.
0: Le Club Basket revient dans quelques minutes avec notre invité Audrey Lacroix, la présidente de Basketland. En attendant, on repart en musique avec Michael Jackson.

0: Lady Gascogne, vos chansons préférées avec à l'instant Michael Jackson.
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0: Et ce soir, c'est un spécial Basketland, effectivement, avec Didier Gouette et notre invité, Audrey Lacroix, la présidente de Basketland.
2: Alors Audrey, on a parlé du staff, des joueuses. On peut parler aussi du staff médical qui est important parce que championnat, Coupe d'Europe, Coupe de France, la préparation physique va être importante, comme l'an dernier d'ailleurs, pour être au top tout de cette saison. Et donc le staff médical, c'est hyper important dans un club professionnel.
3: Bien sûr. D'ailleurs, c'est un peu le point noir dans tous les clubs de Ligue parce qu'il faut mobiliser des personnes et c'est pas évident sur certains territoires. Oui, c'est hyper important, tout comme la préparation physique. C'était pour ça qu'on avait fait le choix de professionnaliser ce poste-là et d'offrir à Gaston cette opportunité. Ce sont des pièces essentielles à Basketland, kiné et médecin, parce qu'ils réagissent très rapidement, parce qu'ils nous offrent aussi des contacts, des solutions lorsqu'il faut partir un peu plus loin, aller chercher sur de la trauma, sur des genoux, lorsqu'il faut partir à Bordeaux. Donc ils ont des contacts sur la récupération aussi, ils donnent leur avis, ils interviennent et ils sont là à nos côtés tous les jours. Donc c'est pièce essentielle de Basketland.
2: Alors justement, on parle de la Coupe du Monde, les trois joueuses qui sont sur le parquet, je suppose que la présidente regarde le résultat, mais surtout la fin du match, voilà, s'il n'y a pas de pépin physique.
3: Oui, c'est ça. J'ai ce souvenir de Marie Gulitsch et de ce coup de téléphone un dimanche midi de Julie Barène. On ne s'appelle pas forcément le dimanche midi et je m'étais dit, ouf, c'est pas génial ce coup de téléphone, et là c'était les croisés. Donc en fait, je vais surtout croiser les doigts pour ne pas voir le numéro de Julie Barène pendant le mondial apparaître, ni de Céline Dumerc. on regarde en fait essentiellement ça, hein, qu'elle ne se blesse surtout pas, parce que c'est vrai qu'après, c'est pour elle. Et après, il y a des répercussions qui sont pas anodines aussi pour nous. Donc on va croiser les doigts qu'elle soit et qu'elle revienne en pleine forme.
2: Donc, on l'a dit, pas de match amicaux à mi-terrain. Quel est le premier rendez-vous entre l'équipe et ses supporters à Mont-de-Marsan? Ça sera quoi le premier rendez-vous?
3: Alors,
2: le 3 octobre?
3: Ça risque d'être, oui, le 3 octobre. On est encore en train de regarder quelques détails pour savoir si on peut faire un entraînement ouvert
2: Au public?
3: Au public fin septembre. On n'a pas encore finalisé cette option. Ça dépendra des créneaux d'entraînement. Tout état de cause, au plus tard, ce sera le 3 octobre contre Villeneuve-d'Ascq.
2: Un gros match, j'espère
3: que la salle sera à guichet fermé.
2: Alors, ça ne sera pas le premier match de la compétition, puisque le match des championnes du 20 septembre, qui vous opposera à Bourges, a une belle particularité. Elle va se jouer dans un des plus beaux stades sportifs, ouais. Roland-Garros. Là aussi, ça doit être excitant quand même.
3: Ouais, c'est super excitant ce match des champions. C'est surtout une
2: reconnaissance.
3: Alors, surtout une superbe idée que la Ligue nationale de basket et la Ligue féminine de basket aient pu trouver cette solution et qu'on puisse se raccrocher aux garçons pour avoir un peu de lumière sur ce match des champions, parce que d'habitude c'était joué à Nanterre, c'était pas très glam. J'avoue que là, les crins de Roland-Garros, c'est superbe. Après, j'ai envie de te dire, Didier, c'est pas très bien venant d'une présidente, mais à chaque fois qu'on a gagné ce match des champions, on n'a rien gagné après.
2: Ah oui, bon.
3: Donc, je souhaite que le match soit beau, que les supporters puissent surtout profiter de cet environnement-là. Et on verra le résultat, mais c'est vrai que lorsqu'on le gagne, on perd tout après.
2: Bon, alors on n'aura qu'à pas le gagner. Une dernière petite question, on a parlé du club pro, mais on sait que Basketland, c'est aussi les esports, le centre de formation de Vincent Joly. Là aussi, tout est fait prêt, tout le monde a repris le chemin des parquets.
3: Ouais, tout est prêt. Le centre de formation a fait sa rentrée le 16 août dernier. Avec les parents, 22 pensionnaires, donc tout en route. Une petite absence de Vincent Joly avec une appendicite, il est sur pied. Il est revenu enfin depuis lundi, donc le travail a également commencé pour ces jeunes pensionnaires. Les matchs amicaux ont débuté également de leur côté. Voilà, on est toujours attentif à ce double projet scolaire et sportif. Et surtout, on espère qu'elles vont s'épanouir en tant que femmes chez Basketland.
2: Audrey Lacroix, merci beaucoup d'avoir pris encore un peu de temps. On sait que tu as énormément de travail. Et bien, on vous souhaite à tout le club une excellente saison 2026-2027.
3: Merci surtout à vous.
0: Merci présidente. Didier, on va se retrouver la semaine prochaine.
2: On se retrouvera la semaine prochaine, Karl, à mercredi.
0: À mercredi. Le club basket est à retrouver ainsi que tous nos programmes sur l'appli ici. Au fin d'après-midi en musique et on repart avec Florent Pagny.
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0: Ici Gascogne, Florent Pagny avec le braquage des sentiments. 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
1: Du boulot et des assos, ici Gascogne tous les jours à vos côtés. Une initiative à l'attention des étudiants à Dax. La ville propose une aide de 315 euros en contrepartie d'actions citoyennes réalisées dans les services municipaux. Ça permet aux jeunes de mettre les pieds dans le monde professionnel. Pour en savoir plus, dax.fr. Et pour les non-étudiants, le CCAS de la ville de Dax recrute un auxiliaire de puériculture à temps plein, un agent technique en crèche, un agent administratif d'accueil en EHPAD. Dax.fr, rubrique La mairie recrute, vos candidatures avant le 23 septembre. Les forums des associations cette saison. Début septembre, vous pouvez vous inscrire dans un club, dans une asso. Forum des associations, par exemple, à Saint-Sevé ce samedi, c'est à la salle Laloubert, de 9h à 12h30. 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Vous organisez une festivité dans quelques jours dans les Landes. Enregistrez un vocal via WhatsApp 05 58 46 50 50.
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0: Et dans un instant, on continue de parler sport dans les Landes avec Mathilde Goussebert. Ce sera juste après Michel Polnareff. On ira tous au paradis, même moi.

0: Ici Gascogne, vos chansons préférées avec Michel Polnareff. On ira tous au paradis. On continue de parler sport dans les Landes avec Mathilde Goussebert à 30 ans. Cassandra Saint-Jean a changé de terrain du tennis. Elle est passée au paddle. Cette Landaise a choisi de faire du paddle son quotidien. Un sport encore jeune dans les Landes et qu'elle compte bien évidemment contribuer à développer et à faire connaître.
1: Cassandra a troqué les cours de tennis pour les pistes de paddle. Un changement de raquette, mais surtout un changement de vie. Ancienne psychologue à Mimizan, la Landaise découvre dans le paddle un nouveau terrain de jeu. Très vite, le loisir ne lui suffit plus. Elle veut progresser, se donner les moyens et voir jusqu'où cette nouvelle discipline peut l'emmener.
2: Au paddle, rapidement, j'ai senti que j'avais envie de le faire et que ma marge de progression m'amènerait beaucoup plus haut qu'au tennis. Je me suis dit, je ne renouvelle pas mon CDD et je prends une année pour moi pour passer un diplôme d'enseignement du padel. Comme ça, je vais pouvoir m'entraîner, apprendre un peu plus sur ce sport et me lancer un peu plus déjà dans le circuit français.
1: Et cette histoire commence ici, dans les Landes, sur deux terrains extérieurs, avec un panier de balles et des heures d'entraînement en solitaire.
2: On va pouvoir parler des deux terrains extérieurs de Tartas. Ces deux terrains m'ont permis de découvrir ce sport et j'ai quand même fait mes premiers entraînements un peu toute seule avec mon panier là-bas.
1: Une nécessité sportive qui l'éloigne parfois de son département, sans jamais vraiment couper le lien.
2: C'est à moi de mettre un peu plus en avant ce département aux yeux des gens, mais je représente un club bordelais, donc c'est vrai qu'à chaque fois, je rejustifie que je suis quand même landaise.
1: Mais chez Cassandra, le paddle ne se résume pas à son propre parcours. De l'autre côté de la vitre, il y a aussi celles et ceux qu'elle entraîne. Enfants, adultes, débutants, confirmés, devenue enseignante, elle veut désormais transmettre sa passion.
2: J'enseigne aux femmes, aux hommes, aux enfants, aux personnes âgées, aux retraités, aux petits niveaux, aux plus grands niveaux. C'est vraiment un sport accessible à tous, en tout cas pour ressentir du plaisir sur la piste. Ça c'est génial. C'est pouvoir transmettre aux gens ce que je sais, voir la progression, avoir en face de moi des gens impliqués, mais à la fois des gens qui s'amusent.
1: Progresser, transmettre, mais surtout prendre du plaisir, car lorsqu'elle commence à trop réfléchir sur la piste, Cassandra revient toujours au même mot, le plus simple, joue.
0: Les portraits sportifs de Mathilde Goussebert sont à retrouver, ainsi que tous nos programmes, sur l'appli ICI. On finit en musique avec Lewis Capaldi.

0: Et si Gascoigne, Wish You The Best, c'était Lewis Capaldi. La musique revient dans un instant avec Linda Stanfield.
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Ici Gascoigne, vos chansons préférées avec la belle voix de Linda Stanfield. À suivre dans un instant les infos. Juste après, c'est Décibel avec Bilal Hassani qui nous présente son nouvel album Bonsoir Paris. La musique poursuit avec Téléphone et Cendrillon.

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1: Le groupe Téléphone avec Cendrillon.
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1: Bienvenue sur la première radio de proximité dans les Landes. Il est 19h, l'actu c'est avec Marine Logeny.
3: Un pyromane condamné à 5 ans de prison ferme devant le tribunal de Perpignan aujourd'hui. C'est un homme de 51 ans, reconnu coupable de destruction par incendie en récidive. Il a été maintenu en détention pour 4 départs de feu, François David.
4: 2 départs de feu à Amélie-les-Bains, dans le secteur d'un ancien camping, c'était le 1er juillet et le 29 août, et 2 autres départs de feu à Perpignan, vendredi dernier, mobilisant 70 pompiers, le premier au bord de l'autoroute, il a détruit 1 hectare et provoqué d'importantes difficultés de circulation sur la 9, le second dans des roseaux, sur les berges de la Tête, face à la clinique Saint-Pierre, 2000 mètres carrés brûlés. Depuis le début de l'été, c'est déjà le 3e pyromane envoyé derrière les barreaux par le tribunal de Perpignan, en sachant qu'un 4e homme attend toujours son procès pour l'incendie spectaculaire de Rivesaltes, début juillet. Il avait détruit 90 hectares et provoqué la fermeture de l'aéroport. La justice veut se montrer ferme dans un département qui a connu cet été son pire incendie depuis un demi-siècle. 5000 hectares détruits autour d'Issy-sur-Tête.
3: François David, ici Roussillon. Des incendies rendus évidemment plus virulents par les vagues de canicule et la sécheresse qu'on a connues cet été. Elles coûteront cher, ces fortes chaleurs. 0,1 point de PIB selon Bercy. Et elles devraient aussi entraîner une baisse de la production agricole de 8%. Pour aider les agriculteurs à faire face, le gouvernement a promis un plan d'urgence. Il devait être dévoilé demain. Mais Matignon annonce plusieurs jours de retard concernant l'annonce de ces mesures. À la foire de Châlons en Champagne, 2e foire agricole et commerciale de France, ça ne manque pas de faire réagir. Pas d'alarmisme, mais il ne faut pas que le délai se prolonge trop longtemps, estime Laurent Champenois, président du syndicat FDSEA dans la Marne.
5: C'est un regret parce qu'il y a une attente forte du monde agricole. Il y a une conjoncture climatique qui a fait que les rendements sont pas bons dans toutes les filières. Grande culture, élevage, maraîchage, viticulture, arboriculture. Il n'y a pas une filière qui est épargnée par cette canicule et cette sécheresse. Donc il y a une attente forte du monde agricole sur des annonces. Maintenant, s'il y a un petit retard de quelques jours et que c'est pour nous annoncer quelque chose de mieux ficelé, plus coordonné, peut-être aussi avec les demandes qu'on a pu porter, nous, en cellule sécheresse dans les départements, mais aussi ce que la FNSE apporte au niveau national. Dont acte. Voilà, ce qu'il faut, c'est que ça soit bien calé pour vraiment cibler cette aide aux agriculteurs les plus en difficulté. Il y a un ciblage à faire, je pense. L'enjeu, il est de remettre en culture la campagne 2027 pour certains. Pour certains, la trésorerie ne sera pas disponible pour remettre en place la saison. Si on ne met pas en place la saison, il n'y a pas de récolte l'année prochaine, on est mort.
3: Laurent Champenois, président du syndicat FDSEA dans la Marne, au micro d'ici Champagne-Ardenne. Une rentrée toujours plus chère pour les étudiants. Toutes et tous ont besoin d'un budget conséquent pour démarrer l'année. Et en 2026, il augmente encore. Selon la FAGE, les étudiants dépensent en moyenne 3 240 euros entre dépenses de vie courante et frais spécifiques de rentrée universitaire. Budget en hausse de 25%. Depuis 6 ans, soit 655 euros. Tous les billets achetés pour les concerts de Patrick Bruel seront remboursés, assure l'avocate du chanteur. L'artiste accusé de violences sexuelles par des dizaines de femmes a annulé hier soir sa tournée prévue à partir d'octobre. Patrick Bruel devait notamment se produire le 3 octobre à l'espace Mayenne, c'est à Laval. Le directeur de la salle, Éric Dussolier, croule sous les demandes de remboursement depuis l'annonce du chanteur.
6: Le concert, nous attendions 3600 personnes, vous imaginez bien, ça a été soudain. Et donc, que ce soit sur la boîte mail générique d'Espace Mayenne ou parfois par téléphone, souvent par téléphone, pas mal de gens nous ont demandé la procédure de remboursement. Quelle est-elle? En fait, chaque personne a réservé ses places via un réseau de vente, donc c'est de s'adresser à son réseau de vente, mais normalement les remboursements se feront automatiquement à partir du moment où ordre sera donné de rembourser par la production. Donc là, ça devrait intervenir prochainement pour les différents réseaux de vente.
3: Billets, salaires, frais de location, quelles conséquences financières pour Patrick Bruel après sa tournée annulée? Tout est expliqué sur notre site ici.fr. La judokate française Léa Fontaine porte plainte après avoir reçu une vague d'attaques grossophobes sur les réseaux sociaux. Victorieuse du Grand Slam de Lausanne dans la catégorie des plus de 78 kilos, elle a reçu de nombreuses insultes. Des attaques fermement condamnées par la ministre des Sports aujourd'hui dans le 13h de nos régions. Son corps, c'est aussi finalement la fierté de la France. Je tenais à lui adresser mon soutien, a déclaré Marina Ferrari, L'émission est à réécouter sur notre site ici.fr. La tapisserie de Bayeux est prête à Londres. Visite de l'exposition en avant-première ce soir, une semaine avant le public. Emmanuel Macron, le roi Charles III et la reine Camilla pourront admirer cette œuvre du XIe siècle prêtée par la France au British Museum. Et puis la mort de Jean-Paul Rapneau à l'âge de 94 ans, réalisateur multi-césarisé, notamment pour Cyrano de Bergerac avec Gérard Depardieu.
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3: Le temps demain en matinée, un temps bien gris recouvre une petite moitié nord-ouest de l'Hexagone progressivement. Des éclaircies se développent par le sud. L'après-midi se poursuit sous un beau soleil en Poitou-Charentes, sous un ciel plus mitigé avec de petites éclaircies des Pays de la Loire à l'Île-de-France jusqu'à la Champagne-Ardennes. Partout ailleurs, le soleil domine toute la journée. Côté température, 10 à 17 degrés le matin. L'après-midi, 22 à 26 de la Bretagne au nord de la Seine, 30 à 34 au sud.
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7: Salut à toutes, salut à tous et bienvenue sur votre radio ici. C'est Décibel dans vos oreilles, votre rendez-vous avec l'actu musicale tous les soirs entre 19h et 20h. Voilà, c'est le temps que nous avons pour faire un petit tour d'horizon, écouter certains classiques des années 60 comme les Doors tout à l'heure en fin d'émission. Un bon souvenir des années 90, Silmarils qui va arriver. Mais oui, avec l'inoubliable, il va y avoir du sport. Mais si, vous allez adorer. Je suis sûre que vous allez vous en souvenir quand vous l'entendrez tout à l'heure. Et puis mon invité, évidemment, alors lui, il est inoubliable. On l'a découvert en 2019, quand il a représenté fièrement la France à l'Eurovision.

Il rêvait d'être roi en 2019, il est clairement devenu en 2026 avec ce nouvel album Bonsoir Paris, hyper réussi, il est sorti vendredi. Bilal Hassani vient vous le présenter ce soir dans Décibel et l'album est à gagner au Blind Test. Alors n'hésitez pas à nous appeler dès maintenant pour vous inscrire, 0810 055 056. On joue au Blind Test dans une grosse demi-heure, 0810 055 056. On démarre ce décibel avec la bonne nouvelle musique du jour, le retour d'une icône de la funk, de la soul américaine, la grande Chaka Khan est de retour. Elle qui a 11 Grammy Awards à son actif va sortir un inespéré nouvel album. On savait pas qu'on l'attendait, puis maintenant qu'on sait qu'il arrive, eh ben on est ravis. L'album de Chaka Khan sortira le 18 septembre. Elle a eu la bonne idée d'inviter Snoop Dogg, Lenny Kravitz et Sia sur ce disque. Alors en attendant que ça sorte, je vous propose de réviser un grand classique des années 70, repris aussi par Whitney Houston dans Bodyguard, I'm Every Woman, le retour de Chaka Khan pour démarrer ce décibel.

0: certaines ou certains d'entre vous ont dans l'oreille la version de Whitney Houston, mais quand même, l'original de Chaka Khan, c'est quelque chose. I'm every woman. Alors, si jamais vous partez en séjour linguistique en Angleterre, sachez qu'il y a une comédie musicale à Londres, dans le West End. C'est l'équivalent de Broadway à New York, mais voilà, à Londres, ça s'appelle le West End, le quartier des théâtres et des comédies musicales. Une comédie musicale donc, qui s'appelle I'm every woman et qui est dédiée à la vie, l'œuvre et l'influence culturelle de l'immense Chaka Khan, qui fait donc son retour dans les bacs, comme disent les vieilles personnes comme moi, le 18 septembre prochain avec un nouvel album.
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0: Le coup de cœur indé de ce soir, c'est une chanson que vous connaissez, Mon cœur, mon amour, de Anaïs, énorme tube qui vient de fêter ses 20 ans. Et entre-temps, Anaïs, elle a sorti plein d'albums, elle était dans des grosses maisons de disques, et puis finalement maintenant, elle est en indé, elle a lancé son propre label qui s'appelle Reft et elle prend sur ses épaules ses albums, ses enregistrements et aussi ses concerts à venir. Anaïs sera le 25 septembre à La Source, à Fontaine, dans le 38 et puis le 4 décembre avec Archimède à Château-Thierry. Joyeux anniversaire à Mon cœur, mon amour qui se paye un petit lifting version 2026. Et oui, parce que les paroles d'il y a 20 ans où on avait peur de dépasser son forfait de téléphone, évidemment c'est un peu obsolète, ne vous en faites pas, elle a tout arrangé. Anaïs est dans Décibel.

0: J'adore cette version 2026. Anaïs, ça lui va bien. L'indépendance, mon cœur, mon amour. 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
0: Chanson star de l'album Bonsoir Paris, Bilal Hassani arrive dans quelques secondes. 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
0: Vous écoutez Camille Perrer avec T'as eu vent de nous deux.

0: chanson parle de la passion pour l'écriture, la musique, le partage. Et la jeune artiste de Romans-sur-Isère s'est inspirée du roman d'Alain Damasio, La Horde du Contrevent. Camille Perrer, t'as eu vent de nous deux. Un coup de cœur ici de Romardèche.
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2: Et celui qui fait l'actu musicale en ce mercredi. Bon, en vrai, il fait l'actu depuis vendredi. Non, en vrai, il fait l'actu musicale depuis 2019 quand il a représenté les couleurs de la France à l'Eurovision. Bilal Hassani, bonsoir.
3: Coucou Émilie.
2: Bonsoir Paris, c'est oui. Le nom de ton nouvel album et ça démarre comme ça.
4: Bonsoir.

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1: Eh ben, les premières secondes de l'album, moi j'étais cuite.
2: Ah, j'adore.
1: Alors franchement, cette intro, on sait pas si on est à Las Vegas, dans un show à l'américaine, ou au contraire justement très parisien, un show un peu cabaret. Le mur du son comme ça qui nous arrive dessus. Et quand on est en train de t'imaginer en robe à paillettes, tu nous sors la reine de la robe à paillettes. C'est Dalida qui arrive. Cette intro d'album est incroyable.
0: Merci.
1: Je sais que c'est quelque chose que tu aimes, toi. Les premières chansons des albums, c'est toujours un truc auquel tu es très vigilant. Là, elle est particulièrement réussie.
2: Oui, c'est ma préférée de tous mes albums.
1: Mon Dieu, et j'espère que ce sera l'intro du concert aussi.
2: Ah ben, bien sûr. En fait, on l'a pensé pour le live, cette chanson. Et d'ailleurs, après, ce qu'on s'est dit très rapidement, c'est qu'il fallait ajouter du live. Et donc, on a appelé des musiciens incroyables qui se sont vraiment démenés à créer ce mur de son.
1: C'est génial. Moi, j'adore. Et alors, Dalida ?
2: Oui.
1: Non, mais Dalida !
2: Dalida.
1: Ah bah, en plus, c'est juste notre reine. Est-ce que c'est facile d'obtenir le droit de mettre la voix de Dalida sur une chanson ?
2: Je vais pas mentir, honnêtement, ça a été assez facile. Oui, je crois que
1: c'est facile pour toi, mais c'est pas facile pour tout le monde. Je pense.
2: On a appelé Orlando, voilà.
1: Oui, qui est son frère.
2: Qui est son frère.
1: Manager.
2: Voilà. C'est le manager. Il s'occupe vraiment très bien de l'héritage du coup de culturel et du patrimoine culturel de Dalida. Depuis

0: Des années, nous, on avait prévu il y a quelques temps de faire un album de reprise. Donc, on avait déjà eu un premier rapport à cette époque-là. Finalement, j'ai pas voulu le faire. Et quand j'ai trouvé cette interview où elle parle du coup d'être libre de soi-même, je trouvais ça tellement joliment dit. Et j'avais l'impression que c'était là que la quête du propos de l'album était. Donc, je suis est-ce qu'on peut, s'il te plaît? Il a dit oui, d'accord.
1: Orlando a dit oui. Voilà. Et alors, pour le coup, t'as fait honneur à la voix de Dalida, parce que vraiment, cette intro, voilà, c'est génial. Alors, le reste de l'album est bien, hein, je vais pas écouter en boucle, c'est radio 10 secondes. On écoute 10 secondes de Bilal Hassania. Non, vous en faites pas, il y a plein de choses. On va découvrir cet album-là. Tu vas rester avec nous pendant une petite demi-heure, Bilal. L'album est sorti vendredi. C'est un petit bébé qui a donc 5 jours. Temps de gestation de Bonsoir Paris, parce que si on regarde, on va dire, les dates officielles, on se dit, Bilal, il avait sorti Théorème en 2022. Mm-hmm. Ensuite, il y avait eu Glitter Seas, Utopia et L'Affreuse, qui étaient deux autres projets en 2024-2025, mais que tu ne considérais pas comme des albums.
0: Pas vraiment.
1: Non, c'est des projets un peu.
0: C'est des projets annexes, voilà, d'exploration créative, on va dire.
1: Donc Glitter Seas, Utopia, qui était vraiment un truc beaucoup plus électro, et puis L'Affreuse qui était là du piano-voix. Ouais. En fait, un peu Dalida d'ailleurs. Il y avait à côté Dalida,
0: c'est vrai,
1: piano-voix, assez. Et je déverse comme ça mes tripes devant le public. Donc Bonsoir Paris, il commence à naître quand dans ta tête?
0: Il commence à naître en février 2025.
1: Okay.
0: Et le premier morceau, il a été enregistré au mars-avril, voilà, un truc comme ça.
1: D'accord. Donc c'est assez récent, en fait.
0: C'est assez récent, mais c'est quand même une bonne année de travail.
1: Oui, oui.
0: Voilà, on l'a terminé en juin, quand même.
1: Ah ouais.
0: Ouais, c'était jusqu'à la dernière milliseconde, on a tout pris. Ouais.
1: C'est ton genre, ça ? C'est-à-dire, jusqu'à la dernière seconde, tu modifies quelque chose avant de dire « Ok, ça y est, j'ai envoyé, maintenant je ne peux plus toucher. »
0: Oui, exactement. Non, mais on peut avoir fini un mix et même un master et que je l'écoute et je dis « En fait, non, il faut qu'elle soit plus devant celle-là. Cette piste, il faut qu'on la remixe, pardon. » Et voilà.
1: Ouais.
0: Ça met des petits retards. Parfois, ça stresse ma maman.
1: C'est un album, tu l'as déjà dit depuis sa sortie, un album de fête, parce que c'est un besoin de sortir, d'être avec les autres, de danser, de faire la fête. Tu le chantes, tu le cries, tu le murmures. En tout cas, c'est sur tous les tons sur ce disque. J'ai envie de danser.

0: mais dans cette zone que je connais pas en fait.
1: Ça c'est Bounce, ouais. Qui est aussi sur le disque. Et voilà, c'est un besoin. C'est pas juste j'ai envie de danser, c'est aussi j'ai besoin. Tu peux m'expliquer ça?
0: Bah, l'urgence d'être eux parfois, quand je vois mes amis déjà en train de s'amuser, que j'y suis pas encore. C'est l'urgence de s'amuser. C'est comme ça que je vis ma vie. J'ai envie d'être heureux. Et j'ai trouvé beaucoup de joie dans ma vie l'an passé. Et en fait, j'ai voulu encapsuler ça et en faire un disque parce que j'ai l'impression aussi que culturellement, culturellement il se passe des choses un peu sombres, généralement la culture qu'on consomme, elle est très joyeuse, elle est très sucrée, pétillante, etc. Moi, je sais que tout de suite, je me mets un album de Sufjan Stevens avec des balades déprimantes. Je pourrais pas. Je finis
1: tu
0: pas l'année.
1: Tu sors plus de ton lit après.
0: Non, c'est ouais. Ça. Il se passe trop de choses. Donc du coup, c'était une demande de moi-même et pour peut-être d'autres personnes de se faire du bien, quoi.
1: Ouais. Donc c'est pas passif, c'est pas profiter de la fête, c'est faire la fête.
0: Ah, on l'a fait.
1: Parce
0: la
1: qu'on
0: fête.
1: Fait.
0: C'est ça, c'est ça.
1: Eh ben, on fait la fête avec Bilal Hassani. Bonsoir Paris.

0: Merci Bilal Hassani pour cette chanson providentielle. Bonsoir Paris. Je me souviens, il y a plus de 10 ans maintenant, après, c'est un terrible souvenir, hein, les attentats de 2015, le Bataclan et tout. On était là tous à dire, non, mais ça va aller, Paris est une fête. Et on disait ça, on avait les larmes qui coulaient toutes seules. Mais oui, en fait, la fête, ça peut se revendiquer et on en a besoin. Et cette chanson est d'une efficacité redoutable.
1: Merci Émilie.
0: Je vous mets au défi. Écoutez ça et restez assis. C'est impossible.
1: C'est pas possible.
0: Ah non, c'est fou. Alors, Bonsoir Paris, c'est le nom de la chanson qu'on vient d'écouter. C'est aussi le nom de l'album. Quatrième album, donc, Bilal. Le premier, tu l'as sorti, t'avais 20 ans.
1: 19.
0: Ouais, 19.
1: Oh, aïe, aïe.
0: Voilà. Est-ce qu'on fait les albums de la même façon à 19, 20 ans qu'à bientôt 27, t'auras 27 ans la semaine prochaine?
1: Exactement. Non. Ça n'a rien à voir. Non, non, mais tous mes albums, je les ai fait fabriquer différemment.
0: Ouais.
1: Et ils sont le reflet de mon taux de maturité au moment d'eux. Et voilà, ma réflexion a été différente. Là, celui-là, c'est la meilleure expérience créative de ma petite vie. 4 albums, quand même, c'est beaucoup. C'est 6 projets au total qu'on a fait. Et celui-là, j'y suis pas allé. Donc, j'ai pas décidé que je faisais un album. Il m'est un peu venu. À la suite en fait de sessions que je faisais pour du beurre.
0: Alors ça c'est intéressant parce que toi qui as toujours été pour le coup très travailleur, très bon élève, très moi la musique c'est le truc le plus important du monde, je bosse et tout. Là t'as laissé un truc finalement venir à toi. T'es pas allé chercher, c'était pas en force.
1: Non.
0: Est-ce que c'était avec plus de joie du coup ?
1: Énormément de joie. En fait, j'étais heureux et je faisais plus de musique et donc à ce moment-là, j'avais l'impression, le petit truc, je me suis dit peut-être qu'il faut que je fasse une longue pause parce que là, je vais très bien. Je suis pas en train de faire de musique. Je suis heureux. Bon, je travaillais quand même un petit peu pour d'autres. J'écrivais avec des éditeurs internationaux en Corée du Sud. Donc je partais là-bas pour écrire pour de la K-pop.
0: T'écris des musiques pour la K-pop ?
1: Oui, un petit peu.
0: Bilal Hassani écrit des musiques pour la K-pop.
1: Un petit peu.
0: Voilà.
1: Tout n'est pas sorti encore, mais
0: c'est super.
1: Ça.
0: Donc tu pars là-bas, tu fais des sessions avec des artistes.
1: Voilà. Et donc je faisais ça, je rentrais à Paris et tout. Et c'est quand je faisais ça, j'étais là, oh, j'ai repris le goût de le faire pour du beurre, de le faire pour de faux, de pas le faire pour moi.
0: Ouais.
1: Et ça m'a fait arriver un jour en studio très tard et prendre une prod un peu au pif, bah, c'est coréen, qui sont trop forts, et j'ai fait un truc et j'allais me coucher dessus, j'ai fait ok c'est bon, si je veux bien faire un album là.
0: Et voilà. Ouais. Alors ça donne un album truffé de tubes, certains que vous connaissez déjà, comme beaucoup.
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0: Et puis une autre chanson qui a été dévoilée avant la sortie de l'album, Capital.
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0: Objectif de vouloir faire danser les gens.
1: Oui.
0: C'est le tien, avec ce disque.
1: Totalement.
0: Ouais, hein.
1: C'est la mission. Beaucoup.
0: Fait danser, Capital. Fait danser. L'album est sorti vendredi. Est-ce que tu penses que tu atteins ton objectif?
1: J'ai l'impression,
0: ouais,
1: un petit peu.
0: Moi aussi.
1: Voilà. Et sachant que je sors beaucoup depuis le début de la sortie des premiers singles, je vais dans les soirées. Je vais pas mentir et dire que j'y vais en incognito. Je me mets vraiment devant les gens et je regarde et je vois comment ça réagit. J'ai jamais eu de titres qui ont autant bien joué en club.
0: Ouais.
1: Nous, ce qu'on voulait aussi dans le mix, on a fait appel à un incroyable ingénieur qui s'appelle Nathan Body, qui est londonien, et les Anglais ils font ça très très bien. Ils travaillent avec Okelou, ils travaillent avec aussi des artistes de K-pop comme les New Jeans et tout. Bref, donc ce mec-là, trop fort.
0: J'aime bien cette petite dimension internationale.
1: Ah, un petit peu.
0: C'est bien.
1: Juste ouais. Ce qu'il faut. Mais donc, ouais. Lui, il a apporté quand même ce truc un peu, ce jus, ce coffre pour les morceaux. Et donc en club, il passe super bien. Je suis très content et ça danse quand même pas mal.
0: Et le tout en français, les amis, c'est assez rare pour être souligné, parce qu'il y a quand même des histoires à raconter aussi, et donc à écouter et à découvrir sur l'album de Bilal Hassani qui vient de sortir, Bonsoir Paris, avec une pochette incroyable, où je ne sais pas qui est le plus beau, Bilal ou la Tour Eiffel. Vous allez découvrir ça. L'album est à gagner au blind test, on joue un petit peu plus tard, mais vous pouvez vous inscrire 0810 055 056. Et puis Bilal, je t'aime beaucoup, mais peut-être je vais réussir à te faire pleurer avec mon interview choix cornélien. Ça va être dur de choisir. À tout de suite.
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0: Et ce soir, c'est la fête avec Bilal Hassani. Ça va, Bilal?
1: Ça va et toi, Émilie?
0: Très bien, félicitations pour ton album Bonsoir Paris qui vient de sortir. La tournée, elle, ne va pas tarder à démarrer. Alors bon, tu t'es bien échauffé en première partie des Zénith de Lory.
1: Incroyable.
0: Tu as fait un Tour de France fort sympathique. Et là, c'est ton Tour de France à toi. Et je pense que c'est le plus important depuis tes débuts.
1: Oui, depuis toujours. J'ai jamais fait une tournée pareille. J'ai trop hâte.
0: Énorme. Elle commence le 10 octobre et c'est jusqu'au mois de décembre. Vous pourrez applaudir Bilal Hassani à Metz, Toulouse, Aix-en-Provence, Grenoble, Clermont, Rouen, Rennes. Il y a Montpellier, Paris, La Cigale le 17 novembre. C'est complet.
1: Oui.
0: Ben oui, évidemment, les enfants. Enfin, fallait vous y prendre plus tôt. Il y a Brest, Strasbourg, Lille, Tours. Quelle belle tournée. Bordeaux, Yverdon-les-Bains. Il y a Lyon, Bruxelles. Oh, tu vas t'éclater à Bruxelles.
1: J'ai trop hâte.
0: On adore les Belges. Nancy, Bourges et Laval le 5 décembre. Voilà, pour le moment, cette première partie de tournée, le Bonsoir Tour.
1: J'ai trop hâte.
0: Ça va être merveilleux. Alors, avant de continuer à explorer ton album, mon cher Bilal, voici le moment, l'interview des choix cornéliens. Il faut choisir. Est-ce que tu es prêt?
1: Émilie, j'ai très peur.
0: Je sais, mais je sais que tu peux tenir la pression.
1: Je vais essayer.
0: On y va. Céline Dion ou Britney Spears?
1: Oh. Bah, ça commence horrible, pas du tout. Oh non, non, Émilie.
0: Après, ce sera plus facile.
1: Oh, je vais dire aujourd'hui Céline Dion.
0: Elle est là.
1: Parce qu'elle est là.
0: En France, bah oui.
1: Voilà, on la célèbre, on a hâte.
0: Allez. Est-ce que tu préfères fêter la Saint-Patrick dans la rue à Dublin,
1: ouais,
0: ou la fête de la musique dans la rue à Paris? Attention, dans les deux cas, il pleut.
1: Oh. Je vais prendre la fête de la musique à Paris.
0: À Paris.
1: Il peut pleuvoir, il peut neiger, il peut tout se passer que je serai toujours. C'est une de mes journées préférées
0: de l'année.
1: J'adore la fête de la musique.
0: Ah.
1: Entre le live, et puis maintenant les DJ, les trucs, les sorties, puis l'idée de la vadrouille. Je sors de chez moi à midi, je rentre à 23h et puis je fais une fête de jour, quoi. C'est génial.
0: C'est parfait. Bilal Hassani, tu préfères un appart pourri, mais avec le wifi, ou une villa canon? Mais il n'y a pas Internet.
1: Je prends l'appart pourri. Voilà. Et je suis actuellement, je vis dans un truc qui commence à bouillir un petit peu. Là, on doit déménager avec mon collègue et on a le wifi, voilà. Ah, on n'a voilà. pas la villa sans. Donc c'est mon choix, mais c'est la vie aussi.
0: Sans perruque ou sans maquillage?
1: Sans maquillage, tous les jours. Je vais d'abord.
0: Tu préfères écrire une chanson sublime ou faire un super concert? Qu'est-ce qui t'apporte le plus de satisfaction?
1: Faire un super concert, je crois. Ouais. Les deux me plaisent presque autant, hein, voilà. Mais oui, à la fin d'un concert qui s'est très bien passé, je peux sauter au plafond, rester au plafond une heure, quoi.
0: Plutôt intelligence artificielle ou papier-crayon?
1: Papier-crayon, toujours.
0: Oh, j'aime bien ce côté vieille personne de Bilal.
1: Je déteste l'intelligence artificielle, c'est ma pire angoisse, ma pire phobie.
0: Donc tu t'en sers pas, tu restes...
1: Iou, non, ouais, jamais, okay. Jamais.
0: Ne pas voter ou ne pas trier les déchets?
1: Ne pas trier les déchets. Je préfère qu'on vote. Votons. Votons bien, s'il vous plaît.
0: Famille nombreuse ou adulte only?
1: Plus je grandis, plus famille nombreuse. Mmh. J'ai hâte un peu.
0: C'est vrai?
1: Ouais. Oh, pas amoureux, là. Hein.
0: Oui, oui, mais non, mais dans
1: l'absolu. J'ai hâte de fonder une famille.
0: Fonder une famille.
1: Ouais. Oh. Je commence, c'est les 27 ans, car
0: voilà, là. C'est ça.
1: Ça commence à monter.
0: La maturité. Il va chanter des berceuses. J'adore l'idée. Saint-Valentin ou Saint-Sylvestre?
1: Saint-Valentin. Ouais. Ouais, je veux bien, là.
0: Il voilà. est prêt.
1: C'est ça.
0: Et dans le timing, on est pas mal.
1: Oui, oui, ça
0: tu
1: peut
0: Tu peux
1: le faire.
0: Tomber amoureux là, maintenant, pour Et te faire une super Saint-Valentin.
1: J'ai jamais fait la Saint-Valentin, en plus. J'ai toujours été séparée petit quand ça passait.
0: C'est vrai.
1: Non, jamais.
0: Jamais t'as eu ta petite rose, ton petit chocolat.
1: J'ai eu une rose une fois, pardon. Excuse-moi, si tu nous écoutes. Oui, c'est vrai. Une fois, j'ai eu une rose. Mais c'était très jeune. On venait de se rencontrer, quoi.
0: Bon, faut tout miser sur la Saint-Valentin 2027. Allez. Bilal, on y croit, on fera un petit point d'étape, évidemment. Et elle est la dernière. Une chorégraphie au cordeau ou bien tu danses comme une patate en rigolant?
1: La bonne choré. Toujours ouais. La bonne chorégraphie. Oui, oui, je travaille avec un chorégraphe incroyable sur cet album qui s'appelle Malik Lenost et qui, notamment, a dansé avec Madonna sur des tournées avec Katy Perry, qui fait aussi un travail incroyable. Il bosse avec Yoa et tout. Et ben, on s'éclate. Et par contre, il ne me laisse pas une microseconde de répit, quoi. Il y a un pas par par kick, une inflexion de la voix, et ben il va le faire jouer avec le corps, donc faut tout danser.
0: C'est fou ça, parce J'adore. Que c'est très technique, hein.
1: Ouais, mais c'est trop bien. Du coup, c'est sport.
0: C'est sport. Même si cet album de danse et de fête, il y a un moment où tu ne danses pas. Mm-hmm. Je propose qu'on l'écoute. Je ne danse pas. Bilal Hassani, qui continue à nous surprendre, à nous enchanter. L'album est sorti, il s'appelle Bonsoir Paris.

0: Qui vous fait danser? C'est Bilal Hassani ce soir dans Décibel, la seule balade de l'album.
1: Oui.
0: Mais voilà, je trouvais qu'elle méritait d'être mise en avant parce que c'est pas parce que c'est la nuit et que c'est la fête que le cerveau s'arrête et qu'on arrête de se poser des questions. Hein.
1: Exactement.
0: C'est ça l'idée en fait de cette chanson.
1: C'est ce que cette chanson fait. Oui, et ça arrive toujours un peu comme un prout. Qu'est-ce que je raconte? On l'attend pas.
0: Non, mais on l'attend pas. Non, mais c'est ça. C'est, alors, quand tu seras un peu plus vieux comme nous, tu diras, ah là là, ça arrive comme un cheveu blanc.
1: Mmh.
0: Mais ça n'est pas ton problème pour le moment, évidemment.
1: Pas encore. Manon. Presque. Je crois que j'en ai vu un. Ouais.
0: 27 ans la semaine prochaine. En vrai, 27 ans dans la musique, c'est un âge périlleux. Tout le monde connaît le club des 27. Ce club, alors c'est pas drôle du tout, hein, mais ces musiciens, musiciennes qui nous ont quittés à l'âge de 27 ans, parce que quand on commence la musique jeune, et après une dizaine ou une huitaine d'années d'excès, et ben parfois la machine s'arrête. Amy Winehouse, Jimi Hendrix, Janis Joplin, Brian Jones, Kurt Cobain. Voilà, dans plein de générations différentes, des musiciens qui nous ont quittés à 27 ans. Où est-ce que j'en viens avec cette question?
1: Je ne sais pas, mais j'ai très peur.
0: Non, mais tu as parlé,
1: oui,
0: chez ton amie Léna Situation, d'ailleurs, dans son émission, de la tentation, des excès, la nuit notamment. Parce que la nuit, ce n'est pas que la fête, la joie, la positivité, c'est aussi plein de pièges, c'est aussi plein de tentations.
1: Tellement.
0: Est-ce que on s'en fait pour toi ou est-ce que tu vas très bien à 27 ans?
1: Je vais très bien à 27 ans. Donc là, je suis super content parce que, d'ailleurs, j'ai bien fait de commencer à me remettre les pendules à l'heure il y a 2 ans. Ouais. Comme ça, maintenant, là, ça fait assez longtemps que je suis dans un truc beaucoup plus sain.
0: Tu fais attention à toi.
1: Je fais extrêmement attention à moi. Oui, oui, oui. C'est primordial, c'est ma priorité zéro maintenant. Parce que pour quelqu'un de très concentré, c'était quand même assez bizarre, cette période un peu floue où je me laissais me perdre et tout. Mais c'est normal, ça arrive à beaucoup de personnes.
0: Évidemment.
1: Ça arrive à beaucoup de jeunes, queer aussi. Et donc aussi, quand je fais cet album, c'est un album de réconciliation avec la fête. Parce que ça a été ça. J'ai dû parce que je pouvais pas sacrifier danser quand même. Je pouvais pas sacrifier le dance
0: floor. Mais c'est hyper intéressant parce qu'en fait, il y a plein de gens qui s'imaginent que la nuit, c'est forcément avec la drogue, avec l'alcool, et que la fête perd sa substance quand justement on n'abuse pas des substances.
1: C'est
0: ça. Cet album, c'est la preuve que non, qu'en fait la joie pure de la fête peut suffire à nous faire grimper, quoi.
1: Mais complètement. Mais ces chansons ont été enregistrées à des horaires rigolos, quoi. Il était 13h, on venait de manger une pomme pote et on arrivait à faire des chansons. Et des chansons de zinzin, on dirait qu'on fait la fête depuis 4 jours. Mais c'est parce que voilà, j'ai appris à être heureux et à repositionner la joie dans la fête.
0: Alors la fête, ça peut être plus fort, Bilal Hassani.

0: Bilal, tes influences sur cet album, les artistes vers qui t'es allé faire un petit tour pour t'inspirer?
1: Bah, j'ai beaucoup écouté de, alors pas du tout pour ce morceau-là, mais beaucoup de French Touch,
0: ouais,
1: beaucoup de pop roumaine aussi. J'adore la pop roumaine.
0: Ah, moi j'adore Bilal Hassani parce que je pense que c'est le seul artiste. Ça fait 20 ans que je fais de la radio, bien plus, même 25 ans. Personne ne m'a parlé de pop roumaine.
1: Romania, j'adore la Roumanie.
0: Mais c'est depuis l'Eurovision ou...
1: Non, bien avant. Mais nous on avait des tubes. On a Ina quand même qui était une artiste incroyable. Ouais. Alexandra Stan qui avait un énorme tube qui s'appelait Mister Saxo Beat. C'est des chansons comme ça. Tu connais pas Mister Saxo Beat?
0: Non.
1: C'est génial.
0: Mais par contre maintenant je connais, je vais te dire, j'oublierai jamais.
1: Ah bah
0: Mister
1: ouais.
0: Saxo Beat.
1: C'est génial. Bah ouais, moi je suis trop fan.
0: Donc et voilà, la pop roumaine.
1: Ouais, beaucoup en fait, okay, de pop qui utilise un peu la dérision pour dire des choses avec du gloss, quoi. C'est-à-dire de la pop qui se regarde pas trop non plus.
0: Ouais.
1: Parce que dans la French Touch, j'ai vu quand même beaucoup de sérieux et j'avais envie de me détacher de ça. Donc on écoutait aussi pas mal de K-pop, on écoutait aussi beaucoup de PC Music, beaucoup d'hyperpop, parce qu'on suit toujours, moi dernièrement, une artiste que j'ai découvert, c'est Underscores, qui est une artiste incroyable, qui a fait un album génial, très maximaliste. Et c'est ce qu'on a essayé de faire sur des chansons comme Plus Fort, c'est de dire, allez, on met tous les curseurs à 1000 et on assume, quoi.
0: À 1000?
1: Ah ouais.
0: C'est, je pense, le bon niveau pour écouter Artificiel.

0: que la morale de l'histoire, c'est ce qu'on se cherche tous dans la fête, dans la nuit, dans la vie, c'est l'amour.
1: C'est l'amour. On n'est qu'amour de toute façon, mais oui. Nous.
0: J'ai trouvé beau qu'il y ait ça aussi, parce que c'est aussi une dimension que parfois on oublie, parce qu'on ne veut pas avoir l'air trop romantique ou trop naïf, mais toi, tu crois toujours en l'amour. Hein.
1: Oui, et puis en plus, moi j'ai un accès très limité à ça, j'ai vécu peu d'histoires, donc beaucoup de mes chansons d'amour sont des chansons... figurative quoi, ouais. J'invente beaucoup, mais sur Artificiel, ce que j'aimais bien, c'était justement de parler de ça, de cet amour un peu en surface qu'on idéalise, ouais. Qu'on regarde comme un rom-com à la télé, sous son plaid, et en fait, voilà, moi je l'ai dit que j'ai tellement envie d'amour que je le veux bien. Je le veux bien même en plastique, quoi.
0: Eh ben, on te souhaite un amour, pas en plastique, pas en toc, un amour bio, mon cher Bilal Hassani. Merci d'être venu nous voir. Bravo pour cet album.
1: Merci.
0: Et bonne tournée, le Bonsoir Tour, qui démarre le 10 octobre prochain à Metz. On se fait un petit point avant la Saint-Valentin, Bilal.
1: S'il te plaît.
0: Et merci d'être venu nous
1: merci.
0: Voir.
1: Merci.
0: Bravo.
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0: Mais quand comprendront-ils? Call Me Daddy, un coup de cœur Isimen.
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2: C'est l'heure du blind test, les amis, ce qui se rapproche le plus dans Décibel du sport. 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Donc vraiment, les amis, ce soir on se fait un blind test autour des chansons qui parlent de sport, parce que c'est important, le sport ici est le fier partenaire donc de ce septembre bouge. Et pour jouer avec nous au blind test, qui est un genre de sport très chic, il y a Francis et Maxime. Bonsoir à tous les deux.
3: Bonsoir.
2: Je ne sais pas si vous êtes sportif. Je vais faire le tour, tiens, pour savoir. Francis, est-ce qu'on aime le sport ou pas?
3: Je vis sport.
2: C'est vrai?
3: Oui, j'adore le sport. Non, c'est pour de vrai. Que ce soit pratique ou ouais, la télé, j'adore ça.
2: Ah, moi j'aime bien regarder le tennis. C'est bien. Ah. Non, je dis, j'aime bien faire des grosses siestes en regardant le tennis.
3: Ah. C'est pas pareil.
2: Non, mais après je me réveille, c'est toujours très intéressant de regarder les points. Mais les siestes pendant Roland Garros au mois de juin, on va pas se mentir, les enfants, elles sont quand même très bonnes. Et Maxime, alors est-ce qu'il est sportif?
4: Bah ouais, je reviens d'une partie de tennis avec mon fils là, tout à l'heure.
2: Ah, bravo, qui a gagné, Maxime?
4: Lui. J'avoue, lui. Mais je précise que pour bien dormir devant la télé, moi je regarde les MotoGP, les Grands Prix de Formule 1. Mais quand ça tourne, c'est quand ça tourne, ou le patinage artistique, les voir tourner, moi ça m'endort.
2: Ah ouais, c'est pas mal.
4: Parce que les yeux, ça fait la gymnastique des yeux et boum,
2: on tombe.
4: Direct, on tombe.
2: Et puis évidemment, on fait une grosse dédicace à celles et ceux qui ont tapé leur meilleure sieste cet été en regardant le Tour de France, qui est quand même l'événement parfait pour les grosses siestes. Là, Francis et Maxime, vous gagnez tous les deux le nouvel album de Bilal Hassani, donc Bonsoir Paris, un album de danse. Voilà, et de fête, et on est ravis de vous en offrir à chacun un exemplaire.
3: Merci beaucoup.
2: Ah bah avec joie, avec
3: merci beaucoup.
2: Plaisir
3: magnifique,
2: de vous gâter. Et donc, on va maintenant jouer avec des chansons qui parlent de sport, de discipline sportive, de bouger son corps. On va chercher à chaque fois à retrouver le nom de l'interprète de la chanson, et à chaque bonne réponse, eh bien, il y a un point. Ça marche?
3: Ça marche.
2: Bon, n'oubliez pas qu'à la fin, tout le monde gagne.
3: Hein,
2: Francis. Voilà. Mais oui, il va y arriver, Francis. Maxime aussi, vous êtes prêts? Mais oui.
3: Allez, on est confiant.
2: Et n'oubliez pas de donner votre prénom avant de proposer votre réponse, car sinon je ne saurais pas lequel de vous deux a dégainé le premier. Maxime, Francis, c'est parti pour notre séance de sport quotidienne dans Décibel. Allez, ça fait peut-être les abdos, le blind test.
3: Ah oui.
2: On y va. Première chanson qui parle d'un sport, dites-moi qui chante ça.

0: Le sport en question, c'est la course à pied.
1: Je courais sur la plage.
0: Maxime ?
2: Running Man.
0: Alors, c'est pas Running Man. Écoute la voix. Qui est-ce qui chante ça ? La chanson s'appelle Le Coureur.
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0: Oui, c'est Jean-Jacques Goldman.
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0: Jean-Jacques Goldman et Le Coureur. Allez, on change de sport. Dites-moi.
2: La vérité n'était pas très connue, celle-là. Hein.
0: Elle, c'est pas sa plus connue, mais elle est très belle, en revanche. C'est vraiment toute très, très belle histoire d'un coureur, voilà, de sa découverte à ses grandes victoires. On continue. Allez, tous les deux, je vous le donne, oui.
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0: Et on embrasse évidemment toutes les paulettes qui nous écoutent ce soir. Et là, Francis et Maxime, vous êtes très forts, vous avez dégainé très très rapidement sur Yves Montand.
2: Yves Montand, faites attention à les bicyclettes à Paris aussi. Hein, des fois.
0: Oh là là, mais oui. Oui. Ah, c'est pour ça que moi, tu vois, je n'en fais jamais.
2: Ouais, c'est trop
3: si vous mettez cette chanson à des enfants, ils vont penser que c'est une pub, hein, je vous le dis.
0: Ah oui, c'est vrai.
3: Voilà, c'est ça le problème.
0: Non. Mais bon, là, comme on est entre vieux, attention, dernière chanson. Rêve télévisuel des années 80. Maxime et Francis, je compte sur vous.
2: Je sais qui c'est.
0: Ah bon
2: maintenant.
0: Allez.
2: Véronique et Davina.
0: Ouais. C'est trop fort, bravo. Oui, c'est du mentalisme. Maxime, Francis, Véronique et Davina, ce toutou youtou, le générique de l'émission Gym Tonic. Bravo, messieurs.
2: Voilà, Francis.
0: Vous avez été parfait.
3: Oui, oui.
0: Je vous embrasse comme je vous aime et je vous envoie l'album de Bilal Hassani. On reste dans le thème avec un souvenir des années 90 cette fois. Il va y avoir du sport, c'est ce que nous disent les Silmarils.

0: mois de septembre avec l'opération Septembre Bouge et votre radio ici. Et à l'instant, avec les Silmarils, je pense qu'un peu de danse, en se souvenant comme on était jeunes et frais dans les années 90, ça compte aussi pour Septembre Bouge, non?
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0: Bon, on est ensemble jusqu'à 20h, vous voyez que ça approche. Alors il nous reste évidemment un petit peu de temps pour la chanson anniversaire du jour. Il y a 61 ans, jour pour jour, le 2 septembre 1965, les Doors, groupe de rock californien absolument cultissime, le groupe de Jim Morrison, les Doors, donc le 2 septembre 65, enregistraient leurs 6 premières démos. C'était au Pacific Jazz Studio à Los Angeles. Et moins d'un an et demi plus tard, 489 jours plus tard exactement, j'ai compté parce que je suis une geek des Doors, ils sortaient leur premier album, premier carton, succès mondial. Dessus, il y avait cette petite dinguerie qu'on partage ensemble pour le plaisir. Les Doors sont dans Decibel Break.

0: Ah tiens, on parlait du Club des 27 tout à l'heure avec Bilal Hassani et j'ai oublié de parler de Jim Morrison qui lui aussi est mort à 27 ans à Paris. Hein, lui d'ailleurs, il est enterré au Père Lachaise. Si vous voulez aller lui rendre une petite visite, il y a toujours plein de petits cadeaux laissés par les fans sur sa tombe. C'est assez bouleversant. Les Doors, donc à l'instant pour l'anniversaire de leur tout premier enregistrement de démo il y a 61 ans. C'était Break On Through. Et c'est terminé pour ce soir, Décibel. Merci pour cette bonne soirée passée ensemble. Merci à l'équipe de l'émission. Il y avait ce soir, Kinan Lageli, Iris Guitoni et Mélodie Chaïb. Merci à vous aussi d'avoir été là. Oui, parce que si vous n'êtes pas là, ça n'a aucun sens. Et retrouvez d'ici quelques secondes la nouvelle émission d'Éric Bastien. Il n'y a pas que Paris dans la vie. Son invité de ce soir, la délicieuse Séverine Ferrer. On l'adore. On est fan d'eux. Hein, bisous Séverine. Bisous à tous.
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0: Belle soirée les amis, à l'écoute d'ici, il est 20h.
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4: Eh ben bonsoir, bonsoir à tous et bienvenue sur ici. J'espère que vous avez passé une belle journée. Je promets que la soirée sera agréable. On est ensemble jusqu'à 21h pour se balader dans toute la France avec notre invitée ce soir. On va dessiner avec elle, oui, car il s'agit d'elle, sa carte de France à travers sa vie et sa carrière. Mais avant de l'accueillir autour de la table ce soir, Benoît Prospero, qui comme chaque soir s'arrêtera quelque part en France pour vous présenter un amoureux du monde vivant avec la revue des merveilles. Catherine Quicandon s'intéresse aux belles initiatives là où ici on entreprend. Enfin, Robin Berdoux lui partira tendre son micro à votre rencontre pour vous donner la parole sur un sujet d'actualité. Il n'y a pas que Paris dans la vie, elle va vous le prouver. Mon invité est multicarte, elle fait tellement de choses, je pense que la liste est non exhaustive. Animatrice de télévision, de radio, comédienne, chanteuse, chef d'entreprise, elle a un parcours tellement original, aussi insolite. Son sourire est communicatif, sa personnalité est extraordinaire, elle est pleine d'énergie. Je reçois ce soir Séverine Ferrer sur votre radio ici jusqu'à 21h. Boulimique de vie. Bonsoir Séverine Ferrer.
5: Bonsoir Eric, ravi d'être avec vous et surtout c'est vrai, il n'y a pas que Paris dans la vie.
4: Ben c'est vrai, alors on va le constater avec vous pendant une heure, mais vous faites énormément de choses. C'était la rentrée scolaire hier, pour vous aussi, on s'en dit un mot rapide, on en reparlera, il y a une rentrée sur les chapeaux de roue là.
5: Alors oui, en effet, mais je ne vais pas me plaindre, je suis une boulimique de travail, je suis une grande passionnée, j'aime ce que je fais, donc j'ai beaucoup de chance.
4: Il y a un spectacle à Paris, il y a un spectacle en tournée, il y a un projet de livre, il y a la radio, on va vous en dire davantage dans un instant. Alors, Séverine, forcément, la France, vous connaissez. Et alors, en préparant cette interview, je pensais vous connaître déjà depuis pas mal de temps, parce que c'est vrai, on va se le dire,
5: on se connaît depuis longtemps. Ouais.
4: Et vous défendez évidemment beaucoup la Réunion, vous revendiquez la Réunion, vous
5: avez
4: vécu,
5: bien sûr.
4: Mais alors, je découvre que vous n'êtes pas née à la Réunion.
5: Eh ben non.
4: Et là, je l'ai découvert en préparant l'émission.
5: Et non, je suis Montpelliéraine.
4: C'est fou ça.
5: Du 34 de l'Hérault. En effet, je suis née donc à Montpellier, pas très loin de la place de la Comédie. Et à l'âge de 3 mois, mes parents sont repartis donc du coup à la Réunion. Ma grand-mère était pas très bien à l'époque et on lui avait conseillé de venir plutôt en métropole, etc. Et je suis née à ce moment-là. Et c'est très rigolo. J'ai une petite anecdote pour vous d'ailleurs. C'est que dans l'avion qui me ramenait à la Réunion à l'âge de 3 mois, donc j'étais encore un nourrisson, il y avait Marie-France Pizier, cette grande actrice que j'adorais et que j'affectionnais tout particulièrement. Et figurez-vous que elle a posé son regard sur ce petit bébé que j'étais et elle a dit je sens que cette petite, elle a du caractère, elle ira très loin.
4: Oui, alors elle ne s'est pas trompée,
5: donc, caractère, voilà, vous en avez, et loin vous y avez été.
4: Alors Montpellier, alors, vous allez redécouvrir Montpellier un petit peu plus tard, mais c'est vrai, vous l'avez dit, c'est quelques mois de votre vie, vous n'avez pas forcément de souvenirs.
5: En fait, j'avais pas vraiment de souvenirs, évidemment, au travers de tout ce que me racontaient mes parents, mais j'ai redécouvert Montpellier à l'âge de 18 ans, c'est assez symbolique, c'est assez marrant.
4: On parlera de la Grande Motte, on parlera du Roi si vous voulez, mais là je vais rester sur la Réunion. Je parle juste un instant de vos origines, j'ai vu que votre papa a des origines indiennes, votre maman a des origines italiennes, vietnamiennes et normande.
5: Eh ben oui, normande et bretonne comme tous les réunionnais du monde.
4: Donc vous avez du sang breton, du sang normand.
5: Exactement.
4: C'est vrai. Mais alors, quel côté de la Normandie, la Bretagne?
5: Je ne sais pas. D'accord. Vous savez, en tout cas, tous les réunionnais ont du sang normand et ont du sang breton, puisque il y a beaucoup de Normands et de Bretons qui sont arrivés jusqu'à nous.
4: Ouais.
5: et du coup, on a tous des origines, un peu de sang. Ouais, c'est marrant.
4: Vous n'avez pas fait du coup des recherches pour savoir où votre maman vous a tiens, j'avais une aïeule normande de
5: je sais pas. Pas du tout. Alors un peu plus du côté de l'Italie, mais sinon c'est tout en fait. Il faudrait que je fasse ce fameux test ADN pour savoir d'où je viens exactement.
4: Alors Montpellier, vos parents s'y installent pas longtemps, ils vont partir à la Réunion, je crois qu'il y avait une histoire, j'ai trouvé ça triste, j'ai lu que voilà, les gens n'étaient pas complètement d'accord sur l'union de vos parents, des histoires
5: la familiale,
4: familiales,
5: ben
4: voilà,
5: oui,
4: on va pas rentrer
5: sûr.
4: Là-dedans. C'est ça qui les pousse du coup à aller à la Réunion pour être un peu tranquille ou
5: C'est un peu ça aussi, oui, qui fait qu'ils en ont un peu ras-le-bol et que maman a envie de vivre sa grossesse en toute sérénité et il se trouve que donc du coup mamie n'étant pas très bien, on lui dit qu'il faut partir, avoir un autre air, etc. Donc c'était la bonne occasion et tant mieux parce que si j'avais pas en tout cas eu cette chance de naître à Montpellier, je serais peut-être plus de ce monde parce que maman a eu un accouchement très compliqué. Depuis le début, je m'accroche moi.
4: Comme toutes
5: il faut
4: les femmes,
5: le savoir.
4: C'est compliqué. Dites-moi, quand on est à la Réunion, quelle image on a de l'Hexagone?
5: C'est le rêve. Moi, je me rendais pas bien compte, mais je me suis rendu compte que dès l'âge de 3 ans, je savais que je voulais faire ce métier. Je ne savais pas comment.
4: Mais on va découvrir, parce que vous avez commencé jeune. Hein.
5: Mes parents ne sont absolument pas dans le métier, hein. Je tiens à le préciser.
4: Qu'est-ce qu'ils faisaient, vos parents?
5: Papa était homme au foyer. Voilà, il a élevé ses enfants et maman était coiffeuse.
4: Okay.
5: Donc rien à voir, nous c'était un peu dans l'autre sens, c'était original.
4: Et la France, même si la Réunion est un territoire français,
5: bien
4: vous
5: sûr.
4: Faisait rêver.
5: C'est-à-dire que quand j'ai découvert au travers de mon petit écran de télé ce qui s'y passait, les gens qui dansaient, qui jouaient la comédie, tout ça, j'avais envie de faire ce métier. Mais c'est vrai que pour moi, c'était ici en métropole à Paris que ça se passait. Donc oui, j'y pensais, mais sans y penser réellement. J'étais encore enfant, donc j'en avais pas conscience, mais je savais que ça ne se passait pas à La Réunion, malheureusement.
4: Je vais vous permettre de revivre quelques souvenirs, peut-être.
5: Un petit Sega Maloya.
4: Quelle image vous vient tout de suite? On se parle de La Réunion, vous y avez vécu plusieurs années. Première image qui vous vient, premier lieu?
5: Premier lieu, évidemment la rue Juliette Daudu, où on a vécu, forcément. Et que de bons souvenirs, en fait. Ma famille n'avait pas vraiment les moyens. Hein. Enfin, je suis pas là pour faire pleurer dans les chaumières. Mais je n'ai jamais manqué d'amour et de bienveillance et de bonheur. Ce ne sont que des souvenirs heureux, plein de joie avec mon frère et tous les copains. Parce que, je faisais déjà plein de choses à l'époque. Et en fait, notre maison, c'était une maison, c'était un appartement qui était tout le temps ouvert. Donc, il y avait tout le monde qui arrivait comme ça.
4: C'était familial, c'était convivial, c'était joyeux.
5: Voilà, c'était la maison du bonheur. On ne se prenait pas la tête. Quand il y en avait pour 4, il y en avait pour 10.
4: Vous aviez un correspondant en France? Vous savez, quand on était gamin, on était de la même génération. On avait toujours des correspondants avec des gens qu'on ne connaissait même pas, des fois.
5: Et oui. Alors, moi, j'avais une correspondante qui s'appelait Julie, qui
4: habitait
5: le 13e,
4: dans
5: le quartier chinois. Et je suis même venue, quand je suis arrivée à Paris, je suis même venue vivre un petit peu chez elle, parce qu'à l'époque, on avait un appartement qui était tellement petit avec les parents que je ne pouvais pas y vivre et en même temps d'apprendre parce que j'étais encore collégienne à l'époque et du coup j'ai un peu vécu chez elle mais ça s'est pas super bien passé.
4: Bon, on a plein de dossiers qu'on va ouvrir au fur et à mesure. On essaiera le moins possible de prononcer Paris parce qu'il n'y a pas que Paris.
5: Mais il n'y a pas que Paris, je vous le confirme. Est-ce... et au travers de mon parcours vous allez le voir.
4: Évidemment. Est-ce qu'il y avait du bon pain à La Réunion? Il y a des boulangeries, il y a du bon pain, fait du bon pain à La Réunion?
5: Il y a du bon pain, il y a beaucoup de riz mais il y a du bon pain.
4: Je vous parle de pain parce qu'il est temps de retrouver Benoît Prospero pour la revue des merveilles. Il nous fait découvrir un merveilleux boulanger, pas comme les autres, Benoît Prospero.
6: Oh là là, vous savez quoi, j'adore le pain. Et là, on a trouvé un boulanger qui gagne à être connu. Vous savez, ce genre de boulanger qui fait un pain que dès que vous le sentez, espèce de parfum de miam-miam qui vous mentonnez, je ne vous dis que ça. Pour la Revue des Merveilles, ici Périgord vous présente Adria Rodriguez. Adria, c'est celui qui a fait le choix de quitter sa vie d'avant, une vie dans laquelle on va toujours plus vite pour aller toujours plus loin.
7: Sauf qu'à un moment donné, je décidais que je voulais travailler avec mes mains. et donner du sens un peu à mon métier, à ce que je faisais. Et donc là, j'ai commencé à réfléchir et donc j'ai décidé que en fait, je voulais faire du pain. Et je me suis dit qu'en fait, en faisant du pain, je pouvais éventuellement être heureux. Voilà, c'est un peu ce qui m'est venu à l'esprit.
6: Et il a donc quitté l'Espagne et Barcelone pour rejoindre la Dordogne et le Périgord, précisément le village de Verteillac. Alors c'est quoi ce pain? C'est quoi le secret? Eh bien d'abord, c'est la qualité des ingrédients. Ici, on parle de produits normaux, c'est-à-dire de produits sains, bio. Et ça commence avec la farine qui est faite à l'ancienne, dans le village d'à côté, à Saint-Martin-de-Ribérac, concrètement, une farine écrasée par la meule du moulin de Bobina. Une meule qui préserve toute la richesse nutritive. Et en parlant de qualité nutritive, Adrien a fait un choix, celui d'un pain 100% au levain avec une fermentation naturelle. Un pain qui pétrit la veille pour enfourner le lendemain.
7: Du pain avec une pousse lente, plus digeste.
6: Et puis l'idée, c'est aussi de prendre le temps. Parce que, bah oui, prendre le temps, c'est respecter ce que la terre nous offre. Et à ce sujet, il y a le four. Ce four du 19e siècle qui, chaque jour, accueille ce feu qui aura mis 3h30 à brûler. Pourquoi cette méthode? Eh bien parce que c'est la seule qui permet d'obtenir un pain, vous savez, légèrement différent chaque jour, marqué par l'humeur du jour. Et enfin, il y a ce petit plus. Ce pain-là, il est 100% local. Et le résultat, ça donne quoi?
7: J'ai fait du pain complet, du pain de campagne, du pain de seigle, du petit épeautre, des pains spéciaux, comme un pain de graines. Je fais un pain à l'avoine. Mais je propose aussi donc différents types de brioches. Et avec de l'huile de tournesol locale et bio aussi. Donc voilà.
6: Est-ce que le public est au rendez-vous? Ben oui, évidemment. Et on peut même dire que quand les habitants de Verteillac et des alentours retrouvent le pain d'Adria à la ferme de la Méphronie le vendredi soir ou au marché local le samedi matin, alors ils apprécient bien sûr la qualité du pain d'Adria Rodriguez, mais aussi et surtout l'histoire que raconte ce pain. Et ça, c'est une merveille. Merci, ici Périgord, et bravo à Adria Rodriguez. Et rendez-vous à la Folle Farine à Verteillac en Dordogne, c'est dans le Périgord vert.
4: Oh là là, merci Benoît Prospero. On s'est régalé avec Séverine Ferrer.
5: Ça me met en haleine. Là, j'ai cette petite odeur là qui est en train de me caresser les narines.
4: Et puis alors, il y avait des accents, même déjà Benoît Prospero, un accent aussi. Vous avez remarqué des accents d'ailleurs, quand vous êtes arrivé de la Réunion en métropole? Vous trouvez qu'on a un accent ici? Ou que vous en avez du coup, en tant que régionaliste?
5: Alors, moi, quand je suis arrivée, c'était très drôle. Alors, j'avais pas un gros accent comme on dit, nous, chez nous. Et en fait, la première fois que j'ai tourné, c'était l'Anamite. C'était l'adaptation de La vie de Dany Carrel, ouais. une grande actrice française qui a été faite par Thierry Chabert pour TF1. Et alors, je disais toujours Rose.
4: Ah bah oui.
5: Et donc, forcément, le réalisateur, il venait, il me disait: non, Séverine, c'est Rose.
4: Mais oui. Ferme. Moi, Rose. Je suis auvergnat. Alors, à Clermont-Ferrand, on dit la place de Jade. On dit c'est Rose et pas la place de Jaude. Séverine Ferrer est votre invitée ce soir jusqu'à 21h, parce qu'il n'y a pas que Paris dans la vie. Il y a eu Montpellier. Ok, on a pas mal parlé de la Réunion, c'est normal, ce sont vos origines.
5: Bien sûr.
4: Mais à un moment donné, il va y avoir un déclic et vous allez arriver en métropole, découvrir un peu Paris, même beaucoup, mais surtout plein d'autres choses et plein d'autres villes. Le voyage ne fait que commencer jusqu'à 21h sur ICI.
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4: Non. Excellente soirée à vous tous. Il y a aussi les bronzés. Alors, on avait tous rêvé de la suite des bronzés. Hein. Après, les bronzés font du ski. Ils l'ont fait, c'était il y a déjà 20 ans, en 2006. Et à l'occasion, ils avaient choisi Zucchero pour la bande originale avec Baila Morena, que voici sur votre radio ici.

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2: Évidemment, il y a Sabrine Ferrer aussi qui est notre invitée depuis 20h et qui nous offre son sourire, sa joie de vivre sur votre radio. Alors, on se balade avec elle, on a découvert qu'elle était née à Montpellier, je le dis pour ceux et celles qui nous rejoignent, région de l'Hérault qu'elle va redécouvrir quelques années plus tard. On ira tout à l'heure, évidemment, il y a la Réunion où elle va vivre jusqu'à, c'est quoi, 7, 8, 9 ans ?
1: 12 ans et demi.
2: 12 ans et demi, oui, mais alors...
1: C'est précis.
2: Oui, c'est ça, 12 ans et demi, c'est-à-dire qu'il y a 12 ans et demi, c'est le déracinement total.
1: Oui.
2: Ouais. Bon, alors ça va peut-être être un petit peu difficile, mais il va se passer déjà plein de choses à La Réunion, et comme je m'intéresse aussi au parcours, à la carrière qui, vous, est relativement précoce, je vois que c'est déjà cet esprit d'entrepreneuriat, parce que j'ai vu le Baby Show, c'était à quel âge ça?
1: Alors le Baby Show, je l'ai fondé, j'avais...
2: C'est un spectacle, 8, ça?
1: Oui, en fait c'était un groupe, j'étais leader et chorégraphe de ce groupe.
2: Vous aviez quel âge?
1: J'avais 8 ans.
2: C'est normal.
1: Et on était 10. Ouais. Et alors, ce qui était très marrant, c'est qu'on faisait tous les arbres de Noël et les avant-premières des artistes qui venaient à La Réunion. Donc, on a fait les avant-premières de Bibi, de Dorothée, de Nicolas Perrac, de Émilie, enfin de Image à l'époque. Enfin, on en a fait plein.
2: Ouais.
1: Et en 91, ce qui a été un petit peu le déclic, c'est que un des membres du groupe, le Baby Show, a écrit à Patrick Sabatier pour l'émission Tous à la Une, et ils nous ont fait venir. Premier passage donc en 91, en juin 91, et j'ai fait ma première télé avec Solar.
2: Suffit de demander, c'est vrai, hein. Alors ça, pour ceux qui aiment bien la télévision, on est dans les années 90, c'est le générique, tout ça, La Une.
1: C'était dingue, mais quelle joie, c'était la première fois qu'on venait tous à Paris, et tous les enfants et tout, c'était absolument génial. Et
2: 9000 kilomètres quand même, vous séparez de Paris.
1: Oui, oui, et quand on est arrivé, enfin, c'était tellement drôle, enfin, en fait, on devait être logé dans un super bel hôtel, et le producteur de l'époque qui s'occupait de moi, qui s'avérait être véreux au final, nous avait pris un hôtel miteux à Malakoff. Enfin bon, c'était très marrant
2: à Paris. Alors, Séverine, à 9 ans, vous avez votre propre émission sur Antenne Réunion.
1: Oui.
2: Alors, un petit peu plus tard, vous allez animer Les Enfants du Soleil. Ça, c'est sur RFO Réunion. C'était à Saint-Denis?
1: Oui, exactement. Oui.
2: Vous vous souvenez du générique?
1: Si tu m'aides, cette petite voix qui monte. 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Comme de l'eau sur le feu, elle fait chauffer l'écran.
2: Oh, je me suis abusé à regarder sur YouTube, vous pouvez les découvrir. Il y a une dame qui arrive après le générique, je sais pas comment elle s'appelle.
1: Mirose Waro.
2: Voilà, c'est ça.
1: Ouais.
2: Alors très vite, on vous voit, vous chantez des chansons, vous faites plein de trucs avec des gosses. C'est génial, cette aventure.
1: C'était absolument dingue. Et en fait, Mirose m'a repéré, je faisais un radio-crochet où je chantais Niagara, je m'en souviens encore, c'était L'amour à la plage. Et elle m'a repéré, elle me dit, oh, il faut que tu viennes chanter dans mon émission. Et alors, ce qui était très, très rigolo, c'est que du coup, j'avais déjà fait une émission à l'âge de 4 ans. Et j'avais trouvé ça super.
2: C'est normal, on fait souvent des émissions à l'âge de 4 ans.
1: Non,
2: logique.
1: Mais tu sais, c'était pour faire une petite récitation, un petit poème comme
2: d'accord.
1: ça, vite fait. Et j'avais adoré ça. Et quand elle me l'a proposé, donc je suis venue chanter. Et puis, juste après, elle m'a dit, sais-tu rester la semaine d'après? Puis la semaine d'après, puis la semaine d'après, je suis restée avec elle. Voilà.
2: Bon, alors vous allez faire évidemment plein de choses qui, on le comprend maintenant aisément, on va vous donner envie. Il y a quelque chose de très balsacien finalement dans votre vie, parce que vous m'avez dit, moi Paris, je pense à Eugène de Rastignac, quoi, quand il dit à nous deux maintenant dans le Père-Goriot, quand il est dans les hauteurs de Paris et qu'il voit Paris, vous aviez, même si l'émission, il n'y a pas qu'à Paris, hein, qui se passe des choses, vous vouliez croquer la France. Hein.
1: En fait, je voulais accéder au métier que j'avais choisi. Et je savais que c'était impérativement un passage obligé et obligatoire par Paris, ouais. Enfin en tout cas par la métropole. Donc ça a été de franchir le cap, ça a été compliqué, mais heureusement, comme je vous le disais, ce producteur véreux nous a un petit peu forcé la main, et tant mieux. Peut-être qu'on n'aurait probablement pas fait le pas s'il l'avait pas fait. Mais non, et une fois arrivé sur Paris, alors moi je suis encore extrêmement fascinée par Paris, mais j'ai cette chance de bouger beaucoup parce que je pars beaucoup en tournée.
2: Voilà, racontez-moi, parce que OK, vous vous installez ici, on parlera même de l'endroit où vous allez vivre avec vos parents. Mais quelles sont les premières villes, les premières saveurs, les premiers endroits que vous découvrez en dehors de Paris?
1: Alors moi, j'avais un lieu de prédilection, c'était vraiment l'Arc de Triomphe.
2: C'est
1: Paris encore. Et puis évidemment Saint-Michel, le quartier de Saint-Michel, l'île de la Cité.
2: Voilà. Alors ça, c'est vos quartiers.
1: Ça, c'était mon fief.
2: Et est-ce que vous avez des villes comme ça que vous avez envie de découvrir, que vous avez peut-être vu à travers la télévision à La Réunion, des endroits où vous vous êtes dit, maintenant que je suis en métropole, je vais y aller.
1: Au début, pas tellement, en fait, quand on est gamin.

0: Quand on est ado, pas vraiment. Et puis on se rend compte qu'on est au cœur du monde, parce que quelque part, ouais. La France, c'est vraiment, on est au cœur de tout. J'ai donc eu la chance de faire Mayotte, la Nouvelle-Calédonie, qui a été un vrai paradis.
1: Et parce que là, moi, j'ai envie de vous écouter sur ce pays.
0: La France, c'est le plus beau pays du
1: Alors,
0: monde.
1: Alors pourquoi ? Moi, je veux tout savoir. Et où est-ce
0: Mais
1: qu'on va ?
0: Parce qu'en fait, moi, j'aime les villages provençaux.
1: Et ben voilà.
0: J'aime. Alors notre petit kiff, notre petit plaisir avec mon petit garçon de 10 ans qui s'appelle Elijah et que j'embrasse très fort et qui est pas bien loin.
1: Qui est pas bien loin.
0: Il suit toujours sa maman.
1: Ah oui, il est tard. Il est rentré pourtant déjà à l'école.
0: Oui, mais bon, il est toujours avec sa maman. Et du coup, nous, ce qu'on aime faire, c'est-à-dire qu'on part souvent, donc soit en Espagne, soit en Italie, soit en France.
1: Alors la France.
0: Récemment, nous avons passé des petites vacances pas très loin d'Avignon, puisqu'il y avait le festival d'Avignon et que moi j'adore aller voir les copains quand je ne joue pas.
1: Alors parlez-moi d'Avignon, moi je veux tout savoir sur ce que vous aimez de cette ville.
0: Ah, moi j'adore. Alors le festival d'Avignon, évidemment, c'est un peu le marché du théâtre, vous savez,
1: bien
0: c'est
1: sûr, toutes
0: ces
1: les
0: pièces
1: étés, tous les mois d'hiver
0: qui se jouent, etc. Et il y a tout et n'importe quoi, on peut le dire. Mais quel bonheur, je trouve qu'il y a une ambiance de Avignon quand on y est, en tout cas pendant le festival, ça fourmille de gens, rencontre des gens qu'on connaît. Les cigales, mais si je pouvais avoir des cigales chez moi. Alors maintenant, j'ai un grillon à la maison. Je ne sais pas ce qui s'est passé. Je pense qu'il est dans une.
1: Il est revenu dans une valise.
0: Et c'est absolument génial. Mais moi, mon grand bonheur, c'est d'arriver dans le sud et d'entendre les grillons. Je pourrais me poser sur un transat et ne faire que ça pendant des heures.
1: Alors Avignon, mais le sud, moi, je vais vous parler d'Avignon. Ça peut être le Luberon, ça peut être Apt, Gordes.
0: Aix-en-Provence, le village de Gordes, évidemment. Et alors, moi, j'aime bien aussi toute cette. Un peu au-dessus. De Nice, Grasse, entre Casto, enfin c'est pas tout à fait à côté, mais j'adore évidemment Saint-Paul-de-Vence, enfin tous ces petits villages. Et en fait, j'aime m'arrêter, prendre ma voiture et au gré de mes humeurs de pouvoir m'arrêter, de dire tiens, le petit village au loin, il a l'air super, ben viens, on y passe, on s'arrête. Et souvent, on a fait ça avec mon fils et on s'est retrouvés dans des endroits, et je pense notamment à Angoulême que j'avais jamais
1: Alors,
0: eu l'occasion
1: Alors,
0: de
1: là,
0: faire.
1: Alors là, on quitte le sud totalement.
0: On quitte le sud, mais en remontant du sud souvent, et du coup je me suis dit, mais tiens, Angoulême, je l'ai jamais fait. J'adore aussi cet endroit, le palais imaginaire de comment ça s'appelle?
1: Alors, je connais pas tout, Séverine, je peux pas vous aider surtout.
0: Non, mais en plus, il y a eu un très beau film avec Jacques Gamblin et Laetitia Casta, Père Cheval, le Facteur Cheval.
1: Oui, le Facteur Cheval, bien sûr.
0: Donc, cette ville,
1: qui a passé sa vie,
0: qui a passé sa vie à construire ce palais
1: Évidemment,
0: absolument incroyable. Et d'ailleurs, mon fils jouait dans le film. Et quand j'ai découvert ce lieu, c'est au milieu de nulle part. Et on a une telle richesse en France. On pourrait s'arrêter n'importe où. Il y a toujours un beau bâtiment à regarder. Il suffit juste de lever les yeux.
1: On va continuer de lever les yeux, parce que je sens que ça y est, vous êtes parti, vous allez m'emmener
0: partout. Voilà, ça y est, je suis partie.
1: C'est très bien. Je vois que vous avez bonne mémoire de votre vie. Et la mémoire, on va en parler. Parce qu'oublier les choses, ça vous arrive des fois d'oublier des choses, ou de dire, non?
0: J'oublie de temps en temps, mais c'est quand même assez rare.
1: Peut-être que vous oubliez les mauvaises choses, vaut mieux les oublier des fois.
0: Mieux, ouais.
1: Gardez les bonnes. Oublier des choses ou même perdre la mémoire, ça peut arriver à tout le monde, pour différentes raisons. Alors, heureusement, Catherine Quiquendon, il existe des solutions, elle va nous le dire. Des solutions en prévention et qui sont souvent très ludiques. Ça permet également de passer un bon moment en famille et entre amis. Écoutez ce reportage.
2: À Cagnes-sur-Mer, entre Nice et Antibes, on a le cerveau en ébullition.
3: J'ai la mémoire qui flanche, je me souviens plus très bien.
2: Eh bien non, justement, et ce, grâce à Vaiko, ou plutôt Rémi Nadjar, jeune entrepreneur trentenaire issu de l'immobilier. Rémi a inventé un jeu de cartes de couleurs mêlant stratégie et mémoire. Le but est d'avoir le moins de points possible. Il faut 2 à 6 joueurs et chaque partie dure 25 minutes environ, autant qu'un épisode de Plus belle la vie ou de Demain nous appartient. C'est un mélange de plusieurs jeux. Uno, Skyjo, Memory et Trio. Ce jeu de cartes est un hommage à Louise, la grand-mère de Rémi.
4: Il y a quelques années, quand j'ai perdu ma grand-mère de la maladie d'Alzheimer, j'ai vu à quel point travailler sa mémoire et son cerveau, c'était important et qu'il ne fallait pas négliger ça. Alors j'ai décidé de créer ce petit jeu en hommage à ma grand-mère.
2: Et pour cela, il a embarqué sa famille, hop hop hop, et ses amis dans l'aventure.
4: J'ai ma fille de 11 ans qui m'a aidé à mettre tout ça en lumière. Elle m'a aidé avec des dessins, ensuite avec des prototypes, j'ai fait essayer des amis, mes parents, ma fille. Au début, c'était un peu compliqué, mais j'ai vraiment cru. Donc après, j'ai une amie qui était designeuse et elle m'a mis vraiment en lumière et elle m'a embelli la chose pour que je puisse le développer. J'ai déposé un brevet, donc la marque est aujourd'hui déposée.
2: Et il a bien fait, car après quelques salons et marchés nocturnes à Cagnes-sur-Mer où il réside, les 500 premiers exemplaires sont partis en moins de 3 mois. un an et demi plus tard, il en est à plus de 1700 ventes. Le jeu est disponible en ligne, mais aussi dans une vingtaine de points de vente à Cagnes-sur-Mer et dans la vallée de la Roya, dont des pharmacies. Pour ce qui est du nom, Vaiko, peut-être vous demandez-vous ce que cela veut dire ou d'où ça vient. Vous vous souvenez que cette aventure est une histoire de famille ? Eh bien, pour cela aussi, c'était le nom de son chien quand il était petit. Merci à Quentin Lacrome d'Ici Azur pour cette idée stimulante et qui marche. Plus d'infos sur vaiko.fr, V-A-I-K-O. Ici, ça entreprend Vaiko, un jeu de cartes et de couleurs pour faire travailler sa mémoire à Cagnes-sur-Mer et ailleurs.
1: Merci beaucoup Catherine Quicandon et on découvrira dans un instant avec vous Séverine Ferrer que vous aussi vous avez entrepris. Vous aussi, vous êtes une chef d'entreprise. Il y a quoi, il y a 10 ans, c'est une école de mannequins je crois ou
0: Ah, c'était une agence de mannequins, ouais. Mais bon, c'est plus du tout d'actualité.
1: D'accord.
0: Non, mais
1: vous avez quand même entrepris des choses au-delà. Peut-être que ça s'est pas terminé comme vous auriez voulu.
0: Exactement.
1: On pourra se le dire dans un instant. Il y a des choses qui ont marché et puis les échecs font aussi partie.
0: Et c'est ça construit, en effet.
1: Continuons de voyager avec notre invitée Séverine Ferrer. Il y a pas que Paris dans la vie. C'est jusqu'à 21h et c'est sur Ici.
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1: Boulevard des Airs en duo avec Carbone, c'est pas si facile. Boulevard des Airs avec une nouvelle tournée qui arrivera fin 2026, début 2027. Il y aura une date d'ailleurs au Casino Barrière de Bordeaux. C'est prévu en février prochain et ce sera le 11 février. Les voici sur Ici.

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18: Bien sûr, on est ensemble. Vous pouvez également partager cette émission sur ici.fr. Séverine Ferrer est votre invitée depuis 20h et ce, jusqu'à 21h. C'est ici que tout commence. Pour faire un petit clin d'œil à une série
19: à la
18: télévision,
19: série.
18: Par exemple. C'est ici que l'on vous raconte la vie, la carrière d'une personnalité à travers les villes, à travers les lieux, les régions qui ont marqué son parcours. Séverine, vous l'entendez, elle est là. Elle est née à Montpellier. Elle est partie vivre à La Réunion à 12 ans et demi. C'est le déracinement. Elle s'installe en France. C'est principalement à Paris, elle découvre notre beau pays. C'est vrai que vous avez découvert plein d'endroits. Vous êtes là il y a quelques minutes, emballé avec, avec la région du sud de la France, quoi, finalement. Vous n'avez jamais eu envie de vivre ailleurs qu'à Paris ou en région parisienne ?
19: Alors j'y pense de plus en plus. C'est sûr qu'après le Covid, on a tous eu envie de partir, de voir
18: de
19: plus grand, de se faire plaisir. On n'a qu'une vie et j'envisage très sérieusement de m'installer dans le sud. En effet.
18: Alors à Montpellier, du coup.
19: Entre Montpellier et Marseillan. Ce petit port de Marseillan, alors pas plage, hein, le port de Marseillan que j'adore. C'est un endroit que j'adore et j'ai découvert cette sublime ville de Sète. Et j'ai plein de copains qui se sont installés là-bas. Et alors pour vous dire à quel point je suis motivée, alors je suis pas encore complètement prête à y aller, hein, parce que bon, c'est quand même une logistique énorme
18: bien
19: à
18: sûr,
19: organiser.
18: Bah, vous avez plusieurs enfants.
19: Voilà.
18: Et puis,
19: pour le boulot, c'est pas simple.
18: Aussi.
19: Et j'ai aussi passé mon permis bateau, figurez-vous.
18: Non. Mais quand ?
19: Eh bien, pendant le Covid, entre les deux, je me suis dit, mais en fait, le début, pour me motiver, pour m'ambiancer, comme on dit, on va déjà passer le permis bateau, parce que pour moi, c'est la liberté, le bateau.
18: Mais alors, vous avez un bateau ?
19: Ben non, j'en ai pas.
18: Vous avez une barque ?
19: Je n'ai pas de barque, j'ai qu'un paddle.
18: Ouais, effectivement. Mais alors, vous imaginez bien où vous voudriez amarrer votre bateau ? Vous voyez partir où ?
19: Eh bien, moi, mais vous savez, c'est juste le fait de prendre son bateau après l'école, d'aller faire une petite virée et de prendre l'apéro sur l'eau, en pleine mer ou sur les temps de taux. Voilà,
18: ah
19: là,
18: bah
19: je serais
18: voilà,
19: la plus heureuse, ouais.
18: Alors ça, voilà, c'est toute cette belle région de Sète, de Béziers, de Marseillan. Et finalement, vous revenez aux sources, parce que pardon, je rappelle que vous êtes né à Montpellier.
19: Oui.
18: C'est pas très loin, espèce de voyage à rebours, encore une fois.
19: Mais
18: dans,
19: alors
18: dans
19: c'est
18: votre
19: très
18: vie.
19: Étrange, parce que plus évidemment, les années passent, et plus je vieillis, et plus la maturité est dans, il y a un vrai besoin vital de revenir
18: aux sources,
19: et aux origines. Donc,
18: comment vous l'expliquez?
19: Je pense que c'est viscéral en fait. Quand on l'a dans la peau, enfin
18: ouais,
19: nos origines.
18: Vous êtes resté 3 mois, mon Montpellier.
19: Ouais, mais il y a quelque chose qui me ramène bizarrement. Ouais. Alors, je ne sais pas vraiment comment l'expliquer, mais je pense que c'est la vie qui fait qu'elle me ramène. Tout me ramène à Montpellier.
18: Vous vous souvenez de la rue? Ils habitaient où, vos parents, à Montpellier? Vous vous souvenez du nom de la rue où vous étiez, la maison, l'appart?
19: Non, non, pas du tout. Mais alors, par contre, enfin, mes parents vivaient dans un hôtel, hein, on n'avait pas d'appartement, voilà. Et j'avais pas de berceau, moi, encore un truc pour faire pleurer dans les chaumières. J'avais une valise. J'avais comme berceau une valise. Et alors, ce qui est très marrant, hein, comme quoi la vie, je vous disais que la vie me ramène à Montpellier, je ne sais pas pourquoi. Il y a quelques temps, donc, je suis née à la maternité de Montpellier. Et j'ai eu la chance d'être mise au monde par le grand professeur Grasset qui m'a sauvé la vie, parce que je vous disais que ma maman avait eu un accouchement compliqué. Et figurez-vous que la maternité porte et avenue du professeur Grasset, et la maternité n'existe plus, elle est devenue un conservatoire de musique.
18: Oh, c'est fou ça.
19: C'est joli, non?
18: C'est fou. C'était lié à une partie de votre vie. Mais la musique, dingue. La chanson.
19: Donc maintenant, voilà, l'endroit où je suis née est devenu un conservatoire de musique.
18: Donc vous êtes fan de cette région?
19: Oh oui.
18: Oh, le lien.
19: La transition.
18: Est-ce que c'est une petite émission comme ça que vous avez fait pendant 8 ans, qui vous a à peine fait connaître? Vous avez fait quelques tournages d'ailleurs un peu partout en France. Vous n'êtes pas resté tout le temps dans votre studio pour fan de...
19: Non, alors j'ai fait beaucoup de studios. J'ai écumé tous les lieux inimaginables de Paris, les restos, les endroits, les musées.
18: Oui, je crois qu'il n'y a pas de Paris dans la vie.
19: Et voilà. et alors j'ai eu cette grande chance aussi d'aller interviewer, parce qu'à l'époque j'ai interviewé les plus grandes stars mondiales. Et je suis allée à New York interviewer Britney Spears.
18: C'est pas elle qui a touché votre ventre quand vous étiez enceinte?
19: Non, ça c'était Janet Jackson et Jennifer Lopez. Ça c'était à Paris. J'ai aussi fait Christina Aguilera à Atlanta. J'ai fait Pierre-Paul Jacques en Jamaïque.
18: Ouais.
19: Enfin, c'était.
18: Pour les tournages qui vous
19: J'ai fait Lou Béga à Miami. Ouais. Bon, là, c'est fini maintenant. On n'a plus de budget, il n'y a plus rien. Ouais. Mais en tout cas, à l'époque, ça nous.
18: L'âge d'or, quoi.
19: C'était vraiment chouette. J'ai fait le tour du monde avec cette émission et c'était absolument génial pour la gamine que j'étais.
18: Montpellier, moi, je pense à la Camargue aussi, c'est pas loin.
19: Oh, la Camargue, j'adore, évidemment.
18: Gros du Roi.
19: Aigues Mortes.
18: La Grande Motte.
19: La Grande Motte, évidemment. Avec
18: c'est pas une copine à 18 ans qui vous a fait
19: oui,
18: qui habite
19: Gaëlle.
18: À la Grande Motte
19: Exactement, Gaëlle, qui maintenant travaille sur la série Un si grand soleil, d'ailleurs, qui se tourne dans la région de Montpellier. Hein,
18: mais... Vraiment pas de hasard, hein, dans votre vie.
19: J'en rêve, je rêve d'avoir un rôle récurrent pour pouvoir m'installer à Montpellier et
18: je
19: tourner dans Un si grand soleil.
18: Là, ça y est, voilà.
19: J'adore cette série.
18: Elle vit à la Grande Motte, elle vous fait découvrir la Grande Motte, peut-être.
19: Ses parents avaient un appartement dans les Grandes Tours, justement, sublime.
18: Elle est un peu pyramidale. Hein, c'est ça.
19: Et elle m'a dit à 18 ans, tu connais pas Montpellier? Je suis, ben non, je connais pas. Elle me dit, allez, viens. Mmh. Et donc.
18: Et comme si t'as pas une Rolex à 50 ans, vous me l'avez fait sur ce ton-là. Tu connais pas la Grande Motte?
19: Tu connais pas la Grande Motte? Attends, viens. Et donc, on a passé un moment absolument divin. Et du coup, ben, maintenant, j'y retourne régulièrement. Et j'ai plein de copains qui s'y sont installés. Donc
18: pour Camargue? Les spiguettes?
19: Oui, bah, toute cette région. Et alors, moi, j'adore les Salins.
18: Eh oui.
19: J'ai fait du cheval en Camargue.
18: Il y a une morte qui me vient à l'instant.
19: Et alors, moi, j'ai une passion pour Sainte-Marie-de-la-Mer.
18: Eh bien sûr.
19: Voilà, c'est-à-dire que j'adore y aller, j'adore aller voir la Vierge Noire qui se trouve dans l'église, qui est absolument sublime.
18: Ça sent bon la Provence, là. Hein.
19: Je vais chercher mon petit encens de la famille, justement, de Sainte-Sara. Mmh. Enfin, voilà, j'ai mes petits rituels quand je vais dans le sud.
18: On se balade pas mal là, hein, dans le sud, on est plutôt bien. Est-ce qu'on aurait un peu de plage là pour essayer de s'éloigner et aller faire un petit tour au bord de l'eau? Parce que tout à l'heure on m'a dit, je parle pas de plage, mais vous qui avez vécu au bord de l'océan Indien, il y a forcément, vous avez recherché l'eau et la mer quand vous êtes arrivé ici?
19: Ben pas tant que ça, bizarrement, mais j'aime bien la voir. J'adore,
18: tu m'as
19: par
18: parlé
19: exemple,
18: des bateaux, donnez-moi une
19: Sanary
18: plage.
19: Sur mer, bon, j'adore le petit port de Sanary. J'adore évidemment, j'adore tout ce qui est Cap Ferret, Arcachon.
18: On est parti ailleurs.
19: Mais vous voulez du sable, je vous en donne sable.
18: La ville du Pilat.
19: La plage, alors si on parle aussi, la plage de Nice, évidemment, qui est sublime. Enfin voilà, j'aime voir l'eau. Et alors pas que, parce que j'adore aussi forcément aller du côté de Trouville, Villerville.
18: Normandie.
19: Là, on est remonté vers la Normandie.
18: Alors, n'en dites pas plus. On va aller en Normandie dans un instant. Ça y est, le sud, Bordeaux, la Gironde, on salue d'ailleurs. Voilà, tous les habitants de la Gironde et toutes
19: et
18: les
19: on
18: difficultés,
19: pense très fort,
18: bien sûr. On a vécu des semaines compliquées. Et justement, il en est un peu question dès à présent dans cette émission. Parce que depuis le mois de juin dernier, la sécheresse des sols s'est installée sur l'ensemble du pays. Il y a des conséquences aussi. Il y a plusieurs restrictions inondations d'eau qui ont été prises dans certains départements. Alors c'est difficile par endroit de pouvoir par exemple arroser son jardin. Alors une commune en Bretagne a décidé à son tour de prendre les devants, Séverine, et ainsi anticiper les futurs manques d'eau. Et c'est Robin Bernot qui nous dit tout.
10: Et si les récupérateurs d'eau faisaient partie des solutions pour faire face à la sécheresse ?
15: Je pense que c'est une excellente idée.
10: En Bretagne, pour permettre aux habitants de continuer à arroser potagers et jardins, la mairie de Plourivaux, dans les Côtes-d'Armor, a lancé un achat groupé de plusieurs dizaines de récupérateurs d'eau de pluie, comme l'explique Véronique Cadudal, la maire de la commune, à notre journaliste Delphine Gauthier.
17: L'idée, c'était aussi de ne pas continuer à arroser avec de l'eau potable, parce que c'est quand même un peu aussi un peu une incohérence, et de se dire que récupérer l'eau quand il pleut et de pouvoir s'en servir quand on n'en a plus assez, notamment pour nos potagers, nos fleurs, etc., c'est quand même une très bonne idée.
10: Aujourd'hui, l'élu est persuadé que chacun peut à son niveau faire quelque chose.
17: Si chacun il a un peu de bonne volonté, alors sans doute qu'on ne réglera pas tous les problèmes de cette façon, mais en tout état de cause, si personne ne fait rien, il ne se passera rien. Donc en fait, chacun peut à son niveau faire quelque chose.
10: Alors ici, ça marche, mais vous, qu'en pensez-vous ?
20: Moi, j'ai toujours été militant pour ces choses-là, donc il n'y a pas de souci.
10: Pour Alain, c'est une bonne initiative, mais pour lui, aujourd'hui, il faut d'abord passer par de la sensibilisation.
20: On est dans une société de consommation à tout va, et puis on voit bien aussi qu'il y a un changement climatique, on a beau fermer les yeux, mais non, elle est là. Il faut sensibiliser toute la population, mais c'est à la municipalité d'abord de le faire, mettre en avant ces choses-là, c'est primordial pour l'avenir de nos enfants.
10: Une prise de conscience qui a gagné du terrain, selon Corinne, surtout après l'été que nous venons de connaître.
21: Je pense que les gens prennent vraiment très très fortement conscience, et notamment cette année, parce qu'on a tous été victimes de la sécheresse, alors qu'auparavant, on n'en avait pas, et effectivement, c'est très inquiétant.
10: Mais alors, est-ce qu'on ne se réveille pas un petit peu trop tard ? J'ai posé la question à Corinne.
21: Je pense que c'était prévisible, et que malheureusement, il faut qu'on soit devant le fait accompli pour en prendre conscience. C'est dommage.
10: Oui, parce que Corinne, comme vous peut-être, elle s'est directement retrouvée impactée par la sécheresse.
21: Je ne pouvais pas arroser mon jardin et là je me suis dit bon, il faut faire quelque chose. Donc si je peux récupérer l'eau de pluie pendant l'hiver, ce sera parfait.
10: Au total, cet achat groupé de récupérateurs d'eau proposé par la mairie de Plourivaux dans les Côtes d'Armor a permis de réduire les coûts. Plus d'une cinquantaine de foyers ont ainsi pu s'équiper d'une cuve de 1000 litres pour moins de 130 euros.
18: Et en juillet dernier, merci Robin Bernot, d'après Météo France, il n'est tombé qu'un tiers des précipitations habituelles en moyenne sur la France, un déficit de 67% qui fait de juillet cet été, hein, Séverine Ferrer, le troisième mois de juillet le plus sec depuis, vous étiez pas né, 1959.
19: Ah oui, quand même.
18: Vous avez souffert, on parlait de sécheresse, on parlait de l'été compliqué, la canicule, ça a été pas évident aussi?
19: C'est-à-dire que moi qui ai l'habitude de la chaleur, ouais, avec la Réunion, eh bien j'ai quand même eu très très chaud, donc forcément oui, c'était assez éprouvant.
18: On va aller se rafraîchir en Normandie, qui est une des destinations...
19: Mais il a fait très beau aussi cet été
18: très beau en Normandie. Je sais que vous aimez la Normandie, on parlera de votre actualité chargée aussi, il est bientôt 21h, mais on a encore quelques minutes pour profiter de notre invité Séverine Ferrer. Il n'y a pas que Paris dans la vie, il y a la Normandie aussi. Tout de suite.
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18: C'est encore l'été, alors ça tombe bien. Et à Comme de Sun, voici les Beatles.

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2: De la Réunion à la métropole, de Montpellier à Paris, en passant par la Grande Motte, sa vie est extraordinaire. C'est Séverine Ferrer, elle est avec vous depuis 20 heures. Alors il y a quelques minutes, pour ceux qui nous rejoignent, on a beaucoup parlé du sud de la France, on a été aussi en Gironde. Vous avez évoqué la Normandie rapidement. On a parlé en début d'émission des origines normandes, me semble-t-il, oui. De votre maman. Vous avez évoqué quelques villes, on peut y revenir. Il y a des villes comme ça qui vous plaisent, dans lesquelles vous allez souvent en Normandie?
3: Alors j'adore Villers-sur-Mer aussi. Cabourg, forcément. Alors le Mont-Saint-Michel, c'est un petit peu juste à la limite, mais je trouve cet endroit absolument fascinant. Bizarrement, j'aime bien Lisieux.
2: Alors, c'est dans les terres, mais on va pas se le dire, vous y êtes passé cet été.
3: J'y étais cet été, oui. J'ai un petit garçon qui adore la Normandie. Et en effet, on a passé une grande partie du Covid, enfin, entre deux confinements, beaucoup en Normandie, puisqu'on avait besoin de s'aérer. Mmh. Et c'est vrai qu'on a fait beaucoup de villes de Normandie, mais j'ai un gros coup de cœur pour Villers-Ville.
2: Ouais.
3: Parce que je trouve que c'est absolument charmant. Et d'ailleurs, on pense à Laurent Ruquier, hein, qui a une très belle maison là-bas, on l'embrasse. Et j'adore aller y jouer, parce qu'en fait, voilà, c'est la côte normande, c'est le cidre, les marchés, Trouville, les vapeurs, où on mange des moules frites.
2: Oustria, Houlgat.
3: Oh, ouais, non, mais tout est Houlgat, j'adore Houlgat.
2: Hein.
3: Je vais souvent jouer à Houlgat d'ailleurs.
2: Mais oui, parce que vous jouez à Paris, vous jouez en province en ce moment.
3: Alors les deux en ce moment,
2: alors,
3: en effet.
2: Allons-y, on va s'arrêter sur Paris rapidement, parce qu'il n'y a pas que Paris dans la vie. Qu'est-ce que vous jouez à Paris?
3: Alors je joue en ce moment une comédie qui est absolument géniale, qui s'appelle La soirée avait si bien commencé.
2: Oula.
3: Donc c'est la deuxième saison. La première saison était jouée par Enora Malagré, qui vient vous rejoindre.
2: Bien sûr, Enora, tous les jours à midi sur votre radio ici.
3: Voilà, et donc moi je partage l'affiche avec Delphine Chanéac. Donc une copine de longue date, hein, puisque nous avons tourné ensemble il y a bien longtemps.
2: Il a des beaux yeux bleus de mémoire, Delphine.
3: Oh,
2: elle a des yeux bleus très
3: beaux yeux bleus. Enfin, toujours aussi jolie.
2: Beaucoup de talent, mais je me souviens qu'elle
3: avait. Voilà, avec Thibaut Delucy et
2: qui a des beaux yeux bleus aussi,
3: Nicolas Hautebois. un peu moins beau, mais donc une comédie de Sophie de Potter et de Thibaut Delucy. Et nous sommes en ce moment au théâtre de Passy, donc du mercredi au dimanche.
2: Ah, c'est à deux pas de la maison de la radio et de la musique.
3: C'est vraiment à côté et parallèlement à tout ça, j'étais déjà en tournée, moi, avec une autre pièce, une autre comédie qui s'appelle Partenaire particulier au pluriel, avec Alex Good et Laurent Mestret, une pièce d'Annabelle Millot.
2: Et ça continue.
3: Et j'ai encore quelques dates, là, entre septembre et octobre.
2: Mais alors, vous êtes comme tous les artistes, vous arrivez quelques heures avant,
3: mais
2: vous répétez.
3: Mais c'est horrible, en fait.
2: Vous jouez l'hôtel, la petite salade qui va bien jusqu'à minuit, et vous repartez le lendemain.
3: C'est terrible, parce que je parcours la France,
2: sauf qu'on
3: arrive, on fait tous les transports inimaginables, on passe des heures dans les trains et dans les avions. On arrive, on nous dépose à la salle, on joue, on nous ramène et on voit rien.
2: Vous voyez pas grand chose.
3: Donc quand on joue deux jours sur place, c'est le top. Parce que là, moi, dès que j'arrive, je pose mes valises et je vais faire un petit tour du village, du centre historique, vite fait. Et puis ramener quelques spécialités. Oui, c'est mon grand truc. Mmh. Je suis capable d'arriver à Lyon, je joue à Lyon, je vais au hall, au marché Bocuse, je vais récupérer mes saucissons à la pistache et je rentre. Et... Ah non, mais je suis une grande malade, moi. Je prends des Uber même pour y aller, quoi. C'est,
2: okay.
3: Voilà, donc c'est vraiment.
2: Il y a des villes qui vous ont marqué parmi toutes les tournées, que ce soit avec le théâtre ou les tournées avec les souvenirs des années 90, 2000, on va en parler.
3: Oui.
2: Il y a des villes comme ça où vous êtes dit, bon, je l'ai très peu découverte, mais il faut absolument que je revienne.
3: Récemment, j'ai découvert Rouen. C'est très bête, hein, mais c'est à côté.
2: Pourquoi c'est bête?
3: Mais non, mais parce qu'on y passe souvent, mais sans s'arrêter. Mais c'est une ville magnifique. Le Mans, c'est super joli. Enfin, c'est des villes comme ça, Tours. On s'y arrête jamais, on joue, on repart, mais c'est hyper
2: chouette.
3: Qu'est-ce
2: qu'il y a de joli à Tours et au Mans? Je connais pas, moi, par exemple, Tours.
3: Tours, il y a plein de châteaux autour, hein, déjà.
2: Okay.
3: Déjà pas mal.
2: Très bien.
3: Et puis la petite ville de Tours, elle est chouette. Ouais. Le théâtre est absolument génial. Enfin, non, moi, j'adore. C'est des petits endroits comme ça où j'aime bien. Donc, je reviens après. Après coup, je reviens, je me dis, ah tiens, en souvenir, c'était pas mal. Ah bah tiens, si on y passe. Et donc, je m'organise pour m'arrêter quand je vais à droite, à gauche, mais à titre personnel.
2: Alors, il y a eu la tournée I Got a Feeling, ça c'est voilà, les années 2000,
3: ça repart en septembre 2027.
2: Ok, donc là, les artistes, allez, on va aller donner quelques-uns des artistes qui
3: sont
2: sur scène.
3: Alors, sur la nouvelle série, sur la nouvelle saison en tout cas, on a Lucenzo. qui arrive avec nous. On a Emma Domas, Evangélie, les Poetic Lovers, Najwa Belizel. On en a plein.
2: Vous avez des tenues de dingue, hein. Des costumes de dingue.
3: Oui, c'est hyper
2: ça,
3: chouette.
2: Ça continue.
3: Et puis ça continue.
2: Combien de dates en France
3: combien de dates? Il y en a 30 là, qui arrivent. Mal, hein. Mais alors, il y a encore plein de choses. J'ai ma série que j'ai tournée à La Réunion cet hiver qui sort au mois de septembre, qui s'appelle Marimar et les cœurs brisés, qui sera diffusée dans tous les dom-toms et sur la plateforme de France Télé.
2: Ok.
3: Voilà, donc j'ai hâte. Le livre qui est en préparation, donc pour le printemps prochain. Je continue aussi ce spectacle, ce très beau spectacle que je fais autour de la libération de la parole des femmes, qui s'appelle La Voix des Femmes,
2: bien
3: VOIE.
2: Oui.
3: Et nous serons donc à Taverny le 20 novembre. Et donc voilà, tout plein de choses. Et puis je fais aussi de la radio, moi, sur une autre radio.
2: On va pas en parler très longtemps, mais effectivement, vous êtes sur FM.
3: Mais je fais aussi des podcasts.
2: Vous êtes sur Chérie, voilà.
3: Je fais des interviews qui est devenu très 2000. Et donc c'est tout à fait tout ce que j'aime. Franchement, je m'éclate.
2: Vous avez 5 minutes pour vous des fois?
3: Oui.
2: Déjà, je vous remercie de nous avoir accordé une heure. Je ne sais pas comment vous avez fait pour trouver dans cette
3: émission.
2: C'est
3: parce que c'était vous, Eric.
2: Ça fait plaisir.
3: Mais c'est vrai que oui, non. Mais j'essaie quand même. Alors même, évidemment, j'ai beaucoup de boulot, mais j'essaie aussi de m'autoriser des petites plages horaires dédiées à mes enfants, parce que pour moi, la famille est essentielle.
2: Séverine Ferrer, votre invitée ce soir jusqu'à 21h. Vivez où aujourd'hui?
3: Aujourd'hui, je vis dans les Yvelines.
2: 78.
3: Et ouais.
2: Vous voulez en dire un petit mot? Vous voulez dire la ville ou
3: Non, moi je dis rien, moi.
2: C'est là où vous êtes engagé politiquement?
3: C'était. Non, j'ai fait qu'un mandat.
2: Vous êtes quand même engagé.
3: Je me suis engagée.
2: Donc c'est public,
3: c'est une très belle expérience. Oui, c'était une très belle expérience. Mais c'est vrai qu'il faut beaucoup de temps et je n'en ai plus beaucoup, malheureusement.
2: Mais c'est sympa, Château.
3: C'est très sympa. Alors moi j'adore. Alors il y a tout. Il y a Rueil Malmaison, il y a Marly le Roi, il y a vraiment toute cette. C'est vraiment à côté de Paris. Il y a les quais de Seine. C'est l'île des impressionnistes aussi.
2: Bien sûr.
3: Il y a tout plein de choses à découvrir. J'adore cette région.
2: Est-ce qu'il y a un lieu où vous aimez vous retrouver pour vous apaiser, pour vous se retrouver? Ça peut être une forêt, par exemple. Un endroit,
3: je ne suis pas très forêt, moi. J'aime pas trop. En fait, si, j'aime les forêts, mais pas chez moi.
2: D'accord.
3: J'aime me balader quand je suis pas à la maison.
2: Ok.
3: Voilà, quand je suis à la maison.
2: Non, mais pour se ressourcer.
3: Pour me ressourcer.
2: Parce que quand on a l'emploi du temps que vous avez, à un moment donné, il faut bien se poser.
3: Oui, c'est vrai. Alors, par exemple, là, pour me ressourcer, ça va vous paraître complètement étrange, mais j'ai un lieu que j'adore à Valenciennes.
2: Ah, bah voilà.
3: Alors,
2: pourquoi?
3: Il y a un hôpital, un ancien hôpital général qui a été complètement réhabilité en hôtel. Et à chaque fois que j'y vais, je m'enferme dans cet hôtel et je me ressource et ça me fait du bien. Voilà, donc j'en reviens là. C'est pour ça que je suis aussi détendue.
2: Et quels sont les lieux que vous ne connaissez pas encore en France et vous dites il faut absolument que j'aille. C'est les prochains, quoi, en gros. Hein.
3: Alors, j'ai envie de vous dire, il en reste pas beaucoup, hein. Il en reste pas beaucoup
2: Toulouse,
3: parce que.
2: Toulouse, ça peut être l'Alsace.
3: Oui, Toulouse, je connais pas bien. Toute cette région de Collioure, tout ça, je connaissais pas. Et j'aimerais bien découvrir un peu Perpignan et tout ça, monter. Juste la frontière entre l'Espagne et la France, j'aimerais bien découvrir cette région-là, un peu plus.
2: Où est-ce qu'on mange bien en France?
3: Partout. Partout.
2: Si vous voulez vous fâcher avec personne.
3: Je vous jure, je suis une telle bonne vivante, je suis épicurienne, mais moi, c'est, comme je vous disais, je suis capable de faire des kilomètres pour aller chercher un saucisson à la pistache chez Gast au marché des Halles Bocuse, quoi. Et manger une soca à Nice, et manger un poulet au cidre en Normandie, un cassoulet.
2: C'est épicurien.
3: À la Toupina à Bordeaux.
2: On va vous suivre, c'est génial. Franchement, vous nous avez emmené partout, Séverine. Difficile de résumer toute votre actualité. La radio, on l'a dit, le livre qui va arriver, la série avec France Télévisions, la pièce de théâtre partenaire particulier, l'autre pièce de théâtre qui se joue à Paris au théâtre.
3: La soirée avait si bien commencé au théâtre de Passy.
2: La tournée à God of Feeling. À un moment donné, il faudra que cette émission dure 2 heures pour que je parle de l'actualité de Séverine Ferrer.
3: Je reviendrai.
2: On va se quitter avec un quiz.
3: Oh, avec plaisir.
2: Vous ne pouvez répondre que La Réunion ou la métropole.
3: Okay.
2: Alors on va forcément retrouver des choses.
3: Oui, mais La Réunion, la métropole, oui, d'accord.
2: Non, c'est soit l'île de La Réunion, vous avez vécu,
3: Oui, d'accord. Bon, ça promet d'être déjà très difficile, mais allons-y.
2: Mais non. Votre enfance?
3: La Réunion.
2: Votre premier souvenir télé?
3: Eh bien, La Réunion.
2: Votre premier amour?
3: La Réunion.
2: Votre meilleure rougaille saucisse.
3: La Réunion, sans aucun doute.
2: Il y en a bien en France aussi. Le plus beau coucher de soleil.
3: Oh bah la Réunion.
2: Les premiers pas sur scène.
3: La Réunion.
2: Premier casting.
3: La Réunion.
2: Un dimanche en famille, c'est où?
3: La Réunion.
2: Prendre votre retraite.
3: La Métropole.
2: Eh ben voilà, on va terminer sur la Métropole et ce sera du côté de Montpellier, j'en suis sûr.
3: Parce que
2: vous, à mon avis, vous irez pas du tout dans le sud tellement vous êtes en suractivité ici. Mais peut-être à la retraite, si vous la prenez un jour, vous irez peut-être là-bas à ce moment-là.
3: Vous savez quoi? Moi, j'ai décidé de mourir sur scène.
2: Eh ben, je crois que c'était Dalida, ça. Et on va terminer sur Dalida, je vous écoute.
3: Écoute, en tout cas, j'ai été très heureuse d'être avec vous.
2: Merci, c'est vrai. Franchement, c'était un plaisir. On a fait un joli tour.
3: Et j'adore votre concept. Je vous le dis, c'est très agréable.
2: Ça fait plaisir. Il vous ressemble aussi. Spontané, bienveillant et puis à l'image de toutes les villes que vous avez fréquentées.
3: Et puis, comme je vous le disais, vraiment, les voyages sont la richesse. Donc, continuez surtout. On est tellement bien en France. Il y a tellement de choses à voir.
2: Merci.
3: Donc, n'allons pas très loin.
2: Mais oui.
3: Au final.
2: Moi, j'irai avec vous.
3: Avec plaisir.
2: Séverine Ferrer était votre invitée sur ici.fr pour écouter cette émission. N'oubliez pas qu'il n'y a pas que Paris dans la vie. On vous le prouvera à nouveau demain avec d'autres invités. On vous embrasse et on vous souhaite une très belle soirée ici.fr.
3: Belle soirée.
2: Pour nous suivre et réécouter l'émission. Ciao.
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2: Restez avec nous jusqu'à 21h à Bon Entendeur. Salut. Tiens, en parlant de Bon Entendeur.

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2: Et c'est mon copain Laurent Petit-Guillaume qui arrive avec 100% 80.
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3: Bonsoir à tous et merci de nous rejoindre pour cette petite balade quotidienne dans nos souvenirs. 100% années 80, ça commence comme ça.

0: C'était Jean-Jacques Goldman, bien sûr, avec Envolez-moi. 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
0: Il a survolé nos années 80 en tube à réaction et ça allait vite, vite, vite, très vite, de succès en succès. Celui-là, c'était en 84. Une chanson sur la fatalité. Quoi qu'il arrive, si tu veux y arriver, il y a toujours un moyen pour s'en sortir. Un incontournable de Jean-Jacques Goldman. Pour la suite, dans la famille tube des années 80, j'ai choisi un des pères de la funky music, Rick James. 81, impossible de passer une nuit en discothèque sans bondir sur la piste de danse et se déhancher sur Super Freak.

prochain. On va maintenant rajouter du soleil à la nuit grâce à un maître du reggae, Jimmy Cliff, disparu il y a presque un an. Mais heureusement, les tubes restent, ils sont là. Tout de suite, c'est We All Are One dans 100% années 80.

0: Bill and Farmer, c'était ainsi soit-jeux. Un texte mélancolique des arrangements symphoniques, c'est du grand Mylène Farmer. Un tube, un de plus, extrait de son deuxième album qui lui valut en 88 la victoire de la musique artiste de l'année. Bon, dans un instant, on va réchauffer Glenn Frey. Oui, je sais, c'est facile, elle est trop facile. Bon, bref, Glenn Frey, ancien membre de Eagle, se retrouve numéro 1 en 84 avec The Heat Is On. Et c'est dans un instant.
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0: Gérard Blanchard, c'était Rock Amadour. 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
0: Et c'est l'histoire d'un passionné de musique et de peinture qui un jour range ses pinceaux et va s'acheter un accordéon. Mais le jeune Gérard est aussi un amateur de rock. Du coup, il se dit que les deux vont bien ensemble et compose ce Rock Amadour qui change l'image de l'accordéon et devient l'un des plus gros succès en 82. Self-Control de Laura Branigan. Ça, c'est une autre histoire. Je vous la raconterai une autre fois.

Maxime Le Forestier, Ambalaba. Comment est née cette chanson un peu à part dans le répertoire de Maxime Le Forestier ? Écoutez plutôt. Il est en vacances sur l'île Maurice en 87. Il rencontre un marin qui joue de la guitare et fredonne cette chanson en Ambalaba. Il est séduit, le filme et de retour en France l'enregistre pour son album Né quelque part. C'est plus tard enfin qu'il rencontrera son auteur-compositeur, le mauricien Claudio Virarago. La suite de 100% années 80, c'est l'inoubliable Bonnie Tyler.

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1: Belle fin de nuit à tous. La musique continue dans un instant. Vous pourrez faire le plein de chansons françaises. C'est sur votre radio ici. Et moi, je vous dis à demain. Eh oui, il est déjà 22h.
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2: Saviez-vous que le plus gros succès de Christophe Willem a été écrit par un chanteur déjanté qui ne voulait surtout pas le chanter lui-même?
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2: En 2006, Christophe Willem vient de gagner la Nouvelle Star et tout le monde l'attend au tournant. Il demande à Zazie de lui écrire un texte, mais il cherche aussi une mélodie qui bouge. C'est là que Philippe Catherine entre en scène. Il a dans ses tiroirs une chanson un peu décalée intitulée « Double jeu ». Christophe Willem s'en empare et y ajoute sa voix cristalline.

0: Le titre s'écoule à plus de 900 000 exemplaires. Christophe Willem, que l'on surnommait la tortue pour sa posture timide, prouve ce jour-là qu'il est une véritable bête de scène.
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1: Découvrez, ça faisait longtemps, le nouveau titre d'MPL.
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2: Saviez-vous que le solo de flûte d'Il est 5h Paris s'éveille de Dutronc a été improvisé en une seule prise par un voisin de studio ?
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2: Mars 1968, Jacques Dutronc et son parolier Jacques Lanzmann terminent l'écriture d'un titre sur un coin de table, au petit matin. En studio, le résultat est plat. Ils ne sont pas convaincus. Heureusement, Roger Bourdin, un flûtiste classique, travaille dans le studio d'à côté. Il entre, écoute la mélodie, sort sa flûte et improvise ce solo légendaire.

0: titre sort 2 mois seulement avant les émeutes de mai 68. Et avec ses textes ironiques, Dutronc devient sans le vouloir la bande-son de la révolte.
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0: 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Manu Chao, Je ne t'aime plus. La chanson préférée de Jérémy Frérot.
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2: Manu Chao, c'est un artiste qui a été assez important aussi pour moi quand j'étais gamin. Mes parents avaient un club de plage sur le bassin d'Arcachon.

Tous les étés, on se retrouvait sur ce club de plage. Et le soir, mon père faisait tourner cet album avec cette chanson qui s'appelle « Je ne t'aime plus ». C'est une petite Madeleine de Proust aussi, Manu Chao. Je ne t'aime plus.

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2: On sait qu'on est lorrain parce qu'on
3: prend des obus pour des cèpes.
2: C'est une histoire qu'on m'a racontée.
4: Ça va aller dans les Vosges.
3: Non, du côté d'Amnéville. Non, j'ai croisé Frédéric, le Fred Kunz. Vous le connaissez?
4: Non.
3: Il est maître d'école à Amnéville.
4: Je sais pas.
3: Il m'a raconté ses aventures. Ça va rappeler des souvenirs à tout le monde.
4: Allez-y.
3: Lorsque, adolescent, il partait en vacances en mobylette.
4: Mmh.
3: Trajet à Gondange, Niederbronn-les-Bains, 150 bornes en cyclo. Largement de quoi faire cuire le steak sous la selle, comme Attila le Hun.
4: Mon père faisait Paris, le Jura, en vélo.
3: Ouf, en vélo?
4: En mobylette? En mobylette.
3: Ah bah oui, on essaye. Qu'est-ce qu'il avait comme mobylette?
4: Ça devait être un 103 à l'époque, ça devait être ces mobylettes-là.
3: S'ils étaient déjà là, ouais. Ou un Solex. Le Fred.
4: Non, mobylette. Non.
3: Ok, le Fred, il partait avec Bernard, dit Bébert, le Mac, le Bled. Le Bled, c'était son nom, pas la destination de ses vacances. Et Mounir, qui aurait dû être
4: au Bled.
3: Et Mounir, le passager de dernière minute, qui s'était dégoté une cacahuète improbable pour se joindre à l'équipage. Une mini-moto, vous savez, qu'il fallait laisser refroidir toutes les Diborne, l'enfer. Le Fred m'a dit, il avait l'air d'un singe sur un paquet de tabac. Mais une vraie équipée sauvage que ceux-là. Et puis ces bandes-là, ça roule en triangle, comme les oies sauvages. Pour ceux qui ont une meule moins puissante, profite de l'aspiration. Comme mon Fred, il avait une 103 SP à refroidissement liquide et carbu 17.
4: Ah, vache.
3: Autant dire qu'il roulait en tête. Sourire béat, les dents éclatées de moustiques, en route pour le camping, la gloire et les grandes découvertes. Parce que ces types-là étaient des chercheurs de trésors, des fanades de la Seconde Guerre mondiale, le genre qui arpente les champs et les forêts, poil à frire entre les pognes, à la recherche de vestiges. Résumé des vacances par le principal intéressé, je cite le Fred, on allait chercher des bricoles qu'on ne trouvait jamais. Des chercheurs du trésor au pied de l'arc-en-ciel, en somme.
4: C'est joli, ça.
3: Tente plantée à Sturzelbrunn. Oh la vache, c'est pas facile.
4: Non, c'est pas facile.
3: Si tôt le matin. Hein. Le Beecherland comme terrain de jeu. Les gars vivent la grande vie. Pique-nique tous les jours et peu importe les guêpes qui les taquinent. Ils découvriront que le dernier jour que le nid était précisément sous la table du déjeuner. Les gars, ils s'en foutaient. Les grands soirs, ils sortent au casino de Niederbronn. 15 kilomètres en brêle à travers les bois. La 103 devant, Mounir loin derrière. Vers la fin du congé, alors qu'ils zonent dans un coin qu'on leur a vendu pour être un coin à champignons, ils se baissent pour ramasser des cèpes et la bingo, tout un tas d'obus et de munitions de la guerre de 14. 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Des vacances 100% Lorraine, plus locales, tu meurs.
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5: Chacun a une histoire avec sa douche. On va se raconter des choses qu'on ne ferait pas avec une moderne.
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5: Bonjour, je m'appelle Eric Gaucher. Je suis vigneron donc dans le vignoble de Vouvray et dans la commune de Chancé. Je relie la passion, la douche et puis le monde du vin.
6: Au cœur des vignes, notre conducteur arrive tout sourire. Sa dodoche a une grosse bouteille verte derrière le pare-brise.
5: Pourquoi pas mettre une bouteille sur la remorque? Comment ne pas se faire remarquer? Et puis j'ai craqué. Voilà. Donc maintenant, on m'appelle Viticule Doche. La réaction des gens, c'est avec le pouce, en trois gestes. C'est super. Et puis après le geste qui représente le coup, viens boire un petit coup à la maison avec modération bien sûr. Et puis voilà, la douche rose c'est immortel. Elle était une dame à Ville-Domé que mon copain Romu qui lui en tant que boueur savait que je voulais une douche rose. Puis du coup il a trouvé des clients. Le propriétaire a dit je vais la vendre. Sa femme n'était pas d'accord du tout. Elle a dit oui avec un très grand regret. Mais je la vois toujours cette dame là. Elle vient acheter du vin. Je lui remonte à chaque fois la douche rose et elle est heureuse quand même parce que on l'a remis en dans son état, à la rajeunie il y a au moins 30 ans. Tous les ans il y a des nationales de deux chevaux, vraiment dans toute la France, donc on voyage. Et aussi tous les deux ans il y a la mondiale de deux chevaux et cette année c'était en Slovénie. Le plus jeune de nos fils avait 11 mois lorsqu'on a fait notre première mondiale donc en Espagne. Le plus âgé je crois il avait 93 ans là donc en Slovénie.
6: Une communauté d'amateurs qui ne parle pas la même langue, qui a tous les âges, mais qui se comprend quand il s'agit de bidouiller la voiture un brin capricieuse.
5: Bon, bah, des fois, on n'est pas sans le dire, on ne mettrait peut-être pas ça sur la radio, mais putain de deux chevaux. Hein. On comprend des fois quand on l'utilise ce mot-là, hein, quand le moteur ne veut pas.
6: Une seconde vie pour Eric, ce n'est pas que côté voiture. Une grève du cœur en 2017 lui fait savourer la vie à chaque instant.
5: Bah, quand on a le droit à une deuxième vie, hein. Parce que moi, je dis, c'est ma seconde vie. Bah, on en profite encore plus, quoi. Et puis, bah, la deux chevaux est là aussi. Puis, quand on remonte dedans, on repart en vadrouille avec les amis. Bah, on prend encore beaucoup plus de plaisir.
6: Un cœur tout beau, tout neuf, dans lequel une femme a une grande place.
5: Avec ma femme, Sandrine, on est arrivés tous les deux dans le monde de la deux chevaux, voilà, avec les enfants. Donc, ça, c'est pas personnel. C'est maintenant, on vadrouille ensemble, on partage.
6: Longue route à Eric et à Sandrine du côté de Chancey. Vous saurez désormais que l'homme derrière la viticule d'Euch a sacrément de la bouteille.
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7: Aujourd'hui, je voulais vous parler de cet homme au courage inégalé, le facteur auxiliaire Clavel. Au début du XXe siècle, la vie se développe au sommet du Mont Ventoux avec l'arrivée de l'observatoire. Le service postal de cette structure souhaite recevoir le courrier plusieurs fois par semaine. Sauf que le sommet du Mont Ventoux culmine à plus de 1900 mètres d'altitude et un accord est passé. Le courrier devra être acheminé 5 fois par semaine tous les jours, sauf le mardi et le jeudi. Ce sera donc le facteur Clavel qui s'occupera à pied de cette tournée. Imaginez bien, 22 km aller-retour via des raccourcis sont ainsi réalisés par ce facteur, payé, écoutez bien, 4,50 francs par jour. Il faut en moyenne au facteur 5 heures pour monter et 3 heures pour descendre. Mais quand la saison d'hiver arrive, c'est une autre histoire. La neige à l'époque pouvait encore atteindre 1 mètre de hauteur. Pour ajouter les vents terribles du sommet et les températures négatives, le facteur Clavel peut mettre jusqu'à 8 heures de marche pour gravir le sommet. À l'époque, cette ascension quasi quotidienne attire un bon nombre de curieux qui n'hésitent pas à faire l'ascension avec le postier qui se transforme alors en guide. Et puis, comme si ça ne suffisait pas, le facteur doit aussi effectuer une tournée de 10 km sur les hauteurs du Ventoux. Son salaire à l'année ne dépasse pas les 190 francs. À l'époque, un article de presse demande sa titularisation auprès de l'administration des postes. Le facteur Clavel partira ensuite en 1914 au front durant la Première Guerre mondiale et on ne retrouve pas sa trace dans l'histoire vauclusienne. Aujourd'hui, l'unique souvenir de ce facteur courageux est la création dans les années 50 du chemin du facteur au Mont Ventoux qui permet d'emprunter son périple via la Combe dans Suisse.
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1: Fin février et début mars 2026 ont été exceptionnellement doux. À Paris, la moyenne des températures les après-midi a atteint quasiment 18 degrés pendant deux semaines. Et dans cette douceur, il y a eu des pics. En Champagne, on a frôlé les 19 degrés à Reims le 5 mars, 20,6 à Troyes le 6 mars, 25 degrés aussi dans le sud-ouest de la France, au Pays Basque. Une douceur agréable, certes, mais qui a tendance à réveiller la végétation trop tôt. Car d'expérience, on sait que les gelées ici sont possibles jusqu'à début mai et les fameux saints de glace. On risque donc de vite déchanter dans les vignobles, les vergers. C'est ce qu'on appelle le faux printemps, de plus en plus fréquent avec le changement climatique. Explication avec Serge Zaka, agroclimatologue.
2: Ces températures excédentaires font que les végétaux se réveillent plus tôt que d'habitude. Les arbres d'ailleurs fleurissent en moyenne en Suisse, en France, en Italie et en Espagne 15 jours plus tôt qu'il y a 50 ans. C'est-à-dire que les faux printemps engendrent cette floraison plus précoce et les arbres étant plus précoces, ils sont plus sensibles au gel parce que quand ils ont les bourgeons fermés, ils peuvent résister jusqu'à moins 10, moins 20 degrés. Alors que quand ils ont les bourgeons ouverts, à partir de moins 0,5, on peut avoir des dégâts. Donc ils entraînent des végétaux qui sont plus sensibles au printemps.
1: Et ensuite, à cause de cette douceur précoce, vient des gelées qui ont toujours existé en mars, en avril, et qui posent problème, qui font des dégâts.
2: Exactement, et c'est tout le paradoxe avec le changement climatique. Certes, le climat est plus chaud, mais il y a toujours quelques gelées en mars et en avril, plus faibles, moins nombreuses, mais sur des végétaux qui sont plus sensibles. Donc dès qu'il y a des faibles gelées qui arrivent sur les végétaux, on a des dégâts maintenant, début avril, alors qu'avant, début avril, il pouvait y avoir du gel, moins 7 sur des bourgeons fermés, ça ne faisait rien du tout. Maintenant, il peut faire moins 3 sur des bourgeons ouverts, mais ça fait plus de dégâts. Alors ces dégâts concernent surtout l'arboriculture et la viticulture. Le maraîchage, du coup, ça peut impacter, mais vu que c'est nous qui maîtrisons la date d'implantation, on peut essayer de décaler ces dates d'implantation.
1: Des hivers de moins en moins froids, pourtant, l'hiver, le gel, c'est important, c'est le meilleur insecticide, c'est aussi important pour les arbres fruitiers. Pourquoi ?
2: Alors effectivement, on a des hivers de moins en moins froids. Maintenant, quand on parle de moins 3 degrés, on parle de vagues de froid. Je rappelle que les vagues de froid à Reims, c'est moins 15, moins 20 degrés. Hein. On les a plus maintenant. Dès qu'il fait moins 5, c'est la fin du monde. Mais nos écosystèmes sont différents des humains. Nous, les humains, on n'aime pas le froid. C'est pas très agréable. Les écosystèmes, ils ont besoin de froid pour leur rythme. Et c'est très important. Par exemple, si on prend le rythme des arbres fruitiers, un pommier, il a besoin de 1000 heures en dessous des 7,2 degrés pour fleurir. C'est ce qu'on appelle la vernalisation. Le manque de froid n'impacte pas que les arbres, il impacte aussi les maladies. Parce que par exemple, à l'époque des années 50, 60, 70, on attendait ce gel pour nettoyer, entre guillemets, la vermine. Pucerons, mouches, moustiques. Et vu qu'il y a moins de froid, forcément, ces vecteurs de maladies résistent à l'hiver, se reproduisent à la fin de l'hiver plus tôt, et donc peuvent provoquer des dégâts sur les cultures plus tôt.
1: Ce manque de froid, ça va pas aller en s'arrangeant? Pas de solution?
2: On a des solutions d'adaptation agricole jusqu'à une certaine mesure. Les dates de semis, les variétés, la présence des arbres aussi autour des parcelles, les haies, mais jusqu'à une certaine limite. L'agriculture française peut s'adapter jusqu'en 2050 dans le sud et 2070 dans le nord. Derrière, quand il fera plus de 45 degrés certains après-midi en été, ce n'est pas possible. La meilleure façon d'adapter l'agriculture, en fait, c'est de réduire les gaz à effet de serre pour éviter justement ces températures excessives.
1: Merci Serge Zaka.
2: Merci à tous.
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3: J'écrivais déjà quand j'étais punie au lycée, parce que j'avais quand même une scolarité un peu chaotique. Quand j'étais punie au lycée, on me demandait de faire des rédactions. Pour moi, c'est une bonne nouvelle.
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5: C'est une signature que l'on reconnaît au premier coup d'œil. Illustratrice, autrice de BD, la Vésulienne Sophie Lambda s'est imposée en quelques années dans nos librairies. Sophie, à la Haute-Saône, cette terre, qu'est-ce qu'elle représente pour vous ?
3: Oui, moi je viens de Haute-Saône. En plus, c'est une partie de la Franche-Comté. C'est pas forcément la partie de la Franche-Comté de laquelle on parle le plus. On parle beaucoup du Doubs, on parle beaucoup du Jura, du marché de Noël de Montbéliard. Mais la Haute-Saône, on est un peu les oubliés. Et moi, c'est une région qui m'est chère, c'est là que j'ai grandi, c'est là que j'aime revenir régulièrement. Et voilà, c'est chez moi.
5: Et malgré cet attachement, le déclic de la création n'est pas arrivé tout de suite. Il a fallu attendre, je crois, la trentaine pour que l'écriture s'impose un peu comme une évidence, Sophie.
3: J'écrivais déjà quand j'étais punie au lycée. que j'avais quand même une scolarité un peu chaotique. Quand j'étais punie au lycée, on me demandait de faire des rédactions. Pour moi, c'est une bonne nouvelle. Donc, je pense que j'aimais déjà écrire, mais je ne m'étais pas rendu compte que je pouvais le faire pour le plaisir, que je pouvais potentiellement en faire un récit. Donc, c'est arrivé tard quand j'ai vraiment ressenti le besoin de raconter une histoire, celle que j'ai racontée dans ma première BD, qui était une espèce d'urgence à écrire. Mais voilà, c'est arrivé tard et je pense qu'on m'a pas assez, peut-être à l'école, encouragé à le faire.
5: Aujourd'hui, vous, Sophie Lambda, vous ne rentrez plus dans les cases, vous les dessinez, vous explorez de nouveaux formats comme des carnets de voyage pour exprimer notamment une soif d'indépendance qui définit son quotidien, c'est ça un peu, non ?
3: Je fais ce format qui me ressemble, j'adore le carnet de voyage, mais celui que je fais, il est un petit peu différent parce qu'il y a de la BD dedans. Et c'est directement inspiré par des voyages que je fais qui sont toujours très différents. Des fois, je pars avec des groupes, des fois, je pars toute seule. Des fois, je vais rejoindre des amis. Des fois, je pars complètement à l'arrache. Des fois, je suis très organisée. C'est toujours très différent. Et moi, c'est des aventures que j'adore raconter. Donc là, j'ai le deuxième que j'ai envoyé à l'imprimeur qui va arriver d'ici 2 mois, que j'ai vendu sur ma boutique en pré-vente, sophielambda.com. Et puis voilà, là j'espère en 2026 refaire de la bande dessinée, de la vraie bande dessinée, un peu comme la première que j'ai sortie, Tant pis pour l'amour. Ma priorité, c'est de garder d'être indépendante, d'être autonome, de me compter principalement, c'est pas pour ça que je ne sais pas demander d'aide, mais

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1: Bonjour Johan.
2: Salut Manu.
1: Merci de nous accueillir à Issoudun pour parler d'un jeu. Un jeu d'arcade comme on en trouve de temps en temps et ça, ça nous émerveille.
2: Ça c'est super parce que ça nous rappelle notre jeunesse quand on allait dans les bistrots et qu'on jouait aux bornes arcade. Donc là tu vois, ça vient d'arriver. On a un copain qui est très talentueux et qui reconditionne et restaure entièrement des bornes arcade typiques du début des années 80. C'est la référence. Il les reconditionne entièrement, il les restaure entièrement. Elle est dans son aspect d'origine, vintage, tu vois, toute la déco et la caisse sont vintage. Et puis lui, ce qu'il propose, c'est d'intégrer une nouvelle carte et puis de nous proposer tous les jeux d'arcade qui existent dedans. Donc là, je crois qu'on a on doit avoir une borne où il y a plus de 600 jeux avec tous les, évidemment, les Pac-Man, les Space Invaders et tout ça. Et elle est complètement dans son état d'origine, mais avec un nouveau processeur où on peut accéder à tous les jeux qu'on a aimés quand on était plus jeune. Donc ça, c'est vraiment une pièce de collecte, mais qui marche, qui est révisée et qui est très, très, très, très plaisante et très déco surtout.
1: Hein. Remis en état, ça coûte combien ça?
2: Elle est proposée dans les 1400 euros et c'est vraiment un prix très raisonnable parce que, encore une fois, on a accès dedans à plus de 600 jeux avec tous les jeux de l'époque. Et puis, on a un vrai look vintage. C'est déco pour quelqu'un qui a envie de se faire une pièce à la maison, une pièce de jeu ou un bar, etc. Enfin, ça s'intègre évidemment partout.
1: Johan, je t'arrête, je vais lâcher le micro puis je vais m'installer.
2: Bah
1: je
2: oui,
1: oh là là, tu c'est parti.
2: Voilà,
1: et je le valide. Hein.
2: Tu le valides, celui-là. Oui. Bah évidemment, mais ça c'est super, c'est notre jeunesse et puis ça revient beaucoup à la mode, c'est très tendance. Game over.

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1: Et le cocktail américain, c'est quoi?
2: C'est un cocktail grillé avec une sauce américaine, tomate, échalote, une pointe de cognac, du vin blanc. C'est un peu relevé.
3: Un déca,
4: pâté, jambon, c'est une oreillette, gruyère, chantal, rosier, jambon de pays.
5: Eh ben, tout ça, ça va aller dans la blanquette.
2: Bon appétit.
6: Droit et pittoresque voyage au centre d'un Paris méconnu. Il suffit de franchir une porte, rue du Faubourg Saint-Denis, toute proche de la cave épicerie Jules, se faufiler dans une longue arrière-cour et entrer dans un hangar d'un autre temps. À l'intérieur, un alambic à la Jules Verne. On pensait que fabriquer de l'alcool en plein Paris était proscrit depuis 1925. C'était sans compter sur la dextérité et l'obstination du Al Capone de Paname, Nicolas Jules.
7: J'ai voulu créer une distillerie à Paris. Parce que Paris, justement, c'était une sorte d'anti-terroir. On avait une terre vierge pour aller créer et tout l'écosystème d'influence, d'énergie créative qu'il y avait à Paris, de cette beauté comme ça qu'on pouvait exploiter. Alors c'est un très bel alambic Holstein qui vient du sud de l'Allemagne, près de la frontière suisse, et avec une partie qui est ce qu'on appelle un pot still, un petit alambic de pot qui donne quelque chose de généreux, de puissant. Et à droite, on a une colonne qui ressemble plutôt à un saxophone de distillation et qui peut prendre différentes tonalités en fonction des réglages qu'on lui soumet.
6: Nicolas Jules distille Mar de Bourgogne, Armagnac, gin et vodka. En 2024, il est approché par une bande d'amis de Montmartre. Ensemble, ils décident, en partant du Mar, des fameuses vignes de la Butte, d'élaborer un alcool qui titre à 25 degrés. La Montmartroise est née dans un flacon au joli design, en 70 centilitres 49 euros ou en mini 20 centilitres 22 euros. Entre finesse et puissance, on est séduit par les notes citronnées et de framboise de la liqueur. Au même titre que le Sacré-Cœur ou le Moulin Rouge, la Montmartroise devient le symbole de la Butte. Delphine Socha, présidente de l'entreprise.
8: À mon mari et moi, on s'est dit qu'il manquait quelque chose à Montmartre, un produit qui pouvait être l'identité du quartier. On vit au pied des vignes. Et ça faisait longtemps qu'on trouvait que c'était dommage qu'on jette le mar. Et puis on s'est dit qu'on pouvait en faire quelque chose de chouette, quelque chose de convivial. Et avec Nicolas, on a élaboré une recette, Nicolas et puis d'autres Montmartrois, une recette à partir de l'ADN des vignes.
6: Comment vous conseillez de boire la Montmartroise?
8: Eh bien, vous pouvez la boire pure, avec de la glace ou avec du Schweppes pour en faire un spritz.
6: Que dire d'autre de la Montmartroise? Rafraîchissante, peu sucrée, la puissance aromatique est là, c'est vraiment bon. Où trouver cette liqueur? Sur la Butte Montmartre, bien sûr, et dans nos bistrots de Paris préférés.
7: Alors par exemple, il y a l'iconique Bar à Bulles, hein, le bar du Moulin Rouge à Montmartre. On a aussi le Nazir et le Saint-Jean qui sont vraiment des brasseries aussi pareilles de Le Pic où on retrouve cette vibration montmartroise. Et puis on a aussi des fans absolus comme le Guersan ou Bacave qui sont où là, leur clientèle sont devenues des Montmartrois de cœur, hein, puisqu'ils ont vraiment. C'est des endroits où la Montmartroise est consommée vraiment de manière assez systématique, quoi.
6: Et la Montmartroise est en vente également dans les caves épicerie fine Jules, dont le navire amiral se trouve au 54 rue du Faubourg Saint-Denis, dans le 10e arrondissement. Et là, c'est le paradis des gourmands.
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9: Alors on est sur le carré La Sauca, c'est pratiquement à côté des Rambles de Figueres. Et là nous sommes juste devant le fameux restaurant Duran, un restaurant emblématique de la ville de Figueres. Et nous avons rendez-vous avec la Louise qui va nous recevoir. C'est la sœur du patron, on va dire, qui est en voyage.
10: Allez, nous allons entrer dans cet établissement qui a l'air très très joli. Je vois déjà le buste de Dali.
9: Ah ben oui, puisque c'était le restaurant de Dali. Et ce restaurant est connu pour ça, il venait manger là tous les jours.
10: Alors on peut voir effectivement ici à l'intérieur, hein, l'empreinte de Dali bien présente.
9: Oui, parce qu'on trouve des gravures, on trouve des estampes, comme on dit chez nous, et beaucoup de photos où on voit Dali avec les patrons. Voilà, donc je venais maquiller par là dans le restaurant, de ce que représente et de ce qui est stat et ce qui est.
10: On est ici, il paraît, dans le restaurant préféré de Dali.
11: Oui, c'est vrai. C'est vrai. Oui. Je vous montre la salle du restaurant, mais au petit coin ici, nous avons qu'on appelle l'essayer. Ici, c'est la table où mangeait Dali avec des copains et des personnalités de la musique, de l'art, poètes, del monde de la culture. Aquí nous avons des photos avec Dalí à Mandalay. Ce monsieur, c'est mon grand-père, très ami de Dalí, parce qu'ils sont de la même
10: génération. Louisa, aujourd'hui, cette table, elle peut être réservée?
11: Oui, bien sûr, chaque jour. Il y a des personnes qui viennent dans la salle l'essayer. Et on réserve ici à une table grande. Et après, là-bas, il y a pour 6-8 personnes.
10: On va quitter le cellier, Louisa, et on va se rendre dans la salle de restaurant avec des chaises qui ressemblent un peu à des trônes.
11: Oui, parce que ce sont des chaises typiques catalanes. Ça, c'est fait pour un carpintero.
9: C'est des chaises sur mesure, en fait, exprès, par un menuisier.
11: C'est aussi les lampes sont faites à mano. Il y a la fabrica en Mallorca. Il existe encore.
10: Louisa, qu'est-ce qu'on déguste? Quels sont les plats signatures du restaurant?
11: Bon, les plats très typiques, c'est les canards avec poire. C'est une recette de mon grand-père qu'il a fait beaucoup de fois à Salvador Dalí. Aussi très typique, c'est les poulets avec cigales.
9: Poulet aux gambas.
11: Ça, on mélange la montagne, c'est les poulets, et après les mers, que c'est avec la langouste petite. Non?
9: Est-ce qu'on peut savoir quel était le plat préféré de Salvador Dalí?
11: Surtout des produits d'ici. Oui, du terroir. Côtelettes d'agneau, la soupe, le riz, un paella. Nous faisons aussi des petites viandes boules, des viandes hachées, comme ça, avec des sauces. Il aimait beaucoup la cuisine catalane. Prend pas d'alcool, rien d'alcool, rien du tout. Et pour les desserts, il fait toujours une infusion, c'est digestif.
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7: À Dichat Zoé.
8: À Dichat Cynthia.
7: Alors avec toi, des histoires de clés, des histoires de clous, moi je sais plus, je te laisse raconter.
8: Aujourd'hui, je vais vous raconter l'expression « ne pas valoir un clou » qui est « locutio verbial courent nabe nat merit nad balou destad ocur utilitat donc endus mots est annulé.
9: Ah, c'est vrai que c'est joli.
10: C'est nul ! Zéro !
8: C'est une locution verbale courante d'avoir presque aucun mérite, n'être presque d'aucune valeur, d'aucune utilité, donc en deux mots, être nul. Par exemple, que collectionne le Skyhouse n'est bon pas sur cloud, mais que vous avez mis tout. Par exemple, je collectionne les cailloux, mais ce n'est bon pas sur cloud, mais je les aime quand même.
11: La vie ne vaut rien.
7: Il y a tellement de choses qui valent pas un clou, mais qu'on aime quand même. Merci Zoé.
8: Merci, ça dit chat.
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1: Et nous sommes à Châteldon, un charmant village du Puy-de-Dôme connu pour son eau minérale et ses ruelles pittoresques. Et désormais également pour une illustratrice, Christine. Christine qui est avec nous, Christine Flamand. Qu'est-ce qui a été le plus rude, Christine ? Racontez-nous sincèrement, plutôt le climat ou les Auvergnats ?
2: Ni l'un ni l'autre. Le climat, ça m'a beaucoup plu parce que de nouveau, on trouve vraiment les saisons, l'automne, l'été, l'hiver, et l'hiver vraiment, quoi, avec de la neige. Donc ça, ça m'a beaucoup plu. Les Auvergnats, j'ai été très bien accueillie dans ce village, donc ça m'a pas pesé. Ce qui a été plus dur, c'est, en fait, pour moi, ça a été de l'éloignement de Paris, c'est-à-dire plus voir mes amis, ma famille, pas pouvoir aller au cinéma en sortant de la maison. Il faut prendre la voiture pour tout faire, faut prendre la voiture. Alors qu'avant, je prenais mon vélo. Bon, ben ici, c'est pas possible. C'est plutôt une vie complètement différente de la vie parisienne. Cela dit, je m'y attendais. Et en fait, j'ai aimé Châteldon et l'Auvergne pour des choses différentes. Hein. Pour la nature, pour les balades.
1: Et est-ce que le changement d'environnement a influencé votre travail ?
2: J'ai pas eu cette impression-là, quoique. C'est-à-dire que quand j'arrêtais de travailler, je pouvais aller marcher dans la montagne, dans la campagne alentour. Et ça, c'était très agréable. Beaucoup plus agréable. Avant, je veux dire, fallait que je prenne mon vélo, que j'aille soit dans Paris, soit au bois de Vincennes, c'est pas pareil, quoi. Donc peut-être une espèce de quiétude.
1: Moi, j'aimerais savoir, Christine, comment vous êtes devenue illustratrice. Qu'est-ce qui s'est passé ? Il y a eu un déclic à un moment ou à un autre, ou alors dans la famille, il y avait déjà des gens qui avaient ce genre de talent ?
2: Non, alors, mais on lisait beaucoup, on a eu des livres pour la jeunesse. Moi, j'admirais énormément les livres qu'on nous offrait ou qu'on pouvait lire quand j'étais enfant. Ce qui me plaisait pas, c'est que les princesses, elles étaient toujours blondes aux yeux bleus, oui. Ce qui n'est pas mon cas. Donc je pensais que moi, si j'avais dû faire l'illustration, je l'aurais fait autrement, évidemment. Et puis donc j'ai suivi des études de lettres. J'ai pas vraiment écrit de livre pour la jeunesse. Par contre, j'ai commencé à prendre des cours de dessin. Et j'ai commencé donc.
1: C'était en vous. C'était vraiment une certitude.
2: Oui. Oui, mais sans savoir si ça allait marcher.
1: Oui, mais c'est ce que vous vouliez faire.
2: Exactement. Voilà. Donc j'ai travaillé en autodidacte à illustrer des contes, des comptines, des petites histoires que j'inventais, que j'allais présenter régulièrement aux éditeurs, qui me refusaient parce que c'était quand même très très maladroit ce que je faisais, mais à l'époque c'était quand même assez facile.
1: Donc, maladroit, c'est-à-dire ?
2: C'était mal dessiné, quoi. Vraiment,
1: ah oui.
2: Oui. Mais.
1: C'est avec du recul que vous dites ça.
2: Oui, bien sûr. Ah oui, à l'époque, je trouvais que c'était
1: très
2: pas mal.
1: Fière de vous, à l'époque.
2: Non, quand même, non. Non, quand même, je voyais bien par rapport à d'autres. Mais je trouvais que malgré tout, ça allait.
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3: Moi, c'est Sabine.
4: Routy,
3: sage-femme à la maternité.
4: C'est ça. Vous venez d'arriver, vous sortez, vous arrivez, vous.
3: J'arrive. Juste pour vous. Ouais. J'étais diplômée en 96. J'ai toujours voulu faire ça. Je me suis décidée en troisième, mais j'ai pas changé mon fusil d'épaule.
4: Alors, on va où ?
3: Eh ben, on va monter en salle de préparation à la naissance.
4: C'est où ?
3: Deux étages.
4: Ok, avec les petits coussins d'allaitement. La petite tape pour le bébé.
3: Je pense qu'on apporte des informations, on les accompagne. C'est vraiment de l'échange avec les patientes.
4: C'est ça qui a changé ?
3: Oui.
4: Plus.
3: Avant, on disait qu'on apprenait à pousser aussi. Oui. C'est des choses qu'on fait plus, en fait.
4: Ah, c'est fini ?
3: On parlait pas de préparation à la naissance et à la parentalité, en fait. Déjà, le terme a changé au moment des années 2000 à peu près, où on a vraiment inclus le conjoint, et puis où on s'est axé aussi, pas que sur l'accouchement justement, mais sur l'après-naissance, et puis de plus en plus on fait attention vraiment aux suites, parce qu'on s'est rendu compte qu'il y avait beaucoup de mamans qui faisaient de dépression du postpartum, et donc c'est ça aussi l'intérêt de la préparation à la naissance, c'est de les préparer, de les accompagner à la naissance, mais à l'après-naissance en fait, et à tout ce changement qui va arriver avec l'arrivée du bébé. Parce que ça bouscule un petit peu quand même.
4: Oui. Donc vous faites aussi des accouchements, hein ?
3: Alors j'en fais plus depuis longtemps, parce que je fais de la préparation à la naissance, j'accompagne les femmes aussi en grossesse pathologique, et puis dans les déclenchements. C'est le démarrage, c'est avant qu'elles descendent en salle de naissance.
4: D'accord. Vous n'en faites plus, ça vous manque pas ?
3: Non, ça me manque pas.
4: Non. C'est un choix, j'imagine.
3: C'est un choix complètement. Hein. Ah oui, tout à fait. Je suis très contente et vraiment, je me plais en préparation à la naissance, dans l'accompagnement de ces futurs parents.
4: Bon, il y a des larmes ici, des larmes de joie, des larmes de tristesse.
3: Ouais, aussi, des larmes de fatigue. voilà, tout à fait. Des larmes d'où, oh là là, ça fait un an que j'ai accouché, je reviens là, ça me fait plein d'effets. Ouais. Il y a.
4: Ah oui, déjà presque un an après encore.
3: Ouais, les dames qui reviennent ici, ça leur fait souvent quelque chose. Ouais.
4: Alors, qu'est-ce qu'on dit aujourd'hui à l'allaitement ? Allez-y à volonté, cadrez l'allaitement.
3: Alors, je pense qu'il faut que ce soit déjà un choix de la femme, un choix personnel. Il faut qu'elle ait du soutien. On ne va pas allaiter pour faire plaisir à quelqu'un. On va allaiter parce qu'on en a envie, parce que c'est un choix qu'on va faire. Et puis après, c'est surtout allaiter sans vous poser de questions, en suivant le rythme de l'enfant, parce qu'au démarrage, c'est ça qui est important. C'est finalement de ne pas se poser de questions et faire équipe avec son enfant.
4: C'est impossible de ne pas se poser de questions quand on est jeune parent.
3: Oui, mais en fait, ne pas se poser de questions. L'allaitement, culturellement, on l'a un peu perdu, nous, avec... l'émancipation de la femme, la pilule, etc. dans les années 70. Et donc, quand l'allaitement est revenu, on l'a calqué un peu sur le biberon. Mm-hmm. Et le biberon, c'était toutes les 3 heures. Et puis surtout, on le donnait pas avant. En fait, pour mettre en place la lactation, c'est écouter le rythme de cet enfant. Parce que lui, il sait pas ce que c'est que de se nourrir. Déjà, in utero, il est, nourri, logé, blanchi gratuitement. Et il va falloir qu'il découvre certaines choses. Et donc, il faut qu'il apprenne. Pour lui, c'est tout un apprentissage. Et donc, il faut qu'il apprenne quand il est disponible, ce bébé. Donc, lui, il ne va pas être disponible toutes les 3 heures à heure fixe.
4: D'accord, mais comment vous avez découvert ce métier ?
3: Eh bien, avec un forum des métiers. Ouais. Où j'ai croisé une sage-femme passionnée. J'avais très envie de m'occuper du bébé. J'avais besoin de contact aussi avec les gens. Et cette sage-femme m'a été, mon point d'ancrage. Et puis après, j'ai rencontré une autre sage-femme quand j'étais encore au lycée, où j'ai pu du coup voir un accouchement, voir une césarienne. Et donc tout ça, je me suis dit, mais c'est ça que j'ai envie de faire.
4: Ça a été la révélation.
3: Ah ouais, complètement.
4: Bon, je vous fasse une petite photo.
3: D'accord.
4: Oh super, vous avez mis votre blouse, votre badge. Voilà. Ah, j'ai cru que c'était un sifflet, non ?
3: Non. C'est...
4: On se met où ? On se met là ? On se met où ? Vous aimez ?
3: Oui, ça me va.
4: C'est bon, c'est beau, hein ? Mais quel sourire vous avez ?
3: Merci.
4: C'est les yeux qui brillent. C'est naturel ?
3: Je crois, je fais rien de particulier.
4: Ça rend très joyeux, non, comme métier, parce que
3: c'est un beau métier. Ouais. Enfin, moi, je changerais pas de métier.
4: Bah oui,
3: voilà, ça reste vraiment un métier que j'aime.
4: Mm-hmm. Vous repartez ? Vous êtes venue exprès ?
3: Oui, je suis exprès parce que c'était pas sur une garde, c'était pas pratique. Ma collègue avait des consultations d'allaitement, donc je suis revenue. Je suis repartie.
4: C'est bien ça. On repart ensemble.
3: Et on repart.
4: À moins que vous ayez quelque chose à faire, je ne sais pas, mais vous faisiez une brioche à la maison ?
3: Oui.
4: Donc là, on est à nouveau dans le hall de la maternité. Il y a un chiffre à l'entrée de la maternité, là.
3: C'était le nombre de bébés nés à la maternité, donc en 90 ans.
4: 312 557.
3: Voilà.
4: Ah oui, depuis, on a fait un peu de chemin, quoi.
3: Premier bébé en 1929.
4: Ouais,
3: voilà. Et puis ça, c'était en 2019.
4: Ah oui, donc depuis, il faudrait actualiser le chiffre.
3: Après, on est à peu près à 2800 accouchements par an.
4: Bon, c'est vrai qu'à chaque fois qu'on rencontre une sage-femme, ça nous remonte plein de souvenirs.
3: C'est ça. Merci beaucoup.
4: Merci beaucoup.
3: Bonne fin de journée.
4: À bientôt.
3: Au revoir.
4: À bientôt.
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5: Tout ce qui a trait au caractère des humaines et des humains, j'adore. Je trouve que la langue occitane se délecte à qualifier les comportements humains. Roumé, je savais que tout le monde connaît Kéomo. C'est un bon exemple. Tu pourrais faire un sourire plutôt que de roumé. Roumé. Comme ce mot l'indique dans sa construction, ça grogne, ça fait trembler les murs. Quelqu'un qui roume, c'est un râleur d'excellence. T'as voulu faire les courses ? On y est. Qu'est plus le moment des rouma, mon grand. Ce n'est plus le moment de râler, ok ? Plutôt que de roumer, on finit vite et on rentre. Roumer, ok ? Vous connaissez, bon. Et si je dis marouner, marouna, c'est la même chose. Dans le mot, le R roulé nous montre une personne qui râle aussi, qui bougonne. Il marronne comme un burga au kevonvou, non. Il râle comme un frelon qui vrombit. Roumer, marouner, faites vos courses, mesdames et messieurs. Allez, adieu.
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1: Une main dans le pop-corn, le ticket dans l'autre, vous entrez dans l'une des salles du Sénéchal. Mais avant d'être le cinéma de Guéret, c'était quoi ?
2: Daniel Domecq, je suis passionné de cinéma. À l'origine, c'était un bâtiment qui était en déshérence depuis un certain nombre d'années et qui était une école. C'était l'école Jean de Sessac, un grand bâtiment qui n'avait plus de fonction et dont il a été décidé de le transformer en cinéma à la demande d'un groupe qui s'appelait le groupe Raymond, qui est plus connu aujourd'hui sous le nom du CGR. Donc il y a des salles un petit peu partout en France. Et c'est donc cette société-là qui a réalisé les travaux avant 1983, puisque le Sénéchal sur cet endroit ouvre fin décembre 1983. À Guéret, on a du cinéma depuis 1897, première séance, 23 mai 1897, et la première salle fixe, puisque avant il a été porté par des itinérants, première salle fixe qui ouvre en 1919 à un endroit qui maintenant est complètement détruit. Je veux parler de ce qu'on appelle l'îlot Carnot, et c'est là qui était le premier cinéma de Guéret. Le Café Continental possédait une salle des fêtes à l'opposé d'un grand jardin. Dans cette salle-là ont eu lieu des séances de cinéma. Et le propriétaire qui a acheté tout ça en 1919 en a fait un cinéma, un grand cinéma de 350 places avec balcon qui va fonctionner de 1919 à 1934. Si on a beaucoup d'autres façons de regarder des films, ce qui est tout à fait louable et respectable, je crois vraiment que la dimension lieu de rencontre et de convivialité et la qualité surtout des images projetées et du son que l'on entend sont à mes yeux irremplaçables.
1: Bonjour.
3: Guillaume, je suis directeur du cinéma Le Sénéchal. J'ai grandi avec ce cinéma dès mes 7 ou 8 ans, on va dire.
1: Est-ce que ça fait maintenant d'en être le directeur ?
3: Waouh ! Un choc ! Non, ça fait bizarre et en même temps, il y a une sorte de logique quelque part.
1: Si vous pouviez dire quelque chose au Guillaume qui a 7 ans ?
3: Je pourrais lui dire, tu vas voir, il va y avoir plein de nouvelles choses excitantes dans le cinéma et plein de choses auxquelles tu ne pensais pas encore qui vont arriver et qui vont émerveiller tout le monde.
1: Maintenant, vous ne pourrez plus vous faire de films sur ce qu'était le Sénéchal avant. C'était une école.
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4: Oui, salut, bonjour. Je m'appelle Jean Meyer. Je suis né à Sarlat, mais je suis bordelais d'adoption depuis 1964.
5: Un florilège de klaxons. Alors on a commencé par le klaxon italien, ensuite le klaxon de combi.
4: Tous les enfants ont klaxonné un peu plus dans les tunnels et voilà.
5: Ça affirme aussi la personnalité d'une voiture.
4: Oui, chacun.
5: Comme la de chevaux. Jean Meyer nous reçoit chez lui à Bordeaux, dans le quartier de la Bastide. Difficile d'imaginer que derrière la porte d'un garage se cache un véritable trésor sentimental. Des voitures anciennes dont deux modèles font sensation. La 2 chevaux cactus et la 2 chevaux vigne, sur laquelle poussent des raisins.
4: J'ai trouvé un marchand de plants à Sainte-Livrade qui nous a dit on va trouver un cépage qui résiste au vent, et on a fait faire une très belle galerie complètement adaptée. Je crois que j'amuse la galerie avec ma vigne. Oui, tout le long de l'auto a même été prolongé puisque je dors dedans. Donc il y a un lit dans l'auto et vous imaginez que une berline est transformée en break. Et la vigne dégueule sur les côtés et sur l'arrière. La vigne tient toute la longueur de l'auto.
5: Et elle pousse bien.
4: Et elle pousse très bien, oui. Elle est bichonnée l'hiver.
5: Et ça veut dire qu'au mois de septembre, quand vous promenez avec cette 2 chevaux, cette voiture, avec la vigne à l'intérieur, vous pouvez conduire en dégustant des raisins.
4: Sûrement pas. Parce que c'est vraiment un cépage qui est choisi pas pour être dégusté ni pour faire du vin.
5: Quand les Bordelais vous croisent, comment réagissent-ils exactement ? Est-ce qu'ils sont surpris ? Est-ce qu'ils vous saluent ? Ils vous font des grands sourires ?
4: Ceux qui l'ont vu s'en souviennent. Donc après, la vigne est verte, alors on a fait ça sur une auto verte, oui.
5: Vous concevez que c'est pas quelque chose de commun ?
4: Mon goût, c'est effectivement de faire les choses belles, efficaces et drôle, ça sert à aimer la vie.
5: Le but d'une voiture, c'est quand même de se déplacer, d'être mobile avec. Elle roule à combien ?
4: Elle roule à combien ? Oh là là, je dépasse pas 60 à l'heure avec cette auto, mais ce qui m'a pas empêché d'aller et de revenir de Grèce en l'an 2000.
5: Est-ce qu'elle a un nom d'ailleurs cette voiture? Est-ce qu'elle a un surnom?
4: Nous on l'appelle la Vigne.
5: Il y a la Vigne et puis d'autres voitures, il y en a une qui me plaît bien, c'est la 2 chevaux Cactus.
4: Ben moi à la place de la roue de secours, j'ai mis un jardin de cactus. En 2007, je suis allé à Pékin et retour.
5: Et toujours le lit dedans. Mais avec les cactus donc sur le capot, jamais vous vous êtes fait arrêter sur la route par la gendarmerie ou la police, on vous a posé des questions?
4: Ils ne nous arrêtent que en disant c'est pour la photo du magazine de la gendarmerie.
5: On peut rentrer à l'intérieur?
4: Bien sûr.
5: Ça couine à l'intérieur.
4: Coquin.
5: La 2 chevaux Vigne est de l'année 1980. Les pieds de vigne ont été plantés en 2000. Ce véhicule a véritablement créé le buzz des propriétés viticoles du Médoc. Ont même contacté Jean Meyer à plusieurs reprises pour organiser des animations. Et Jean Meyer, quand il rentre dans son garage tous les matins, qu'est-ce qu'il se dit?
4: Que je suis le plus heureux du monde.
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6: Et adieu, miodiou, couchiba. Vous allez bien, Franck?
7: Très, très bien. J'ai une pêche aujourd'hui.
6: Bon, mais tant mieux. Moi, je ne sais pas, je n'ai pas bien dormi la nuit dernière. Et il passe plat dormite, là, l'année passée. Vous savez pourquoi?
7: Ben non.
6: Ben à cause de mes voisins. Ah. Ils m'ont empêché de dormir. Alors, vite. À quoi arrive Paga et les grands gauts Perieu? Alors, heureusement pour moi, grand gauts Perieu, ça n'arrive pas souvent. Mais quand même, quel sagan que mes voisins ont fait la nuit dernière.
7: Quel sagan? Alors je connais pas, qu'est-ce que ça veut dire ça?
6: Et Kézakou Loussagan, c'est le bruit. Loussagan, c'est le vacarme, le tapage. Vous voyez le genre de nuit que j'ai passé.
7: Oh là là, oui.
6: Alors faire du sagan, faire des sagan, c'est faire du bruit. Chez nous, en français régional, en francitan, vous pouvez entendre quel sagan et qu'une sagan. Un sagan du diable, une sagan del diable, en version originale. Loussagan, c'est aussi le tapage consécutif à une querelle. Quel sagan!
7: C'est marrant parce que Sagan, moi, ça me fait penser à
8: Françoise Sagan.
6: Ah, c'est vrai, vous avez tout à fait raison. Mais oui, Françoise Sagan, effectivement, une femme de lettres française. Ben, Noscudo, un Corsia Cazar en 1935, né dans le Quercier, dans le Lot, à Cajar en 1935, et décédé en 2004. Alors, une précisionnette, elle n'est pas son nom officiel. En réalité, Sagan n'était pas son véritable nom. Elle s'appelait Françoise Quarez. Fille finale, la question que nous pouvons poser à Franz, on peut se poser cette question. Pourquoi avait-elle choisi ce pseudonyme Sagan? Ben, peut-être espérait-elle que son nom fasse du bruit.
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2: Pluie, neige, canicule, brouillard, la météo décide si on va râler ou si on va râler autrement, si vous voyez ce que je veux dire. Mais dans le fond, qui décide des prévisions météo? Qui observe? Qui calcule? Qui c'est qui tranche à la fin? Et surtout, pourquoi ils disent qu'il va y avoir du soleil alors qu'on se prend une rincée? Eh bien, réponds tout de suite dans les coulisses de Météo France Alsace que je teste pour vous aujourd'hui. Je suis à Ilkirch-Grafenstaden. Ici, on estime, on calcule le temps qu'il fera demain. Et à côté de moi, voici Simon. Simon, c'est le technicien météo. C'est lui qui surveille des capteurs, des antennes, des machines qui parlent. Bref, tout le langage, c'est des chiffres. Entre le vent, la pression, l'humidité, tout est mesuré en continu avec des stations météo basées un peu partout en Alsace, à des endroits stratégiques, en altitude, dans les vallées, en plaine ou encore en ville, au nord, au sud, bref, un peu partout. Et à cela, on peut ajouter aussi d'autres outils comme les radars, les satellites. Et chaque jour, c'est des millions d'observations qui arrivent dans les ordinateurs de Météo France Alsace. Et avec des équations très, très, très complexes. Et cette complexité est en lien avec notre prochaine découverte. Direction le bureau des modèles météo. Ça, c'est avec Théo. Théo, il est météorologiste et il m'explique eh bien, qu'on ne prédit pas le futur. Mais en revanche, on calcule des scénarios et leurs probabilités. Certains modèles, par exemple, simulent l'atmosphère avec comme résultat, écoutez bien, 350 prévisions possibles chaque jour. Ah bah oui, hein, la machine, elle calcule tout ce qui est possible. Hein. Et c'est l'humain, enfin, qui va trancher. Parce que oui, la météo, en bout de ligne, bah, c'est pas juste une machine. Hein. C'est aussi un cerveau. Il y a un cerveau qui tranche. Et en parlant de cerveau, en voici un autre bien rempli. C'est celui de Cédric. Il est climatologue. Et Cédric, lui, va nous emmener littéralement dans un autre monde. Parce qu'avec ses analyses à Cédric, eh bien, on ne regarde pas demain. Non, on va regarder 100 ans en arrière. Car Météo France, eh bien, conserve en quelque sorte la mémoire du climat depuis plus de 150 ans. Parce que le passé, eh bien, il nous permet quoi? De comprendre l'avenir. Surtout avec les notions du dérèglement climatique qui nécessite une véritable expertise. Alors, après ce dévoilage d'outils, de calculs, d'équations et d'expertises en tout genre, comment se fait-il qu'en 2026, on puisse encore se tromper dans les prévisions? Eh bien, j'ai posé la question et la réponse de mes spécialistes est claire. Prévoir la météo, c'est comme essayer de prédire la forme exacte des vagues.